0: Et il a eu un accident, malheureusement. Je suis née, donc ça, c'était pas un accident. Mais bah, il a eu un accident et sa carrière de foot, en fait, a été un peu chahutée à ce moment-là. Et on est parti. Donc moi, je ne suis quand même jamais, j'ai vécu 6 mois.
1: Donc, ah oui, donc c'est très court.
0: Voilà, donc je ne suis jamais retournée dans cette ville un petit peu.
2: Vous êtes jamais retournée?
0: Non, parce que c'est, pour mes parents, c'est quand même symbole d'un peu de souffrance.
1: Oui, je comprends.
0: Donc j'ai peu l'occasion d'y retourner. Voilà. J'y retournerai.
1: Du coup, vous quittez Reims assez rapidement. Et vous allez où? Quel est le deuxième lieu qui arrive assez rapidement dans votre
0: Nîmes.
1: Vie? Nîmes. Alors, vous avez 6 mois, donc, du coup.
0: Oui.
1: Mais vous allez rester combien de temps, du coup?
0: Non, pas du tout. Je vais à Brest. Vous voyez, je suis perdue. Vais à Brest.
1: Vous savez, il y a une quinzaine de lieux où elle a vécu.
0: Je vais d'abord à Brest.
1: Ok.
0: Alors Brest.
1: Alors c'est la pointe. Hein.
0: Ah c'est la fin de la. Moi j'adore Brest. J'adore. En plus j'ai toujours mon oncle et ma tante Bernard et Françoise qui habitent à Brest. Mon oncle était cordonnier là-bas et ma tante était infirmière en néonate. Et j'adore cette ville. J'adore comment elle a évolué. Je trouve que c'est une ville au vent. C'est une ville très moderne maintenant avec. Ici passe plein de choses et pourtant elle a été détruite pendant la guerre. Elle a beaucoup souffert. C'est magnifique. C'est le, alors je vais dire le cœur de la Bretagne. Alors c'est pas au centre de la Bretagne, mais c'est vraiment une Bretagne fougueuse.
1: La Bretagne. Alors on va aussi retourner un petit peu plus tard dans cette émission parce que Aix-en-Provence ou encore la Bretagne, ce sont des choses qui comptent pour vous faire plaisir, Sidonie.
0: Ah bah oui. Je dois dire quelque chose?
1: Rien du tout.
0: Ah non, je vais écouter.
1: C'est juste de la musique.
0: Je dois juste danser.
1: Bah, c'est breton. Ah, mais si vous voulez, vous êtes.
0: C'est un fest-noz.
1: Totalement.
0: Ah, ça me rappelle mes fest-noz d'étudiante quand j'étais à Rennes, voilà. À la fac de lettres, en hippocagne, voilà, on dansait.
1: Yannick Bonnec, vous l'avez dit, footballeur, ailier gauche, hein, ouais. C'était son poste. Normand, lui d'ailleurs, hein, il est né où du coup?
0: Il est né à Caen. À Lisieux. Oulala, à Lisieux.
1: Il est né à Lisieux, donc ouais. Lisieux, vous avez eu l'occasion d'y aller, du coup, Lisieux, vous connaissez un petit peu?
0: Quand oui, mais pas Lisieux.
1: Et quand ça se fait?
0: On est tellement de partout avec mes parents, on a tellement bougé que, eh bien, il y a des lieux sur lesquels on ne retourne pas. Voilà, on choisit les lieux sur lesquels on retourne, mais celui-là, c'est vrai, j'avoue, non.
1: Christine, c'est votre maman.
0: Oui.
1: Ils se sont rencontrés où?
0: Ah, mes parents, ils se sont rencontrés à Lorient. Ils avaient 17 ans.
1: Ah, c'est jeune.
0: Ah, c'est très jeune. Et ils se sont rencontrés à 17 ans. Papa était un joueur de foot. Et il était présenté à maman par un autre joueur de foot que maman aimait bien aussi. Et puis, c'est mon papa qui emportait le cœur de Christine. Et ils se sont mis ensemble très, très jeunes en Bretagne.
1: Brest, puis Nîmes. Ça y est. On y arrive. C'est Nîmes. On est d'accord. C'est Nîmes. Juste derrière. Il y a 1200 km d'écart quand même entre la pointe du Finistère et Nîmes.
0: Mais quand vous avez un papa joueur de foot, c'est incroyable parce que vous êtes dans une ville et puis vous apprenez en une semaine que votre vie elle va changer et que alors parfois il y a des propositions, parfois il n'y en a qu'une, donc et puis nous on est les enfants, donc
1: quelle image vous avez de Nîmes, première image qui vous vient?
0: Moi j'étais fascinée par les arènes de Nîmes, j'avais assisté d'ailleurs à une corrida, j'avoue que ça j'avais pas trop aimé, un peu traumatisé,
1: okay,
0: mais je comprenais que c'était aussi la culture de moi, j'ai rapidement appris à m'adapter au lieu et comme je trouve que la France c'est 1000 pays, voilà, quand vous venez de Brest, vous imaginez que Nîmes c'est un peu une claque quand même, donc c'est pas la même gastronomie, c'est pas le même vocabulaire, les accents, mais en fait ça m'a façonné. J'ai adoré devoir m'adapter un peu comme une plante qu'on rempote un peu partout.
1: C'est une vie itinérante que vous allez
0: vivre. Oui, c'est une vie de saltimbanque. Hein.
1: Et finalement, ça vous correspond?
0: Bah oui, sauf que depuis que j'ai pu décider de mon destin, j'ai choisi Paris et je n'ai pas quitté Paris.
1: Ouais.
0: Donc je suis quand même contente d'avoir une petite routine.
1: Alors on parlera
0: et un lieu à moi.
1: Quelques instants de Paris, même si c'est le mot qu'il ne faut pas prononcer, vous l'avez compris. Bah oui, non, parce qu'il n'y a pas que Paris dans la vie. Alors il y a Brest, il y a Nîmes, il y a donc la Bretagne, il y a le sud de la France, et vous l'avez compris, il y a Aix-en-Provence, on va en parler d'ici quelques minutes. Vous êtes sensible à la nature et à l'environnement, Sidonie Bonnec?
0: Ah ben c'est ma passion.
1: Alors ça tombe
0: et
1: bien.
0: Ma préoccupation.
1: Alors Benoît Prospero nous rejoint, et avec lui on ouvre la revue des merveilles, et justement allons en Méditerranée aujourd'hui, voilà qui va vous plaire, écoutez.
3: Est-ce que vous savez combien on dénombre d'espèces de mammifères marins en Méditerranée? Pas moins de 21. Et nous pourrions imaginer qu'on connaît leur vie par cœur. Le territoire de chaque espèce, les lieux dans lesquels ils se nourrissent, ceux dans lesquels ils se reproduisent. Et bien même si ça peut paraître fou, pas du tout. Et c'est pour cette raison que ICI est parti à la rencontre des responsables du parc naturel du Cap Corse et de l'Agriaté qui ont lancé le programme Horizonté. L'idée, comprendre non pas seulement les mammifères marins, mais ce qui les unit à leur habitat.
4: La plupart du temps, les campagnes scientifiques sur les cétacés ou sur les oiseaux ne prennent en compte que l'observation individuelle des différentes espèces. Là, on a la chance de pouvoir mailler de l'acoustique, des paramètres physico-chimiques, du phyto et du zooplancton, l'ensemble de la chaîne alimentaire et l'ensemble de la chaîne trophique jusqu'à le prédateur suprême qui est le grand dauphin, le rorqual, le cachalot et tout le reste. Et l'ensemble de ces éléments scientifiques vont nous permettre de

0: Il existe un véritable monde vivant, un monde complexe, et par complexité comprenez extrêmement riche, un cadeau à préserver, qu'il soit gros comme une baleine ou tout petit comme du phytoplancton.
1: Parce que les grandes baleines que l'on voit, finalement, elles dépendent de tout ce qui est tout petit, et du coup ça n'a pas trop de sens d'étudier ce qui est très grand sans étudier ce à quoi la base, la raison pour laquelle elles sont là.
0: Et donc finalement, quand on parle de la planète Terre, ça sert à quoi d'observer et de savoir? Eh bien, comme dit l'adage, on aime ce que l'on connaît, on protège ce que l'on aime. Essayez, vous verrez, c'est une merveille. Merci France 3 Corse et merci au parc naturel du Cap Corse et de l'Agriaté. Rendez-vous sur parc-marin-cap-corse-agriaté.fr.
2: Merci Benoît Prospero et France 3 Corse via Stella, Sidonie Baudet.
3: Magnifique reportage.
2: Ben oui, quand on parle de mammifères marins, de cachalots, comme on l'entend, de dauphins, ça vous évoque quoi?
3: Dans la Manche, à Dinard, où habitent mes parents aujourd'hui, on voit des dauphins, ça paraît extraordinaire. Et moi, je suis une fille de la mer, parce qu'on a toujours habité... pas loin de la mer, donc la Méditerranée, je m'y suis baignée. C'est une espèce de belle fille un peu calme. L'Atlantique, la Manche, c'est beaucoup plus vivace, un peu fou. Moi, j'aime toutes ces mers. J'ai vraiment une passion pour les mers et les animaux. Et d'ailleurs, on ne connaît que 5 à 10% des espèces marines. Donc, il y a encore beaucoup de découvertes à faire.
2: Alors, ça va être l'occasion de retourner en Bretagne, à Dinard, à Dinan, à Cancale, à Saint-Malo. Oh là là, vous avez vécu. Et dans un instant, on ira dans le sud, à Martigues.
3: Ah oui.
2: Martigues. Vous êtes une fille du sud, Sidonie
3: oui,
2: Bonnec.
3: Aussi.
2: Sidonie est votre invitée avec ce livre, La femme effacée, publié chez Albin Michel, sorti le 2 septembre. Elle est à la télévision sur France 2 tous les soirs à 18h. Et elle est votre invitée jusqu'à 21h sur ICI.

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2: Jusqu'à 21h, on prend le temps de vivre tranquille. On respire là depuis 20h et on s'installe partout en France en revivant le parcours, l'itinéraire de notre invité Sidonie Bonnec. Son nouveau roman, dont nous parlerons à la fin de l'émission, est sorti il y a quelques jours chez Albin Michel et s'appelle La femme effacée. Bienvenue dans Il n'y a pas que Paris dans la vie. Terrains, on l'a évoqué tout à l'heure, vous y êtes resté à peine et vous allez beaucoup voyager au gré des mutations de votre papa joueur professionnel. Vous irez notamment à Brest, Sidonie Bonnec, mais alors ça va pas s'arrêter là, on a un petit peu évoqué le sud de la France, on a écouté quelques cigales tout à l'heure. Et avant de parler d'Aix-en-Provence, je crois qu'il y a eu Martigues.
3: Oui, il y a eu Martigues. C'est bizarre, j'ai des souvenirs d'école et de piano,
2: et vous voyez,
3: c'est
2: pas le...
3: J'avais
2: 4-5 ans,
3: c'est ça,
2: ouais.
3: Voilà, à peu près. Et... Bah, en fait, c'est surtout des souvenirs de week-end. Vous savez, ces week-ends où vous allez, soit vous prenez la voiture, vous allez au bord de la mer. Il y a toujours de la mer, il y a des pinèdes. Vous pouvez toujours faire des pique-niques. Voilà, c'est des régions quand même. C'est une région extraordinairement agréable à vivre.
2: Alors, ce qui est intéressant, c'est que là, vous allez vous poser en région PACA pendant quelques temps.
3: Parce que c'était tout le temps,
2: des courts séjours.
3: C'est vrai.
2: Là, vous allez rester
3: 2-3 ans.
2: Rester quand même une partie de l'enfance, de l'adolescence.
3: Oui, c'est vrai. Aix-en-Provence, c'était jusqu'à mes 11 ans.
2: La Venise provençale, juste pour rappeler que c'est le nom que l'on donne à Martigues.
3: Oui, c'est vrai, la Venise provençale.
2: Si je vous dis les temps de Berre, si je vous dis.
3: Mais oui, bien sûr.
2: Mais oui, la Côte Bleue.
3: Mais oui, j'étais toute petite quand même. Hein.
2: Le miroir aux oiseaux.
3: Ça, je me souviens plus. C'est quoi?
2: Oh, c'est un des noms du port que l'on donne du côté de Martigues.
3: C'est vrai que le port, je m'en souviens.
2: Vous alliez à l'école.
3: Oui.
2: Et vous allez à l'école ensuite à Aix-en-Provence.
3: Oui, je me rappelle de ma maîtresse, Madame Bartoli.
2: Qu'est-ce qu'elle a fait, Madame Bartoli?
3: Elle était adorable.
2: Ah, bah tant mieux.
3: Elle me donnait envie de travailler.
2: Est-ce qu'elle fait partie de ces gens qui vous ont donné envie, justement, d'aller loin dans vos études ou dans votre vie?
3: Oui.
2: On a des visages comme ça, des gens importants.
3: Il y a trois femmes, à chaque fois, ce sont des femmes, bon, c'est un hasard, qui m'ont donné envie d'écrire. Qui m'ont donné envie d'inventer. On faisait des exercices autour de Molière, on faisait du théâtre, mais des petites choses toutes modestes, mais ça, elle excitait notre curiosité, notre créativité. Et je me rappelle de ça, et je me rappelle qu'à ces moments-là, je me suis dit, oh, un jour, j'aimerais bien raconter des histoires, j'aimerais bien faire ça, mais ça semblait tellement écrire un livre, c'est réussi, je pense que c'est pour les autres.
2: Premier livre, 100 000 exemplaires, c'est plutôt là, ça y est, les preuves, elles sont.
3: J'ai attendu 40 ans avant d'écrire, enfin, j'écrivais des nouvelles, mais.
2: C'est l'âge de la maturité.
3: Voilà. Ah oui, mais vous savez, ça sédimente hein, dans le cerveau d'un être humain. Il faut du temps. Il faut avoir vécu des choses.
2: Et vous en avez vécu. Quand on arrive dans le Sud, on découvre aussi une mentalité, une culture.
3: Vous êtes
2: acclimaté assez facilement. On dit souvent que les Bretons sont un peu froids. Vous étiez à Brest, même pas longtemps, même gamine. Le Sud, c'est un peu plus.
3: En fait, les Bretons ne sont pas froids, mais on est. Bah oui, parce que je suis quand même bretonne.
2: Je suis dans des stéréotypes.
3: Il y a peut-être un côté où on peut être plus casanier, qui est peut-être un peu lié au temps aussi. Alors dans le sud, il y a un peu plus de bonhomie, mais il peut y avoir aussi un petit peu plus de superficialité parfois.
2: Ouais.
3: Donc, mais moi, je me suis toujours adaptée. D'ailleurs, quand je suis arrivée dans le sud de la France, j'ai commencé à prendre l'accent du sud. Donc je disais plus rose, mais rose.
2: Et vous l'avez reperdu à nouveau?
3: Rose, je dis souvent, j'ai des mots comme ça qui reviennent. Mais je crois que je voulais m'adapter aussi.
2: Ouais.
3: Donc, mais j'ai adoré, franchement. Une fois qu'on a l'habitude de déménager, ça devient un jeu. Presque.
2: Ouais. Aix-en-Provence, le chemin de l'école, c'est près de la Torse.
3: Oui.
2: Alors, c'est une rivière, la Torse.
3: Ouais, c'est vrai.
2: C'est un espace, j'ai regardé les photos, c'est un espace un peu aménagé.
3: Oui, ça a dû changer depuis 30 ans.
2: J'ai regardé les photos récentes, c'est assez ombragé, il y a beaucoup d'arbres.
3: Je me rappelle des galipettes, il y avait des petites collines. L'hiver, quand il neigeait, on descendait sur des sacs poubelles. Et je traversais ce parc de la Torse pour aller à l'école, dans ma petite école où j'ai rencontré ma super amie Agnès Monnier, que je salue, qui vit à Nantes aujourd'hui, qui est avocate, à qui j'ai parlé il y a encore pas longtemps, vous imaginez, ça fait 40 ans. Et on adorait Aix-en-Provence parce que c'était très nature et en même temps, petite ville urbaine, joyeuse, avec son festival, c'est quoi, un festival d'opéra ou je sais plus, je m'appelle, ça.
2: Les festivals ne manquent pas dans les Bouches-du-Rhône, dans le Var.
3: Il se passait tellement de choses, on était bien.
2: Mais vous viviez où à Aix-en-Provence?
3: Je vivais près de la Torse, en face du cimetière, vous voyez, à gauche.
2: Donc de mes fenêtres. Maison,
3: non, mais c'est peut-être ça qui m'a inspiré les thrillers que j'écris aujourd'hui. Non, je vous promets, ma chambre donnait sur un cimetière.
2: Ouais.
3: Donc certaines nuits, je voyais des feux follets. J'ai dit à mes parents, je crois qu'il y a des fantômes. Ils m'ont dit, non, je crois que c'est un feu follet. Je dis, mais qu'est-ce que c'est que ça? Ce gaz qui sort.
2: Oui, bien sûr.
3: Je dis pas ça pour vous, je dis ça pour les auditeurs, parce que moi, je trouvais ça feu follet. Je connaissais pas.
2: Non, parce que les fantômes du vivant, les fantômes du passé, vous allez les croiser dans la famille.
3: Oui, ça m'a bien alimenté. Mais voyez, ça ne doit pas venir de nulle part, ça.
2: Le cours Mirabeau?
3: Ah, le cours Mirabeau, bien sûr. Ah, vous savez, j'y suis retournée. Alors, incroyable. Enfin, incroyable pour moi. Ça vous intéresse.
2: Ça tombe bien, vous êtes notre invité, donc ça nous intéresse.
3: Écoutez, je fais comme si ça allait vous intéresser. Quand j'étais en école de journalisme à Paris, je ne redirai pas Paris, je voulais faire de la radio. C'était ma passion. Eh bien, vous savez où j'ai fait mon stage de radio? à France Bleu Provence, à Aix-en-Provence. Donc, 15 ans plus tard, je redébarque.
2: Ici Provence aujourd'hui.
3: Exactement. Je débarque avec ma petite valise. Et mes parents m'avaient loué 5 mètres carrés sur le cours Mirabeau. Et c'est là que j'ai.
2: Pour le coup, c'est à deux pas. Pour ceux qui connaissent pas Aix, le cours Mirabeau, il est à deux pas de la radio.
3: Exactement. Et j'ai fait là mes premières armes à la radio. C'était très dur.
2: Alors, la radio, moi qui l'ai connue aussi, cette radio, quelques années après vous, il y a tout un nouveau quartier, le quartier Sextus, quartier de la Méjeanne, qui s'est ouvert autour. Moi, je me demande même si j'ai pas vu le Pasino se construire.
3: Voyez, moi c'est un peu loin pour moi déjà. C'était une super expérience. Je me rappelle, je conduisais très mal et je partais en voiture faire des reportages à Marseille. Non, je me disais, mais je vais jamais revenir vivante.
2: Vous avez évoqué les ruelles, c'est ça qui vous a marqué. Les fontaines, c'est vrai qu'il y en a beaucoup.
3: Je suis très urbaine. Moi, j'adore la nature, mais j'adore la ville. Un de mes plus grands plaisirs dans la vie, c'est de me balader seule dans une ville. Je me sens libre. J'aime la pierre, j'aime les fontaines, j'aime les noms des rues. J'ai vraiment une passion pour ça. Et les rues aixoises sont uniques. C'est quelque chose qui me manquera toute ma vie, quoi. Vraiment. Et pourtant, il y a d'autres jolies villes, mais les rues aixoises sont sublimes.
2: J'ai pris quelques noms des villes qui sont autour. Bouc-Bel-Air.
3: Ah oui, Bouc-Bel-Air. Oui.
2: Un souvenir particulier à Bouc-Bel-Air?
3: Non, pas du tout.
2: Salon de Provence.
3: Oui. Moi, c'est surtout la montagne Sainte-Victoire. On allait souvent, que Paul Cézanne a dessiné. Ça me fascinait. J'avais des cartes postales avec les déclinaisons de la Sainte-Victoire par Paul Cézanne.
2: Aubagne ?
3: Aubagne, je m'en souviens pas très bien.
2: Bertuis ?
3: Oui.
2: Port-de-Bouc.
3: Port-de-Bouc.
2: Ah, vous avez connu les sardinades de Port-de-Bouc.
3: Ah oui. Mais j'adorais ce nom Port-de-Bouc quand j'étais petite. C'était hyper délicieux à prononcer, ça.
2: C'est moi, j'ai fait les sardinades. C'est extraordinaire. Ça. On a des grandes soirées où on mange comme ça. Attendez, Sidonie.
3: Attendez. C'est vous qui pêchez la sardine, donc, là, aujourd'hui?
2: Je pêche la sardine, mais il y a une plage, je cherche.
3: Moi, je la mange.
2: Allez-y. Votre plage. Elle était où, votre plage?
3: Vous savez que je m'en rappelle pas.
2: Oh, bah, il y a bien un coin où vous alliez, là. Je sais pas, la Couronne, à Carreau. À Marseille, David.
3: Alors on allait plutôt à Martigues, mais peut-être la Couronne, ça me dit quelque chose. Vous savez que je me revois à la plage, je me rappelle plus du nom de la plage.
2: C'est pas très loin d'Aix-en-Provence, c'est un peu cool, la plage de la Carreau, la plage de la Couronne.
3: Ouais, non, ça doit être là.
2: Vous aviez à la plage, vous l'avez dit, la mer, c'est un élément très très important pour vous.
3: Très important. On était avec mes parents, avec le grand, je me rappelle, on arrivait avec, vous savez, le gros parasol qu'on plantait comme ça, et on restait des heures. Je me rappelle. Voilà, j'avais passé des heures dans l'eau à ramasser des petits bouts de coquillages, à me baigner. C'est une enfance de rêve, en fait, hein, l'enfance au bord de la mer.
2: Maillot de bain, j'essaye de faire un lien comme je peux, et c'est pas mal, parce qu'on va parler de sous-vêtements féminins.
3: Pas de mon maillot de bain.
2: Non, j'essaye de faire un lien un peu capillotracté, je vous l'avoue. Ici, ça entreprend une matière de sous-vêtements féminins. Alors, il y en a pour tous les goûts, Sidonie, et toutes les envies, vous allez l'entendre. Aujourd'hui, Catherine Quicandon, vous avez choisi une gamme qui nous respecte.
4: À La Rochelle, la lingerie féminine est absorbante.
5: Oh, dis donc, c'est joli, ça, c'est quoi? C'est du cachemire?
6: C'est du coton.
4: En lin, plutôt. C'est la matière qu'ont choisi Arnaud et Beverly pour leur marque, l'intime conviction.
7: C'est une gamme de produits absorbants, destinés dans un premier temps aux règles féminines, parce que c'est le domaine d'où on vient. Quand on a des petites fuites urinaires, ces produits qui sont aussi parfaitement adaptés.
4: Les culottes absorbantes et les serviettes hygiéniques lavables sont fabriquées dans des ateliers à Chizé, dans les Deux-Sèvres, et à Chauvigny, dans la Vienne. Le lin, lui, est produit en Normandie. Seuls les élastiques viennent d'Espagne et les attaches des brassières d'Allemagne. Pas le choix, ils n'en ont pas trouvé en France. Mais alors, pourquoi des sous-vêtements réutilisables? Car on ne va pas se mentir, une protection jetable, c'est quand même très pratique. Quand on a besoin d'en changer au milieu de la journée, on la jette à la poubelle. Et là, ce n'est pas le même topo. Alors Arnaud Lacoste, que nous dites-vous?
7: Vous êtes encore nombreuses à utiliser des protections jetables. On sait que ces protections-là sont mauvaises pour la santé, nuisibles à l'environnement. Vous êtes nombreuses à avoir déjà essayé des produits menstruels réutilisables, donc des culottes menstruelles ou des serviettes réutilisables. C'est mieux, essayez le lin, vous allez voir. C'est frais, c'est léger, c'est hypoallergénique. Et vous allez normalement être agréablement surprise.
4: Je n'en doute pas. Pour le prix, c'est plus cher. À partir de 17,90€ pour la protection hygiénique et 44,90€ pour la culotte. Il y a aussi une brassière, mais là aussi, Arnaud a un bon argument.
7: Quand vous regardez le prix que vous dépensez pour les protections jetables aussi, c'est-à-dire les serviettes conventionnelles ou les tampons conventionnels, et que vous passez à des culottes menstruelles réutilisables ou à des serviettes réutilisables, vous faites, sur la durée de votre vie de femme, vous allez utiliser ces produits-là, vous faites à peu près 50% d'économie. Alors c'est un investissement. Parce qu'au départ, on vous dit oui, mais il faut acheter entre 4 et 5 culottes pour pouvoir faire un roulement, pour pas être obligé de laver tous les jours pendant la semaine où vous avez vos règles. Ben oui, effectivement, il y a un petit investissement, mais il faut le considérer comme un investissement. C'est pas à perte. C'est-à-dire que c'est pas des produits que vous jetez dès que vous les avez utilisés. Et surtout, c'est pas des produits dans lesquels vous avez du plastique et des matières chimiques.
4: Et ça n'a pas de prix. Enfin, si, mais vous avez compris. 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Merci à Fabien d'ici La Rochelle pour cette idée intime et convaincante. Ici, ça entreprend l'intime conviction, une gamme de lingerie absorbante en lin qui nous respecte.
2: Merci,
3: c'est
2: Catherine.
3: Super. Et il faudrait que ce soit remboursé par la sécurité sociale.
2: C'est une bonne
3: car
2: idée,
3: les femmes
2: ça.
3: N'ont pas le choix d'avoir leurs règles ou pas. C'est aussi ce qui donne naissance aux êtres humains et aux hommes. Et donc, il va falloir réfléchir à ça. Mais je trouve ça très bien ce qu'ils font.
2: Vous êtes partie toute seule, Sylvie Baudet.
3: Oui,
2: je ne vous ai même pas proposé de
3: réagir. C'est notre quotidien de femme et merci d'en parler.
2: Merci à Catherine Quicandon. Ici, ça entreprend. Vous l'avez compris, ce sont les bonnes initiatives et puis les gens qui en France décident d'entreprendre. Elle entreprend plein de choses et elle a entrepris l'écriture de ce roman qui est sorti, qui est déjà le deuxième. Il s'appelle La femme effacée. On en parlait avant 21h. Il est en librairie depuis le 2 septembre. Et puis, vous pouvez l'avoir sur France 2 tous les jours à 18h, dont tout le monde a son mot à dire. C'est Sidonie Bonnet qui est votre invitée jusqu'à 21h.

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15: Elle est journaliste, elle est animatrice de radio et de télévision. Elle a aussi incarné plusieurs documentaires d'immersion dans un monde à part, La vie, la nuit, et plus récemment, Si j'étais sage-femme, sur France 5, visage de France 2, avec Tout le monde a son mot à dire, chaque soir à 18h05, qui a fait sa rentrée il y a quelques jours. Mon invité est Sidonie Bonnec, est aussi romancière. Son nouveau roman, La femme effacée, est disponible chez Albin Michel en librairie. Elle est avec vous jusqu'à 21h. On s'est déjà pas mal baladé, on a surtout beaucoup parlé du Sud, où vous avez passé, Sidonie, une grande partie de votre enfance. Du coup, quand on vit dans le Sud de la France, ben où est-ce qu'on part en vacances?
16: Ah oui, ben en Bretagne.
15: D'accord, donc vous retourniez régulièrement durant votre enfance, votre adolescence en Bretagne.
16: Oui, parce que mes grands-parents étaient en Bretagne, Denise et Marcel, voilà, Gégouzo, donc à Kervignac, près de Lorient, et ils avaient une très jolie maison avec un beau jardin, avec des animaux dans le jardin, un potager, et je passais toutes mes vacances chez eux, voilà.
15: Alors justement, parlons de Kervignac, j'ai noté, c'est dans le Morbihan, c'est non plus le Finistère, hein, où vous aviez vécu, une image comme ça qui vous vient en particulier de Kervignac? Oh,
16: c'est minuscule, hein. c'est un tout petit village, je m'en rappelle du pain de deux qu'on achetait en montant une colline et en descendant une colline. Boulanger, ouais. Très sympa.
15: Ouais.
16: Je me rappelle du lait qu'on allait chercher à la ferme chez le voisin. Donc, vous savez, le fameux pot au lait que j'ai toujours chez moi, que j'ai gardé. Je me rappelle de Port-Louis qui était pas très loin. On prenait la voiture, on allait se baigner. Voilà, c'est une vie simple à la campagne. Mon grand-père qui était poissonnier allait pêcher sur le Blavet. Et ma grand-mère me donnait des petits bonbons au caramel pendant que papy pêchait. Non, mais vous voyez, c'est des souvenirs. Là, c'est comme si j'y étais, quoi. C'est incroyable.
15: Le Sud, vous allez le quitter justement pour retourner en Bretagne.
16: Oui, à Vannes.
15: D'abord, dans un premier temps.
16: D'abord.
15: Après, vous allez voir, il y a Dinard et tout ça.
16: Oui, c'est ça.
15: Vannes.
16: Oh, j'ai adoré Vannes. Là, j'étais adolescente.
15: Ce petit caramel de Vannes.
16: Ah oui. qu'est-ce qu'il y avait à Vannes? Non, mais Vannes, formidable ville. En plus, j'habitais sur la place de la mairie et j'étais au collège Jules Simon qui était à 5 mètres. Donc, c'était un luxe. Je pouvais me réveiller au dernier moment. C'était parfait. C'est là où j'ai eu mes premiers amours, ma super bande de potes. C'est les premières booms. Et puis, c'est une ville magnifique avec plein de maisons à colombages. Quand vous le baladez, moi qui adore les centres-villes, je pense que Vannes a nourri cette passion du centre-ville et de la ville parce qu'il y a ces maisons qui semblent se toucher tellement elles sont vieilles, vous voyez, on voit la maison qui bouge.
15: Le Fonquin, finalement.
16: C'est
15: l'impression qu'il y a une ville et il y a une maison.
16: Non, mais c'est incroyable. L'impression que les gens vivent de travail, que tout est penché à l'intérieur. C'est une ville extraordinaire et le fameux port aussi. Et c'est drôle parce que j'étais pas retournée pareil depuis 15 ans et là j'y suis retournée pour un festival de livres le salon du livre du mois de juin, excusez-moi, et qui est formidable. Et je suis revenue, ça m'a fait un choc de revenir grande, dans ce lieu où j'ai eu tant de rêves.
15: On voyait des choses grandes, puis on les voit plus petits, oui. Généralement.
16: Et puis quand on est ado, on a des rêves. Et je revenais dans cette ville et je me disais, je me rebadais dans la ville, et je me disais, j'en ai réalisé un ou deux quand même. C'est chouette, quoi, de grandir.
15: À mon avis, bien plus qu'un ou deux. Vous quittez Vannes pour Dinard.
16: Ah oui.
15: Joli,
16: alors là, alors Vannes, c'était marrant parce qu'il y avait deux clubs de foot dont mon père a été l'entraîneur des deux clubs, donc c'était assez cocasse, évidemment de manière alternative. Et à Dinard, je me rappelle, papa, il avait le choix entre Meaux et Dinard. C'est pas le même genre de ville. Le club de Meaux est un petit peu dans une division supérieure. Et je me rappelle qu'ils ont regardé Dina et ont fait, c'est quand même très beau, Dina. Donc on a choisi plutôt le beau décor. Oh là là, quelle bonne idée ils ont eue.
15: Station balnéaire qui est réputée par les Anglais et par les Américains, notamment pour le festival du film britannique. C'est les villas. À l'époque, vous parliez des villas, justement, c'est aussi ça, Dina. On est en face de Saint-Malo, là.
16: On est en face de Saint-Malo, qui est magnifique. Mais moi, Dina, c'est pour moi, c'est à part. C'est-à-dire que c'est plein de toutes petites plages, elles sont toutes différentes. Vous avez la plage de l'Écluse, qui est la plage du centre. Il y a beaucoup de monde, mais elle est très belle et elle est encadrée de ces villas, ces fameuses grandes villas qui rappellent Hitchcock, l'Angleterre, les mystères, voilà. Et puis il y a d'autres plages, il y a des petites criques, Port-Rioux, il y a le village de Saint-Enogat, et puis après il y a la Fourberie, Port-Blanc. Moi j'ai des souvenirs sur chacune de ces plages.
15: Oui, parce que vous faisiez des pique-niques avec vos copines dans des plages différentes.
16: Et des copains,
15: bien sûr. Vous l'avez dit, c'est lieu des premiers amours. Voilà. Toutes les semaines dans des endroits différents.
16: Ah mais oui, on allait, on partait en vélo, on allait. Aujourd'hui, on va à Saint-Éno, on va à Saint-Luc. On changeait tout le temps de destination. C'était des décors mais mirifiques, vous voyez, comme dans les séries américaines où ils vont à la plage en sortant de l'école. Ben moi, on vivait ça, quoi. C'était trop chouette.
15: Vous êtes nostalgique de cette époque?
16: Non, j'ai jamais ressenti mon truc, la nostalgie. Mais je me rends compte de la chance que j'avais. Mais je m'en rendais compte à l'époque déjà. Hein. Je me dis, aller à la plage en sortant de l'école, c'est...
15: Oui, c'est ça. Parce que ça, c'est un quotidien pour un enfant, pour une ado. Vous étiez plutôt ado. Ouais, effectivement, après l'école, je sais pas, à 14h30, 5h, vous allez faire un plongeon. Quoi.
16: Et mes premiers pas de journaliste, je les ai faits bénévolement.
15: Au festival
16: du film britannique.
15: Je sais, courant, bah, on peut en parler. Parce que c'est le premier boulot, c'est vos premières interviews, en fait.
16: Premières interviews. Et première interview, et c'est fou parce que j'ai rencontré mon meilleur ami, j'avais 17 ans, il en avait 10 de plus, qui est devenu un très grand réalisateur
15: ça,
16: de cinéma.
15: C'est pas Dinard, ça. Vous parlez du Café Méliès.
16: Oui, alors en fait, si, on s'est rencontré à Dinard.
15: Alors c'est Fred Cavaillé,
16: Fred Cavaillé, qui réalise Les Misérables, là, que vous allez voir sur vos écrans en octobre, qui a fait Mea Culpa pour elle, etc., qui est mon meilleur ami, mais très grand réalisateur.
15: C'est l'époque que vous connaissez pas à l'époque.
16: Mais non, mais à l'époque, il réalisait le mini-clip de cérémonie. Du festival du film britannique. Ouais. Et on est tombés amis autour de la piscine de Dinard, piscine extérieure. Et après, j'ai proposé un papier, donc je l'ai interviewé. C'était ma première interview au Café Méliès à Rennes. Donc j'ai fait ma première interview pour son premier court-métrage. J'ai encore la photo, on est des gamins évidemment. Et à partir de là, on ne s'est jamais quitté. Et on a toujours regardé, moi j'ai vu tous ses courts-métrages, tous ses films, lui il a assisté à toutes mes chroniques, on se visionnait les chroniques à la télé ensemble.
15: C'est incroyable pour vous deux.
16: Bah oui, parce qu'on avait des rêves, on venait de milieux où on n'avait pas de réseau, on a dû se débrouiller vraiment tout seul. Et on s'encourageait, c'était vraiment une des personnes qui croyait en moi, en plus de mes parents. Et moi je croyais en lui, et voilà, lui et sa du temps aussi à émerger, parce que ça met du temps à réaliser nos rêves. Et là aujourd'hui, voilà, j'étais avec lui hier, il me parlait de la sortie le 12 octobre des Misérables, et c'est extraordinaire.
15: Faut qu'il vienne voyager avec nous ici dans cette émission.
16: Il est formidable. Il est passionnant.
15: On peut dire un mot sur Saint-Malo, parce que moi j'adore Saint-Malo.
16: Ah, moi aussi.
15: Quel est votre Saint-Malo à vous, Sidonie Bonnac?
16: C'est le Sillon. C'est pas intramuros. Intramuros, c'est pas mon truc.
15: C'est des images incroyables.
16: Intramuros,
15: c'est
16: trop de touristes. Mais alors, j'ai vu ça avec... j'étais au mois de décembre, je suis allée quelques jours, on s'était loué une petite chambre sur le Sillon, c'était les grandes marées. C'est une des plus belles choses que j'ai vues de ma vie.
15: Impressionnant.
16: La mer qui se déchaîne, vous n'êtes plus rien. Et ça, c'est agréable. Ville des Corsaires.
15: Châteaubriand.
16: Jacques Cartier.
15: Bien sûr. Les remparts, les crêpes.
16: Ah bah oui.
15: Je vous lance sur les crêpes ou pas?
16: Il
15: y a plein de crêpes à Saint-Malo. J'ai l'impression que cette ville n'est qu'une crêpe quand on se balade à l'intérieur de la ville.
16: J'adore, cette ville n'est qu'une crêpe. Alors ça, cette phrase, je vais la garder.
15: Si je me balade dans Saint-Malo, à chaque fois, tiens, crêpe
16: et machin. Vous savez que ma vie n'est qu'une crêpe aussi. Je vous explique pourquoi.
15: Mais d'ailleurs, vous en avez emmené là dans le sac.
16: Tous les matins, j'en fais à mes enfants.
15: Tous les matins, vous faites des
16: crêpes sucrées ou galettes de sarrasin avec un œuf. Ah bah oui, mais on est breton ou pas? Mais bien sûr. Mais c'est bien meilleur que de manger des céréales. Je vous adopte.
15: Sidonie, on va rester à Saint-Malo, puis on va continuer de se balader d'ici 21h. D'après un baromètre réalisé par Odoxa en 2024, plus de 6 Français sur 10 possèdent un animal de compagnie. Vous en avez un?
16: Non, malheureusement.
15: Vous en avez eu, donc.
16: J'en ai eu.
15: Vous en avez eu. Parmi eux, 30% ont un chien, et pour tous ceux qui travaillent dans un bureau, il est parfois difficile de laisser son compagnon seul à la maison toute la journée. Alors, nous, on a trouvé une solution. Robin Bernot s'est baladé en France. Elle nous vient du Sud-Ouest. Robin Bernot et Elsa Marot nous emmènent la découvrir.
11: Et si vous alliez au travail avec votre animal de compagnie?
12: C'est complètement positif.
11: À Libourne, dans l'Est de la Gironde, l'entreprise Seva Santé Animale autorise ses collaborateurs à venir travailler avec leur chien depuis le mois de mars. Alors on a voulu dresser un premier bilan sur cette expérimentation. Notre journaliste Elsa Marot s'est rendue sur place et a rencontré Jennifer, responsable du support informatique, accompagnée d'une petite boule de poil.
17: C'est Natsu, c'est la petite mascotte au premier qui se balade et qui a des caresses de tous les tontons et tatis de l'Haïti.
11: Vous allez l'entendre, Jennifer est ravie de pouvoir passer ses journées avec son Jack Russell.
17: C'est vrai que de pouvoir l'amener au bureau, lui déjà il est content parce qu'il est avec moi toute la journée. Et puis c'est aussi une forme de l'avoir à proximité, de pouvoir le caresser, tout le monde s'en occupe. Le matin, il m'attend devant la voiture, il tarde qu'une chose, c'est de pouvoir monter, que je l'amène au travail.
11: Bon, pour pouvoir mener à bien cette expérience, il a tout de même fallu mettre en place quelques règles que nous explique Laetitia Malo, responsable de la communication interne de l'entreprise.
18: Il y a un petit process, une sorte de candidature qu'il faut mener quand on veut venir avec son chien au bureau. Le certificat du vétérinaire qui atteste que le chien est en bonne santé, qu'il a un comportement sociable en communauté. Donc ça se fait assez rapidement et on a essayé de le rendre le plus simple possible, mais il y a quelques contraintes à prendre en compte.
11: Venir avec son chien au travail, ici à Libourne, ça marche. Et vous, tiens, qu'en pensez-vous ?
19: Je trouve que c'est une super initiative.
11: Sarah a la vingtaine et elle est étudiante.
19: Ça rajoute quelque chose, je sais pas, de la positivité. Les animaux, c'est toujours agréable de les avoir à proximité.
11: Le bien-être au travail, un des critères qui compte le plus pour Sarah dans le choix de sa future entreprise.
19: Ce serait bien d'avoir un cadre qui est agréable au travail, quoi, pas qu'à la maison. Du coup, vu qu'on passe une grande partie de notre vie au travail, ce serait bien que ce soit un cadre qui est agréable pour les employés quand même.
11: Même avis pour Lilia.
20: Tu es décontracté, tu travailles mieux que quelqu'un qui est stressé. C'est de la logique.
11: Bon, les chiens, c'est sympa, je suis d'accord avec vous. Moi, je dois vous avouer que je préfère quand même un peu plus les chats. Est-ce que ce serait possible, par exemple, d'emmener son chat au bureau ? Pas sûr, me confiait Lilia.
20: Après, les questions sanitaires, le bac à sable et tout ça, c'est... un chien, ça va, mais un chat, ça va pas du tout.
11: Aujourd'hui, sur les 100 propriétaires de chiens que compte l'entreprise girondine, une quinzaine d'employés viennent régulièrement avec leur toutou depuis le lancement de l'expérience.
21: C'est mignon tout ça.
16: Bah je découvre et je trouve que c'est très bien. En plus, ça apaise tout le monde au travail.
21: C'est vrai.
16: Bah oui.
11: Robin Bernot pour ce joli reportage. Si Denis Bonnec, votre invité, encore pour quelques minutes, dernière ligne droite. Le voyage va continuer à Rennes, puis à Paris. Voilà, on connaît la suite de la carrière. Et puis nous parlerons de ce livre, La femme effacée, chez Albin Michel, sorti il y a quelques jours. C'est le deuxième roman de notre invité, Si Denis Bonnec.

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2: C'est vrai, alors elle vous le prouve, hein, notre invité ici, Denis Bonnec, qui se balade avec vous, qui retrace ce parcours. On a parlé de Reims, de Nîmes, de Martigues, de Vannes, de Brest, d'Aix-en-Provence, de Dinard, de Saint-Malo, il y a un instant. Parcours inspirant, passant par Rennes et la Sainte-Victoire. Rennes, où, voilà, c'est les études, hein, c'est prépa littéraire, c'est calme.
3: Oula, attention, Hippocagne, après fac de lettres et d'histoire. Et pour devenir journaliste.
2: Alors Paris, l'école de journalisme du CELSA. Paris, c'est au final la seule ville qu'on vous a pas imposée.
3: Oui, c'est ça. C'est la seule que j'ai. Alors beaucoup de gens sont parisiens et partent en région. Bah moi, j'étais une régionale et je rêvais de Paris parce que j'étais jamais vraiment allée. Et puis je me disais que j'aurais peut-être des opportunités pour mon métier. Puis j'avais envie de vivre des aventures. J'avais surtout envie d'être perdue dans une ville. Eh bien, ça fait 20 ans, je suis toujours perdue.
2: Très honnêtement, je pense que même les purs parisiens ne connaissent pas Paris, ne connaîtront jamais
3: c'est
2: Paris.
3: Ça, c'est ça qui est enivrant. Moi, je me sens, je sais pas, est-ce que je peux dire que je suis parisienne, ça fait 20 ans
2: Ça dépend, vous vivez pas à Paris aujourd'hui.
3: Juste à côté.
2: Vous êtes francilienne.
3: Je suis francilienne.
2: Ouais. Et vous êtes à combien de kilomètres de Paris? 10, 15, 20?
3: Ah non, 2.
2: Ah oui. Vous êtes petite couronne ou vous dites parisienne?
3: Oui.
2: Vous dites petite couronnienne.
3: Petite couronnienne.
2: Bon, évidemment.
3: Mais j'ose pas parler de Paris, parce qu'on n'a pas trop le droit de.
2: On verra. Bon, bah, Paris, voilà, c'est moi qui le dis. C'est quand même le symbole aussi de la réussite pour vous. Je survole rapidement, c'est pas l'objectif, mais il y a Endemol, il y a France 4, il y a W9, il y a les maternelles sur France 5, il y a la TNT, il y a France 2. Vous êtes toujours sur France 2 tous les soirs à 18h05 avec tout le monde.
3: Ça fait quasiment 10 ans, hein.
2: Ouais, il y a RTL, il y a France Bleu, on l'a évoqué il y a quelques années. Que des lieux où vous êtes bien senti.
3: Moi je suis bien partout, puis quand je suis pas bien, je finis par m'en aller, hein, mais ouais. Bien sûr, on a de la chance d'avoir des métiers quand même très, très chouettes.
2: Bon, et puis, alors, il y a ce déclencheur qui fait que maintenant, vous écrivez.
3: Qu'est-ce qui s'est passé?
2: Mais non, mais il y a ça, premier roman, La fille au père, là, c'était il y a 2 ans maintenant, je dirais, deux ans.
3: 2 ans, vous avez raison.
2: Gros succès, fierté, j'imagine quand même, on va se dire les choses franchement, 100 000 exemplaires, il y a des hommes politiques qu'on voit tous les jours à la télé qui en vendent pas autant. Hein.
3: Oui, non, c'est une chance inouïe, c'est une histoire que j'ai écrite à partir de ma propre histoire de fille au père quand j'avais 20 ans qui s'est très mal déroulée à Londres et j'avais envie d'écrire un thriller. Je me suis dit, je vais m'inspirer de ce décor, de ces gens fous que j'ai croisés dans ma vie qui m'ont un peu traumatisée et je vais en faire une fiction. Je me suis lancée dans l'écriture de ce roman que j'ai écrit avec les conseils de plusieurs personnes qui m'ont dit lâche les chiens, de toute façon des écrivains il y en a plein, donc ça parlera peut-être à personne, peut-être que oui, la seule possibilité que ça marche, c'est qu'on entende ta voix. Voilà, j'ai lâché les chiens.
2: C'est d'autant plus une réussite parce que je pense qu'il n'y a pas beaucoup de gens qui vous attendaient. Là.
3: Personne. Mais c'est ça qui est magnifique. Et c'était horrible d'ailleurs quand j'écrivais. Je me disais, pourquoi je fais ça? Puis il y a des jours, j'étais contente. Voilà. Et puis j'ai trouvé un public, j'ai touché des gens et c'est extraordinaire. Et je vis ma meilleure vie.
2: Est-ce qu'il y a un lieu en France, ne me dis pas mon lit ou je sais pas quoi, vous aimez écrire?
3: Alors, je ne sais pas comment vous le savez, mais mon lit.
2: Oui, je sais. Pourtant, je ne connais pas votre lit. Je le dis très honnêtement, en toute amitié. En
3: j'adore
2: toute
3: écrire allongé. Mais on s'en fiche. Je commence
2: aussi.
3: Et je finis mes romans à Dinard.
2: Non, parce que écrire allongé dans un lit, c'est bien. Mais qu'est-ce que vous voyez? Peut-être qu'il y a quelque chose qui vous inspire quand vous êtes
3: allongé. Parce qu'en fait, et vous avez tout compris, j'ai une baie vitrée qui donne sur le jardin de mes voisins. Ils ont une belle pelouse verte, ils entretiennent bien, ils ont des belles fleurs, ils ont un cèdre, ils ont un magnolia. Et ça m'inspire. Et sinon, j'écris à Dinard. Face à la mer. Voilà, j'ai besoin de un petit peu, pas tout le temps, hein, mais.
2: En Bretagne, il pleut.
3: Pas souvent. Alors cet été.
2: Que sur les cons, comme disent
3: les
2: Bretons.
3: Alors cet été, il n'a pas dû y avoir un seul con en Bretagne, car il n'a pas plu.
2: Est-ce que vous voyez pourquoi je vous emmène sur la pluie et l'orage?
3: Oui, parce que dans La femme effacée.
2: Candice suffoque dans un Paris totalement submergé, avec une espèce de pluie incessante. C'est comme ça que ça démarre.
3: C'est vrai.
2: Et ça l'oblige à rester enfermée chez elle, parce qu'il fait moche.
3: Oui, alors comment j'ai imaginé ça? Figurez-vous que l'année dernière, je ne sais pas si vous vous rappelez, on a eu une semaine d'épisodes de pluie. C'est-à-dire qu'il a plu intensément tous les jours. Donc premier jour, deuxième jour, troisième jour, je me dis mais je suis toujours pas sortie. Quatrième jour, j'ai commencé à angoisser. Cinquième jour, je me suis dit la planète est en train de changer. J'ai fait quelques recherches et j'ai vu qu'en effet, avec les futures canicules, allait avoir également des grosses pluies. Et ça m'a fait un décor, en fait. Je trouvais que c'était un super décor pour mon thriller. Et surtout, je me suis dit que c'est comme si on était un peu en France dans quelques années, vous voyez. Et j'ai réfléchi à cette pluie. Qu'est-ce qu'elle va impliquer, qu'est-ce qu'elle va entraîner dans la vie des gens, et notamment des femmes. Eh bien, quand il pleut beaucoup et que vous ne pouvez plus sortir, les femmes et les enfants sont plus cloîtrés. Et quand on cloître des humains, des femmes, des enfants et des hommes, il y a aussi plus de violence familiale. Et ça m'a, voilà, ça m'a inspiré pour ce roman.
2: Candice, elle a une fille qui a 5 ans et qui crie la nuit.
3: Elle hurle la nuit et elle ne sait pas pourquoi. Et Candice, alors c'est un roman avec beaucoup de rebondissements et de secrets que vous allez découvrir, donc je ne peux pas vous les révéler. Mais elle va faire une découverte, justement à l'occasion d'une inondation, parce que Paris déborde, donc sa cave est inondée. Et en descendant dans cette, sa cave, elle va avoir une inscription. Et à partir de là, elle va découvrir des secrets sur Paris.
2: Avec une étrange inscription,
3: peut-être sur sa
2: ça
3: famille.
2: Démarre à ce moment-là.
3: Ouais.
2: Sur la famille.
3: Ouais. Je suis la voix cousue
2: dans
3: la pierre.
2: Ça va plonger tout le monde dans un lointain passé. Ça va, ouais. Vous allez remonter le temps là.
3: Et on va parler de ses souffrances et de ses blessures dans nos vies passées. Et c'est quelque chose de réel, c'est pas la psychogénéalogie, qui viennent aujourd'hui gâcher nos quotidiens. Et elle va devoir enquêter pour comprendre d'où viennent toutes ces angoisses. Voilà. Elle a l'impression de s'effacer dans la vie. Peut-être qu'on a voulu effacer d'autres femmes avant dans sa famille, qui sait.
2: Il y a de la folie, il y a de la manipulation. On parlait des fantômes tout à l'heure, des feux follets au cimetière qui était en face de chez vous. Et un peu les fantômes du passé, les fantômes du présent. Ils se baladent aussi
3: oui,
2: dans ce livre-là.
3: Parce que j'adore l'idée, et c'est une psychologue française qui a développé ça, l'idée que nous sommes en fait aussi le fruit de notre histoire familiale. Nous sommes une génétique familiale, mais nous sommes aussi une psychologie familiale. Et donc, il y a certains de vos ancêtres qui ont vécu des choses terribles. Ça crée comme des nœuds, des secrets, des non-dits dans la famille et des souffrances qui parfois se réveillent à des dates d'anniversaire dans votre propre vie. Mmh. C'est pour ça que des gens vont parfois voir des psychologues qui sont spécialisés en psychogénéalogie pour comprendre cette histoire familiale et soulager des douleurs d'aujourd'hui qui appartiennent en fait au passé.
2: Quand on vous voit comme ça, toute gentille, généreuse, souriante, on n'a pas l'impression que vous allez
3: devenir
2: ce que vous êtes, je l'ai dit tout à l'heure. On se dit pas, tiens, va nous emmener dans quelque chose d'assez
3: noir,
2: un peu suffocant, oppressant, noir, thriller. C'est ça,
3: oui,
2: votre univers dans ce roman, dans le premier aussi.
3: Parce que justement, j'aime tellement la vie, les gens, j'ai toujours un abord très positif, mais on est quand même souvent déçu ou étonné ou inquiet par le comportement des gens. Et donc moi, la littérature, ça me permet d'épingler le mal, les comportements étranges et de pouvoir me libérer de ces peurs, vous voyez. Et puis je vous libère, je vous fais plaisir, en plus je vous libère de vos peurs aussi.
2: Donc je ne demande pas ce que provoque l'écriture en vous, une libération.
3: Oh là là, une sérénité, j'ai jamais été aussi bien de ma vie.
2: La femme effacée ou quand la vengeance défie le temps, signé Sidonie Bonnec, deuxième roman après le succès du premier, La fille au père. C'est en librairie depuis le 2 septembre, ce qui va vous conduire, j'imagine, dans des salons littéraires. Vous l'avez
3: Je fais tout le tour de France.
2: Vous faites tout le tour de France.
3: Mais oui, j'adore rencontrer les lectrices et les lecteurs. Je vais aller à Besançon, à Nancy, je vais aller à Brive, je vais aller à Dinard. J'ai encore plein d'autres villes. Je vais tout mettre sur mon Instagram, mon petit tour de France. Comme ça, on pourra tous se rencontrer. J'ai hâte.
4: Dans mon île.
2: Il y a deux îles qui comptent pour vous, Sidonie Bonnec, Henri Salvador, bien sûr. L'île de Porquerolles.
3: Ouais. Ah oui. Oui, c'est un de mes magnifiques souvenirs d'enfance. On avait des amis qui avaient un petit bateau et ils nous emmenaient faire du bateau à Porquerolles. Donc vous imaginez une île de rêve avec une eau extrêmement claire. Et donc on sautait dans l'eau avec notre petit maillot de bain. On regardait cette nature magnifique, cette eau délicieuse, cette Méditerranée. Et c'est une île magnifique, toute petite, très protégée. Je crois qu'il y a un numerus clausus. Maintenant, on peut plus y aller comme ça facilement pour les vacances. Mais c'est une île, c'est l'île de mon enfance. Mais en fait, c'était le bonheur. C'était le rêve de pouvoir passer des dimanches sur cette île.
2: Il y en a une deuxième.
3: Ah oui.
2: C'est l'île de Groix.
3: Ah, j'adore. Pareil, des vacances en camping.
2: Alors, l'île on avait au Grenat, on la surnomme. J'ai
3: ah, je ne savais pas.
2: Ouais.
3: Je me rappelle, on pêchait des... Comment ça s'appelle? Ça n'existe presque plus. Les pieds-pouces, ça vous dit quelque chose?
2: Oui, bien sûr.
3: Ouais. Ce fruit de mer un petit peu étonnant. Et je me rappelle, on mangeait ça avec des amis qui avaient des tentes dans un camping. Et donc, on campait, on faisait du vélo, on mangeait des crêpes, parce que Groix n'est que crêpes aussi. Hein.
2: C'est au nord-ouest de Belle-Île-en-Mer. Hein,
3: pour excusez-moi. Oui, c'est dans le sud de la Bretagne.
2: De la Bretagne,
3: voilà, exactement. Et c'est une petite île qui a des plages de toutes formes, des petites criques. La mer est bonne et elle est vraiment accessible. C'est une île extraordinaire.
2: On s'est baladé partout. Est-ce qu'il y a un lieu que vous retenez parmi tous ces endroits? Vous avez commencé tout à l'heure en fermant les yeux en disant Aix-en-Provence. Et puis finalement, là, depuis quasiment une heure, on a évoqué plein de choses. Si on devait en garder qu'un seul, vous voyez, si vous étiez une carte de France et qu'il y avait un lieu central,
3: Porquerolles.
2: Ah
3: Bah, une île. Oui, parce que l'île, c'est fascinant. Et en plus, quand on écrit des romans, c'est très inspirant, une île. C'est le décor d'un huis clos, c'est l'isolement, c'est l'inquiétude, c'est aussi la beauté, mais c'est, j'adore les îles. On a beaucoup d'îles en France, hein, c'est extraordinaire.
2: Évidemment, et l'île de France, vous vivez.
3: Oui. Alors celle-là, elle est plus l'île de la chose. Cité aussi.
2: C'est vrai. S'il y a des lieux que vous connaissez peu ou que vous aimeriez découvrir, vous vous dites, tiens, voilà, je ne me suis jamais arrêté, j'ai noté la Lozère, la Creuse ou encore la Corrèze.
3: Bah oui.
2: Parce qu'en mais fait, c'est pas
3: je...
2: du tout.
3: Bah non. Si, je suis allée à Saint-Chély-sur...
2: Saint-Chély-d'Apcher.
3: D'Apcher.
2: Ouais, ça sent Lozère.
3: Ouais, ça sent Lozère. Extraordinaire festival de, du livre. Justement, c'est ça qui m'a donné envie de me balader un peu plus au cœur des terres. J'ai demandé plein de conseils pour de futures vacances. Et en, je sais pas, en camping-car, faire du vélo. Voilà, ça, c'est un coin qui m'attire. Le calme, la solitude. Je suis en recherche de ça un peu. Moins de monde.
2: Ah, pourtant, il y a du monde.
3: Moins de Paris, vous voyez. Hein.
2: En revanche, il y a du monde qui vous regarde, Sylonie. Tout le monde a son mot à dire. C'est à 18h05, très précisément, avec le camarade Bruno Guillon. On est bien d'accord?
3: Oui.
2: Pour cette émission.
3: Mon nouveau
2: colloque. Sur France 2, votre nouveau collègue. On salue Olivier Mine, on t'embrasse Olivier.
3: Ah bah oui, dis Olivier.
2: Ah bah il est parti sur la 6 quoi.
3: Je sais pas, je veux pas savoir. Il est dans mon cœur en tout cas.
2: Ça c'est la télévision et puis on rappelle moi aussi La Femme Effacée, le livre chez Albin Michel sorti le 2. On s'est bien baladé, c'était chouette.
3: Ah c'était chouette, j'étais très heureuse de vous retrouver Eric et de retrouver tous les auditeurs. Vous me manquez quand même, hein. On va se retrouver dans les salons du livre.
2: Revenez, il n'y a plus de radio là. J'écris
3: des histoires maintenant, je vois tout faire. Oh,
2: on trouvera toujours le temps. Merci beaucoup Sylvie d'avoir été notre
3: invitée.
2: Allez,
3: merci à vous, c'était un bonheur.
2: Sylonie Bonnec sur ICI, vous retrouvez l'émission sur ICI.fr, vous pouvez partager l'émission, n'hésitez pas, le podcast est à votre disposition, salut.

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1: Salut à toutes, salut à tous et bienvenue sur votre radio ici, c'est Décibel jusqu'à 20h. J'espère que tout va bien pour vous et que vous êtes prêts à écouter plein de belles chansons ensemble. Nous célébrerons ce soir l'anniversaire d'Emma Decaune, mais c'est pas elle qui chantera, vous vous en doutez, elle a beaucoup de talent mais pas celui-là. Un petit blind test qui appellera au secours, un petit coup de cœur. Un joli duo entre Yoa et Marine. Et puis notre invitée de ce soir, la délicieuse Élodie Frégé.

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1: Élodie Frégé qui va encore une fois nous éblouir puisque son prochain projet est assez dingue. Elle va chanter les chansons de Michel Berger accompagnée de milliers de choristes. Elle nous expliquera ça tout à l'heure. Elle est l'invitée de Décibel. Mais démarrons ce soir en vous donnant des nouvelles de Johnny Clegg. Alors non, pas de miracle, hein, il est mort depuis 7 ans, il ne nous annonce pas son retour. J'adorerais avoir ce genre de pouvoir, mais ça n'est pas encore au programme. En revanche, les mémoires de Johnny Clegg vont être publiées à l'automne. Johnny Clegg, donc chanteur sud-africain, qui était très engagé politiquement. Dans ses carnets, ça parle de musique, puisque c'est son métier, mais politique beaucoup. Son combat, donc très médiatique, partout dans le monde, contre l'apartheid et pour la libération de Nelson Mandela. Alors le livre traduit en français aux éditions HarperCollins France, à qui il faut quand même tirer un autre chapeau parce que ils font des efforts de dingue pour nous proposer à nous public français d'excellentes biographies musicales, que ce soit Lily Allen ou Johnny Clegg. Voilà, ça fait plaisir de les avoir en version française. Il s'appelle le livre Johnny Clegg, journal d'un Zoulou blanc. Il sortira le 11 novembre et c'est le fils de Johnny Clegg qui fera le tour des médias pour en faire la promotion. On verra si on l'invite dans Décibel. En attendant, on va lire le livre et écouter Assim Bonanga. C'est Johnny Clegg avec le groupe Savoukar, mélange noir et blanc qui n'était certainement pas consensuel à l'époque en Afrique du Sud et qui était drôlement courageux. Une chanson dans laquelle il appelle de ses voeux la libération de Nelson Mandela.

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1: Si Bonanga, un des tubes de l'album Third World Child, Johnny Clegg, énorme carton en France en 1987, c'est-à-dire il y a près de 40 ans, incroyable. Et les mémoires de Johnny Clegg, donc journal d'un Zoulou blanc, sortiront le 11 novembre en France.
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1: Notre coup de cœur du soir vient du label indépendant Panenka Musique. La chanteuse, elle, oh, normalement vous en avez déjà entendu parler, elle s'appelle Yoa, petit diminutif de son vrai prénom Johanna. Yoa a sorti son premier album, La Favorite, l'année dernière. Elle a reçu la victoire de la révélation scène aux victoires de la musique. Bravo à elle. Yoa qui effectivement a fait énormément de concerts, mais pas que. C'est aussi elle qui posait nue cet été dans le numéro spécial sexe des Un Rock. Bah oui, toujours un peu de culture, vous savez, dans cette émission. Alors Yoa a eu la bonne idée de sortir la réédition de son album La Favorite en ajoutant des petits titres inédits et puis en invitant une copine. Alors pour le coup, pas du tout sur un label indépendant puisque c'est Marine, la gagnante de la Starac. Mais ensemble, elles font une version géniale de la chanson Princesse K.O. sur la réédition donc de l'album de Yoa. C'est notre coup de cœur.

Le coup de cœur du jour de Décibel, Princesse K.O., Yoa et Marine. Merci d'avoir choisi Décibel. On est ensemble jusqu'à 20h. Notre invitée de ce soir, vous la connaissez bien, c'est Élodie Frégé. Mais là, elle va vous surprendre une fois de plus, parce que son nouveau projet, c'est de chanter du Michel Berger.

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1: Et ce soir, c'est Élodie Frégé qui fait l'actualité musicale. Bonsoir Élodie.
2: Bonsoir.
1: Bienvenue dans Décibel. Oh, dès le bonsoir, moi je suis cuite.
2: Ah
1: je
2: bon
1: vous aime, je vous aime tellement.
2: Pourtant, je n'ai pas allumé le four, mais...
1: C'est ça. Élodie Frégé a gagné la Star Academy en 2003. Elle est chanteuse, elle est autrice, elle est compositrice, elle joue de la guitare, mais comme un ange. Également comédienne, du ciné, ouais, de la télé, enfin voilà, mille choses. Mais ce que j'aime chez vous, Élodie, c'est que vous pouvez tout chanter. Vous chantez du Renaud.
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1: Avec autant d'aisance que du Disney.
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1: Et là, c'est presque le plus difficile, la reine de la soul aux yeux bleus, Dusty Springfield.

0: Régé, mesdames et messieurs. Alors, qui a sorti quand même 4 albums aussi, il faut bien le dire.
1: Oui.
0: Voilà.
1: Je sais, c'est pas assez.
0: Alors non, effectivement, je vais vous remettre au boulot un peu plus tard.
1: Oui,
0: on va en parler. Mais là, donc, l'actu qui nous remue en ce moment, vous concernant, c'est que vous allez chanter du Michel Berger, et pas n'importe comment, hein, dans le cadre du Chœur Spectacular, qui, déjà depuis plusieurs années, est connu pour ça, assembler de grands chœurs, de centaines, voire parfois de milliers de choristes, ouais, avec des voix qu'on aime. Et là, cette fois-ci, la voix, c'est vous. Et le répertoire exploré, c'est Michel Berger. Racontez-moi comment ça vous est arrivé, ce projet.
1: Eh bien, on m'a contactée tout simplement pour me demander d'être la soliste de ce beau projet. Au début, j'avais un peu peur parce que je me disais, alors attends, c'est quand même un gros truc, il y a une grosse tournée, il y a, je sais pas, 35 dates, un truc comme
0: énorme.
1: Ça.
0: Là, vous avez déjà commencé. Hein,
1: Et en plus, c'est des gros espaces, quoi. Là, on a déjà commencé, on a fait Bobino. Bon, Bobino, c'était encore, encore familial, quoi.
0: Vous avez fait le théâtre antique d'Orange.
1: Et ouais, ça, c'était le plus gros.
0: Ça,
1: vraiment, j'ai cru que j'allais m'évanouir. Mais, finalement, les voix m'ont porté.
0: Ouais.
1: Et le public aussi, parce que c'est très apprécié, en fait. Ce spectacle est très apprécié. Les arrangements sont sublimes. Puis là, on part en tournée et on fait des grosses salles, quoi. Donc, on fait des zéniths, des choses comme ça. Et moi, j'ai pas l'habitude de ça. Et puis, je me suis dit, ah mince, j'ai pas sorti d'album depuis 13 ans, si je me remets dans un truc où c'est les reprises de quelqu'un, mais si c'est quelqu'un que j'admire, c'est compliqué. Est-ce que je le fais? Est-ce que je le fais pas? Puis finalement, je me suis dit, allez. Puis en plus, ça va peut-être permettre aux gens de se souvenir que je sais chanter quelques trucs, quoi.
0: Effectivement, parce que c'est des chansons qu'on a tous dans l'oreille, dans le cœur, qui sont pas faciles à chanter et que vous appropriez. Il y a donc des moments de solo, puis il y a des moments assez incroyables quand même qui filent les poils avec tous les choristes. En tout, dans toute la tournée, il y a 6300 choristes qui vont participer. Et donc les prochaines dates, ça sera le 12 septembre à Montpellier, et puis encore Lyon, Châteauneuf-sur-Isère, Dijon, c'est déjà complet, Angers, Nantes, Saint-Grégoire, et là c'est que le mois de septembre. Je vous parlerai d'octobre un peu plus tard, mais avant, j'avais envie de savoir, vous, perso, Élodie Frégé, la musique de Michel Berger, c'est quelque chose, quoi? C'est un peu l'enfance, c'est l'adolescence,
1: oui,
0: c'est quel moment?
1: J'ai aussi accepté pour ça, parce que c'était un artiste qui me plaisait énormément. Je sais que l'année d'avant, par exemple, c'était Claude François, et là, je pouvais pas.
0: Et moins d'atomes crochus.
1: Non, voilà. dans l'absolu, même humainement, après ce qu'on sait, c'est dommage, quoi, parfois, de devoir séparer l'homme de l'artiste. Mais pour moi, Michel Berger, je trouve que son humanité, sa délicatesse, son intelligence, tout ça, ça se ressent dans sa manière d'écrire et de composer, et aussi sa manière d'interpréter, de choisir son trajet, de choisir ses interprètes aussi. Enfin, si... d'accepter peut-être qu'on le choisisse aussi comme producteur. Je suis hyper impressionnée en fait par son parcours. Et puis quand j'étais enfant, je ne savais pas tout ça, mais j'écoutais tout simplement les chansons, les premières chansons qu'il a commencé à écrire quand il répondait à Véronique Sanson qui écrivait Amoureuse. Enfin, ça m'a bouleversée très jeune, en fait.
0: Je pense que même quand on connaît pas l'histoire, en fait, comme quand on est enfant, on est des petites éponges à émotions.
1: Oui.
0: On sent qu'il y a quelque chose de différent.
1: Je pense qu'on a l'intuition du grand sentiment qui passe à travers l'art. Donc la musique est un art majeur ou mineur, je ne me prononcerai pas.
0: Alors il y en a un autre que vous allez pas trop aimer, mais Gainsbourg disait que c'était plutôt mineur, la chanson.
1: Je sais pas, je dessine plus assez bien pour dire que donc finalement c'est mon art majeur à moi, et voilà, faudrait que je le fasse plus souvent. Et c'est vrai qu'après, à l'adolescence ou un peu plus tard en tout cas, je suis tombée folle amoureuse de Starmania.
0: Ah ouais.
1: Que je n'ai jamais vu en vrai, hein, sur scène, mais que j'ai vu à la télé tout simplement, et que j'ai saigné en disque et avec mes frères et sœurs. Et en tout cas, c'est un opéra rock tel qu'il n'en existera peut-être plus, je sais pas.
0: Possiblement.
1: Parce que vraiment, ça s'inscrit dans le temps. Il y a une modernité, le choix des interprètes. Évidemment, Luc Plamondon, les textes, le thème, en fait, de ce spectacle. Tout ça, en fait, ça a nourri l'enfant et l'adolescente que j'étais en tant que, peut-être, peut-être artiste.
0: Et aujourd'hui, donc, vous rendez hommage à Michel Berger avec le chœur spectaculaire Berger Story. C'est le nom du spectacle, les choristes et la soliste qui est avec nous ce soir, Élodie Frégé. On se ferait pas un petit message personnel, mais chanté par Michel Berger.
1: Ah, oh!
0: Ça vous dit?
1: Ah, bah oui, avec
0: c'est une
1: joie.
0: De vos préférées. Hein. Oui. Vous la chantez celle-là sur scène?
1: Je la chante sur scène. Ouais.
0: Alors, on révise ensemble. Michel Berger.

0: faire pour chanter une telle chanson sans pleurer? Michel Berger est arrivé à le faire. Élodie Frégé le fait aussi.
1: Je le fais. Sans pleurer. Je le fais, mais c'est vrai qu'il y a des grands moments d'émotion pendant tout le spectacle. Hein. D'ailleurs, il y a un final sur Diego qui est incroyable. Les arrangements, enfin, toutes ces voix ensemble, c'est vraiment bouleversant. Et c'est vrai que moi, les chansons que j'ai choisies, dont celle-ci qui est une de mes préférées, elles me font vibrer vraiment profondément. Et quand on entend les chœurs qui arrivent, surtout derrière soi, on a déjà de très bons musiciens, mais ouais, avec les chœurs derrière, ça donne une dimension encore supérieure qui fait qu'il y a un moment où le chœur peut lâcher. Ou les larmes, je ne sais pas. Et pour l'instant, j'ai pas pleuré parce que justement, il y a une énergie qui nous porte, mais je pleure à l'intérieur et c'est ce qui est très beau dans cette chanson.
2: Samedi soir à Montpellier, puis Lyon, Châteauneuf-sur-Isère, Dijon, Angers, Nantes et Saint-Grégoire. Au mois d'octobre, le chœur spectaculaire et Élodie Frégé pour Berger Story. En octobre, donc à Plougastel, Chambéry, Annecy, Clermont, Orléans, Metz, Muret, c'est à côté de Toulouse, Narbonne, Mérignac, Lille, et puis les 3 et 4 novembre au Grand Opéra d'Avignon. Alors, Élodie,
1: parlons. Le Tour de France.
2: Ouais. Parlons business maintenant. Ah ouais. J'ai dit, on gagne la Starac en 2003, premier album en 2004, puis le jeu des 7 erreurs en 2006, la fille de l'après-midi en 2010, Amuse-Bouche en 2013. Pas d'album depuis 2013, alors que, pardon, je vais le dire très franchement, quand même, merde.
3: De pudeur et d'impudence.
1: C'est pas moi ça. Enfin, c'est moi qui chante. Et peut-être que bah vous étiez un peu d'inspiration de nos discussions avec Monsieur Biolay, quoi. Mais
2: la ceinture.
1: Mais c'est un cadeau qu'on m'a fait, quoi.
2: Comment t'appelles-tu ce matin?
1: Ah bah merci.
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1: C'est vrai qu'elle est pas si mal, cette chanson.
2: Elle est excellente.
1: En fait, c'est fou parce que quand
2: on a fait
1: de
2: la guitare.
1: Bah ouais, Thibaut Barbillon. Bravo Barbillon à la guitare. Non mais c'est vrai, c'est parfois moi j'ose pas me réécouter, je suis tellement dure et perfectionniste et puis les gens le savent pas mais parfois on s'en prend vraiment plein la gueule dans ce métier. C'est difficile de livrer un enfant, comme un album, c'est comme un enfant en pâture, si on veut, à toutes les oreilles et à toutes les bouches.
2: C'est vrai, ça fait peur, ça peut faire mal. Parce que ça fait 13 ans là, que vous n'avez pas sorti.
1: Bah ouais, ça commence à être long. Alors, après, j'ai fait beaucoup de choses, voilà, hein, je me suis jamais arrêtée.
2: Je ne suis pas en train de vous dire qu'Élodie Frégé est une feignasse. C'est faux. Du théâtre,
1: j'ai pas gagné
2: du cinéma,
1: au loto.
2: De la télé, plein de participations, etc. Beaucoup de scènes et tout, c'est pas ça.
1: Mais la nouvelle vague pendant 10 ans, ça prend de la
2: place. Voilà.
1: D'ailleurs, comment t'appelles-tu ce matin? C'est Marc Collin, en fait, qui a réalisé cet album.
2: Mais en avez-vous même l'envie?
1: En fait, c'est terrible parce que je suis. C'est très difficile à expliquer.
2: Ouais, on essaye.
1: Ouais. Mais en fait, c'est à la fois une très très grande envie, ouais, qui est toujours là de façon sourde, quoi. C'est dans mon ventre. Et à la fois, elle est mêlée de peur, de procrastination, de. Je sais pas si je dois le dire parce que les gens ils disent que c'est une mode, mais c'est pas du tout une mode. Moi je le sais que depuis que je suis en CE2, moi je souffre de TDAH en fait.
2: Okay, ouais.
1: Donc je me soigne depuis peu parce que j'aurais pu être sous traitement depuis l'enfance ou l'adolescence du moins.
2: Donc c'est une difficulté à fixer son attention longtemps sur
1: exactement
2: un même sujet.
1: Oui. Et à se mettre à l'action.
2: Ouais.
1: Et plus tu recules en fait de ta ligne d'horizon qui pour moi est cet album. Qu'en plus je chéris déjà parce que moi j'ai déjà plein de chansons, hein.
2: Ouais.
1: Donc je pourrais faire un double album, un triple album peut-être. Ouais. Mais je prends mon élan tellement de fois, j'ai pris mon élan tellement de fois et j'ai tellement reculé pour mieux sauter et puis je me suis tellement éloignée de cet horizon là que au final je le vois flou, quoi. Ça y est, je commence à avoir des problèmes de vue mais je pense qu'il va falloir que je me mette un sacré coup de pied au cul et que je partage enfin ces chansons qui sont en fait qui sont mes enfants, hein, et c'est important de pouvoir les offrir. Et pas seulement les garder pour soi, c'est assez moche en fait finalement.
2: Alors c'est pas pour vous brusquer, mais effectivement je pense que le pays est prêt. Élodie Frégé qui reste avec nous et qui va, alors pour le coup avec le TDAH, ça va être marrant cette affaire.
1: Ah ouais. Non mais ça va, là j'ai pris mon traitement ce matin.
2: Enfin, un petit questionnaire, choix cornélien, ça va être drôle. À tout de suite.
1: Je transpire.
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0: Originaire de Boulogne-sur-Mer, Chloé est une artiste sensible. La musique et l'écriture lui permettent de lâcher prise. Chloé Valette, Rentrée tard, un coup de cœur ici Nord.
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2: Et merci d'avoir choisi ici pour passer votre mercredi soir. On est avec Élodie Frégé qui fait l'actualité musicale en ce moment à l'affiche du spectacle Berger Story. D'ailleurs, le cadeau du Blind Test ce soir, eh bien, c'est un petit t-shirt collector du spectacle Berger Story. Alors, si vous voulez vous inscrire au Blind Test pour tenter de gagner ce joli objet de mode.
3: Ah oui. Et je l'ai peut-être porté.
2: Ah, peut-être, on ne sait pas. Elle l'a repassé, vous en faites partie.
3: Oui,
2: 0-810-055-056, vous pouvez appeler Alexandra au standard. On jouera au Blind Test un peu plus tard, mais pour le moment, Élodie Frégé.
3: Oui.
2: Il est donc temps de vous faire le questionnaire des choix cornéliens.
3: Ah là là.
2: C'est pas forcément facile de choisir, mais il le faut.
3: Gauche.
2: On commence tranquille. Gauche.
3: Voilà,
2: Gauche ou ketchup?
3: Gauche.
2: Ah. Gauche ou Nutella?
3: Gauche.
2: Oh là là, ça va être bien. Ok, la première vraie question. Guitare sèche ou grand orchestre?
3: Aïe, aïe, aïe.
2: Ah, voilà, ça y est, elle perd.
3: Ah, ça y est, là, je pense à Chico Buarque, je sais pas pourquoi.
2: Oui,
3: je
2: c'est
3: me
2: beau,
3: dis,
2: c'est beau.
3: Mon Dieu, c'est magnifique. On peut commencer par une guitare, nylon, et puis après, il y a un orchestre qui arrive, des voix. Est-ce que je peux mixer? On commence par la guitare sèche et on finit en orchestre symphonique.
2: J'aimerais bien.
3: Symphonique.
2: Si vous mettez ça sur votre album,
3: bah, c'est ça
2: arrivera,
3: que je voudrais.
2: Oui. Eh ben voilà.
3: Ouais, j'ai plein d'idées. Hein,
2: Celle-là, faut la noter. Télé ou radio?
3: Ah là là. Ah bah je sais pas, parce que moi je suis arrivée par la télé, donc je pourrais pas cracher dessus.
2: Oui, je rappelle pour ceux qui étaient pas là, elle a gagné la Starac en 2003. Donc effectivement, la télé a une grande part.
3: Ça fait longtemps, mais...
2: Mais vous avez une voix de radio.
3: Ah oui?
2: Ouais.
3: Mais tu sais, vous savez, on me situe vous.
2: Comme vous
3: je
2: voulez.
3: Je ne sais plus. Non mais quand j'étais enfant à l'école primaire, souvent le premier jour de la rentrée, les profs nous demandaient, ou au collège, nous demandaient ce qu'on voulait faire. Ouais. Et pendant une année, je crois que j'avais écrit animatrice radio.
2: Hey.
3: Parce qu'en fait, je ne me sentais pas d'être vue, mais j'aimais bien l'idée de rencontrer plein de gens, de poser des questions. J'avais un côté, j'avais envie de poser des questions, quoi, de faire parler les autres, puisque moi, j'avais du mal à m'exprimer, en fait, à cause de tout ce qu'il y avait dans ma tronche, quoi, toute cette pollution, toute cette pensée en arborescence, etc., qu'on connaît, nous les fous, quoi.
2: Elle a mis des guillemets avec ses doigts dans l'air.
3: Oh mon Dieu, j'ai honte.
2: C'est mignon, les zinzins.
3: Nous, les zinzins.
2: Voilà.
3: Et en fait, après, ça y est, je me suis perdue dans mes pensées.
2: Non, mais la radio, en tout cas,
3: oui,
2: c'était peut-être une vocation.
3: Non, mais finalement, pour m'exprimer, j'ai trouvé la musique. Ouais. Jouer, chanter, danser aussi, c'était important, la danse. Mais la radio m'attirait pour ça, pour ne pas être vue et pouvoir utiliser seulement la voix et voilà, un seul vecteur.
2: 20 ans ou 40 ans?
3: 40.
2: Ouais.
3: Ah ouais. Oh, putain. Ah non, c'est. Ah, mais on pense pareil.
2: On est d'accord.
3: Ah, non, mais c'est fou, quoi. Mais j'ai hâte d'avoir 70 ans.
2: Fille du matin ou de l'après-midi?
3: Ah ouais, c'était pour l'album. En fait, c'est Cléo de 5 à 7, la femme d'à côté. J'étais sur des films de la nouvelle vague pour cet album-là.
2: Mais en vrai, dans la vie.
3: Donc, je. Enfin, j'ai pu être fille du matin, mais parce que je rentrais tard. Je rentrais tôt le matin.
2: Fille du petit matin.
3: Fille du petit matin. Et de l'après-midi, ça m'a toujours séduit, en fait, ce truc de 5 à 7. J'ai l'impression qu'il se passe toujours des trucs affriolants, mais pas seulement dans des chambres d'hôtel, mais parfois, on a une idée. Enfin, je sais pas, l'après-midi, on se met à écrire, et puis ça continue, et puis on y passe la nuit, et puis au petit matin, y a une chanson, par exemple.
2: C'est
3: donc, c'est pas mal l'après-midi pour faire pousser quelques plantes dans son album.
2: Blonde ou brune? Non, ou rousse. On vous a jamais vu brune. Enfin moi non. Je vous ai vu blonde et rousse.
3: Ouais, je suis cendrée.
2: Ouais. Mais qu'est-ce que vous préférez?
3: Chauve.
2: Ça va bien avec le 70 ans, ceci
3: mais
2: dit,
3: oui.
2: Il y a un truc de...
3: Oh,
2: on veut tout lâcher, quoi.
3: Moi, je me serais arraché les cheveux d'ici là, c'est sûr. Mais c'est une question très féminine.
2: Oui.
3: Moins féministe, mais bon, c'est pas grave.
2: Des os.
3: Mais pour tous les gens qui me disent « Oh, t'étais mis en blonde et les cheveux longs !» De quoi je me mêle.
2: Ouais.
3: Et moi, j'adore ce roux, ce carré, parce que je trouve que ça correspond à mon énergie, en fait, profonde. Donc, je me sens très bien comme ça.
2: Voilà. Un nouvel appart ou un nouvel album?
3: Ah, c'est marrant. Ah, c'est marrant que
2: que tu dis ça.
3: Pourquoi?
2: Vous êtes en train de déménager?
3: Parce que ça fait 21 ans que je suis dans mon appartement et j'ai envie de le quitter. Je sens une très grande envie de le quitter et peut-être que ça va coïncider avec la finalisation de cet album qui tarde à venir parce que j'ai besoin d'un espace vraiment pour travailler, pour m'isoler, pour créer en fait tout simplement et celui-là il est empreint de tellement de choses, de passages de vie. Mon chat qui est parti au mois de juin, je sens qu'il faut que je m'en aille et que ça va être un renouveau.
4: Alors peut-être pour terminer du coup ce questionnaire, un nouvel appart et un nouvel album
3: Tout à fait.
4: Et en attendant, on vous écoute avec une chanson qu'on n'oubliera jamais. Élodie Frégé.
3: Moi non plus. Je vais pas l'oublier.
4: Ceinture.

0: vingtaine d'années, deuxième album d'Élodie Frégé, qui est notre invitée ce soir dans Décibels. Merci d'être avec nous, Élodie, ça fait trop plaisir.
1: Bah, merci de m'avoir invitée. Je ne savais pas quoi faire.
0: Et bah voilà, faut
1: je suis
0: pas
1: passée,
0: hésiter.
1: On m'a dit de rentrer.
0: Vous savez où on habite. L'hiver, il y a le chauffage, l'été, il y a la clim. Oh, vraiment, ouais. Vous n'hésitez pas.
1: Mais c'est là que je vais habiter finalement.
0: Je
1: ne recherche plus l'appartement.
0: La maison
1: d'Arago. J'anime
0: la radio.
1: Une nouvelle émission.
0: J'adorerais. En attendant, quand même, en septembre, octobre, on a un petit planning, Élodie Frégé, puisque vous chantez Michel Berger.
2: Pour me comprendre, il faut rester.
0: Il y a déjà eu des dates incroyables à Paris, au théâtre Bobino, au théâtre antique d'Orange à Troyes, et puis là, la tournée continue. Donc ce week-end à Montpellier, puis Lyon, Châteauneuf-sur-Isère, Dijon, Angers, Nantes, Saint-Grégoire. Au mois d'octobre à Plougastel, Chambéry, Annecy, Clermont, Orléans, Metz, Muret, à côté de Toulouse, Narbonne, Mérignac, Lille et Avignon. Berger Story avec le chœur spectaculaire. Et puis, en octobre aussi, décidément, octobre 26,
1: ouais.
0: Il se passe des trucs. Vous retrouvez un camarade,
1: oui,
0: qui lui aussi a été découvert grâce à l'émission de télé, la Starac.
1: C'est une prise de risque.
0: C'est votre copain Patchy Garat.
1: Et oui, tout à fait.
0: Et alors, mais vous êtes encore amis?
1: Le Basque, comme on l'appelle.
0: Le Basque.
1: Le fameux.
0: Vous êtes encore copain?
1: Ah ouais, ouais.
0: Vous étiez copain à l'époque?
1: Non, il m'a payé pour... Il m'a envoyé un chèque, il m'a dit, oh, ça va, là.
0: Non, mais ce que je veux dire, ça fait un bail, et chacun, trace sa route, et on reste pas forcément amis, vous êtes toujours restés proches.
1: Nous, on est, alors, il y a des moments où on s'éloigne un peu plus, enfin, on se donne toujours des nouvelles, mais ouais, on se voit moins, mais c'est vrai qu'on a toujours gardé un lien, comme avec d'autres, hein, d'ailleurs. Et c'est vrai que, Patchy, en fait, a écrit et composé un album pour lui, qui sort bientôt, plus en 2027, je crois.
0: Ouais. Il a sorti l'année dernière, il était venu dans Décibels pour nous le présenter.
1: Ouais, mais il est beaucoup plus productif que moi. Laisse de la place aux gens qui ont du mal. C'est absurde ce que je dis. Non, mais merci Patchy de nous inonder de ta musique. Mais bon, maintenant tu vas.
0: Et là, vous faites un duo.
1: Alors, en fait, c'était pas du tout prévu.
0: Ouais.
1: Patchy participait à un grand spectacle symphonique à Biarritz pour aider l'hôpital de Bayonne en pédopsychiatrie, en pédo, je sais pas quoi. Bon, bref, j'ai perdu ma
0: mémoire.
1: En tout
0: cas, un service spécialisé en pédiatrie.
1: Exactement,
0: pour les enfants, et spectacle caritatif. Ouais.
1: Exactement, merci de remettre les pendules à l'heure.
0: Et l'église au milieu du village.
1: Tout à fait. Ah, Dieu. Et en fait, je lui ai dit, je vais venir te voir, parce qu'on devait passer dans le coin avec des amis. Et il me dit, mais tu voudrais pas venir chanter cette chanson qu'on avait chantée un soir ensemble à Paris, un peu ivre, un peu ailleurs. Je vais pas venir la chanter avec moi. Et puis on l'a chantée, puis finalement, il m'a dit, mais c'est super à deux, en fait. Peut-être qu'on devrait l'enregistrer en duo. Et moi, je lui dis, mais attends, mais tu sais qu'on a tous les deux fait la Starac. Donc, on va avoir un problème, on va nous parler que de ça si on sort un duo. Mais j'ai très envie de chanter avec toi. Et puis, cette chanson, je l'adore, je la trouve très belle. Et puis, son disque, j'ai écouté toutes les chansons de son disque. Il est vraiment très beau, très fin, très touchant, très patchy, quoi. Donc, j'ai hâte qu'il sorte et j'ai dit oui. Donc, voilà.
0: Ça sort le 23 octobre, le duo Élodie Frégé et Patchy, avant qu'il ne soit trop tard.

0: Merci Élodie Frégé et merci d'être venue nous voir.
1: Bah, merci de... Non, encore une fois, hein, je suis très bien ici, moi.
0: Je sens qu'elle va revenir.
1: Non, mais parce qu'au début, je suis toujours un peu stressée parce qu'effectivement, j'ai plein de stimuli divers et variés. Je me dis, qu'est-ce que je vais raconter pourvu que je ne dérape pas.
0: Là, vous avez été bien.
1: Et en fait, au bout d'un moment, je me détends. Comme chez le psy, en fait, il faudrait que ça dure vachement plus longtemps.
0: Allongez-vous, prenez une petite boîte de Kleenex.
1: Ouais, c'est ça. Voilà, quoi, on se sent bien, on a envie de... Mais j'aime beaucoup cette chanson, vraiment, elle me touche. Je suis très, très contente.
0: Et ben on la passera quand elle sortira en octobre. Et d'ici là, bonne route, Élodie Frégé. Et alors, à bientôt.
1: Merci. À bientôt.

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1: Décibel qui continue avec le petit blind test. Oui, je sais, ça fait partie des habitudes qui sont là depuis la saison 1 de Décibel. Oui, si vous n'avez pas compté, on est en saison 5 maintenant, ça rigole pas. Et pour jouer au blind test avec nous, ah, des fidèles parmi les fidèles, eux, ils sont là depuis la saison 1 de Décibel, c'est sûr. Il y a Marie-Christine. Bonsoir, Marie-Christine.
2: Eh ben bonsoir Émilie, on est ravie de te retrouver et de faire le début de la saison.
1: Eh oui, c'est vrai, ça. Tous ceux qui passent en septembre, hein, vous avez des points bonus évidemment, ça veut dire c'est la rentrée, hein, c'est normal, on marque des points avec la prof principale.
2: Ouais. Comment vas-tu après cet été caniculaire?
1: Eh ben écoute, ça va très bien, je suis contente de retrouver la radio, j'avoue. Et après, moi la canicule, j'ai eu de la chance, parce que comme j'étais dans la Drôme, on n'a pas eu si chaud. Voilà.
2: Pardon?
1: Ouais, ça a été.
2: D'accord.
1: Ça a été. Et toi?
2: Ah bah, écoute, j'étais pas très loin puisque moi je suis dans la Haute-Loire, donc on a eu très chaud.
1: T'as eu très chaud, ouais.
2: Très chaud.
1: Et Gaëtan, alors est-ce qu'il a eu chaud? Ah ben il n'est pas là encore Gaëtan, d'accord, il a raccroché, on va le rappeler. Donc on reste sur Marie-Christine, mais ça tombe bien, je n'avais pas terminé avec toi. T'as eu très chaud, oui. Mais t'as profité quand même.
2: Oui, bien sûr, moi je suis partie en juin et je suis allée au Pays Basque, la première semaine de canicule. C'était vraiment merveilleux parce qu'il faisait une température très correcte pendant qu'il faisait la canicule ailleurs.
1: Ah, ben voilà. Très bonne
2: chose. Donc j'ai au moins gagné ça. J'ai gagné une semaine de fraîcheur pendant l'été.
1: Bravo.
2: Voilà, c'était le bon plan.
1: Le thème du blind test de ce soir, ce sont les chansons qui appellent au secours. Ben oui, ça peut arriver parfois, des chansons de la sorte. Et Gaëtan est là également, ça y est, pour jouer avec nous. Ça va Gaëtan?
3: Ça va très bien, Émilie, et vous?
1: Ah, ben oui, ça va super. Gaëtan, tu connais Marie-Christine ou pas?
2: Qui vient jouer avec nous?
3: Non, pas du tout. Bonjour Marie-Christine.
2: Bonsoir.
1: On joue tous ensemble. Bonsoir. Et tout le monde gagne, évidemment. Je ne sais pas chez qui sonne le ding-dong, mais c'est pas grave.
2: C'est des petits enfants qui ne savent pas quoi faire qui sonnent chez moi.
1: C'est pas vrai?
2: Oui. Oh, bien les voir partir en courant.
1: Ça me fait penser à cette BD que je lisais quand j'étais petite qui s'appelait Quick et Fluc. C'est Quick et Fluc, mais Fluc, ça s'écrivait Flupque. Et alors là, il y a Iris qui réalise l'émission, vu qu'elle a 12 ans et demi, évidemment, elle ne connaît pas ces BD de vieilles personnes. Elle lisait des mangas, mais je vous promets que Quick et Fluc, c'était deux petits héros belges et ils faisaient plein de bêtises comme ça. Ils allaient sonner.
2: C'est pas très grave.
1: Ça va. Donc Marie-Christine.
3: Mais moi aussi je le faisais fut un temps.
1: Gaëtan petit fripon, c'est pas vrai?
3: Oui. Je faisais aussi des canulars téléphoniques pour embêter mon grand-père.
1: Oh. Tu disais quoi ton papy au téléphone?
3: Des canulars préenregistrés en disant que c'était le livreur de pizza ou le chauffeur de taxi ou des choses comme ça.
1: Mais qui sont coquins. Alors du coup, en parlant de ça, j'ai oublié de vous dire que donc le cadeau c'était le t-shirt collector du spectacle spectaculaire Berger Story avec Élodie Frégé. Oh. Et vous en avez évidemment chacun un exemplaire. Wow. Gaëtan et Marie-Christine.
2: Bon.
1: Allez, maintenant on joue.
3: Merci.
1: On cherche les interprètes des chansons et on a besoin de dire son prénom avant de donner la réponse. Ça vous le savez, Marie-Christine, Gaëtan, première chanson qui appelle au secours, car aujourd'hui c'est la journée mondiale des premiers secours. Qui chante ça?
3: Gaëtan. C'est Daniel Balavoine.
1: Oui. Une seconde plus tard, Marie-Christine, mais effectivement, Gaëtan a été rapide.
2: Gaëtan a dégainé.
1: Comme une flèche. Un point pour Gaëtan, sauver l'amour de Daniel Balavoine. Allez, on continue. Cette fois-ci, c'est en anglais. Mais qui appelle au secours?
3: Gaëtan. Peut-être Britney Spears, mais je ne suis pas sûre.
1: C'est pas Britney, mais c'est vrai que sur l'intro, on pourrait se tromper. C'est une chanteuse, alors qui chante en anglais, mais qui vient de la Barbade. On attend son album, ça fait 10 ans qu'on attend un nouvel album d'elle. Elle est aussi une égérie de mode, elle a une marque de lingerie, une marque de cosmétiques. Et son petit surnom, c'est Riri.

0: SOS, Rihanna appelle au secours. Un point pour Marie-Christine, un point pour Gaëtan. Et une dernière chanson pour vous départager. Qui appelle au secours?
1: Gaëtan.
2: Michel Berger.
0: Alors, Gaëtan me dit que c'est France Gall qui chante. Oui, Marie-Christine me dit que c'est Michel Berger qui signe la musique. Oui, tout le monde a gagné. Voilà. Oh, secours! J'ai besoin d'amour. Je l'ai mal chanté, peut-être, mais ça m'a fait plaisir. J'ai besoin d'amour. Au secours, j'ai besoin d'amour. Marie-Christine et Gaëtan, je vous embrasse et je vous félicite. Vous avez tous les deux gagné.
2: Merci beaucoup, Émilie.
1: Merci beaucoup, Émilie.
2: À la revoyure, à bientôt.
0: Évidemment,
2: merci beaucoup.
0: Vous le savez, le Blind Test, c'est tous les soirs, du lundi au vendredi, sur votre radio ici. Et quitte à appeler au secours, autant le faire à Liverpool avec les Beatles.

0: pas à dire, hein. Un bon Beatles, ça détend.
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0: Et c'est l'heure de la chanson anniversaire aujourd'hui. Emma Decaune, la fille de son père Antoine Decaune. Emma Decaune, actrice et présentatrice de télévision, fête ses 50 ans. Joyeux anniversaire à Emma Decaune, qui fait partie de notre culture musicale parce qu'elle animait une super émission de musique sur Canal qui s'appelait La Musicale. Elle y avait notamment accueilli Iggy Pop pour une émission restée dans les annales. Et vous pouvez aussi d'ailleurs la trouver sur YouTube. Très bonne intervieweuse et puis grande fan de musique, elle faisait vraiment passer sa passion, c'était super. Et puis Emma Decaune, elle a joué dans un clip qui est resté, lui aussi, le clip d'une chanson qui fêtera ses 30 ans l'année prochaine. Si c'est bon comme ça, gros tube de Sinclair en 97 sur son album La Bonne Attitude. Sinclair et Emma Decaune, à l'époque, ils étaient amoureux. Alors c'était trop chouette de la voir, elle, dans le clip. On se réécoute la chanson et bon anniversaire, madame.

0: l'année prochaine. Et Sinclair, lui, continue à nous épater sur scène. N'hésitez pas à aller le voir. Il fait une grande tournée à partir du mois d'octobre. Ça commence au Festival de Marne le 9 octobre à Ormesson-sur-Marne. Et puis ensuite, tu passeras un peu partout en France, à Limoges, à Troyes, à Strasbourg, à Dijon, à Metz. Pour les Parisiens, tiens, rendez-vous au Zénith de Paris, La Villette, le 25 novembre. Et puis, il y a aussi des dates à venir en 2027. Allez, Décibel, c'est terminé pour ce soir. Merci à l'équipe de l'émission. Il y avait Alexandra Sackberg, Vincent Désière, Iris Guitoni et Mélodie Chaïb. Retrouvez à 20h Éric Bastien et sa nouvelle émission. Il n'y a pas que Paris dans la vie. Et n'oubliez pas, Décibel revient sur votre radio ici demain à 19h. Soyez au rendez-vous. Bisous.
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0: Bonjour à tous, quel bonheur de vous retrouver chaque midi, et il est midi 5 précisément sur votre radio Ici. Je voudrais faire un immense coucou à toutes les locales d'ici partout en France, et je voudrais vous dire que la semaine prochaine avec Aude Razo, l'équipe sera à Paris, mais nous serons à Montpellier.
2: Eh oui.
0: Voilà, donc on est très contentes, on fera l'émission en direct de Montpellier. Oui, j'ai un petit peu le boulard, je suis comme ça. Bienvenue dans votre nouveau rendez-vous Ici, on parle bon plan, vie quotidienne, arnaque à éviter, santé. Nous sommes là pour vous rendre service parce qu'on vous doit bien ça. C'est le titre de votre nouveau rendez-vous quotidien sur votre radio Ici. Nous sommes ensemble jusqu'à 13h. Moi, je m'appelle Enora Malagré et voici la très joyeuse bande du jour qui sont très très en forme. Aude Razo, madame anti-arnaque, bonjour Aude.
2: Bonjour Enora, hâte d'aller à Montpellier.
0: Oh là là, on sera très heureuses toutes les deux. Valère Coréard et ses bons plans, bonjour Valère.
3: Salut Enora, bonjour à toutes et tous.
0: Gérald Kirzek, notre médecin qu'on adore, coucou Gérald.
4: Bonjour Enora, bonjour à tout le monde. Il sort de garde le docteur, donc il est au taquet.
0: Et il a même pas l'air fatigué, oui.
4: Non, ça sera pour demain.
0: Il a pris des petits produits, peut-être, dans la pharmacie de l'hôpital,
4: jamais.
0: Je plaisante. Et Elsa Wolinski, notre rayon de soleil. Bonjour Elsa.
5: Bonjour à tout le monde.
0: Alors, aujourd'hui, un sujet qui touche de plus en plus de personnes. On démarrera l'émission par ça, l'usurpation d'identité. Ça vous est arrivé? Ça vous angoisse? Vous avez des questions? Appelez-nous ou laissez-nous un vocal. C'est gratuit sur notre WhatsApp 0810 055 056. Nous sommes là pour vous. Et puis, laissez-nous aussi des messages vocaux. Ça aussi, c'est possible sur le même numéro. Comme Rose aujourd'hui.
6: Bonjour, c'est Rose de France. Je cherche un appartement et on me demande un garant que je n'ai pas.
0: Ah, voilà. Alors ça, on connaît, hein, c'est malheureusement, il n'y a que trop de situations comme ça. Ça, c'est pour vous, Valère Coréard.
3: Oui, ça tombe bien parce que j'ai une solution pour celles et ceux qui n'ont pas de garant et qui veulent en trouver un. C'est
0: formidable. On y répondra dans une trentaine de minutes. 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Midi 7, on démarre avec vous, chère Aude Razo. Vous allez ouvrir l'émission avec cette angoisse que nous avons toutes et tous, enfin de plus en plus nombreux, je trouve, à partager. L'usurpation d'identité. Qu'est-ce qui se passe? Qu'est-ce que c'est déjà?
2: Déjà, usurpation d'identité, c'est tout simple. C'est quand quelqu'un se fait passer pour vous. Voilà. Il vole votre identité. Généralement, c'est évidemment pour commettre une fraude. Il ne fait pas avec de très bonnes intentions. Pardon. Vous avez raison de dire qu'effectivement, le phénomène est en hausse, puisqu'en 10 ans, le nombre de condamnations pour usurpation d'identité, il a augmenté de 25%.
0: Oh là là, c'est énorme.
2: C'est juste énorme. Je suis souvent interpellée par les auditeurs à ce sujet, parce que ça fait peur. On entend beaucoup de témoignages. Vous savez, à la télé, de gens qui disent qu'ils ont été usurpés. Ouais. Nous, ce qu'on va voir ensemble, c'est le plus important, ce sont les petits gestes au quotidien qui vont limiter les risques d'en être victime. C'est quand même ça le plus important, c'est de trouver des solutions tous ensemble. Usurpation d'identité, je vous donne un premier exemple. Un escroc qui réussit, alors d'une manière ou d'une autre, on va revenir là-dessus, à récupérer votre carte d'identité.
0: D'accord.
2: Très important. Il monte dans le train. Le contrôleur arrive, l'escroc n'a pas de billet, il sort Enora, votre carte d'identité au contrôleur. Et qui va payer la prune?
3: Vous.
0: C'est maman.
2: Voilà, effectivement.
0: Exactement.
2: Alors ça peut arriver une fois, mais après l'escroc il peut le faire tous les jours. Finalement il peut prendre le train tous les jours. Et puis on arrive parfois à des situations un peu dramatiques. Vous allez recevoir des amendes à n'en plus finir. Une fois, deux fois, trois fois. Et vous allez devoir justifier à chaque fois que vous n'étiez pas dans ce train. Il y a plein de cas comme ça d'usurpation d'identité.
0: Valère Coréard.
3: Oui absolument, il y en a plein. Pardon, je le disais en même temps autre chose, parce que je me rends compte que c'est un peu complexe. Mais la vérité c'est que vous pouvez par exemple vous retrouver avec un crédit qui a été souscrit en votre nom, mais évidemment, vous n'avez pas touché l'argent.
0: Bien sûr, bien sûr.
3: Ça, c'est quand même assez affreux. C'est-à-dire, d'un coup, on vous relance et on vous dit, pensez à payer la mensualité, vous n'avez pas payé, vous êtes engagé pour 10 000 euros, vous vous rendez compte. Et là, l'usurpation d'identité,
0: ça,
3: c'est très mal.
0: C'est pareil, parce qu'ils ont réussi à choper notre carte d'identité. Gérald Kirzek.
4: Quand vous dites, ils ont pris la carte d'identité, ils ne l'ont pas pris physiquement,
0: non,
4: forcément,
0: c'est ça,
4: la
0: bien
4: carte
0: sûr,
4: d'identité.
0: Non, pas forcément, du moins.
4: Ils ne l'ont pas volé dans le portefeuille.
2: En fait, la grande différence, c'est qu'avant, effectivement, pour voler votre identité, il fallait vous piquer votre portefeuille.
0: Oui.
2: Aujourd'hui, il y a un truc qui s'appelle Internet, et votre carte d'identité, elle traîne un petit peu partout. Donc d'ailleurs, petit test, on va le faire ensemble. Qui a déjà envoyé par mail autour de cette table une photo ou une photocopie de sa carte d'identité?
5: Moi, plein de fois.
0: Bien sûr, mille fois.
2: Pourquoi, par exemple?
0: Mais pour les voyages, pour les exemple.
3: S'inscrire à la salle de sport.
2: Aussi. Effectivement, pour les locations, etc.
0: Pour donc, des abonnements, je ne sais pas, chez Darty, j'en sais rien, il m'avait demandé, moi. C'était peut-être pas vraiment Darty.
2: Je suis en train de me rendre compte, c'est horrible. Petit geste tout simple. Vous allez tout de suite là, dans votre boîte mail, dans vos éléments envoyés, et vous supprimez ces mails que vous avez envoyés, parce qu'en fait, je suis sûre que là, vous les avez toujours dans les éléments envoyés. Votre carte d'identité.
3: Ça, moi, évidemment.
2: Vous les avez pas supprimés.
5: Non, du coup, on a toujours peur.
0: Non, mais attendez. Ils peuvent rentrer dans votre boîte mail, aller dans les fichiers envoyés, et c'est là où ils chopent la carte d'identité.
2: J'ai une auditrice qui m'avait contacté, elle s'était fait pirater sa boîte mail, ça arrive plus souvent que ce qu'on pense, hein. Et en fait, première chose, l'escroc est allé récupérer les documents d'identité. Alors, il n'y avait pas d'ailleurs que sa carte d'identité, il y avait aussi son avis d'imposition, etc. Tout ce qu'on envoie partout.
0: Donc là-dessus, je vais me remettre en fait, au pigeon voyageur, faut... moi, ça ne va pas faire un pli, vous allez voir.
2: Voilà, il faut les supprimer, c'est le premier d'accord. petit geste okay. que je donne, qui est vraiment très simple. Et puis, deuxième geste, on arrête d'envoyer sa carte d'identité. Et là, vous allez vous exclamer, bah oui, mais comment
0: parfois,
2: on fait
0: bah oui, parce que parfois, on nous la demande.
2: En fait, quand on n'a pas le choix, effectivement, parfois, on n'a pas le choix, le propriétaire veut notre carte d'identité pour la location du logement, pour les locations de vacances, etc. Il y a quand même des solutions. Il y a un site du gouvernement qui s'appelle Filigrane Facile. filigrane.beta.gouv.fr, c'est l'adresse. filigrane.beta.gouv.fr.
4: Vous... Pourquoi pour .beta ?
2: Bon, mais ça, je pense que c'est en test, en fait, à l'origine.
4: D'accord,
2: voilà.
4: Oui.
2: Mais il est là quand même depuis plusieurs années. Donc il est en test
0: très loin dans
2: très
0: les questions, ce médecin. Waouh.
4: Non, mais moi, je suis pas bêta, vous voyez, donc je veux pas aller sur un site pour les bêta.
2: Au gouvernement,
3: il a pas beaucoup dormi.
2: En tout cas, c'est un site officiel. Même s'il y a écrit bêta dedans, c'est un site officiel. Et donc, en fait, vous allez mettre votre carte d'identité, la télécharger ou la photo plutôt de votre carte d'identité sur ce site. Et en fait, il va ajouter des petites lignes en travers. Le fameux filigrane, c'est pour ça que ça s'appelle filigrane facile.
4: D'accord.
2: Et là, vous écrivez ce que vous voulez. Donc, par exemple, vous écrivez document exclusivement réservé à la location immobilière. Vous pouvez mettre la date, vous pouvez mettre le nom de la personne à qui vous adressez ce document. Et en fait, du coup, il va vous générer cette carte d'identité avec les petits filigranes en travers et vous allez vous servir de ça. Alors, certains me diront, attention, on peut la supprimer, on peut supprimer ces petites lignes si on est doué en informatique, etc. Oui, mais sachez que l'escroc, il vous cible pas vous particulièrement. Va cibler plein de cartes d'identité. Donc, s'il doit choisir entre la carte d'identité où il y a un filigrane et donc il ne pourra pas utiliser tout de suite et celle qui n'en a pas, il prendra celle qui n'en a pas. Donc, ça aussi, petit geste, filigrane facile.
0: On va continuer okay. de parler usurpation d'identité et comment s'en prémunir. On va aussi vous parler des célébrités dont l'identité a été usurpée. Mais pour l'heure, nous allons écouter un peu d'Alain Souchon, bidon, sur votre radio ici dans On vous doit bien ça.

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0: Vous avez des problèmes. Nous avons sûrement des solutions. C'est la promesse de ce nouveau rendez-vous quotidien. On est ensemble jusqu'à 13h. On parlait avec Aude Razo, notamment, et toute l'équipe. Usurpation d'identité, ça arrive malheureusement de plus en plus souvent. On vous dit comment s'en prémunir. Réagissez avec nous, évidemment, si ça vous est arrivé, si vous avez des questions à nous poser. 0810 055 056. Parce que ça arrive à nous, adultes, mais ça arrive aussi aux enfants. Elsa, vous en avez fait malheureusement l'expérience.
2: Si mon ado, elle s'est fait usurper son identité. Alors évidemment, je l'ai pas du tout cru parce que comme elle fait quand même des petites bêtises, donc j'étais persuadée que c'était sa faute. En fait, pas du tout. C'était un jeune homme qui a pris son identité et qui a dépensé plein d'argent. Et en fait, mais c'est très compliqué à prouver parce qu'il faut montrer, il faut donner des photos, prouver qu'elle n'était pas à tel endroit, à telle heure, qu'elle n'a pas fait ces dépenses-là. Donc c'est pas facile.
3: Et c'est vrai que c'est compliqué aussi pour ceux qui se font usurper dans le train. Parce que c'est souvent le cas qui revient. Effectivement, il faut à chaque fois ne pas payer l'amende, déposer plainte, contester le PV auprès de la SNCF. Mais pour contester le PV, il faut quand même avoir la preuve que vous n'étiez pas dans le train à cette heure-ci. Et des fois, c'est pas forcément évident. Donc, faut avoir regardé le petit ticket de caisse qui montre que vous étiez, je sais pas, au magasin du coin de la rue à ce moment-là. Mais
4: ça s'appelle un alibi.
3: Exactement.
4: Il faut avoir un alibi.
0: Excusez-moi, on a le commissaire Maigret qui a débarqué dans les studios. On vous doit bien ça. Sous les traits de Gérald Kirzek, c'est merveilleux. Lis ton enquête. Aude Razo.
3: On voulait aussi parler des célébrités qui se font usurper. Alors, les escrocs qui se font passer pour des célébrités ou qui utilisent le nom des célébrités pour nous soutirer de l'argent, comme d'habitude.
0: C'est toujours la même chose.
3: Le cas le plus célèbre, on en parlait un petit peu la semaine dernière, l'escroc qui se fait passer pour Brad Pitt.
0: Oui, ça, tout le monde. Enfin, voilà. Peut-être. Vous n'en avez pas entendu parler, mais enfin, ça a fait quand même, comment on dit, les choux gras. Allez, j'ai envie d'inventer cette expression éventuellement. Non, mais de cette femme, effectivement, qui s'est fait totalement escroquer par ce...
3: 800 000 euros, donc là, on est dans l'arnaque amoureuse, quelqu'un qui se fait passer pour Brad Pitt et qui fait croire à quelqu'un que Brad Pitt est très amoureux d'elle.
4: Et en toute modestie, sans être Brad Pitt, moi, je me suis fait usurper.
0: Alors, exactement. On allait en parler avec vous, Gérald Kirzek. Est-ce que c'est un vrai phénomène, Aude Razo, les médecins qui se font usurper votre identité?
4: Et pas que des Brad Pitt.
3: C'est le cas qui me remonte le plus, et j'ai même parfois des gens qui me disent, le docteur Kirzek me recommande tel ou tel médicament. Non,
0: et là, pardonnez-moi, c'est très sérieux, non, c'est très grave.
4: C'est dramatique, parce qu'il y a des gens qui font des faux articles, alors ça fait très sérieux, on a l'impression que c'est un article du Figaro, du Monde, ils prennent des logos, ils prennent ma photo, celle d'autres médecins, Michel Simès, entre autres, il l'avait dénoncé, Marine L'Orphelin aussi a eu ce même problème, et ils vendent des médicaments. Alors moi, je suis allé porter plainte, malheureusement, ça sert à pas grand-chose, parce que ce sont des sites qui sont renvoyés vers l'étranger, etc., donc on peut pas remonter la filière, et ce sont...
0: Mais pardonnez-moi, c'est beaucoup d'argent. Quelles sont les solutions, en fait? On a
4: la solution,
0: pas de
4: c'est, je le rappelle à chaque fois, on n'a pas le droit, en tant que médecin, de faire de la publicité. Un médecin n'a pas le droit de faire de la publicité pour des compléments alimentaires, pour des médicaments, pour je ne sais quoi. Donc, ne vous faites pas avoir. Quand il y a notre photo, quand on vous vend quelque chose, en fait, le médecin ne peut pas vous vendre. C'est interdit par l'ordre des médecins. Donc, ça veut dire que c'est forcément une arnaque. Donc, les médicaments, les compléments alimentaires, moi, j'ai des gens dans la rue qui me disent, ah, j'ai acheté vos médicaments, mais c'est des sommes dingue. Moi, j'ai une personne, la dernière fois, elle m'a dit, j'ai dépensé 400 euros.
0: Mais non!
4: Mais bien sûr. Alors moi j'étais un peu gêné parce que lui dire malheureusement c'est 400 euros pour recevoir je ne sais quoi et en plus on ne sait pas ce qu'on reçoit. Ça peut être en interaction avec vos médicaments, etc. Donc vraiment ne faites pas. Les médicaments c'est à la pharmacie. Les compléments alimentaires c'est à la pharmacie.
0: Aude Razo, il y a aussi
2: Florent Pagny,
0: je me souviens plus.
3: Oui, effectivement, il avait alerté, c'était il y a deux ans, une fan qui avait donné de l'argent à un faux Florent Pagny. Et là, ça nous amène à un autre sujet. Merci beaucoup, Elsa, parce que là, on parle d'encore autre chose. Et Gérald pourra en parler aussi. On va parler des deepfakes. C'est
0: alors
3: quoi?
0: Alors, on n'en parlait pas.
3: C'est une fausse vidéo. C'est-à-dire que cette fan avait reçu une vidéo de Florent Pagny en train de lui parler. Sauf que c'était pas Florent Pagny, mais physiquement et la voix, c'était vraiment
2: J'ai vu la vidéo, on croyait vraiment que c'était lui.
3: Et avec les médecins,
4: c'est bluffant, avec les médecins, c'est pareil. C'est-à-dire qu'on répond à des interviews, on est en train de dire... Il y a tout un truc qui tourne sur les parasites. Soi-disant, on serait tous parasités. Et donc, on voit des médecins, moi en l'occurrence, en train de parler, d'expliquer comment les parasites, les vers, rentrent par l'alimentation, se développent dans le tube digestif, etc. Et bien sûr, la solution, cliquez, commandez et on va vous déparasiter. C'est très difficile parce que c'est de mieux en mieux fait, ces vidéos.
0: C'est le problème de l'intelligence artificielle. Moi, je vais vous avouer quelque chose. Et c'est pas du tout une plaisanterie. Je suis la femme la plus deepfakée de France, figurez-vous. Comment je l'ai appris? Grâce à nos confrères de France Télévisions. Vous connaissez peut-être cette émission qui s'appelle Complément d'enquête. Oui. Ils ont fait un complément d'enquête sur les deepfakes pornographiques. Et en fait, ils se sont rendus

0: du compte lors de leur enquête. Pardonnez-moi, je vais vous le révéler qu'en fait, mon visage était mis très souvent, j'en ai déjà parlé dans des interviews et tout, sur des corps de femmes pour des scènes pornographiques, absolument. Mmh. Et croyez-moi, quand vous allez, donc évidemment vous allez porter plainte contre, bah, on ne sait qui, et quand vous voyez des images de vous-même, dans des ébats sexuels, ça fait tout drôle, c'est extrêmement traumatisant. C'est pas tellement par rapport à moi que je vous raconte ça, c'est que les deepfakes pornographiques, etc., moi j'ai pensé à nos enfants.
1: Bien sûr.
0: À nos mineurs, à nos jeunes, dont l'image peut être comme ça, tordue, utilisée à des fins atroces.
2: Le préjudice.
0: Je vais faire la vieille dame un peu pénible, mais moi ça me fait peur. Et l'intelligence artificielle là-dessus, ça me fait peur.
3: Il faut faire attention aux réseaux sociaux. Hein. C'est pour ça aussi, attention à ne pas mettre n'importe quoi sur les réseaux sociaux. Après, ça peut partir n'importe
0: Exactement,
3: où.
0: Valère.
2: Et le préjudice, il est financier, on en parlait, mais il est aussi psychologique. C'est un réel psychotraumatisme quand on voit ça. Et chez des ados déjà vulnérables, on imagine les conséquences à l'école notamment ou au lycée.
0: On continue de réagir sur ce sujet. N'hésitez pas à nous appeler 0810 055 056. C'est votre émission, on est là pour vous rendre service. Pour l'heure, on va s'écouter un petit peu de Zazie, peu importe, sur votre radio, ici.

0: importe la sublime voix rocailleuse de Zazie, peu importe sur votre radio ici.
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0: On vous doit bien ça. Votre nouveau rendez-vous quotidien sur votre radio. Ici, on est ensemble jusqu'à 13h. Ça débat, hein, ça débat au standard, ça débat hors antenne. On parle usurpation d'identité grâce à Aude Razo en ce midi. On a énormément de réactions au standard au 0810 055 056. Appelez-nous, envoyez-nous des vocaux, écrivez-nous. On est avec vous et nous recevons Alice qui avait envie de réagir, qui nous appelle de Toulouse. J'embrasse très fort ici, Occitanie d'ailleurs. Bonjour Alice, bienvenue à vous.
2: Oui, bonjour à toute l'équipe.
0: Bonjour.
2: Donc, ma question est la suivante. Quels sont les petits trucs qui peuvent nous alerter concernant justement une usurpation d'identité?
0: Très bonne question Alice, merci beaucoup de l'avoir posée. C'est une question pour Aude Razo, évidemment, Madame Antiarnac.
3: Alors l'usurpation, merci Alice effectivement pour cette question, c'est quelque chose de très large, on a compris, ça peut couvrir énormément de domaines. Le petit signe déjà, je parlais de la SNCF, mais si vous commencez à recevoir des amendes inexpliquées, c'est forcément qu'il y a quelque chose qui ne va pas. Alors l'amende, je parlais de la SNCF, ça peut aussi être une infraction routière. Vous êtes flashé, mais comment ça, j'étais pas là du tout en voiture à cette heure-là. Donc ça, c'est quand même des petits indices qui doivent vous mettre la puce à l'oreille. Et là, il faut commencer effectivement à s'en inquiéter. Sinon, c'est des prélèvements éventuellement qui peuvent arriver. Ce sont des relances pour des crédits. On parlait de crédit avec Valère. On vous dit tout d'un coup, mais vous devez de l'argent, etc. Mais de quel argent on parle, en fait, on ne sait pas. Tout ça, c'est des petits indices où là, tout de suite, il faut pouvoir réagir.
0: D'accord. Merci beaucoup, Alice, pour votre appel. On va essayer de prendre un maximum d'auditeurs parce que c'est avant tout votre émission. On va du coup recevoir Odile. Odile qui nous appelle de Rezé, je crois. J'embrasse très fort ici Loire-Océan. Je vais venir vous faire un petit coucou ici dans pas longtemps. Bonjour Odile.
4: Bonjour.
0: Comment allez-vous, chère Odile?
4: Très bien.
0: On est ravis de vous accueillir. Ravis de vous accueillir.
4: Merci.
0: Alors, dites-nous, parce que c'est votre émission, on peut parler de complètement autre chose. Vraiment, c'est vous qui faites le conducteur de l'émission. On vous écoute, chère Odile.
4: Alors moi, c'était sur les arnaques téléphoniques, le démarchage téléphonique.
0: Ah, nous en avions parlé, effectivement, voilà. Hier.
4: Avec cet appel intempestif.
0: Oui, on n'en peut plus.
4: J'ai une maman très âgée et je voulais pas qu'elle se fasse arnaquer.
5: Ouais.
4: Et la seule solution que j'ai trouvée, qui fonctionne très très bien, c'est que systématiquement, dès l'instant où elle a un appel, un démarchage, quel qu'il soit, elle répond qu'elle est sous tutelle.
0: Mais c'est pas mal, ça.
4: Et la personne, très courtoisement, dit « Oh, ne vous inquiétez pas, madame, c'est pas grave, on va voir avec votre tuteur, passez une bonne journée. » Ça se passe très très bien, et elle n'a plus d'ennui, et elle n'a plus d'appel.
0: Comment s'appelle votre maman ?
4: Bernadette.
0: Eh ben Bernadette, elle est bien maligne. Voilà, c'est vous qui nous donnez des astuces, Odile. Merci, Aude Razo.
4: Oui, je vous en prie.
3: C'est vrai que les personnes âgées sont particulièrement ciblées par les démarcheurs et par les arnaqueurs. J'avoue, moi, ça me fait quand même assez mal au cœur quand j'ai les auditeurs qui me contactent, parce qu'il y a un grand sentiment de solitude des personnes âgées qui parfois sont seules et qui ne savent pas trop quoi faire. Et souvent, le démarcheur et l'arnaqueur, ils vont rappeler. Quand ils ont compris qu'ils ont une personne un peu peut-être en difficulté, qui ne comprend pas tout, ils vont appeler encore et encore. Et des fois, j'ai des gens, ils me disent, il était tellement insistant, j'ai cédé. Voilà. Et
5: il y a des gens qui sont seuls
0: oui,
5: aussi.
0: Ça, oui,
5: ils jouent aussi sur ce côté-là. C'est-à-dire, ils commencent à discuter, je suppose, et ils jouent sur le lien, mais c'est horrible.
0: Ils peuvent le savoir, ça, que les personnes sont seules.
5: Pas dans la discussion, peut-être.
3: Dans la discussion, ils finissent par le comprendre. De toute façon, ils passent beaucoup de coups de fil dans la journée.
0: Gérald Kierzek.
6: C'est bien le coup, la tutelle, bravo, parce que ça veut dire quoi? Ça veut dire que, la personne ne peut pas acheter toute seule, donc ça n'intéresse plus l'escroc ou le démarcheur potentiel. Et deuxièmement, il doit peut-être mettre une petite note ou enlever de sa base de données dans la liste d'appels en disant, voilà, c'est plus la peine de rappeler, donc ça diminue le nombre d'appels aussi.
0: Et je vous rappelle cette application merveilleuse que nous avait donnée Aude pour...
6: Ça raccroche,
0: exactement.
6: Trois fois ce matin, j'ai le numéro.
0: Ne plus subir ces appels intempestifs. Merci beaucoup Odile, et surtout merci du tuyau. On embrasse très fort Bernadette, votre maman. Et là, c'est l'heure. Oh là là, c'est mon moment préféré, vous le savez. 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Et vu que c'est la rentrée, pour vous alléger un peu, il y aura un autre gagnant un peu plus tard dans l'émission. Mais pour l'heure, on accueille Laura, qui nous appelle du Pays Basque. Quelle chance.
7: Oui, bonjour.
0: Bonjour Laura.
8: Bonjour.
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0: 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Bon, et ben voilà.
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0: Ben, bien sûr.
7: Maman de 3 enfants. Donc voilà.
0: Ben, on est ravis de pouvoir vous donner ce petit coup de pouce parce qu'on vous doit bien ça sur votre radio ici. 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
2: Il est midi 33 sur votre radio ICI. Bienvenue dans votre nouveau rendez-vous. ICI, nous parlons bon plan, vie quotidienne, arnaque à éviter. On parle aussi santé. Nous sommes là pour vous rendre service parce qu'on vous doit bien ça. Et c'est le titre de ce nouveau rendez-vous quotidien. Nous sommes ensemble jusqu'à 13h. Je suis Enora Malagré et je suis avec la bande. Audre Azo, Valère Correa, Gérald Kirzek qui nous parlera de la maladie de Céline Dion dans un instant. Et Elsa Wolinski qui nous parlera injonction à rester jeune. Et ça, on n'en veut plus. Mais pour l'heure, c'est Rose qui nous avait laissé un message vocal sur notre numéro WhatsApp gratuit 0810 055 056.
3: Bonjour, c'est Rose d'Île-de-France. Je cherche un appartement pour suivre mes études à Caen et on me demande un garant que je n'ai pas. Est-ce qu'il existerait des solutions pour m'aider, s'il vous plaît ? Merci beaucoup.
2: Merci surtout à vous, Rose, de nous poser cette question qui taraude tant de gens en France. Et c'est une question pour Valère Coréard, monsieur Bonplan.
4: Ouais, c'est un peu agaçant de se dire qu'on a plein de jeunes comme ça qui sont coincés parce qu'ils sont dans une famille qui est elle-même coincée. Enfin, on répète des trucs.
2: Bien sûr.
4: Heureusement, il existe un système qui est public et qui, du coup, est accessible à toutes et tous. Ça s'appelle la garantie visale. En fait, la garantie visale, c'est en quelque sorte l'État qui va se porter caution pour le jeune, et qui va garantir les loyers impayés, qui va garantir des dégradations éventuellement dans l'appartement. En fait, ce qui est bien, c'est que ça enlève des enjeux pour le locataire, parce que il a accès du coup au logement, et puis ça enlève des enjeux aussi pour le propriétaire, parce qu'on va pas non plus faire des caricatures. Un propriétaire, s'il a un studio à louer, il a un prêt dessus, il est ric-rac, s'il tombe sur un locataire qui paye pas son loyer, c'est la catastrophe aussi. Donc voilà. Alors, pour profiter de ça, il faut que le locataire obtienne le visa d'action logement, en fait. Mais aussi que le bailleur, donc le propriétaire ou la propriétaire, accepte cet acte de caution. Donc soyez vigilants sur un point, les règles ne sont pas exactement les mêmes selon là où vous habitez. Tout est expliqué sur le site service-public.gouv.fr. Et là, c'est une petite recommandation, allez sur les sites officiels pour ce genre de truc, parce que il peut y avoir aussi des sociétés qui vont vous dire « Ah bah, il faut payer pour avoir la garantie visale ». Là, j'imagine que voilà.
5: Encore des arnaques.
4: Aude va vous dire, voilà, soyez vigilants. Alors, si vous avez entre 18 et 30 ans, ou que vous avez plus de 30 ans et que vous êtes salarié, c'est un bon départ. À partir de là, selon les régions, les plafonds changent, mais il ne faut pas que le loyer du bien que vous visez dépasse un certain montant qui reste raisonnable. Voilà, ça c'est vraiment un critère important, mais comme ça change d'une région à l'autre, je ne vais pas vous donner tous les critères de toutes les régions.
2: Bah, et si. Puis,
4: il n'y a aucun problème. Donc on va finir à 14h30 aujourd'hui, prévenez les chefs. Non, puis s'ajoutent certains critères comme avoir une promesse d'embauche, un contrat de travail, et quand on a moins de 30 ans, là il n'y a presque plus de conditions. Et là je pense que ça peut convenir à Rose, parce que quand on est étudiant, et bien là, on enlève toutes ces conditions. Notez qu'il y a un site pour tester votre éligibilité en tant que locataire ou en tant que bailleur. Si vous voulez donc sécuriser un locataire qui a un dossier fragile, mais vous avez envie de lui donner sa chance, c'est site.actionlogement.fr. Vous allez sur ce site et là, vous verrez si vous êtes éligible ou non à ce qu'on appelle la garantie visale.
2: Merci beaucoup, Valère Coréard. Faites comme notre auditrice Rose, écrivez-nous, appelez-nous, vous avez un souci, nous avons des solutions parce qu'on vous doit bien ça. On va s'écouter un petit classique, indémodable, Queen, We Will Rock You, sur votre radio, ICI

0: We Will Rock You, Queen, sur votre radio ici dans On vous doit bien ça.
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0: 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Et il est midi 38, merci d'être avec nous tous les midis, c'est votre nouveau rendez-vous quotidien, on est ensemble jusqu'à 13h. Dans un instant, le docteur Gérald Kirzek nous parlera de la maladie de Céline Dion, et il en a des choses à nous dire, on s'inquiète forcément pour notre Céline qui démarre sa série de concerts samedi, mais ça on en parlera tout à l'heure. Pour le moment, nous allons nous adresser à vous, enfin vous allez vous adresser à nous, chère tout Elsa Wolinski, vous avez envie de mettre un pavé dans la mare.
2: Oui, j'ai envie de parler de stars, de continuer à parler de stars comme haut de la fête tout à l'heure, effectivement. Parce que vous savez, moi j'aime les stars et j'ai aucun problème à l'assumer. J'ai un côté très midinette, groupie avec une pointe de cagole dans l'âme quand même, je dois l'avouer. Oui Gérald, je l'avoue. Donc moi les stars, ça me fait rêver. Après tout, c'est aussi un peu leur fonction, incarner quelque chose de l'ordre du fantasme et de la projection. Donc avec toutes les histoires d'usurpation d'identité, franchement, moi aussi, j'aurais très bien pu me faire avoir. Mais il y a quand même un petit problème avec le rêve. À force de le regarder, on finit parfois par le prendre pour de la réalité. Parce que quand je regarde Salma Hayek qui vient de fêter ses 60 ans, ou Demi Moore, Nicole Kidman, chez nous Isabelle Huppert ou Sophie Marceau, évidemment que je me dis, moi aussi, j'aimerais bien leur ressembler. Mais derrière tout ça, il ne faut pas oublier, derrière tous ces physiques qui nous fascinent, qui nous font rêver, il y a du temps, du sport, des coachs, des massages... Peut-être de la génétique, mais aussi beaucoup, beaucoup, beaucoup, beaucoup de chirurgie esthétique, l'air de rien.
0: Beaucoup d'argent, quoi,
2: et beaucoup
0: en gros,
2: d'argent. Oui, surtout, il y a les moyens de s'offrir tout ça, parce que soyons clairs, vieillir comme une star, ça a un prix. Parce que moi aussi, je le veux bien, le ventre de Jennifer Lopez, mais j'ai pas l'argent, ni le temps, pas du tout. Le problème, c'est qu'à force de voir des femmes de 50 ans, de 60 ans, ou de 70 ans, dont le visage et le corps semblent parfois échapper au temps, notre regard finit par se dérégler, effectivement. On sait même plus très bien à quoi ressemble une femme qui vieillit normalement. Et c'est exactement là que le paradoxe commence. Parce qu'en même temps, on nous demande d'assumer notre âge, mais de ne surtout pas avoir l'air vieille. Mais qu'est-ce que ça veut dire avoir l'air vieille? Moi, j'ai toujours pas compris ce que ça voulait dire. J'ai 52 ans, est-ce que j'ai l'air vieille? Ben non, pas du tout. Je me fais moi-même mon auto. Hein, merci. Voilà,
0: il était temps, les garçons, merci. Que ça se réveille.
2: Non, parce que justement, chez les hommes, curieusement, le vieillissement a l'air beaucoup plus sympathique. Les tempes deviennent grisonnantes, c'est séduisant, les rides autour des yeux, ça donne
0: sauf
2: du
0: pour
2: caractère.
0: Gérald, il a pris un petit coup de pelle, je ne vous gâche pas.
2: Non, justement, j'ai parlé de Gérald. Gérald, il a un sourire un peu joyeux, comme ça donne du charme, un peu d'embonpoint, ça fait nounours rassurant.
3: Oh bah
2: merci. On allez a envie hop. De se blottir dans leurs bras. Dans
0: c'est vrai qu'il
2: bras,
0: a un petit côté baladure. Paix à son âme.
2: Non, mais alors que chez vous, l'embonpoint, ça peut être un
0: ça
2: peu
0: peut
2: sexy,
0: être sexy
2: et rassurant.
0: Exact.
3: Chez
2: nous,
3: une femme aussi.
2: Ça fait grosse.
0: Mais parce que vous, vous êtes sympathique et déconstruit. Et voilà, mais c'est vrai qu'elle a raison, pardonnez-moi.
2: Chez les hommes, on dit qu'effectivement, ils sont bien, ils se patinent. Nous, on nous dit, t'es vieille, en fait. Et malgré tout ça, on nous demande d'être authentique, naturel et sans filtre. Mais en vrai, quand les personnalités le font, regardez ce qui se passe. Par exemple, Pamela Anderson, Kate Winslet, qui milite depuis toujours et revendique le droit de rester naturel, eh ben, elles se font régulièrement bâcher sur leur physique. Et chez nous, sur les réseaux et à la télé, en France, Vanessa Desmouilles, Élodie Gossuin, Aline Blondieu, Faustine Bollard, il y a une semaine, s'est fait complètement bâcher. À chaque fois qu'elles se montrent face caméra, sans maquillage, naturel, comme je le suis d'ailleurs aujourd'hui, elles reçoivent des commentaires haineux et désagréables. Et je sais que ça vous est déjà arrivé, Enora.
0: Oui, oui, absolument. J'ai fait une émission, le magazine de la santé, sur France Télévisions, pas maquillée, pour rendre honneur à ces femmes. J'en ai pris plein la tronche, donc je me suis dit, plus jamais. Je vais continuer à faire un minimum de petites peintures, quoi. La première sous-couche, au moins, à minima, parce que j'avais pas envie de me faire effectivement danser sur les réseaux.
2: Mais voilà, et c'est ça, et c'est pour ça que ça me dérange. C'est ce qui me dérange le plus, en fait. On parle beaucoup aujourd'hui de body positive, d'acceptation de soi, de diversité des corps et des âges. Évidemment, il y a des avancées. La journaliste, par exemple, l'écrivain Sophie Fontanelle, elle a beaucoup contribué à changer notre regard. Donc oui, ça bouge. Mais parfois, j'ai quand même l'impression qu'on avance d'un côté et qu'on recule de l'autre. Parce qu'en France, les femmes de plus de 50 ans représentent environ un quart de la population. Et pourtant, dans les films français, elles n'occupent qu'environ un rôle sur 10. Donc je répète, un quart dans la vraie vie, un rôle sur 10 au cinéma. Il y a un petit problème quand même. Alors forcément, notre imaginaire se construit aussi avec ce qu'on nous montre. Regardez Laetitia Casta à Cannes. Elle était sublime, elle était souriante, elle était magnifique. Et qu'est-ce qu'on a trouvé à dire ? Qu'elle avait grossi, qu'elle avait pris de l'embonpoint, qu'elle était vieille. Donc en fait, je vais vous dire, finalement, qu'est-ce qu'on veut ? Ce qu'on veut, c'est avancer. La prochaine vraie avancée, c'est arrêter de faire du vieillissement des femmes un événement. Ce qu'on veut surtout, c'est qu'on nous foute la paix.
4: Oui !
2: Laissez-nous tranquilles, laissez-nous vieillir et être belles !
4: Merci, qu'est-ce que ça fait du bien ! Vraiment, ces interventions de notre Elsa Wolinski, merci beaucoup. C'est ça qui est bon dans On vous doit bien ça, mais pour l'heure, on va s'écouter ça aussi, ça va nous faire du bien. Céline Dion, tiens, c'est pour vous, Chirac Kerzek, on ne change pas sur votre radio ici.

0: change pas. Céline Dion sur votre radio ici, vous le savez, hein, la série de concerts de Céline Dion à Paris débute samedi, c'est l'événement musical de la rentrée. Tous les tubes de Céline Dion sont évidemment à écouter sur votre radio locale ici. Jusqu'à 13h,
1: Enora Malagré sur ICI.
0: Et quelle est riche cette émission aujourd'hui. Vous êtes très très très nombreux à réagir au 0810 055 056. On a parlé usurpation identité. Elsa Wolinski nous a fait un bien fou en nous disant qu'on avait, voilà, l'âge qu'on avait et le physique qu'on avait, qu'on s'en fichait. Ça m'a, oh là là, je me sens mais pousser les ailes. Et là, on vient d'écouter Céline Dion et notre docteur émérite Gérald Kirzek va du coup nous parler de la maladie de Céline Dion.
2: Et on en a beaucoup parlé de sa maladie.
0: Absolument.
2: De la personne raide, vous vous rappelez. Alors ça avait défrayé la chronique parce qu'on était très inquiets, on la voyait maigrir, elle avait annulé ses concerts à Las Vegas et puis est tombé le diagnostic médical, le syndrome de la personne raide. Alors moi je vous avouerai que j'en avais jamais entendu parler.
0: Ah c'est vrai, même en tant que
2: médecin? Ah ben oui, mais pourquoi? Parce que c'est une maladie neurologique extrêmement rare.
0: Okay.
2: Ça touche, quand on regarde les statistiques, ça touche une à deux personnes par million personnes. Donc on voit bien que c'est rarissime. C'est une maladie neurologique. Alors les symptômes, hein, c'est une rigidité musculaire, sont des spasmes douloureux. Elle le décrit très bien, ça affecte la voix parce que forcément les spasmes musculaires, pour parler, il y a des cordes vocales. Les cordes vocales, il y a besoin des nerfs, il y a besoin des petits muscles. Et quand on est chanteuse, on voit le drame que c'est. Et c'est un problème de mobilité. On s'est même demandé à un moment donné si elle allait pouvoir marcher, si elle n'allait pas se retrouver dans un fauteuil roulant. Et cette maladie-là, c'est une maladie auto-immune. Alors, on en connaît des maladies auto-immunes, la polyarthrite rhumatoïde, par exemple, le lupus, ce sont des maladies qui attaquent notre système immunitaire, attaquent en fait notre propre organisme. Eh bien, c'est ça, cette maladie de la personne raide, avec une attaque qui est ciblée sur le système musculaire et sur le système neurologique. C'est une maladie rare, très peu connue. Alors, il y a des formes typiques et puis il y a des formes atypiques, mais c'est une raideur progressive. Alors, vous imaginez un peu le drame. Et au début, on s'est dit, elle va se retrouver incapable de marcher, incapable de chanter et de faire ses concerts.
0: Aude Raso.
3: Oui, Gérald, vous avez généralisé aux maladies auto-immunes. Est-ce que c'est mal diagnostiqué parfois, les maladies auto-immunes? Il y a peut-être plein de gens qui ont une maladie auto-immune qui ne le savent pas.
2: Il y a énormément d'errance médicale. On parle d'errance médicale quand vous avez des symptômes. Et comme c'est une maladie orpheline ou une maladie rare, vous imaginez, un à deux cas par million, c'est-à-dire votre médecin généraliste, moi en tant qu'urgentiste, etc., on n'en a jamais vu de nos études ou de notre carrière. Et donc, ça va causer une errance diagnostique. Vous allez voir un médecin, puis un deuxième, puis un troisième. On vous dit à un moment donné, ah, c'est dans votre tête. Parce que c'est ça le problème aussi, quand il y a des spasmes un peu douloureux ou des symptômes subjectifs que vous ressentez, où on voit quelqu'un qui se tend avec les muscles, mais on lui dit, mais c'est le stress. Et je suis sûr que Céline Dion, c'est ce qui s'est passé.
0: D'ailleurs, on l'a
2: avant
0: vu dans ce documentaire sur elle. Hein.
4: Ouais, c'est impressionnant.
0: On la voyait, je ne sais pas si vous avez vu ce documentaire. Si vous êtes passé à côté, regardez-le. Hein. Il est évidemment très intéressant, très touchant. Surtout, on la voit en pleine crise. Mais elle souffre le martyr.
3: Elle tremble.
0: Ouais.
2: Alors, la difficulté avec cette maladie de la personne raide, c'est que, mais comme souvent avec ces maladies un peu neurologiques, le lien entre le stress, le psychisme et le physique, il y a une imbrication des deux. Le stress va déclencher, va aggraver les symptômes. Et voilà pourquoi on arrive vite à la conclusion, comme on ne sait pas, on n'a pas de prise de sang, on n'a pas d'examen, donc on ne connaît pas médicalement, on va dire, c'est dans votre tête, vous voyez, c'est le stress qui déclenche
4: la
2: maladie.
4: Mais elle va mieux, non? Ça a l'air d'aller mieux.
0: Oui, mais elle va être très stressée, est-ce que ça va pas redéclencher?
2: La maladie est incurable, c'est-à-dire qu'on n'en connaît pas vraiment la cause, elle est incurable, il n'y a pas de médicaments particuliers, il y a des médicaments qui sont des relaxants musculaires, on va traiter les symptômes en fait, mais qui sont comme le Valium par exemple, pour celles et ceux qui en prennent par exemple, des molécules qui sont des benzodiazépines qui vont relâcher un peu les muscles. Il peut y avoir une modulation, une diminution de la réponse immunitaire, ce qu'on appelle l'immunothérapie, on en parle beaucoup avec le cancer, mais l'idée c'est de jouer un peu sur le curseur du système immunitaire, appuyer sur le frein ou l'accélérateur et là en l'occurrence appuyer sur la pédale frein. La kinésithérapie, les mouvements, elle a beaucoup parlé Céline Dion du Pilates qui lui faisait beaucoup du bien, de bien jouer sur la mobilité, sur les équilibre, sur la force, et puis la rééducation vocale, les orthophonistes. Et donc, elle a tout un protocole qui a été mis en place par sa neurologue, qui est une neurologue canadienne, qui connaît très bien, ou qui est peut-être américaine, et qui connaît très bien, en fait, cette maladie, parce qu'il y a quelques spécialistes dans le monde, et qui va la coacher. Un entourage médical extrêmement important, staffé en France, des séances comme ça entre les concerts, et puis les concerts ont été espacés de façon à ce qu'elle puisse avoir du repos.
5: À 3h du matin, là, en train de chanter, c'est pas sérieux. Hein. Va te coucher, Céline, là. Non, mais enfin, il faut qu'elle soit prête pour le coup.
0: Vous lui parlez meilleur, déjà. Oui. Et puis, voilà, on l'aime d'amour. On est tellement heureux qu'elle revienne quand même nous enchanter avec cette voix de diva vraiment unique.
2: Et ça veut dire que tout le monde, comme ça, même avec une maladie grave, peut, comme ça, continuer à vivre.
0: Ah, exactement. Vrai. Merci beaucoup, Gérald Kerzek. Dans un instant, j'ai envie de dire, on va vous donner la parole. On va essayer de faire passer le plus de gens possible parce que le standard a explosé. 0810 055 056, à tout de suite.
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0: C'est votre nouveau rendez-vous quotidien sur votre radio ici. Il nous reste quelques minutes à passer ensemble. Vous avez été extrêmement nombreux à réagir aujourd'hui au 0810 055 056. Continuez d'ailleurs à nous envoyer des questions, des messages vocaux. Nous avons une auditrice qui nous appelle, qui s'appelle Claude. Bonjour Claude, bienvenue.
7: Oui, bonjour à tous.
5: Bonjour.
7: Je voulais revenir sur la garantie visale. Moi, à l'heure actuelle, j'ai besoin d'un garant et je n'en trouve pas.
0: Aïe.
7: Il faut dire que j'ai 78 ans.
0: Oui, d'accord. Alors.
7: Et on me dit que la garantie visale ne s'applique pas à cet âge-là.
0: Ah, alors là, vous avez sonné à la bonne porte. Valère Coréard va vous répondre, cher Claude.
5: Oui, Claude, en fait, c'est pas simplement une question d'âge, c'est une question aussi de situation. Et c'est vrai que c'est plutôt tourné au-delà de 30 ans sur les salariés. Mais vous savez, trouver une caution personnelle, ça peut aussi être un ami, ça peut être un proche, quelqu'un de la famille. Vous avez vraiment personne autour de vous qui accepterait de se porter caution pour vous ?
0: Claude.
7: Non, je n'ai absolument personne qui peut se porter caution.
5: Bon, alors, j'ai une solution, mais malheureusement qui n'est pas gratuite, mais qui a le mérite d'exister, c'est à ce moment-là de vous tourner vers un garant privé payant. D'accord. Ça existe, hein, y a des sociétés qui proposent ça.
0: D'accord.
5: Et en fonction de votre situation, ça a un coût, mais ça va vous permettre de sécuriser l'accès au logement.
0: Et ça coûte combien, Valère ?
5: Bah, c'est compliqué parce que ça dépend de tout un tas de critères, c'est-à-dire le niveau de retraite, le patrimoine, les assurances vie, les livrets A, etc. Donc, il faut vous renseigner et je pourrais creuser, hein, pour être honnête, j'ai préparé là pendant l'émission en sachant qu'il y avait votre question qui arrivait. Mais voilà, il y a des sociétés dont c'est la spécialité. Je pourrais vous citer Garanmi ou Cautionéo, par exemple, que j'ai identifié là. C'est un point qu'on peut creuser.
2: Il y a des fonds de solidarité aussi, des conseils départementaux. Et nous, aux urgences, on a beaucoup de patients en situation de précarité. On les envoie vers l'assistante sociale de votre mairie, par exemple. Ouais. Et elle peut vous donner justement le contact au conseil départemental, etc. Donc vraiment, la mairie avec le service social peut vous aider.
0: Vous savez ce qu'on va faire, Claude ? On va vous prendre hors antenne. Valère va vous prendre hors antenne pour avoir plus de détails, pardonnez-moi, sur un peu plus privé, pour qu'on puisse vous aider vraiment personnellement. Ça vous dit, Claude ?
7: Bien sûr.
0: Bah
7: bien
0: voilà, sûr. On est là pour ça, hein. On vous doit bien ça, chères auditrices, chers auditeurs. On vous embrasse très très fort, Claude. Et Valère Coréard, qui est vraiment formidable, va faire ses devoirs et va vous aider. On va recevoir aussi un auditeur ou une auditrice, je crois que c'est plutôt une auditrice qui s'est inscrite sur le site d'ici.fr, parce que c'est là que ça se passe. Si vous avez envie de repartir avec les 200 euros de pouvoir d'achat. Béatrice, qui nous appelle de Pau.
8: Bonjour Laurent,
0: bonjour
8: toute l'équipe.
0: Bonjour Béatrice. J'en profite pour embrasser très fort ici Béarn Bigorre. Voilà, j'en profite. Je fais mes petites dédicaces personnelles. Pardonnez-moi, chère Béatrice. Alors Béatrice, vous êtes inscrite sur le site de ici.fr. Vous avez fort bien fait. C'est gagné ! Bravo !
8: Merci beaucoup.
0: Voilà, en cette rentrée, ça fait du bien.
8: Je suis ravie.
0: Eh ben écoutez, c'est tel est notre bon plaisir. Vous avez trois grands-fils et deux petits-fils. Donc ça mettra un petit peu de beurre dans les épinards, si je puis me permettre. Faites comme notre chère Béatrice. On vous embrasse très fort, Béatrice. Passez une belle après-midi. Inscrivez-vous sur le site d'ici.fr. On a des petits textos, je crois, Aude, peut-être, pendant l'émission, qui sont passés.
3: Beaucoup de questions sur le jeu. 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
0: Bien, je voudrais remercier toute l'équipe pour cette merveilleuse émission aujourd'hui, les amis. On se retrouve demain.

0: sorti en 86, Lerita Mitsuko avec Catherine Ringer. Une chanson forcément qui résonne de façon particulière ce matin, puisqu'on l'a appris hier midi, la disparition de la chanteuse à l'âge de 68 ans.
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0: Bonjour Valentine.
3: Bonjour Louis, bonjour à tous.
0: En ce mardi 16 septembre, des hommages ce matin à Catherine Ringer et on attend bien sûr le vôtre.
3: On recherche un auditeur qui a un souvenir lié à une chanson d'Erita Mitsuko.
0: Un premier amour par exemple sur C'est comme ça qu'on vient d'écouter à l'instant. Une soirée encore sur Marcia Vaila. Un concert, un trajet en voiture. Venez nous le raconter au 0810 055 056.
3: Vos souvenirs, vos hommages à la rockeuse immortelle, on les entend aussi dans les infos de 5 heures.
0: Et pour vous accompagner, bien entendu, jusqu'à 6 heures, Saveria au standard, Elori à la technique, Emeline à la rédaction en chef. Ici, dès 5 heures, ça commence maintenant.
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0: Mercredi 16 septembre, à l'écoute de votre radio, il est 5 heures. L'actualité à vos côtés, Valentine, à la une, Rachida Dati devant la justice.
3: L'ancienne ministre est jugée à partir d'aujourd'hui pour trafic d'influence et corruption, soupçonnée d'avoir touché 900 000 euros en tant qu'eurodéputée pour défendre les intérêts du groupe Renault-Nissan au Parlement européen, Yannick Falt.
4: Officiellement, Rachida Dati était avocate pour aider Renault-Nissan à l'international, notamment au Maghreb et au Moyen-Orient, avec une rémunération annuelle de

0: 300 000 euros, soit 900 000 euros en 3 ans. Mais pour les juges d'instruction, l'ancienne ministre faisait du lobbying pour le constructeur, une pratique interdite. Un ancien directeur de Renault a d'ailleurs évoqué dans un mail l'utilité d'un relais d'un buzz au Parlement européen. Des accusations de corruption et une avalanche de questions en perspective pour Rachida Dati. Pourquoi il n'y a aucune trace ou presque de son travail sur le plan juridique? Pas de compte-rendu annuel d'activité, aucune note de frais. Pourquoi Rachida Dati a envoyé à Carlos Ghosn sa question sur les seuils de bruit émis par les voitures, 5 jours avant de la poser devant les eurodéputés? Pourquoi elle n'a jamais déclaré au Parlement européen qu'elle était payée par Renault-Nissan? Le procès est prévu sur 6 demi-journées. L'ancienne ministre de la Justice risque théoriquement jusqu'à 10 ans de prison et 5 ans d'inéligibilité.
1: Rachida Dati, jugée aux côtés de Carlos Ghosn, l'ancien PDG de Renault-Nissan, en fuite au Liban. Il demande dans un courrier le report du procès sous prétexte de ne pas avoir reçu sa convocation en temps et en heure. Autour de l'actuel maire de Paris de s'expliquer, Emmanuel Grégoire répond aux questions des sénateurs ce matin sur le scandale des violences sexuelles dans les services périscolaires de la capitale. À l'époque, il est adjoint de l'ancienne maire Anne Hidalgo. Entendue hier, elle parle d'un échec collectif de sa mairie comme de la police et de la justice.
2: 5h01, un budget très serré.
1: Celui de la France pour 2027. Avec 30 milliards d'euros d'économies à trouver, le chef du gouvernement prévient ses ministres, leurs budgets seront strictement au même niveau qu'en 2026. En clair, sauf pour l'armée, pas un euro de plus ne sera dépensé. De quoi remettre en question son annonce quelques heures plus tôt de 3 milliards d'euros dédiés à la lutte contre les violences sexistes et sexuelles. Une proposition de loi remise à l'ordre du jour par l'affaire Liana. En réalité, les associations l'ont bien compris, ce montant, ce n'est pas un effort supplémentaire, mais les sommes déjà consacrées aujourd'hui, Sarah Ders, à la lutte contre ces violences.
3: Certes, le Premier ministre s'engage, mais Sébastien Lecornu reste flou.
4: C'est un premier pas intéressant que nous allons suivre précisément.
3: Céline Pic, porte-parole d'Oser le Féminisme.
4: Qu'est-ce qu'il y a derrière ce 1,5 milliard d'euros exactement? Est-ce que ce sont réellement des nouveaux budgets?
3: Si les textes sont votés, ils permettront de recruter des magistrats, du personnel scolaire, précise le Premier ministre dans sa tribune.
4: Malheureusement, 300 magistrats, ça ne suffira pas. 700 nouveaux enquêteurs, ça ne suffira pas. Et 300 encadrants scolaires, dont des infirmières supplémentaires, alors que nous comptons dans ce pays 160 000 enfants qui sont violés, ça ne suffira pas.
3: Les associations réclament le double, 3 milliards d'euros au minimum par an. Un budget donc intégral qui finance chaque mesure, insiste Solène Potvin-Favre, présidente de l'association Face à l'inceste.
5: Notre première réaction a vraiment été celle-ci. Soit c'est une erreur, soit c'est un mensonge, mais en tout cas dans les deux cas, c'est très préoccupant.
3: L'association Face à l'inceste demande désormais aux parlementaires de réalimenter l'enveloppe.
5: On continuera de se mobiliser jusqu'à ce que l'on obtienne les 3 milliards d'euros par an dont on a besoin pour avoir une protection de l'enfance et une protection des femmes digne de ce nom dans ce pays en 2026.
3: D'après les associations, la mobilisation continue chaque lundi soir devant les tribunaux et place Vendôme à Paris.
1: Les Français aussi se serrent la ceinture avec l'explosion des prix du carburant. C'est l'info du jour dans une demi-heure. Le prix moyen du litre d'essence dépasse désormais le record de juin 2022 après le déclenchement de la guerre en Ukraine. Quand la politique internationale percute la tournée d'Ed Sheeran, le chanteur britannique est lâché depuis hier par plusieurs artistes programmés en première partie de ses concerts pour protester contre l'éviction du rappeur Macklemore, écarté pour avoir dénoncé sur scène à plusieurs reprises un génocide à Gaza. Ed Sheeran lui répond respecter ses convictions mais défendre son public qui vient voir un spectacle, pas un forum politique. Elle a défendu les femmes, l'écologie et lutté contre l'extrême droite tout au long de sa vie. Catherine Ringer est morte à 68 ans. Chanteuse emblématique d'Erita Mitsuko, elle aura marqué Agathe Mahué de nombreuses générations.
6: Pascal a le cheveu grisonnant et se souvient en rocker amateur de l'année 1984.
7: Avec mon premier groupe, on a fait la première partie d'Erita Mitsuko au CAC Georges Brassens de Mantes-la-Jolie. Ils étaient adorables, très bons souvenirs. Elle était très bonne chanteuse. J'ai adoré comment elle a rembarré Serge Gainsbourg aussi quand il lui avait reproché, entre guillemets, d'avoir fait des films un peu olé olé.
6: Et Pascal n'a pas arrêté, il a toujours un groupe.
7: On joue beaucoup de musique anglaise ou américaine, mais un petit c'est comme ça de temps en temps, franchement, ça fait pas de mal.
6: C'est vous qui chantez?
7: Entre autres.
6: Ça donne quoi alors, comme ça, à blanc, c'est comme ça?
7: La, la, la, la. Ah, vous faites mieux que moi. La, la, la, la, la.
6: Et dans la rue des vendeurs d'instruments de musique, à deux pas, Lola lui rend hommage également.
8: Elle est immortelle dans nos images de télé, de concert. Voilà. C'est un vrai clown. Et c'est une femme qui, je pense, a développé un visuel rock et très féministe qui nous a fait du bien. Quand on chante en français, par exemple, on pense à Catherine Ringer, qu'on a envie de faire et du rock et du théâtral et porter la voix en tant que femme.
6: Elle a 32 ans et espère que les générations d'après aussi continueront d'écouter la musique de Catherine Ringer.
1: Catherine Ringer décédée lundi soir des suites d'un cancer. La météo, Louis.
2: On est sur un mercredi avec une alternance entre nuages et éclaircies. Des nuages quand même plus nombreux que les jours précédents. Ce matin, on retrouverait une couverture nuageuse plus persistante le long de la Manche notamment, mais également des Hautes-Pyrénées jusqu'aux Ardennes, en passant par l'Occitanie, l'Auvergne-Rhône-Alpes, la Bourgogne-Franche-Comté. Il n'est pas exclu non plus de voir apparaître quelques averses localement au cours de la matinée. Pour les températures, ce matin, on est en dessous des 20 degrés. À Brest et Rennes, 16 degrés. À Paris, 17 degrés. À Besançon, 17 également. Saint-Étienne et Valence, en milieu de matinée, 18 degrés. Bonne nouvelle en revanche, cet après-midi, tout le monde va pouvoir profiter de belles éclaircies. On va retrouver un ciel qui, lui, sera nettement plus dégagé. Puis pour les maximales, on perd quelques degrés. 23 dans le nord à Strasbourg, dans le sud, 24 attendu à Nice et 25 cet après-midi à Montpellier.
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2: Bonne fête aujourd'hui à toutes les Edith ainsi qu'aux Corneilles qui se réveillent avec nous ce mercredi matin. Tiens, j'ai une proposition à vous faire pour lancer la journée. Si on commençait par chanter, l'invitation ne vous est pas donnée par moi. Rassurez-vous, elle vous est envoyée par Julien Clerc qui nous rejoint et qui vous souhaite un bon réveil à l'écoute d'ici.

0: Julien Clerc. Et si on chantait pour vous donner le sourire à ce mercredi matin. Tiens, hier, Valentine, je me suis amusé. Parce que j'ai une vie trépidante à relever quatre bienfaits du fait de chanter, de la chanson.
1: Très bien.
0: Vous les voulez?
1: Mais bien sûr, je suis très curieuse.
0: Ça baisse l'anxiété. Ça développe les hormones du bonheur. Donc ça libère en fait des endorphines et de la dopamine.

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1: C'est tous les jours, vous avez rendez-vous avec Catherine Quiquendon pour ICI, ça entreprend.
0: Et on parle de notre peau, qu'elle soit sèche, grasse ou sensible, à chacun ses produits de beauté. Et lorsqu'on est plusieurs à la maison, eh bien les étagères et les tiroirs de la salle de bain débordent vite.
1: Alors ce matin, Catherine, vous nous faites découvrir une idée qui pourrait convenir à toute la famille du côté de la Lorraine.
3: À Saint-Germain-sur-Meuse, un petit village de 200 habitants à une cinquantaine de kilomètres à l'ouest de Nancy, il y a une star.
4: Le savon de Cléopâtre.
5: Le savon de Cléopâtre.
3: Effectivement, un savon qu'elle aurait apprécié car il est à base de lait d'ânesse. Laurence est la savonnière du Moulin. Elle produit et fabrique des cosmétiques bio.
6: Ce qu'on propose, ce sont des savons avec 50% de lait d'ânesse et de la cosmétique allant jusqu'à 76% de lait d'ânesse. Et on est les seuls en France à mettre autant de lait. Donc vous avez de la crème pour le visage, le sérum antiride, du moussant pour la douche, de la crème pour les mains, même de la crème pour les hommes.
3: Ah bah oui, hein, merci pour eux. Le lait d'ânesse est reconnu depuis très longtemps pour ses vertus nourrissantes, apaisantes et anti-âge, c'est la classe. Laurence utilise le lait de ses propres ânesses, elle en a 15 car elle est avant tout une éleveuse passionnée. Et pour accompagner ses demoiselles, il y a aussi Étienne, le mâle reproducteur.
7: Étienne.
3: Laurence utilise aussi d'autres ingrédients et ils sont tous du coin.
6: Par exemple, on utilise l'huile de carthame, elle est fabriquée à Lay-Saint-Rémy à côté de Pagny-sur-Meuse. On a un savon au safran, le safran il vient de la vallée de la Meuse, tout en bio naturellement. On fait des boules de bain, tout le monde adore, et ben, c'est le bicarbonate extrait des carrières de Saint-Germain-sur-Meuse.
3: Tout est en bio et Laurence y tient beaucoup.
6: Vous avez 3 contrôles par an sur le terrain, sur les ânes, sur le lait et puis surtout... Le pourcentage de bio est important. Normalement, en bio, c'est un minimum de 25% de bio dans le produit. Nous, on monte jusqu'à 76% de bio. Ça veut dire que ce sont des ingrédients qui sont propres. On sait d'où ça vient, on sait comment c'est fait et on sait qu'il n'y a pas de chimie dedans.
3: Mais comment Laurence a eu l'idée de devenir savonnière? Eh bien, tout simplement.
6: Un matin, je me suis levée et j'ai dit à mon mari, je vais faire des savons au lait d'ânesse. Et il m'a dit, t'es folle.
3: Eh bien, pas tant que ça, car ça fait 16 ans et Laurence vend partout dans le monde. Bonne nouvelle, la relève est assurée par son fils qui a ouvert un laboratoire pour continuer la fabrication. Plus d'informations sur la-savonnière-du-moulin.com. Merci à Ila Malka d'ici Lorraine pour cette idée qui fait la peau toute douce. ICI, ça entreprend à Saint-Germain-sur-Meuse avec la savonnière du Moulin et ses produits bio au lait d'ânesse.
1: Catherine avec ICI Lorraine. Et maintenant que notre peau est toute douce...
0: Eh bien, nous allons rajeunir ou pas. Dans un instant, nous fêtons l'anniversaire d'une franchise qui, elle, n'a pas pris une ride. Pikachu et les Pokémon fêtent leurs 30 ans aujourd'hui.
1: Génial, reportage à suivre, c'est dans moins d'une minute.
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1: Soyez les bienvenus ce mercredi matin à 5h15, les 30 ans d'une franchise à succès.
0: C'est l'anniversaire de Pokémon. Pikachu, Dracaufeu, Sacha et ses amis sont nés en 1996. Depuis le jeu vidéo, les dessins animés et bien sûr les cartes sont devenus de véritables objets de collection. Et elles sont toujours à la mode Benjamin Elie dans les cours d'école.
10: Voilà, sortie dans le lycée. Bonjour les jeunes, carte Pokémon, c'est votre truc ou pas?
11: Ouais, un peu, ouais.
10: Allez, on peut assumer, il n'y a pas de problème.
11: Moi j'aime bien ça.
10: Ton Pokémon préféré, c'est Pikachu?
11: Bulbizarre.
10: Pas Pikachu?
11: Non, Bulbizarre pour moi. J'ai un cahier ancien, moi.
12: Vous pouvez dépenser genre des 100 euros par semaine dans les cartes Pokémon, quoi.
13: Quand on ouvre le paquet, ça devient une addiction.
14: Il y en a qui aiment bien les collectionner et les revendre après.
10: Vous avez fait des sous avec les cartes Pokémon?
14: Ça fait de 10 à 100.
10: À 100 euros? Pour une carte?
14: Ouais, pour une seule carte, oui, suivant les cartes, oui.
10: Une carte que t'as payé combien au départ?
14: 7,50€ le paquet, je crois.
15: Oh, bro!
10: Vous avez quel âge, là? 15 ans, à peu
14: près? 15 ans, ouais. Mon oncle, il les collectionne, par exemple.
10: Ah bon? Il a quel âge, votre oncle?
14: 50 et quelques, à mon avis.
10: On avance, on est devant...

0: Chonies Games. C'est un magasin de cartes, notamment de cartes Pokémon. On est dans le 15e arrondissement avec le responsable.
1: Moi, c'est Thomas.
0: Ce qui fait de la spécificité de ces cartes qui sortent à l'occasion des 30 ans.
1: C'est le genre de produit qui prend beaucoup de valeur parce qu'elles sont généralement imprimées en moins d'exemplaires. Moi, je vends au prix de vente conseillé généralement en boutique.
0: Mais d'ici quelques mois, quelques années, le prix peut être décuplé.
1: Dès demain. Oui, je pense que c'est plus un phénomène de spéculation que de collection.
0: Ah, c'est pas pour Pikachu alors?
1: C'est plus pour les Poké-Dollars.
2: François-Xavier Colombani, je suis le patron de PCA, qui est la première entreprise en Europe de certification de cartes de collection. Ce sont des cartes, mais si c'est d'un point de vue de la collection, elles sont exceptionnelles parce que ce sont les 30 ans, parce qu'il y a tout le marketing de Pokémon Company qui va autour, parce qu'ils ont mis énormément de hits. Ce qu'on appelle hits, hein, ce sont les grosses cartes.
0: Les cartes de Pikachu?
2: Pas que. Au niveau du marché, la valeur des cartes peut aller jusqu'à x10 à peu près.
0: En février dernier, une carte Pokémon extrêmement rare à l'effigie de Pikachu a été vendue aux enchères pour plus de 16 millions de dollars. Sacré Pikachu.
3: De 85 milliards de cartes imprimées depuis les débuts de Pokémon il y a 30 ans aujourd'hui. Pour l'occasion, une extension, 30e anniversaire de nouvelles cartes Pokémon sort aujourd'hui.
4: Merci Valentine, et dire que j'ai tout vendu, je serai riche, 16 millions, j'en reviens pas. 5h17 dans les coulisses TV ce matin, quel sera le monument préféré des Français en 2026? 14 sélectionnés, il y a le Petit Trianon, il y a la gare de Metz, il y a le Pic du Midi, 14 monuments. Et le résultat sera dévoilé ce soir sur France 3. Et forcément, qui dit patrimoine, dit Stéphane Bern. Il nous raconte les coulisses de cette nouvelle édition avec Patrice Gascoin dans 5 minutes sur ICI, 5h18. Ah, quelques notes pour rythmer votre début de journée en douceur. À la maison, en voiture, à l'heure du premier café, vous connaissez la chanson. Celle de Sting, évidemment, sur ICI.

0: Sting, Englishman in New York, à l'écoute de votre radio ici. Il est 5h22, soyez les bienvenus. Si vous nous rejoignez à l'instant, bon réveil avec nous. C'est le moment, en plus, vous tombez bien, de nous appeler. Prenez votre téléphone, composez tout de suite le 0810 055 056. Puisqu'avec Valentine, on veut parler à deux d'entre vous pour notre duel d'auditeurs quotidiens. Une question autour de l'actualité. Et comme d'habitude, l'un d'entre vous repartira avec un joli cadeau, Valentine.
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0: 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Bonne chance à tous.
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0: Pour cela, on retrouve tout de suite Patrice Gascoigne qui nous rejoint avec de nouveau Coulisses TV. Et ce soir, Patrice, eh bien, on va enfin savoir quel est le monument préféré des Français en 2026. Et pour nous en parler, vous êtes allé voir Stéphane Bern.
4: Avec un Stéphane Bern qui tient avant toute chose à vous remercier.
5: Cette année encore, vous avez été très nombreux à voter pour choisir le représentant de votre région. Merci à vous pour votre participation. Et voici donc les 14 finalistes.
4: Alors, je ne vais pas vous énumérer ici la liste des 14 finalistes issus de nos régions pour le titre de monument préféré des Français 2026. Mais pour les découvrir et surtout savoir qui va gagner ce prestigieux titre, il suffit de regarder France 3. Ce soir, une nouvelle fois, Stéphane Bern nous guide à la découverte de l'extraordinaire richesse du patrimoine culturel, architectural et historique de notre pays. Pour le dénouement du monument préféré des Français 2026, l'animateur nous accueille au cœur du magnifique château de Chambord. J'ai demandé à Stéphane Bern si, au fil des éditions, il était difficile de renouveler des monuments choisis pour représenter leur région. Stéphane Bern.
6: L'émission Le monument préféré des Français revient effectivement chaque année, mais c'est pas très difficile chaque année de renouveler les monuments. On a même que l'embarras du choix. C'est la raison pour laquelle on fait d'abord une première sélection régionale, de telle sorte qu'avec la PQR et puis ici, eh bien les Français se mobilisent pour défendre un premier monument qui va finalement représenter leur région pour le concours final, et on va avoir les résultats ce mercredi.
4: Mais Stéphane Bern, vous est-il arrivé d'être en désaccord avec le vote des téléspectateurs pour choisir leur monument ?
6: Je suis rarement en désaccord avec le choix du public. D'abord parce que ce sont les Français qui se mobilisent dans chaque région et qui votent pour un monument pour un autre. Parfois, je suis surpris. J'étais très étonné de voir, il y a 2 ans, le circuit automobile des 24 heures du Mans qui avait été choisi par les Français, mais en même temps, il est classé monument historique. Et c'est vrai qu'on avait beaucoup entendu parler du centenaire de ce circuit automobile, si bien que je comprenais que ce monument, enfin en tout cas ce site patrimonial, avait été privilégié à toutes les autres églises, abbayes, châteaux, etc.
4: Stéphane Bern qui va vous révéler ce soir sur France 3 quel est le monument préféré des Français 2026.
0: Tiens, et dans la liste, j'ai repéré pour vous les 3 favoris pour cette édition.
1: Ah bon, selon qui ?
0: Alors, selon moi déjà,
1: d'accord.
0: Donc ça ne vaut pas grand-chose. Il y a le château de Grignan en Auvergne-Rhône-Alpes. Très joli le château de Grignan. Le petit Trianon et ses jardins en Île-de-France. Et l'église Saint-Michel de Murato en Corse. Et vous voulez mon pronostic, Valentine ?
1: Bah allez-y.
0: On s'en reparlera demain, c'est le château de Grignan qui va gagner. Vous verrez.
1: Et si vous gagnez, vous faites quoi ?
0: Je fais rien, comme d'habitude.
1: D'accord. Si vous perdez, vous m'offrez le café, d'accord ?
0: Ah, ça, par contre, je peux, avec
1: Allez.
0: Grand plaisir. 5h25, une nouveauté en chanson qui nous rappelle l'été. Voici Adèle Castillon, Été avec toi, sur ICI.

0: Adèle Castillon, avec Été avec toi. Nous sommes le mercredi 16 septembre. Bon réveil avec nous, avant les infos de 5h30 comme d'habitude. Un petit peu d'histoire avant l'actu aux côtés de Stéphane Bern. Et ce matin, en voyage au temps, où une toute petite partie de l'Indre est bien vécue à l'heure américaine.
1: Imaginez le Berry avec ses bocages et ses villages paisibles. Maintenant, imaginez-le version cow-boy et hamburger. Voilà à quoi il ressemblait bel et bien il y a quelques décennies. Année 1951. La guerre froide est en train de s'abattre sur le monde et les États-Unis cherchent à renforcer leur présence militaire en Europe occidentale. Le regard va se tourner vers une région inattendue, le centre de la France. Ça paraît insolite, comme si Tom Cruise décidait de tourner le prochain Top Gun dans la Creuse. À quelques kilomètres de Châteauroux, l'US Air Force investit une base aérienne déjà existante et l'agrandit après acquisition d'un terrain dans la ville voisine de Déol. En quelques années, c'est une véritable ville à l'américaine qui sort de terre, avec toute une cité pavillonnaire et 410 appartements, mais aussi un hôpital, un terrain de baseball, une école et même un magasin réservé aux GI. C'est quasiment Las Vegas implanté dans un décor digne de L'Amour est dans le Pré. Pour les habitants, c'est arrivé à des allures de choc culturel. On découvre les chewing-gums, les décapotables et autres voitures aux dimensions impressionnantes ou bien des habitudes culinaires venues d'outre-Atlantique comme le fast-food. C'est même chez le fameux Joe from Maine qu'auraient été servis les premiers hamburgers en France. Can I get some burger with some peanut butter? Quelque part, l'ancêtre du McDo, c'était le McDeals. Cette parenthèse américaine prend fin en 1967. L'année d'avant, le président Charles de Gaulle décide de retirer la France du commandement militaire intégré de l'OTAN.
2: Je vous ai compris !
1: En quelques mois, les familles américaines repartent.
3: Au revoir.
1: Et le Berry perd son accent ricain. Aujourd'hui, pour réaliser son rêve américain, il faut traverser l'Atlantique. Dans les années 50, il suffisait d'aller dans le Berry.
0: Thanks, Stéphane Bern. See you soon. Il est 5h30. Tout de suite, voici l'actualité en France et dans le monde en 90 secondes. C'est avec vous, Valentine Lettès.
4: Pas un euro de plus. L'an prochain, les budgets des ministères seront strictement au même niveau qu'en 2026, sauf pour l'armée. Consigne donnée par Sébastien Lecornu à ses ministres à la recherche de 30 milliards d'euros d'économies. Rachida Dati a-t-elle touché 900 000 euros pour défendre les intérêts de Renault-Nissan au Parlement européen ? À l'époque, l'ancienne ministre est eurodéputée et elle est jugée à partir d'aujourd'hui pour corruption et trafic d'influence, punie jusqu'à 10 ans de prison. Des stations-service attaquées à coups de marteau et sur l'une d'elles, le mot « voleur » peint en rouge. Nous sommes dans le Nord, près de Douai, où selon le parquet, au moins 4 stations ont été dégradées. Aucune interpellation à ce stade. La très attendue interdiction des réseaux sociaux aux moins de 15 ans, probablement annoncée aujourd'hui à Strasbourg par la présidente de la Commission européenne. Un projet soutenu par Emmanuel Macron, censuré juste avant la rentrée par le Conseil constitutionnel en France. Si vous avez au frigo des barquettes de légumes à plan de char, à tatouille ou à piprade, ne les mangez pas. Ces produits vendus par Intermarché et Leclerc font l'objet d'un rappel. Les légumes présentent un taux trop élevé de résidus phytosanitaires. Tous les détails sur les barquettes concernées sur ici.fr. C'est un smash pour les Français en tête de leur groupe à l'Euro de volley. Après leur victoire hier soir contre les Allemands, les doubles champions olympiques terminent la phase de groupe ce soir avec un dernier match face à la Roumanie, le pays hôte de la compétition.
0: L'info du jour, c'est notre budget carburant devenu intenable.
4: Le prix moyen de l'essence dépasse désormais le pic atteint en 2022 après le déclenchement de la guerre en Ukraine. 2,15 euros en moyenne le litre de sans-plomb 95 E10, quand celui du gazole à 2,35 euros le litre n'est plus qu'à 3 centimes de son record absolu enregistré au mois d'avril. La nouvelle réalité des Français, la voici. On se prive, Brian Nicolas, pour se déplacer.
5: Anaïs vient tout juste d'aller faire le plein d'essence avant de faire ses courses. Elle a bien vu l'augmentation des prix.
6: On le ressent parce que moi je mets des pleins d'essence un plein par semaine.
5: Ça fait quoi à peu près un plein pour vous en termes d'argent ?
6: Par exemple sur mon ancienne voiture, je mettais 80 euros de plein et elle est montée à 120.
5: Et impossible pour elle de se priver de la voiture à cause de son métier d'auxiliaire à domicile.
6: Donc plusieurs déplacements un peu partout. Alors, on est obligé de mettre de l'essence sinon on ne peut pas travailler.
5: Alors elle a dû se serrer la ceinture, surtout sur quelques loisirs.
6: Sortir manger, aller dans des petits parcs, cinéma. C'est vrai que les plaisirs ne sont pas gratuits. gratuit.
5: Et puis il y a la crainte que cela continue jusqu'à Noël ou l'anniversaire de son enfant qui arrive très vite.
6: C'est compliqué de faire plaisir en fait, du coup notre budget il diminue forcément.
3: Ah bah de toute façon je me suis interdit et moi beaucoup de choses.
5: Nicole, 76 ans, habite juste à côté du parc Saint-Pierre.
3: Je ne vais pas au restaurant, je ne vais pas au cinéma, aller faire des trajets de loisirs, aller à un parc, aller voir la mer ou n'importe quoi. Je ne peux plus.
5: Et puis elle essaye de dépenser le moins possible quand elle va faire ses courses.
3: Quand il y a des promotions, j'y vais et j'ai un congélateur, donc je stocke et je ressors au fur et à mesure.
5: La retraitée se prive aussi de friandises et de produits de marque pour compenser la hausse des prix du carburant.
4: Et une baisse de prix à la pompe s'éloigne encore. Depuis la quasi-paralysie du détroit d'Ormuz au Moyen-Orient, de nombreux pétroliers passent par le détroit de Bab el-Mandeb en mer Rouge pour le contourner. Mais depuis quelques jours, le passage est devenu le théâtre de nouveaux combats entre les rebelles Houthis du Yémen et l'Arabie Saoudite.
0: Merci Valentine. 5h34 tout de suite, la météo de ce mercredi 16 septembre avec une alternance entre nuages et éclaircies. Aujourd'hui, des nuages d'ailleurs plus nombreux que ce qu'on a connu les jours précédents. Ce matin, on retrouvera une couverture nuageuse d'ailleurs bien plus dense et persistante le long de la Manche, mais également des Hautes-Pyrénées jusqu'aux Ardennes, en passant par l'Occitanie, l'Auvergne-Rhône-Alpes, la Bourgogne-Franche-Comté. Et il n'est pas exclu non plus d'avoir quelques averses localement. Pour les températures en milieu de matinée, elles restent en dessous des 20 degrés à Brest et Rennes, à 16 degrés à Paris, 17 degrés. Besançon, 17 également à Saint-Étienne et Valence ce matin, 18 degrés. Bonne nouvelle en revanche cet après-midi, puisqu'on va pouvoir profiter, ça sur l'entièreté du pays, d'un ciel plus dégagé, de belles éclaircies pour les maximales. Ce mercredi, 23 dans le nord à Strasbourg et dans le sud, 24 à Nice, ainsi que 25 degrés à Montpellier.
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0: 5h35, excellent début de journée avec nous. C'est le moment justement de mettre un petit peu d'énergie en chanson avec Survivor, une chanson qui donne le rythme ce mercredi matin pour commencer la journée du bon pied, en route pour aller au boulot, fraîchement réveillé ou à l'heure du premier café. On est ravis d'être avec vous, toute l'équipe, d'ici les 5h, tous les jours, du lundi au vendredi.

0: Survivor à l'écoute d'ici 5h39, Eyes of Tiger. Soyez les bienvenus, c'est pas vrai dans quelques instants, votre rendez-vous anti-arnaque. Et ce matin, méfiance si les collégiens viennent sonner chez vous pour financer un voyage scolaire, Valentine.
1: Oui, vente de calendriers, de cartes, de tombola, le scénario paraît tout à fait crédible. Sauf que plusieurs établissements et mairies alertent, parfois le voyage n'existe tout simplement pas.
0: Alors comment savoir justement si ces jeunes sont vraiment envoyés par leur collège ? Eh bien Aude Razo nous donne tous les bons réflexes dans quelques minutes sur ICI.
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0: Allez, c'est l'heure de notre duel quotidien. C'est la bataille des auditeurs autour d'un sujet qui fait l'actualité. Aujourd'hui, on va célébrer un anniversaire, celui de David Copperfield. Mais avant, Valentine, on va accueillir Henri de Gérardmer qui est avec nous ce matin. Bonjour,
1: bonjour Henri.
4: Bonjour.
0: Henri, vous bonjour, faites quoi dans la vie?
4: Ben là, ça fait 4 ans, je suis plus en activité, je suis en retraite. Et puis sinon, je bricole pas mal. Pour rendre service, voilà. Puis, sinon,
1: un bricoleur.
4: La radio tous les matins, presque tous les matins, depuis très tôt, très tôt.
0: Ah, vous êtes un auditeur fidèle. Ben, c'est le plus beau métier du monde, vous savez.
4: Ah ben, j'adore, oui.
0: On accueille Daniel aussi qui est avec nous. Daniel du Pas-de-Calais.
1: Bonjour Daniel.
5: Bonjour.
0: Daniel, vous, passion jardinage, comme moi.
5: Oui. Jardinage, lecture.
0: Et lève-tôt aussi, de ce fait, vous levez à 4h45.
5: Aussi, ouais, j'écoute ICI Nord tous les jours.
0: Eh bien, on leur fait un petit signe amical à nos confrères d'ICI Nord ce matin. Une nouvelle fois, vous allez jouer pour gagner, Valentine.
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0: Une question, messieurs, et un chiffre autour de l'actualité. Ce mercredi 16 septembre, le célèbre magicien David Copperfield fête aujourd'hui ses 70 ans, devenu mondialement connu grâce à ses illusions spectaculaires. En 83, la plus connue, lors d'une émission télé, il a même réussi à faire disparaître la statue de la Liberté avec un rideau géant dressé devant le monument. Lorsqu'il est tombé, hop, la statue n'était plus là, volatilisée. Et la question que je vous pose ce matin, devant combien de téléspectateurs ont regardé cette incroyable illusion à la télévision ? Henri, il me faut un chiffre.
4: 100 000 personnes.
0: 100 000 personnes pour Henri. Et Daniel, on vous écoute.
5: 5 millions.
0: 5 millions pour Daniel. Notre arbitre est là, Valentine.
1: 50 millions de téléspectateurs ont vu la Statue de la Liberté disparaître en 1983 et réapparaître juste après.
0: C'est donc Daniel qui a gagné sa radio ici ce mercredi matin. Bravo Daniel.
5: Merci, c'est gentil.
0: Henri, vous étiez tranquille,
5: gentil,
0: vous,
5: je suis
0: 100 000.
5: Très content.
0: Et Daniel, c'était pas mal, 5 millions, bon, il y avait quand même un...
4: Oui, bah oui, c'est sûr, oui.
1: Un cap.
0: Il y avait un petit gap, on va pas se mentir, il y avait un petit gap. Henri, merci.
1: Vous êtes pas trop télé, Henri, hein.
4: Non, non, pas télé, je suis que radio, moi.
1: Bah oui, ça s'entend.
4: Vous savez, je peux raconter une anecdote ou pas?
1: Oui. Alors, rapidement, Daniel.
0: Allez-y, rapidement.
1: Henri, pardon.
4: Oui, eh ben écoutez, depuis l'âge de 14 ans, mes parents avaient une exploitation agricole et j'avais cueilli des myrtilles pour m'acheter une radio à 200 francs à l'époque.
0: Génial.
4: Mais depuis l'âge de 14, même pas 13-14 ans, j'écoute la radio.
0: Eh bien.
4: J'écoute que ça, pas de télé.
0: Henri, j'espère que vous l'avez gardé, cette radio, et j'espère qu'on aura l'occasion de rejouer ensemble très bientôt. Daniel, encore une fois, félicitations, je vous souhaite une belle journée.
5: Oui, merci.
0: Merci Daniel.
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0: Et également des bonnes initiatives qui marchent quelque part en France. C'est l'un de vos rendez-vous quotidiens et qui pourrait d'ailleurs donner des idées ailleurs. Ce matin, imaginez un logement étudiant avec un loyer à 0 € par mois. Eh bien, ça existe vraiment, Valentine.
1: Dans des résidences seniors qui accueillent gratuitement des étudiants en échange d'un peu de leur temps partagé avec les résidents. Cette année, 44 résidences participent à l'opération en France.
0: Alors, comment profiter de ce bon plan et qu'est-ce qu'on demande concrètement aux étudiants en échange ? Robin Bernot vous raconte à 5h55 sur ICI. 5h45, du rock, des dollars, une bonne dose d'ironie. On est en 75 tout de suite avec William Scheller.

0: William Seller avec Rock and Dollar à l'écoute de votre radio ici. 5h47, bon réveil avec nous.
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0: Tout de suite, c'est pas vrai, votre rendez-vous anti-arnaque avec Aude Razo, justement, qui nous donne les bons réflexes adoptés dans une situation, Valentine.
2: Et qui ce matin nous alerte sur un piège en vogue en cette rentrée avec des escrocs adolescents, Aude.
3: Oui, je vous plante le décor. Un jeune frappe à la porte, il est même très jeune, il vous dit qu'il est collégien. Généralement, il n'est pas tout seul, c'est un petit groupe et ce petit groupe vous propose d'acheter un calendrier, des cartes, des objets. Pourquoi ? Pour financer un voyage scolaire, généralement à l'étranger. Le scénario, il est crédible à première vue et puis c'est vrai, ça se fait. Hein. Ça m'est arrivé, moi, personnellement, quand j'étais ado, d'aller toquer aux portes des voisins pour financer un projet de mon collège ou de mon lycée. Problème, dernièrement, plusieurs établissements et plusieurs mairies aussi tirent la sonnette d'alarme un peu partout en France parce que ces jeunes, parfois, racontent absolument n'importe quoi. Il n'y a pas de voyage, il n'y a pas de projet pédagogique, ils ne sont même pas du collège dont ils parlent et ils se mettent surtout votre argent dans la poche.
2: Bon, et comment on fait, Aude, pour démasquer ces jeunes fraudeurs ?
3: Alors, je ne vais pas vous dire de ne jamais donner d'argent à un ado qui se présente chez vous pour vous vendre un ticket de tombola ou un calendrier. Par contre, avant de lui donner 5-10 euros, je vous conseille quand même de faire quelques petites vérifications. Par exemple, demander des détails sur le voyage en question, demander au jeune le nom de ses profs, dans quelle classe il est. Et puis, dites-lui surtout de repasser plus tard que, en fait, vous allez passer un petit coup de fil avant à l'établissement pour vérifier. Si le jeune est de bonne foi, il repassera sans doute. S'il ne l'est pas, je peux vous dire qu'il ne reviendra pas. Quand vous détectez une arnaque comme celle-là, autre conseil, prévenez l'établissement, c'est important. Prévenez aussi la mairie. Et puis, faites comme vous feriez avec toute personne malhonnête qui toque à la porte. Parlez-en aux voisins, jouez collectif. C'est la meilleure arme, finalement, contre les escrocs, quel que soit leur âge.
0: Merci, Aude, pour ces informations. Et d'ailleurs, vous nous en partagez quotidiennement. Elles sont toutes à retrouver directement sur notre site ici.fr, page C'est pas vrai. 5h49. Quelques instants, on va découvrir une initiative qui marche quelque part en France et qui concerne les étudiants. Mais avant, on profite ensemble de la musique d'ici qui vous réveille ce mercredi avec le chant des cygnes, c'est Indochine.

0: chant des signes, Indochine, ici, dès 5h. Excellent mercredi avec nous. Tout de suite, on va découvrir une initiative qui marche quelque part en France. Avec un logement étudiant gratuit sans aucun loyer à payer, bien forcément, ça peut intéresser du monde. Le principe existe dans plusieurs résidences seniors en France. Un étudiant est logé gratuitement en échange de passer du temps avec les résidents. Alors, comment ça marche concrètement? Robin Bernot nous emmène dans la Drôme.
1: Un logement étudiant gratuit en échange de quelques heures de bénévolat auprès des seniors.
2: C'est gagnant-gagnant, je trouve.
1: À Valence, le groupe de résidence pour seniors Domitis propose à des étudiants de se loger gratuitement en échange de quelques heures passées aux côtés des résidents. Inès, 18 ans, vient par exemple d'emménager dans l'un de ses appartements. Florence Gaucho est allée à sa rencontre.
3: Mes parents, ils auraient pu payer un logement étudiant, mais au final, là, j'ai un appart qui est beaucoup mieux comparé au logement étudiant. Je fais des heures de bénévolat pour pouvoir me le payer, donc c'est mieux pour mes parents et pour moi.
1: L'appartement d'Inès est un T2 tout équipé, déjà meublé, climatisé, lumineux. Il dispose même d'un balcon, le tout pour 0 euros de loyer en échange d'une quinzaine d'heures de bénévolat chaque semaine auprès des résidents. L'étudiante s'engage par exemple à organiser des ateliers de pâtisserie, des sorties au marché ou encore des jeux.
4: Pompiers et militaires. Ouais, c'est facile. Tu croyais être tranquille avec des vieux, hein?
1: Pour Denise, 81 ans, c'est un lien intergénérationnel très précieux.
5: C'est amusant parce que des fois, on dit des choses, ah non, je sais pas, j'étais pas née. Et elle-même en bénéficie de notre savoir aussi. C'est dans les deux sens.
1: Alors ici, dans la Drôme, ça marche, mais vous, qu'en pensez-vous? Je suis allé en discuter avec Fabien qui salue l'initiative.
6: Ouais, c'est une bonne initiative pour permettre aussi aux jeunes étudiants, s'ils galèrent à trouver un logement, de pouvoir se loger et en même temps de faire une bonne action.
1: Et au-delà du logement, cette solution permet aussi de créer du lien entre les étudiants et les seniors, un aspect important pour Fabien.
6: Totalement, parce qu'on se rend compte qu'il y a de plus en plus aussi de personnes âgées qui se trouvent abandonnées par leur famille parce que trop loin, à la distance ou autre, et qui se retrouvent seules. Et donc je trouve ça bien aussi de permettre à ces personnes âgées d'avoir une activité, des contacts et du lien avec des jeunes.
1: Aujourd'hui, avec cette solution, Inès économise plus de 500 euros chaque mois et ce dispositif Génération Partage a déjà permis à plus d'une centaine d'étudiants de se loger gratuitement.
4: Et c'est là qu'on n'en trouvera pas.
0: Robin Bernot avec Florence Gaucho, 5h55. C'est parti pour Cyndi Lauper. Eh oui, ça fait du bien. Et puis à l'origine, cette chanson, figurez-vous qu'elle a été chantée d'abord par un homme. Oui, Robert Hazard, qui était musicien à Philadelphie. Puis Cyndi Lauper a repris cette chanson en 83 pour en faire un hymne à la liberté des femmes. Voici

0: Ici des 5h avec Cyndi Lauper, Girl Just Want to Have Fun, à l'écoute de votre radio ce matin avec Valentine. Eh bien, recherchez un auditeur, une auditrice qui a un souvenir lié à une chanson forcément d'Erita Mitsouko et de Catherine Ringer. C'est Ghislaine qui est avec nous ce matin. Bonjour Ghislaine.
1: Bonjour Ghislaine.
2: Bonjour.
1: Grande
2: bonjour,
1: fan bonjour. De Catherine Ringer.
2: Eh oui, en quelque sorte, oui, je m'en suis découverte très tard là, mais là je suis vraiment, je suis très émue. Voilà.
1: C'est quoi votre chanson préférée de Catherine Ringer, Ghislaine?
2: Ma chanson préférée, c'est « Je me sens pas belle » avec Marc Lavoine.
1: Qu'est-ce que t'es belle ?
0: Cette chanson, « Qu'est-ce que t'es belle ?»
2: Ah oui, avec, ouais, « Qu'est-ce que t'es belle ?» Voilà, c'est ça, c'est « Qu'est-ce que t'es belle ?»
0: Les deux voix en un mot, Ghislaine, qu'est-ce qu'elle représentait pour vous, Catherine Ringer ?
2: Catherine Ringer, c'est une femme qui, comme j'aurais aimé, enfin, je suis un petit peu comme Catherine Ringer, j'ai 2 ans de différence avec elle. J'ai eu 3 enfants, j'ai un peu son histoire. Enfin,
1: une femme forte.
0: Vraiment. Elle comptait beaucoup pour vous et ça s'entend dans votre voix, Ghislaine, effectivement, cette émotion. Merci à tous d'avoir été là. À 6h, vous avez rendez-vous, bien sûr, avec l'actualité de vos régions. À 6h30, vous retrouvez Valentine Lottès.
1: Pour l'info en France et dans le monde en 90 secondes.
0: Et tout de suite, voici les équipes d'ici matin qui sont là ce mercredi. Je vous souhaite à tous une belle journée qui commence ici.
3: Belle journée à vous également. Et oui, cette chanson de Marc Lavoine et de Catherine Ringer, d'ailleurs, vous l'écouterez tout à l'heure, à 6h10, ce sera la première chanson qu'on écoutera, Qu'est-ce que t'es belle. Et il y aura régulièrement des titres d'Erita Mitsouko, de Catherine Ringer. Nous les entendrons tout au long de cette journée en hommage. Bonjour Noémie Philippot.
4: Bonjour Mathieu, bonjour tout le monde.
3: Avec vous dans l'équipe pour l'info locale, Mathis réalise cette émission et Arthur répond à vos appels.
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3: Il est 6h, vous écoutez la première radio sur l'info locale en Isère.
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3: Journal avec vous Noémie Philippot et une enquête ouverte après l'agression d'une commerçante de Monessier de Clermont.
4: Frappée à plusieurs reprises alors qu'elle travaillait dans sa cave bar à vin, la Grappe du Trièvre, dans le centre de la commune. Ça s'est passé samedi soir. Son commerce a subi des dégradations. Elle a reçu des dizaines de messages de soutien ensuite sur sa page Facebook. La gérante a accepté de témoigner pour raconter ce qu'il s'est passé samedi soir. Baptiste Roux.
7: Lara regarde par la fenêtre de sa maison avant d'ouvrir. La gérante a encore le visage marqué par son agression.
8: J'ai une blessure à l'œil droit, une plaie ouverte, mon œil a beaucoup gonflé. J'ai une blessure au nez, une plaie au nez aussi parce que mon nez a saigné. J'ai des bleus également, j'ai la lèvre fendue.
7: Samedi dans la soirée, un couple rentre dans son établissement, souriant au premier abord d'après Lara. Mais ensuite, ils importunent des clients avant de s'en prendre à la patronne.
8: Elle a fait le tour de mon comptoir et là, s'en est arrivé les coups de poing. Donc, elle m'a mis 2 coups de poing au visage.
7: S'en suivent encore plusieurs coups avant qu'un autre client vienne les séparer. Les deux personnes s'apprêtent alors à quitter la cave.
8: Et on se dirige vers leur sentier quand ils sont arrivés au niveau de l'entrée de mon commerce. Lui s'est retourné et a jeté la bouteille de bière en verre de toutes ses forces dans ma direction. Donc, moi, j'étais toujours derrière mon comptoir au niveau de ma gant froide.
7: La bière a fini sa course dans la vitrine réfrigérée qui a cassé, raconte-t-elle. Depuis, Lara n'arrive plus à retourner dans son commerce, mais elle compte bien rouvrir prochainement.
8: Je ne veux pas que ces gens-là puissent avoir gain de cause et avoir le dessus sur moi, sur mon commerce et sur les commerçants à qui ça peut arriver.
7: Avant ça, elle explique avoir besoin de temps pour s'en remettre.
4: Les deux personnes mises en cause ont elles aussi déposé plainte pour la dégradation de leur voiture suite à l'agression, c'est à lire sur ici.fr. La police se meurt, c'est le message crié par une centaine de policiers grenoblois rassemblés devant leur commissariat hier à l'appel du syndicat Unité Police. Ils demandent des mesures salariales, les plus de moyens pour assurer leur mission. En attendant, l'image est sans équivoque, les policiers sont venus avec des squelettes et des ballons en forme de cercueil. Brice Gajan est secrétaire départemental d'Unité Police en Isère.
9: Votre police se meurt, monsieur le ministre. Bien évidemment, nous en sommes à ce point-là et ça fait longtemps qu'on le dit, on ne peut quasiment plus fonctionner. Tous les services spécialisés n'en peuvent plus. Là où nous en sommes, il nous manque de tout. Je vous cite un exemple, sur les dernières émeutes que nous avons vécues à Grenoble, sur le matériel et tout le reste, tout ce qui est jetable, on a tout utilisé en 3 jours. Donc concrètement, si nous avons une atmosphère sociale qui continue, qui perdure pendant 15 jours, comment est-ce qu'on pourra répondre? En termes d'effectifs, tout simplement. Sur Grenoble, la nuit, en patrouille de service général, c'est peut-être entre 2 et 3 véhicules pour l'agglomération grenobloise, avec toute la ceinture périphérique des Chirolles, de Saint-Martin-des-Rés du reste. Là-bas, nuit. C'est 2 véhicules. Donc pour l'ensemble de l'agglomération et de près de 450 000 habitants, vous avez potentiellement 5 véhicules de police de disponibles s'ils ne sont pas engagés.
4: Les images de la mobilisation sont sur ici.fr, un rassemblement en écho à la manifestation parisienne qui a rassemblé plusieurs milliers de policiers hier à l'appel des syndicats Alliance et Unité Police.
3: Deux inspecteurs du travail grenoblois convoqués au ministre du Travail hier.
4: Pour passer en commission de discipline, ils sont accusés de contester l'autorité, notamment sur fond de tension autour des contrôles du 1er mai. Ils subissent une répression, rétorque l'intersyndicale, pour avoir défendu des conditions de travail décentes. La commission a préconisé une mutation disciplinaire pour l'un des deux inspecteurs, un blâme pour l'autre. Ce sera au ministre du Travail, Jean-Pierre Farandou, de trancher, selon l'agence France Presse. Une partie des inspecteurs du travail ont fait grève la semaine dernière en Isère pour soutenir leurs collègues. Selon la CGT, environ 250 personnes se sont réunies devant le site du ministère à Paris hier pour dénoncer une procédure bâillon.
3: 6h04, dans le centre de Grenoble, la caserne de Beaune prépare son renouveau.
4: Avec plusieurs millions d'euros d'investissement, la société Mercialiste, propriétaire des lieux, a présenté son projet aux commerçants et aux habitants du secteur hier pour tenter de relancer le centre commercial ouvert en 2010. L'allée centrale sera fermée, tous les accès aux magasins se feront depuis l'extérieur. Un choix pour lutter contre la baisse de fréquentation. Malgré quelques inquiétudes, il était temps que ça bouge pour Damien Burgincis, le directeur du Vieux Campeur.
6: Tout s'est vidé, il n'y a pas vraiment de responsable désigné petit à petit. Ce qui est bien, c'est que maintenant, il y a une redynamisation. On a entendu parler d'énormément de projets au cours des 15 dernières années qui ne se sont jamais concrétisés. Donc là, on est quand même soulagé de savoir qu'ils vont aller au fond des choses et qu'ils investissent sur le moyen terme. Moi, ce qui m'inquiète, c'est qu'on a un magasin qui fait plus de 2000 mètres carrés, donc qui nécessitait énormément de réception de marchandises. Donc là, au moins, on sait qu'en fin d'année et début d'année prochaine, on va devoir un peu jongler entre le flux client et puis l'arrivée de marchandises. On sait faire, on est dynamique au Vieux Campeur, il n'y a pas de souci.
4: Le projet de relance de la caserne de Beaune, on s'y penchera plus en détail dans l'info d'ici à 6h30. Les travaux ont en tout cas déjà commencé et doivent s'étaler jusqu'en 2028. Une délégation de Bethléem reçue par la mairie de Grenoble hier. La ville de Cisjordanie est jumelée à la capitale des Alpes. Une banderole a été dévoilée sur la façade de la Maison internationale de Grenoble pour redire l'attachement de la ville au peuple palestinien. Invité par le maire de Bethléem, Laurence Ruffin, la maire de Grenoble se rendra en Cisjordanie en 2027. Un homme de 60 ans s'est gravement blessé hier après-midi lors d'un décollage en parapente au-dessus de la station des Deux Alpes. Il est retombé lourdement sur le sol et s'est brisé les deux chevilles. Il a été évacué par hélicoptère vers l'hôpital sud de Grenoble.
3: Les brûleurs de loups entament leur saison de la meilleure façon possible.
4: Avec une victoire 4-1 contre Angers hier sur la glace de Pôle Sud en ouverture de la saison de Ligue Magnus. Une victoire pour les hockeyeurs grenoblois alors que le club a changé de coach à l'intersaison avec l'arrivée de Joaj Jurjärvi, finlandais de 51 ans. Pour leur capitaine Sacha Trey, cette réussite dès le retour aux affaires est de bon augure.
10: Il y a toujours des choses à améliorer, mais je trouve qu'on a été quand même très structuré. On a été agressif dans les bons moments, on a fait les bons jeux intelligents quand on n'avait pas besoin de forcer. Et ça, ça montre beaucoup d'expérience de la part du groupe. Et c'est top parce qu'il y a une super cohésion dans le groupe. On sent qu'il y a quelque chose de particulier par rapport à certaines années. C'est vraiment tous des bons gars qui sont prêts à jouer leur rôle. Et ça, c'est important pour essayer d'être bon dans tous les aspects, que ce soit le championnat ou la coupe.
4: Les brûleurs de loups qui se déplacent à Rouen vendredi soir. Rouen s'est incliné hier soir face à Briançon 3-1. Avec elle, disparaît une voix immédiatement reconnaissable, une personnalité libre et une artiste qui aura profondément marqué la musique française. Les mots du maire de Bourgoin-Jallieu, Vincent Chriqui, après l'annonce de la mort de Catherine Ringer. La chanteuse d'Erita Mitsuko est décédée à 68 ans, emportée par un cancer foudroyant. Son dernier concert en Isère, c'était en 2021 à Bourgoin-Jallieu sur la scène du festival Les Belles Journées. La météo pour aujourd'hui, Mathieu, qu'est-ce qu'on vous prévoit ?
3: Alors, je vais
4: toujours du beau temps ou ça change un peu ?
3: Ça change un petit peu pour aujourd'hui. Alors par contre, je vous le dis, pas forcément de pluie.
4: En aurait bien besoin.
3: Il y aura quelques gouttes, mais vraiment que ce sera que pour les massifs et c'est assez limité. Pour ce matin, 18 à Grenoble, 19 à Vienne, 20 à Bourgoin-Jallieu. Je vous rajoute un petit 17 degrés à Saint-Hilaire-du-Touvet. puisque la Coupe Icard c'est parti, puis ce week-end, à l'occasion de tout ce qu'il se passera ici, Isère sera présente sur la Coupe Icard. Alors vous pourrez peut-être nous croiser et venir nous saluer. En attendant, la journée démarre par du soleil, mais rapidement ce matin les nuages s'installent, ils arrivent par le Vercors et dans l'après-midi ils ont recouvert toute la plaine. En fin d'après-midi les massifs, et c'est d'ailleurs ces mêmes massifs qui pourront recevoir quelques gouttes, mais globalement c'est un temps sec. Par contre, les températures baissent. Pour le Nord Isère, 23 à 25 degrés cet après-midi, 25 à 27 pour le Grésivaudan, 20 degrés à 1000 mètres et 15 degrés à 2000 mètres. Alors c'est pas une baisse exceptionnelle, on est toujours supérieur au normal de saison. Ce sera peut-être un peu plus supportable après demain, retour du soleil et remontée des températures. Eliane nous confirme qu'à Bourgogne-Jallieu, il fait 19 degrés sur notre page Facebook. On salue Alexandra à la terrasse avec 18 degrés, ou encore Dan à Sainte-Agnès avec 13 degrés. Vous faites de même et vous nous donnez les infos chez vous et les relevés météo. Pas de soucis de circulation en voiture. En train, alors c'est plutôt des éléments et des événements un peu chacun de leur côté, dirons-nous. Le train pour Lyon-Part-Dieu qui devait partir à 5h50 a été supprimé, comme le train pour Grenoble, l'université JR de 7h. Il y en a quelques-uns qui n'arrivent pas et qui ne partent pas, mais c'est plutôt des incidents techniques. Pour l'instant, rien qui ne semble être sur tout le réseau. On reste vigilant quand même, mais vous nous appelez s'il y a d'autres soucis au 04 76 46 45 45.
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3: Catherine Ringer nous a quittés à l'âge de 68 ans, et pour cette voix forcément que vous allez reconnaître entre toutes, hein, avec son groupe Lerita Mitsuko ou parfois avec d'autres, eh bien on va lui rendre hommage en écoutant régulièrement toutes les heures un titre soit d'Lerita Mitsuko, soit de Catherine Ringer. On démarre avec Marc Lavoine et Catherine Ringer. Qu'est-ce que t'es belle à 6h09.

0: Marc Lavoine et Catherine Ringer, qui nous a quittés à l'âge de 68 ans. C'était lundi soir. Qu'est-ce que t'es belle, il est 6h12.
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0: Avec Noémie Philippot pour toute votre info locale et pour revenir également sur les astres. Et j'espère que ce ne sera pas un désastre pour vous. En tout cas, les Capricornes, vous n'êtes pas Capricorne, Noémie.
3: Non, moi je suis Poisson.
0: Exactement. Bah, les Capricornes, faut vous remettre en question. C'est ce que va nous expliquer tout à l'heure Catherine Viguier. Pour les Poissons, on parlera amitié.
3: Très bien.
0: Très bien.
3: Un bon programme.
0: Pas forcément
3: enfin,
0: très bien.
3: Si c'est positif.
0: Vous verrez tout à l'heure. Mais en attendant, on va se plonger dans ce qui caractérise l'actualité de ce 16 septembre avec l'éphéméride.
3: Et c'est surtout une année qui nous intéresse aujourd'hui, 1959.
0: Et oui, année où Claude Cogan tente l'ascension du Shōyū avec une expédition entièrement féminine. Claude Cogan, qui était une figure, surnommée la femme la plus haute de l'époque à l'époque, est basée en Isère, elle a d'ailleurs fait sa découverte de l'alpinisme chez nous. Et le 16 septembre, eh bien, en 1959, c'est la date à laquelle l'expédition féminine pour le Shōyū installe son camp avant d'entamer l'ascension. Alors cette expédition qui avait subi beaucoup les affres de la misogynie aussi à l'époque s'avérera mortelle puisque Claude Cogan décède durant l'ascension, une grande dame de l'alpinisme dont une rue porte le nom à Grenoble. L'histoire de cette ascension tragique, elle a été racontée dans le film Voyage sans retour par une autre iséroise grenobloise, c'était Micheline Rambeau. Voilà pour l'histoire de Claude Cogan en partie, effectivement. Et puis, on profite de cette éphéméride alors pour saluer la mémoire de celle dont on va entendre la voix régulièrement jusqu'à 9h. Catherine Ringer, une voix, une silhouette, une liberté et surtout une façon bien à elle de ne jamais rentrer dans les cases. Elle nous a quittés donc à l'âge de 68 ans. Elle était aux Belles Journées en 2021. Et forcément, son groupe le plus célèbre, c'est son duo avec Fred Chichin dans les Rita Mitsuko. C'est un de leurs titres les plus célèbres, mais il y en a plein et vous verrez qu'on aura la chance d'en écouter encore beaucoup. Dans quelques instants, votre santé et un virus qui débarque à Paris, le virus du Nil occidental. On a l'impression d'être dans un film Indiana Jones et autres, mais non, il progresse en France cette année. On vous explique de quoi il retourne avec le docteur Kirzek.
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0: Comme chaque matin, à 6h15, votre radio vous emmène en consultation avec vous, docteur Kirzek. Bonjour. Et cette fois, on ne parle pas du chikungunya, mais d'un autre virus transmis par les moustiques, le virus du Nil occidental qui progresse en France cette année jusqu'en région parisienne.
5: Bonjour à toutes et à tous. Et oui, c'est une véritable nouveauté cette année. Le virus du Nil occidental a manifestement décidé de s'offrir un petit séjour en France. On le connaissait surtout dans les régions méditerranéennes, mais après les Bouches-du-Rhône, le voilà désormais signalé pour la première fois jusqu'en Île-de-France, avec une quarantaine de cas autochtones, c'est-à-dire des cas contractés en Île-de-France, recensés en France depuis le début de l'été. Alors le virus, il s'appelle le West Nile, mais visiblement, il ne respecte plus tellement l'appellation d'origine contrôlée. Il est parti du Nil, il a traversé la Méditerranée et il termine son voyage près de Paris. Encore un effort. Il va demander une photo ou un selfie devant la tour Eiffel. Mais pour voyager, ce virus n'emprunte ni le train, ni l'avion. Il utilise une compagnie aérienne beaucoup plus discrète. Le moustique, et c'est pas le même moustique, on parle souvent du moustique tigre. Là, c'est le moustique commun, le moustique culex. Ce n'est donc pas le moustique tigre que l'on connaît déjà. Le moustique tigre travaille essentiellement pendant la journée. Le culex, lui, il a choisi les horaires de nuit. C'est un peu le chauffeur Uber du virus du Nil, sauf qu'il vous pique, vous dépose le colis et ne vous laisse même pas mettre une mauvaise note. Son itinéraire comporte une première escale chez les oiseaux et en fait, par accident, il va se retrouver chez l'être humain. Les oiseaux servent de grands aéroports de correspondance, mais de temps en temps, le passager, c'est vous qui êtes piqué. Dans 8 cas sur 10, il ne se passe rien, le voyage s'arrête sans provoquer de symptômes, l'infection passe totalement inaperçue, parfois un petit peu de fièvre ou des maux de tête ou de la fatigue, mais chez certaines personnes, notamment après 50 ans ou quand on a un système immunitaire un peu faiblard, le virus peut prendre une correspondance beaucoup plus dangereuse vers le système nerveux, et là, ça provoque une méningite, une encéphalite,

0: bref, des formes graves.
1: Et comment on se protège, sachant que ce moustique-là pique surtout le soir ou la nuit, contrairement au moustique tigre qui préfère la journée?
0: Toute la subtilité consiste effectivement à consulter les horaires de la compagnie. Comme contre le moustique tigre, la vigilance s'exerce surtout la journée. Mais le culex, lui, il faut renforcer les contrôles à partir de la fin d'après-midi et pendant la nuit. Donc on porte des vêtements longs, on utilise un répulsif cutané et si nécessaire, on dort sous une moustiquaire. Mais il faut surtout, et ça c'est valable pour tous les moustiques, supprimer toutes les eaux stagnantes autour du domicile. Les coupelles sous les pots de fleurs, les gouttières, les récipients oubliés, etc. Bref, c'est le seul moyen de prévention. Allez, d'ici là, portez-vous bien.
1: Merci beaucoup docteur pour ces conseils. On vous retrouve d'ailleurs entre midi et 13h avec Enora Malagré et toute la bande. Plein d'autres conseils avec On vous doit bien ça. Voici Mylène Farmer avant de partir dans le Vercors.

0: Mylène Farmer, Je t'aime Mélancolie, 6h20. Nous, ce qu'on aime, c'est venir à votre rencontre. Et on le fait dans Les gens d'ici tous les matins. Un portrait pour accompagner votre bon réveil. Direction Méaudre dans le Vercors. Cette fois, double portrait même. Delphine et Laurie sont à la chèvrerie du Châtelard. Un quotidien au milieu des chèvres, élevage, fabrication de fromage. Nathalie Malocher nous partage cette belle rencontre. Mais au fait, toutes les deux, qu'est-ce qui vous a poussé à vous lancer?
1: Je pense que c'est l'amour du métier. On était toutes les deux passionnées d'élevage. Laurine, un peu plus aussi sur la transformation fromagère. On s'est bien trouvé, je pense. On a vraiment un duo de choc qui fonctionne bien.
2: Bon, et une ferme donc qui fonctionne très bien. Laurine, vous avez pas mal voyagé, vous êtes allée vivre du côté du Canada. Et hop, zou, arrivée ici en Isère et particulièrement sur le Vercors. Pourquoi ?
1: Je voulais retrouver les quatre saisons. Au Canada, y a les hivers, la neige, c'est paisible en fait l'hiver. Et en fait, le fait d'élever des chèvres, on vit avec les saisons, parce que l'hiver, les chèvres ne produisent pas de lait. On a vraiment plaisir à venir ici. Il y a à la fois le cadre, hein, l'environnement extérieur, il est magnifique. Les gens s'amusent souvent à regarder par la fenêtre en disant « mais vous avez une carte postale en fond ». En plus de ça, je pense qu'il y a l'ambiance qu'on a créée sur cette ferme. On est épaulé par deux personnes, deux femmes qui sont exceptionnelles. Et du coup, on a créé vraiment une ambiance sur la ferme qui donne envie de travailler tous les jours main dans la main, quoi.
3: En fait, ce sont nos deux salariés qui sont là de mars jusqu'à novembre. Et on a fait le choix en fait de prendre deux salariés avec nous pour avoir un confort de vie, profiter de plein de choses à côté et aussi de pouvoir avancer sur des projets.
2: Desquels, par exemple ? Je suis curieuse.
3: Et là, cette année, on a lancé du coup la glace à l'italienne au lait de chèvre. Donc les gens, en fait, ils peuvent assister à la traite l'été et en même temps, du coup, il y a la vente à la ferme et on a lancé du coup la production de glace à l'italienne. Donc les gens peuvent manger une glace à l'italienne en regardant la traite.
2: Et c'est quelque chose qui marche du feu de Dieu, j'imagine.
3: On est contente, ouais, ça marche très bien.
2: Bon, ça, c'est des jolis projets. Alors, on se dit, lait de chèvre égale aller un petit peu fort, un petit peu... pas du tout, c'est très goûteux et c'est très doux, en fin de compte. Hein.
1: Oui, c'est souvent ce que disent les gens qui goûtent. Il y a une appréhension au départ, parce qu'on se dit, oula, la chèvre, effectivement, ça va goûter. Et pas du tout, en fait, il y a une certaine douceur. C'est souvent l'étonnement pour les gens de dire, ah, mais en fait, c'est pas du tout ce à quoi je m'attendais. Mmh. Et ils y reviennent, donc c'est plutôt bon signe.
2: Quelle est la période de l'année que vous préférez, toutes les deux ?
1: Le côté adrénaline de l'été, avec notamment les fenaisons, ça c'est vraiment quelque chose qui me plaît beaucoup.
2: Ah parce que vous faites ça aussi alors ?
1: Oui, oui. On est totalement autonome et du coup on gère nous-mêmes notre fourrage, tout ce qu'il y a à faire, c'est nous qui le faisons.
2: Ouais, c'est physique quand même. Hein.
1: Et c'est pour ça qu'on n'a pas besoin d'aller à la salle de sport.
2: Ça se voit, en effet. Alors, on termine, ça c'est la signature, par votre petit moment de bonheur. Votre petit bonheur, c'est quoi vous, Delphine ?
1: Moi, mon petit bonheur, c'est le matin quand j'emmène le troupeau, ou le soir, remarque, quand je le ramène. C'est sentir le souffle de l'air frais encore le matin ou le soir quand le soleil se lève ou se couche. Entendre les oiseaux qui c'est leur moment à eux, ils sont à fond, il y a une émulation, ça chante dans tous les sens. Voilà. C'est le moment vraiment tranquille avec le troupeau, en harmonie avec la nature.
2: Ouais. Et vous, Laurine ?
3: Et moi, c'est d'aller boire un petit café au bistrot du village tous les dimanches matin. Quand je suis à Méaudre.
2: Voilà, pour retrouver des copains, des copines, pour profiter du panorama.
3: Profiter, ouais, du panorama et du village.
0: Voilà, Delphine et Laurie, leur portrait ce matin. L'horoscope avant 6h30, il est 6h24. Bon réveil, voici Pierre Demar.

0: Je pense à vous, Pierre Demar, comme Catherine Viguier pense à vous. L'horoscope du jour, attention les Capricornes, c'est autour de vous que ça tourne, c'est dans une minute avant l'info d'ici à 6h30.
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0: 6h27, bonjour Catherine Viguier.
8: Bonjour.
0: C'est l'horoscope de ce mercredi 16 septembre. Une remise en question concerne les Capricornes.
8: Cher Capricorne, vous voulez voir la vérité en face.
9: Bélier, vous êtes lucide sur le plan professionnel, vous évoluez dans ce domaine.
8: Taureau, alors vous ne voulez plus vous mentir, en particulier avec vos frères et sœurs.
9: Gémeaux, période de remise en question, période idéale donc pour commencer un travail personnel.
8: Cancer, 6 mois pour revoir votre copie au sujet de vos partenaires d'amour et de travail.
9: Lion, vous entamez un travail, vous, de longue haleine, tout en devant veiller sur votre forme.
8: Vierge, la lune noire vous rend plus lucide au sujet de votre vie affective.
9: Balance, une évolution est nécessaire au sujet de votre famille et de votre lieu de vie.
8: Scorpion, 6 mois pour évoluer dans le monde de la communication, pour étudier et voyager.
9: Sagittaire, plein feu sur votre trésorerie, votre compte en banque évolue.
8: Capricorne, vous fuyez toute superficialité, vous recherchez l'authenticité avant tout.
9: Verseau, évolution et réflexion de fond au sujet de votre carrière et de vos responsabilités.
8: Poisson, eh bien, des amitiés se renforcent, vous prenez de la distance avec d'autres, et pour nous tous, on donne le là à ce jour.
0: Parfait, alors si nous sommes prêts à l'affronter, c'est tant mieux. Vous écoutez Ici Isère et vous nous donnez les tendances météo, vous passez sur la page Facebook entre autres.
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0: Avec toute l'équipe d'Ici Matin et avec Noémie Philippot pour l'actu locale. Bonjour Noémie.
10: Bonjour Mathieu, bonjour à toutes et à tous.
0: Pour vous accompagner ce matin, un bon réveil donc, que l'on vous souhaite bien sûr, que l'on va construire avec vous et avec un tour sur le point de vue météo de la journée. Vous venez sur notre page Facebook, vous nous donnez les relevés. On a Josie, Daniel, Kira qui sont passés ce matin et ce ne sont que des exemples. Vous êtes déjà nombreux et nombreuses. Vous nous écoutez sur Ici Isère, vous nous regardez sur Ici Alpes. Vous avez le choix, la radio, la télé, également l'application Ici où vous pouvez nous retrouver en plus. Comme ça, ça vous donne plein de possibilités et aucune excuse pour pas vous réveiller avec nous le matin. Donc on a aussi Mathis qui réalise cette émission, Arthur qui répond à vos appels. Vous pouvez aussi passer par là au 04 76 46 45 45. Bref, voilà, tous les chemins mènent à nous finalement. Le point sur l'info, Noémie à 6h30 est la gérante d'un bar de Monicite Clermont agressée en plein service.
10: Elle est blessée à l'œil et au nez après avoir reçu plusieurs coups de poing samedi soir. Un couple s'en est pris à elle après avoir importuné des clients. Le commerce du Trief qui fait aussi cave à vin a été dégradé depuis la gérante n'arrive plus à retourner sur son lieu de travail, elle témoigne sur ici.fr. À Grenoble, la caserne de Bonne fait peau neuve. Des travaux ont commencé pour transformer le centre commercial et tenter de relancer sa fréquentation. Son propriétaire, la société Mercialiste, a présenté son plan d'aménagement hier et annoncé l'arrivée de l'enseigne Lidl. On y revient dans un instant dans l'info d'ici. Et puis les Brûleurs de Loups démarrent leur saison de Ligue Magnus en fanfare. Les hockeyeurs grenoblois recevaient Angers hier soir et se sont imposés 4-1 sur la glace de Pôle Sud. La patinoire était pleine avec plus de 4200 personnes. Prochain match vendredi soir à Rouen. 6h31, le tour de l'actu en France et dans le monde en 90 secondes avec Valentine Letesse. Jugé pour corruption et trafic d'influence, Rachida Dati face à la justice à partir d'aujourd'hui. L'ancienne ministre est soupçonnée d'avoir touché 900 000 euros pour défendre les intérêts du groupe Renault-Nissan au Parlement européen entre 2009 et 2013. Un budget très serré pour la France en 2027, avec 30 milliards d'euros d'économies à trouver. Le chef du gouvernement prévient ses ministres, leurs budgets seront strictement au même niveau qu'en 2026. En clair, sauf pour l'armée, pas un euro de plus ne sera dépensé. Au tour de l'actuel maire de Paris de s'expliquer, Emmanuel Grégoire répond aux questions des sénateurs ce matin sur le scandale des violences sexuelles dans le périscolaire. À l'époque, il est adjoint de l'ancienne maire, Anne Hidalgo, entendue hier. Elle parle d'un échec collectif de sa mairie comme de la police et de la justice. Série de cambriolages dans les casernes de pompiers d'Auvergne-Rhône-Alpes. Depuis le mois d'août, 11 casernes du Rhône, de l'Ain et de l'Isère ont été volées, de leurs pinces de désincarcération notamment, utilisées pour secourir les victimes d'accidents de la route. Et si nos enfants ne pouvaient plus ouvrir seuls un compte sur un réseau social? Le projet d'une majorité numérique abordé aujourd'hui à Strasbourg par la présidente de la Commission européenne. La couche d'ozone se répare. La menace de ce trou apparu au-dessus de l'Antarctique à la fin des années 70 est de plus en plus petit grâce à l'élimination de certains gaz comme les CFC contenus dans les anciens frigos et climatiseurs. Une réparation totale de la couche d'ozone est possible d'ici 2050.
11: L'info d'ici en Isère s'intéresse ce matin à l'avenir de la caserne de Beaune à Grenoble. Plus de 15 ans après son ouverture, le centre commercial s'apprête à changer de visage. Son propriétaire, la société Mercialis, a présenté son projet aux commerçants et aux habitants hier pour tenter de relancer la caserne de Beaune. Depuis plusieurs mois, les fermetures de commerces succèdent et la fréquentation baisse. Pour lutter, Mercialis veut tout refaire, ou presque, Théo Hedge.
12: Terminée la grande allée centrale, trop sombre, pas assez engageante, tous les accès aux boutiques se feront depuis l'extérieur, explique Jean-Paul Maguer, directeur de la caserne de Beaune.
13: Alors, il y avait nécessité d'ouvrir la caserne de Beaune sur les côtés, mais il y avait aussi le besoin, surtout, de répondre à une demande des enseignes, de surface assez importante pour du centre-ville. Des surfaces de 1000 m² et plus. On passe de 48 cellules commerciales à l'origine, quand la caserne de Beaune a été inaugurée en 2010. On va passer à 28, c'est-à-dire qu'on va quasiment diviser par deux le nombre de boutiques.
12: Pour des magasins plus grands, pour accueillir notamment un supermarché Lidl, il ouvrira au cours de l'année 2027. Mercialis promet aussi d'autres ouvertures, en particulier des restaurants et des cafés, tout le long du parc de la caserne pour en faire une promenade gourmande. Et cela plaît à Michel Voilin, président de l'Union de quartiers Championnet Caserne de Beaune.
14: Je suis très satisfait parce qu'on a des informations sur l'avenir dans notre quartier et on était très demandeurs.
12: Demandeurs aussi d'informations sur les travaux à venir. Ils ont déjà commencé et vont s'étaler sur 2 ans jusqu'en 2028.
14: Je vous dirais qu'on a connu 10 ans de travaux avec la démolition de la caserne, la reconstruction. Donc si à la fin c'est mieux, si le quartier s'épanouit et les habitants et les visiteurs sont satisfaits, pour moi c'est l'essentiel.
12: Des travaux et des changements qui inquiètent un peu plus les commerçants. Damien Burgincis dirige le magasin Le Vieux Campeur.
15: Ce qui m'inquiète le plus, c'est notre accès effectivement et la prise d'habitude justement de nos clients fidèles qui sont un peu perturbés. On n'a pas aujourd'hui d'assurance concrète sur notre nouvelle façade, donc comment on sera réellement ouvert. On a entendu parler d'énormément de projets au cours des 15 dernières années qui se sont jamais concrétisés. Donc là, on est quand même soulagé de savoir qu'ils vont aller au fond des choses et qu'ils investissent sur le moyen terme.
12: Plusieurs millions d'euros de travaux, promet Mercialis, avec l'objectif de retrouver la fréquentation initiale, 4 millions de visiteurs par an, contre un peu plus de 2,5 millions aujourd'hui.
11: Vous avez les images du projet présenté hier sur notre site ici.fr. La météo, Mathieu, ça baisse un petit peu en température?
0: Tout à fait, avec quelques nuages, même pas mal de nuages qui vont s'installer, qui s'installent cet après-midi. 18 à Grenoble ce matin, 19 à Vienne, 20 à Bourgoin-Jallieu, 17 à Saint-Hilaire-du-Touvet avec la Coupe Picard hein, qui a lieu dans ce coin-là, au plateau des Petites Roches. Et on y sera d'ailleurs, hein, on aura un stand pour vous rencontrer ce week-end. Mais avant de parler de ce qui nous attend cet après-midi, des températures un peu élevées, on va aller à Valbonnet retrouver Roland. Bonjour Roland.
16: Oui, bonjour Mathieu, bonjour Noémie et bonjour à tous.
0: Alors dites-moi Roland, quel temps il fait chez vous?
16: Oh ben, le temps est clair, il fait 14.
0: Ok, très bien. Pas de nuages à l'horizon voilà. Pour l'instant?
16: Non, ben, pour le moment, j'en vois pas.
0: Très bien. Et en termes d'humidité, est-ce que vous avez un relevé?
16: Humidité, 79 en fait.
0: Ouais, c'est pas effectivement. Bon, Roland, écoutez, hein, aujourd'hui c'est plutôt nuageux. Ça va faire baisser un poil les températures. On s'attend pas non plus à beaucoup de fraîcheur, mais bon, ce sera un peu moins chaud que ce qu'on a eu les précédentes journées avant un retour du soleil et toujours pas trop de pluie. Vous aurez peut-être quelques gouttes, vous, cet après-midi, mais pas grand-chose, quoi.
16: Ben, il y en aurait bien besoin.
0: Ben, oui. Je sais bien. J'essaie de chanter au maximum, Roland, pour amener de la pluie, pour l'instant, ça marche pas assez. Alors, est-ce qu'il faut que je chante plus? On m'autorise pas. Roland, je vous souhaite une belle journée.
16: Ouais, moi aussi.
0: Allez, bon courage. À bientôt. Merci. Au revoir. Et pour cet après-midi, 25 à 27 degrés pour le Grésivaudan, 23 à 25 degrés pour le Nord Isère et 20 degrés à 1000 mètres. Voilà pour les tendances avec ces nuages qui arrivent par le Vercors dans le courant de la matinée. Cet après-midi, ils auront recouvert à peu près tout le département.
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0: Juste rapidement, il n'y a pas de souci de circulation. Quelques trains annulés, mais des événements isolés. Hein, donc rien de gênant non plus. En voiture ou en train, ça roule relativement bien. Voici Pascal Obispo, plus que tout au monde. Excellent réveil avec toute l'équipe d'ici matin. Et avec une balade en montagne que l'on prépare dans quelques instants.

0: Plus que tout au monde, Pascal Obispo, il est 6h41.
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0: Nous sommes le mercredi 16 septembre, on vous souhaite un excellent réveil, bien sûr un réveil pendant lequel on va rendre hommage régulièrement à une figure du rock français qui nous a quittés à l'âge de 68 ans à cause d'un cancer fulgurant, c'est Catherine Ringer du groupe L'Héritage Mitsuko.

0: Rita Mitsouko, un couple important et incontournable avec Fred Chichin, un couple assez romanesque et notamment Noémie Philippot, une rencontre assez étonnante. En fait, en 79, Catherine Ringer joue dans un spectacle de théâtre à la Maison Populaire de Montreuil, il manque un guitariste. Fred Chichin, il arrive par hasard, hein, il devait rester une semaine finalement, il propose à Catherine de partir avec lui pour monter un groupe de rock et l'histoire est lancée et après tous les albums vont s'enchaîner et on réécoutera des titres d'Erita Mitsouko tout au long de ce réveil ensemble. Ce sera l'occasion de se remémorer leur grand classique. Et il y en a un paquet. Vous aurez l'occasion de réentendre ça, notamment les histoires d'A. Ce sera à 7h10 tout à l'heure, hein, si vous voulez vraiment vous replonger dans leur discographie. On le fera ensemble. Chaque matin, on part en montagne pour vous parler un peu de l'actu de ce milieu naturel que l'on adore. Vous donner des conseils aussi avec notre spécialiste Pauline Boulet. C'est la montagne pas à pas. Bonjour Pauline.
1: Bonjour.
0: Cuicui les petits oiseaux. Oui, on est content.
1: Oui, c'est une belle
0: Quel
1: nouvelle.
0: Lancement,
1: oui. Ça m'a surprise.
0: Oui, je me doute.
1: C'est une belle nouvelle qui a été annoncée la semaine dernière. Deux oiseaux de montagne ont été ajoutés à la liste des oiseaux protégés en France. Des oiseaux protégés, il y en a plus de 250. Et concrètement, ça signifie qu'ils ne peuvent pas être chassés et qu'on peut mettre des mesures en place pour protéger leur habitat. Et les deux petits nouveaux dans cette liste, ce sont le grand tétras et le lagopède alpin. Alors, pour vous les présenter,
0: on vous écoute.
1: Le grand tétras à la taille d'un gros coq, d'ailleurs on l'appelle le coq de bruyère aussi. Il ne faut pas le confondre avec le tétralyre, hein, dont le mâle est particulièrement reconnaissable.
0: C'est pas la même.
1: Non, c'est pas tout à fait le même. Il est plus grand, le grand tétras.
0: Okay.
1: Donc le tétralyre, il est au plumage noir, la queue blanche, une jolie crête rouge sur la tête. Tandis que le grand tétras, lui, il a un plumage entre le noir, le gris, le brun, un très beau vert sombre au niveau de la poitrine et le tour de l'œil rouge vif. Et la femelle, elle ressemble à celle du tétralyre. Elle a un plumage tacheté de brun. Alors, il est très rare de les observer en montagne et pour cause, il a tout bonnement disparu dans les Alpes. On en trouve encore dans les Pyrénées, quelques-uns dans les Vosges, dans le Jura, mais pour un total d'environ 4000 oiseaux seulement sur tout le territoire.
0: Vous avez parlé d'un deuxième oiseau qui est protégé un peu plus de chez nous.
1: Oui, exactement, le lagopède alpin. Et celui-ci, pour le coup, il est possible de le croiser dans nos montagnes. J'en ai vu plusieurs fois l'hiver dernier en Isère, par exemple. Et il a une particularité, ce lagopède.
0: Comment
1: ça la pète ? J'étais vraiment très très contente de le voir.
0: Oui,
1: ça arrive pas très souvent, j'ai eu beaucoup de chance. Et donc ce lagopède, lui, il change d'apparence selon les saisons. Donc l'été, il ressemble à une petite pintade marron avec un peu de rouge autour de l'œil. Et l'hiver, il devient tout blanc, blanc comme une colombe, avec le bout de la queue noir et toujours cette petite touche de rouge autour de l'œil. Autant vous dire que quand on l'aperçoit au loin dans une étendue de neige, et ben c'est assez fou, hein, on ne comprend pas trop ce qui se passe, on voit juste une forme bouger et c'est un spectacle qui est assez hypnotisant.
0: Alors, vous l'avez vu en hiver ou
1: en hiver,
0: ah, ouais,
1: oui,
0: encore.
1: J'ai vu deux fois en hiver, en l'occurrence en ski de randonnée, puisqu'il faut quand même monter en altitude pour avoir la chance de l'observer. Alors ça aurait pu être en raquette, bien sûr. L'hiver, il aime bien rester le lagopède au niveau de la limite de la forêt, donc vers 2000 mètres d'altitude. Et à la belle saison, il reste aussi dans les espaces clairsemés, près des crêtes. Comme le grand tétras, c'est un oiseau rare, qu'il est donc désormais interdit de chasser. Une décision rare, elle aussi, puisqu'aucun oiseau n'avait été ajouté à la liste des espèces protégées depuis 2009.
0: Bien, une sacrée nouvelle pour nos montagnes que nous a partagé notre spécialiste Pauline Boulet. Merci beaucoup et à demain.
1: À demain.
0: Et à demain, on aura l'occasion encore une fois de se balader en montagne avec vous. Dans quelques instants, apprendre le rappel à son chien, c'est quelque chose de très important quand vous avez notamment un chien en ville ou même à la campagne. Une méthode infaillible va nous être expliquée par notre spécialiste, le vétérinaire Pierre Fabin.
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0: 6h46, des conseils pour s'occuper de nos animaux. Bonjour docteur Pierre Fabin.
4: Bonjour Mathieu.
0: C'est la base de l'éducation et pourtant le rappel est un échec pour beaucoup de propriétaires d'animaux. Comment est-ce qu'on apprend à son chien à revenir immédiatement quand on l'appelle en promenade au parc?
4: Eh bien en fait, si le rappel ne marche pas, c'est parce que le maître l'associe parfois inconsciemment à une punition. Mettez-vous à la place de votre chien. Il joue joyeusement avec ses copains dans l'herbe. Vous l'appelez, il revient et là vous lui attachez la laisse pour rentrer à la maison et vous montez en voiture. Dans sa tête, le calcul, il est simple. Le mot « vient » signifie la fin de ma liberté et de la récréation. Clairement, la fois suivante, il fera semblant de ne pas vous entendre. Pour avoir un rappel infaillible, le retour vers vous doit devenir la chose la plus merveilleuse et la plus joyeuse du monde. Vous devez être beaucoup plus intéressant que le chien avec qui il est en train de jouer. Ça passe par une attitude hyper enthousiaste, une voix aiguë et surtout des récompenses exceptionnelles.
0: Et concrètement, comment on met en pratique cet apprentissage?
4: Alors, commencez dans un couloir fermé à la maison. Vous reculez de 3 pas, vous l'appelez joyeusement s'il vient vous donner une récompense ultime. Pas sa croquette habituelle, mais un dé de gruyère, un bout de saucisse ou un bout de poulet. Le jackpot. Et une fois que c'est maîtrisé, on passe dans un jardin clôturé et on répète pendant plusieurs jours. Puis l'étape cruciale, le parc avec une longe de 10 mètres. Vous le laissez s'éloigner, vous l'appelez. S'il ne revient pas, vous bloquez simplement la longe sans tirer violemment. Et dès qu'il fait un pas vers vous, vous le félicitez. Et l'astuce en promenade, c'est de faire des faux rappels. Appelez-le 5 ou 6 fois pendant la balade, juste pour lui donner un bout de saucisse, le caresser et le relancer en disant « Eh ben, retourne jouer !» Le rappel n'est plus la fin du jeu, c'est une simple pause gourmande.
0: Et on fait comment s'il refuse de venir, qu'il nous regarde au loin et repart jouer avec un autre chien? Est-ce qu'on doit lui courir après en hurlant son nom?
4: Eh bien, surtout pas. Si vous lui courez après, il va croire que c'est un nouveau jeu fantastique de course-poursuite. Si vous lui hurlez dessus avec une grosse voix pleine de colère, il va avoir peur et n'aura aucune envie de venir se faire gronder. La technique infaillible, s'il vous ignore, c'est de faire demi-tour et de courir très vite dans la direction opposée. Le chien, en général, a un instinct grégaire très fort et s'il voit son maître partir en courant dans l'autre sens, il va paniquer à l'idée de vous perdre et va foncer pour vous rattraper. Et quand il arrive à votre niveau, je sais que c'est dur, vous devez vous forcer à sourire et à le féliciter chaudement.
0: Bravo, c'est bien, vraiment super, c'est vraiment super coup de chaud, pas venu tout de suite. Voilà, ça donne à peu près ça, quand votre chien veut pas faire le rappel, quand vous l'appelez. Mais non, mais grâce au conseil du docteur Pierre Fabin, vous allez gérer ça, au bout d'un moment ça va fonctionner. Merci docteur, on vous retrouve alors sur notre site internet, ici.fr, pour avoir tous vos conseils compilés. Et puis tout à l'heure, entre midi et 13h, avec Enora Malagré, on vous doit bien ça, vous faites partie de la super bande qui donne des conseils pendant une heure, et dont on pourra profiter tout à l'heure, merci. Dans quelques instants, d'autres conseils pratiques cette fois, parce qu'il nous accompagne jusqu'à 9h pour vous en donner plein, c'est Thomas Bortolato.

0: Happy Children, titre de 1983, très musical en l'occurrence dans sa discographie, c'est l'un de ceux qui le sont le plus. Il est 6h51, bon réveil. Tous les matins, vous vous réveillez avec toute l'équipe d'Ici Matin, à la radio, à la télé. Vous faites votre choix. Dans tous les cas, Noémie Philippot s'occupe de l'info locale. Et pour tout ce qui est pratique, c'est avec lui que vous aurez affaire. Mais ça se passe bien à chaque fois, avec une superbe chemisette ce matin, je tiens à le dire. Bonjour Thomas Bortolato.
1: Bonjour Mathieu, bonjour Noémie, bonjour à tous.
0: Pas trop chaud ce matin pour venir ?
1: Ben non, il faisait même plutôt bon d'ailleurs pour venir.
0: Oui, mais justement, il fait un peu trop chaud pour le matin, mais vous avez raison. Ah. C'est pas trop gênant.
1: Non, je suis perdu
2: normal,
1: là.
2: Thomas, qu'il fasse 20 degrés à 5h du matin.
0: C'était ce que je voulais vous faire dire, mais vous suivez pas. Mais vous avez raison, vous avez votre façon de penser.
1: Non, mais je suis encore en train de dormir, c'est pour ça.
0: Mais on va se réveiller, ne vous inquiétez pas. Et on va se réveiller avec tous vos conseils pratiques, avec aussi plein de souvenirs, avec notamment Catherine Ringer qui nous a quittés. On aura l'occasion de réécouter les titres d'Hérita Mitsuko. Mais avant ça, les 3+, 3 infos pratiques, locales, utiles et sympas. Direction Mélan pour commencer, Thomas, qui se mobilise pour toutes les générations.
1: Et oui, nous commençons par le dispositif Passe Loisirs, où les démarches pour les familles sont simplifiées. C'est un dispositif d'aide pour toutes les familles qui vient en soutien aux activités loisirs et vacances des jeunes âgés de 6 à 17 ans. Ce Passe Loisirs est calculé en fonction de votre quotient familial. La nouvelle version est simplifiée. Pour les nouvelles familles qui viennent de s'installer à Mélan, vous allez devoir ouvrir un espace en ligne pour pouvoir y prétendre. Si vous souhaitez inscrire vos enfants à ces activités, sachez que lors de la facturation, le crédit Passe Loisirs, est automatiquement déduit. Donc toujours à Mélan, des ateliers de prévention décidément pour les seniors sont proposés par le CCAS. Une quinzaine d'ateliers autour des nouvelles technologies comme le smartphone sont donnés. Ce sont des ateliers gratuits financés par la CARSAT, donnés les vendredis de 9h30 à 11h30. Rendez-vous donc également sur le site internet de Mélan. Et puis enfin, on fait un petit point au niveau du prix du carburant, toujours aussi haut ces derniers temps, avec cette carte interactive gratuite sur ici.fr et sur l'application ici pour pouvoir comparer au plus près de chez vous le prix des stations-service. Autour de Saint-Marcelin, c'est au Leclerc que vous allez pouvoir vous rendre. 2,16€ le litre de sans-plomb 95, 2,39€ le litre de gasoil. À Voiron, vous avez le relais Voiron-Valois, 2,25€ le litre de gasoil. Au Carrefour Market de Voiron-Colombier, 2,18€ le litre de sans-plomb 95. Et enfin, du côté de Crolle, c'est le Carrefour Market, 2,20€ le litre pour le sans-plomb 95 et 2,35€ pour le litre de gasoil. Une carte à retrouver sur ici.fr.
0: 6h54, j'ai une question pour vous Noémie, Thomas. Quel est pour vous le plus bel accent du monde, de France?
2: De France.
0: Les deux.
1: Ah, c'est à l'échelle mondiale ou
0: à l'échelle française. Mais attendez.
1: Est-ce que nos lointains cousins, les Québécois, ça compte?
0: Non, ça compte pas. Il n'y a qu'une raison, une réponse à donner. C'est l'accent dauphinois. Pourquoi vous avez réfléchi? On va en parler justement avec Serge Papagali. Vous allez nous l'énerver.
1: Il n'est pas content, là.
0: D'avoir hésité. Je pense que ça va le chauffer sévère.
2: Est-ce qu'on va faire un lapsus sur le fait que c'est peut-être pas le plus.
0: Non, tu n'en dis rien. J'entends qu'il arrive là. Il y a des trucs qui se cassent. Maxime Le Forestier n'est quelque part. Je vais lui faire une tisane. On le retrouve juste après, Serge Papagali.

0: forestier né quelque part. Il est 6h57 dans quelques instants. Né en Isère, ça c'est certain. Serge Papagali sera avec nous pour vous dire à quel point l'accent dauphinois, c'est le plus beau du monde.
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0: Des régions, si vous êtes bien isérois, bonjour Serge Papagali.
9: Bonjour Mathieu.
8: Tu es de l'Isère si tu sais que...
9: Mon cher Mathieu, aujourd'hui nous allons parler langage. Alors c'est bizarre comme phrase.
0: C'est redondant.
9: Oui, je sais pas, je connais pas cet animal-là, on va parler langage. Je veux dire façon de parler, façon de prononcer. Vous le savez, bien sûr, maintenant notre bel accent dauphinois, poétique et subtil, et bien sûr le plus bel accent régional du monde, ça, comme d'habitude.
0: Bien sûr.
9: Tout ce qui est ici,
0: de l'univers.
9: C'est bien, mais de l'univers. À part quelques Martiens qui ont un accent particulier.
0: C'est vrai, c'est joli, c'est joli.
9: En fait,
0: c'est chantant.
9: Bon, bref. Bien avant le provençal, le style parigot, etc. Bref, cet accent permet également des raccourcis efficaces. Non seulement colorise les mots, mais les rendre plus percutants. Mmh. Un exemple.
0: Ah, mais j'attends ça avec impatience.
9: Voilà. Par exemple, au lieu de dire que pouvons-nous faire face à ce monde en furie qui se déchaîne, que pouvons-nous faire face à tous ces. Bref, phrase à rallonge de 2 heures, le dauphinois il dit et maintenant on fait quoi?
0: Oui, voilà, c'est parfait.
9: Et maintenant, on fait quoi? Vous voyez, bon, non, c'est quand même plus, c'est plus, c'est, ça, ça plus de...
0: C'est du punch, quoi.
9: C'est du punch, ça a plus de puissance.
0: C'est efficace.
9: Voilà, c'est plus compact. Et vous êtes d'accord, bien sûr, plus efficace. Et pour faire taire tous les imbéciles qui peuplent une partie de la jolie planète aujourd'hui, si... ça suffit maintenant. Mon grand-père disait jamais maintenant, il disait, ça suffit maintenant.
0: Ça, je pense au G7, ça serait parfait.
9: Voilà, ça suffit maintenant. Voilà, ça peut régler bien des problèmes, bien sûr. Il faut sauver cet accent qui fait partie de notre culture. Nous, on y sait, parce qu'on est d'ici, ici Isère, bien sûr. Mais tout bon isérois, c'est ça.
0: Merci Serge,
9: je vous en prie.
0: Tous ces problèmes qui vont se régler facilement dorénavant. Mais
9: bien sûr.
0: À demain.
9: À demain.
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0: Il est 7h01, vous écoutez la première radio sur l'info locale en Isère.
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0: Le journal est présenté par Noémie Philippot. Noémie, une commerçante de Monessier de Clermont sous le choc.
10: Elle a été agressée en plein service samedi soir. Lara est à la tête de la Grappe du Trièvre, un bar cave à vin du centre de la commune. Une cliente et son conjoint l'ont prise à partie et frappée plusieurs coups de poing. Sa vitrine réfrigérée a été cassée. Lara est blessée à l'œil et au nez et ne peut pas envisager de revenir sur son lieu de travail tout de suite.
11: Quand je remets un pied dans ma cave, j'ai ces flashs de ce qui s'est passé, j'ai cette angoisse qui revient, j'ai le fait de me dire que même dans nos campagnes, dans un petit patelin pareil, on n'est pas à l'abri, surtout que c'est petit, quoi. Monestier, ça veut dire que je peux les croiser à tout moment, je peux les croiser au supermarché, je peux les croiser au tabac, je peux les croiser dans la rue, je peux les croiser devant mon commerce parce qu'ils passent devant mon commerce pour aller au tabac, vu que c'est la grande rue. Donc, je me retrouve tout le temps, possiblement, à les recroiser. Et puis même, là, je suis chez moi, j'en pense encore la nuit, je me revois la scène, je revois son regard noir, puis il y a ce sentiment de, quand je mets un pied dans ma cave, je la vois plus comme avant.
10: Sur ses réseaux sociaux, elle a reçu des dizaines de messages de soutien. Une enquête est ouverte, confiée à la brigade de gendarmerie de Monessier de Clermont, c'est à lire sur ici.fr. Des squelettes et des ballons en forme de cercueil devant le commissariat de police de Grenoble pour montrer que la police se meurt. Près d'une centaine de policiers nationaux se sont rassemblés hier à l'appel du syndicat Unité Police. Ils demandent des hausses de salaire et plus de moyens pour assurer leur mission. Si des renforts ont été annoncés à Grenoble ces dernières années, sur le terrain, les agents n'en voient pas la couleur, estime Brice Gajan, secrétaire départemental d'Unité Police en Isère.
12: Nous avons eu des annonces, de la part notamment de M. Darmanin, mais elles ne sont jamais arrivées. Concrètement, ce que l'on voit, c'est qu'on met des effectifs à Paris, mais concrètement, vous avez pour une agglomération grenobloise d'une taille moyenne, mais avec une criminalité équivalente à celle de la ville de Marseille. Comment est-ce que vous voulez qu'on s'en sorte? On le voit bien, les règlements de compte, le narcotrafic, les choses comme ça, nos collègues n'en peuvent plus, donc il faut réagir vite et de manière conséquente. Donc là, on veut de la considération. La considération, c'est quoi? C'est des effectifs, c'est du matériel, c'est des avancées. On demande juste de la justice.
10: L'objectif était aussi de montrer que la mobilisation des policiers n'a pas lieu qu'à Paris. Plusieurs milliers de policiers ont manifesté dans les rues de la capitale hier. Une commission de discipline du ministère du Travail recommande un blâme et une mutation disciplinaire pour deux inspecteurs du travail grenoblois. Ils étaient convoqués à Paris hier, accusés de contester l'autorité, notamment sur fond de tensions autour des contrôles du 1er mai. Le ministre du Travail, Jean-Pierre Farandou, devra trancher sur les sanctions selon l'agence France Presse. Mais pour les syndicats, ces deux inspecteurs sont victimes de répression pour avoir défendu des conditions de travail décentes. Selon la CGT, environ 250 personnes se sont réunies devant le site du ministère hier pour dénoncer une procédure bâillon. Une partie des inspecteurs du travail était en grève la semaine dernière en Isère pour les soutenir.
0: Si certains ont encore la tête en été, les stations de ski préparent leur saison d'hiver.
10: Et cherchent leurs saisonniers. Environ 450 personnes se sont présentées hier aux entretiens du Salon de l'Emploi saisonnier organisé à Alpexpo à Grenoble par France Travail, avec 400 postes à pourvoir dans les stations de Loisan et du Crézy-Vaudan, en cuisine, pour du ménage, des emplois sur les remontées mécaniques et sur les pistes, mais aussi dans la petite enfance pour les structures de garderie ou de clubs d'enfants. Et pour ces postes-là, la concurrence est rude entre stations, explique Joël Marquet. Il tenait un stand pour plusieurs employeurs de la station Doris en Loisan.
13: En fait, c'est la bataille entre toutes les stations depuis des années pour justement avoir le peu de diplômés en petite enfance, parce que toutes les structures qui accueillent des petits est obligée d'avoir ces diplômes-là, une éducatrice de jeunes enfants. Et donc, du coup, ça fait bien longtemps qu'il y a compétition entre toutes les stations pour récupérer. Alors, sur le salon de l'emploi ou le salon des saisonniers, c'est peut-être pas tellement représenté, mais on sait qu'il y a d'autres réseaux, en fait, pour essayer de trouver ce type de professionnels. Et oui, c'est pas nouveau.
10: On ira dans les allées du Salon de l'emploi saisonnier à Alpexpo pour revenir sur ces enjeux dans l'info d'ici à 7h30. Les Restos du Cœur inaugurent un nouveau service à Grenoble, un kiosque d'aide à la personne. Il se trouve dans les locaux du centre de distribution rue Sidi Ibrahim, ouverture les mercredis et jeudis de 9h à 17h. L'idée, c'est d'accompagner les plus fragiles pour leur permettre de connaître leurs droits sociaux, les aider dans leurs démarches administratives. On parlera de cette nouveauté avec Jean-Marc Calandre à 7h45. Le responsable de ce nouveau service sera notre invité dans 3/4 d'heure. Des légumes vendus par Intermarché et Leclerc font l'objet d'un rappel dans toute la France. C'est une information du site gouvernemental Rappel Conso. Ces produits ont été commercialisés ces dernières semaines et présentent un taux trop élevé de résidus phytosanitaires. Plusieurs mélanges de légumes emballés dans des barquettes plastiques sont concernés. Il est recommandé de les détruire et de demander un remboursement au magasin. Tous les détails sont sur ici.fr.
0: 7h06. Et puis les Brûleurs de Loup signent une belle entrée en matière sur la glace de Pôle Sud.
10: Les hockeyeurs grenoblois retrouvaient la Ligue Magnus hier soir en recevant Angers et ils ont largement gagné. Victoire 4-1, soutenue par plus de 4200 personnes dans les gradins de la patinoire. Les supporters tenaient à être là pour le lancement de la saison et ils n'ont pas été déçus.
14: Ça y est, les vacances, c'est fini, on reprend la saison.
15: Et enfin, surtout, bah, l'été a été très long. L'été a été très long sur la glace, là.
14: On attend ça avec impatience et là, on est ravis de revenir à la patinoire pour supporter nos Brûleurs de Loup.
15: Très content que ce soit revenu. Et puis, voir les joueurs, voir le match, tout ça, c'était vraiment, ça me manquait, quoi.
14: On voit que les joueurs, ils sont amoureux du club et qu'ils donnent tout pour réussir. Et du coup, on s'éclate à venir les supporter toute l'année. Et
16: l'ambiance ici, elle est quand même dingue. C'est incroyable. Ça m'a manqué, la patinoire. Les matchs de Grenoble, Mais oui, il y a un frisson parce qu'on les aime bien. Puis en plus, ils jouent bien, quoi. Donc, on les aime comme ça.
17: Puis voir du beau jeu. C'est encore un petit peu tôt. L'équipe est en train de s'installer aussi. Il y a eu pas mal de changements. Donc, on va voir ce que ça va donner.
18: Mais là, ça a l'air de quand même de bien partir.
10: On revient sur ce premier match de la saison de Ligue Magnus sur ici.fr. Vendredi soir, les Brûleurs de Loup se déplacent à Rouen. Rouen qui s'est incliné hier face à Briançon, 3-1. La météo, Mathieu, c'est du beau temps, mais un peu plus frais.
0: Oui, ah, même nuageux, j'ai envie de dire aujourd'hui.
10: Je me suis un peu avancé sur le beau temps.
0: Mais vous inquiétez pas, le beau temps, il va revenir. Donc, ça marchera demain.
10: Oh, mais les nuages, ça me va.
0: Ben oui, ça fait baisser
10: nouvelle
0: un peu les températures.
10: Nouvelle définition du beau temps, quoi. Ouais, quand on a besoin d'un peu de fraîcheur, éventuellement d'un peu d'eau.
0: Est-ce qu'on n'a pas plutôt une envie du bon temps, pas du beau temps, voyez?
10: Je valide.
0: Réflexion philosophique ce matin. 18 à Grenoble, 19 à Vienne, 20 à Bourgoin-Jallieu. J'en profite pour vous dire qu'il fait 17 degrés à Saint-Hilaire-du-Touvet, au plateau des Petites Roches, où bah, a démarré la Coupe Icard. Mais il y aura l'Icarnaval et toute la grande fiesta ce week-end, avec ici Isercor Instant d'ailleurs, hein, et on sera présent sur cette belle manifestation dont on est partenaire. Donc je voulais aussi vous en parler. Une journée qui démarre donc par du soleil, mais rapidement ce matin, les nuages s'installent. Ils arrivent par le Vercors. Puis dans l'après-midi, ils ont recouvert toute la plaine. En fin d'après-midi, ils ont recouvert les massifs. Ces massifs pourront recevoir quelques gouttes. C'est vraiment très léger, hein, mais globalement un temps assez sec. Qu'est-ce qu'on retrouve comme relevé météo sur notre page Facebook?
19: Il fait déjà très bon ce matin en Isère. 18 degrés à Montfalcon pour Yannis, 16 degrés à Saint-Laurent-du-Pont pour Daniel, ou encore 18 degrés 6 à Vinet pour Florence. Donc il fait vraiment bon ce matin. C'est agréable.
0: Mais ça va entre guillemets baisser. Enfin, ça va pas monter trop avec ces nuages qui vont empêcher les températures d'atteindre encore une fois les 30 degrés. 23 à 25 degrés pour le Nord Isère cet après-midi. 25 à 27 degrés pour le Grésivaudan. 20 degrés à 1000 mètres. 15 degrés à 2000 mètres. Alors ça reste au-dessus des normales de saison. C'est un peu moins élevé quand même que ce qu'on a eu les jours précédents. Par contre, ça remontera demain avec le retour du soleil. Quels sont les constats que vous faites sur la route et au niveau du train, Thomas?
19: Alors, est-ce qu'il y a un constat? Non, si ce n'est que ça roule même plutôt bien.
0: Pas d'accident, pas de constat.
19: Ce qui est plutôt bien. Oui. Par contre, un train est supprimé depuis... Mais non, il est déjà passé, donc non, c'est bon. Je n'ai, je n'ai pas actualisé la page, donc voilà. Je n'ai plus rien à dire, si ce n'est... Si, prochain train supprimé pour Saint-Marcelin, 7h47, mais vous avez toujours celui de 7h20 qui est sur les rails. Et ensuite, c'est 8h20.
0: Bon, voilà. Bah, parfait. De bonnes nouvelles, alors.
19: Tout se passe bien, tout roule bien, et on reste toujours prudent sur la route, bien entendu.
0: Et on rafraîchit la page, comme ça on est sûr que voilà, tout soit bon. Et ça, comme ça, vous le vivez en même temps avec nous.
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0: Il est 7h10, Catherine Ringer nous a quittés à l'âge de 68 ans lundi, et tout ce matin et toute cette journée, on va rendre hommage à cette grande voix et cette grande présence de la musique française et du rock français. Voici l'Erita Mitsuko, son duo avec Fred Chichin et les histoires d'art.

0: et les histoires d'A, Catherine Ringer qui nous a quittés à l'âge de 68 ans. Et c'est vrai qu'on cite le nom d'Erita Mitsuko souvent, mais d'où est-ce qu'il vient ce nom?
1: Moi je sais.
0: Oui. Ah oui, vous savez?
1: Oui, je sais.
0: Alors dites-moi.
1: Alors de mémoire, Rita, c'était le nom d'une célèbre stripteaseuse à Paris, si je ne dis pas de bêtises.
0: Rita Renoir, tout à
1: voilà.
0: fait.
1: Et leur référence à Mitsuko, c'est un parfum et ça doit être la maison Guerlain.
0: Mais il est trop fort.
1: Et
0: c'est exactement bravo. Le but, c'était d'avoir un nom qui sonnait bien et qui pouvait fonctionner aussi à l'international pour que chacun puisse le reconnaître. Eh bien, Thomas Bortolato est officiellement désigné spécialiste d'Erita Mitsuko.
1: En plus, je les écoute pas vraiment, mais c'est pas grave.
0: Mais c'est pas grave, vous avez
2: les infos.
0: C'est
2: l'occasion de les réécouter.
1: Voilà.
0: Et ah bah oui. Félicitations pour cette connaissance.
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0: Avec Thomas Bortolato, spécialiste officiel d'Erita Mitsuko, mais aussi spécialiste des infos qui vous facilitent la vie. Ça, c'est bien également. On fait notamment des points sur la circulation, hein, sur tout ce qui se passe. Pour l'info locale, Noémie Philippot, bien sûr, présente avec nous. Moins spécialiste d'Erita Mitsuko, mais spécialiste quand même.
2: Alors, je connaissais pas le nom, mais moi, je les écoute, contrairement à Thomas.
0: Voilà, c'est ça. Ben, vous êtes complémentaires.
1: Voilà.
0: C'est parfait. Formidable. Et puis, pour réaliser cette émission, Mathis, pour répondre à vos appels, Arthur. On vous offre des places de cinéma tout à l'heure pour aller dans l'un des cinémas indépendants de l'Isère. Ce sera à 7h20 dans le jeu à l'envers, mais on retrouve d'abord le point sur l'édito et l'actualité du jour. C'est Mon œil dans quelques instants avec David Ossilou. On va parler des billets de banque que vous avez peut-être encore dans votre portefeuille. Est-ce que vous êtes nombreux? Il va nous en parler.
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0: 7h15, l'édito du jour sur l'actu, c'est Mon œil avec vous, David Ossiou.
2: Et on a encore 6 jours pour choisir sur le site de la Banque Centrale Européenne les illustrations des prochains billets en euros. Mais qui paie encore en cash en France, David?
7: Eh bien, beaucoup plus de monde qu'on ne le croit. 43% de nos achats en magasin sont encore payés en espèces, plus de 4 sur 10. Mais ça baisse vite, c'est vrai. En 2016, c'était près de 7 sur 10. Aujourd'hui, la carte est passée devant. Mieux, maintenant on approche son téléphone et sa montre. Et c'est payé. C'est comme ça pour un achat sur 5 en magasin. Mais le bon vieux billet est quand même toujours là. En France, on utilise plutôt celui de 20 euros, même si le 50 gagne peu à peu du terrain. Et puis il y a le mythique billet de 500. Si vous n'en avez jamais vu, rassurez-vous, la Banque Centrale Européenne a arrêté de le fabriquer en 2019, mais il vaut toujours 500 euros. Et même si les billets disparaissent tout doucement de nos poches, leur vocabulaire résiste. Regardez, on dit toujours « ça m'a coûté 100 balles », sauf qu'avant l'euro, 100 balles, c'était 100 francs, environ 15 euros. Aujourd'hui, 100 balles, c'est 100 euros. Et la balle a été multipliée par 6,56. Alors, est-ce qu'on va finir par vivre sans liquide? La Banque Centrale Européenne assure que non, parce que le bon vieux billet a un énorme avantage. On n'a pas besoin de téléphone, pas de batterie, pas de réseau, pas d'électricité. On l'a vu pendant la grande panne en Espagne, quand les terminaux de paiement s'éteignent, le billet tout à coup redevient très moderne. Alors choisissez bien la tête de nos prochains billets. Marie Curie, Beethoven, Léonard de Vinci ou des fleuves et des oiseaux. Ils ont tous un avantage, eux au moins ne tomberont jamais en panne.
0: Eh bien parfait ça, c'est noté. Merci beaucoup pour cet édito du jour, David Ossiou et Mon œil, que vous retrouvez tous les matins, 7h17. Bon réveil avec toute l'équipe. On vous construit de belles sorties, notamment avec des sorties cinéma qui vous attendent. Pour ça, deux places de cinéma dans l'un des cinémas indépendants de l'Isère à gagner. Avec les CETIS La Toile et le ticket Action Cinéma, vous pouvez aller au cinéma Jean Renoir.

De Pontcharra au Méliès à Saint-Marcellin, à l'espace Aragon de Villarbonneau, toute une liste que vous irez découvrir. Si vous remportez ces places, appelez-nous. On joue au jeu à l'envers dans quelques instants. Vous posez des questions, vous me donnez des mauvaises réponses et c'est gagné. C'est quand même plutôt simple comme principe et même plutôt jouissif finalement de pouvoir se permettre de donner de mauvaises réponses. Bonnet M et Sunny. Finalement, un jour où il y aura des nuages, voilà, c'est un peu original, mais on a envie de prendre un peu le contre-pied. À 7h18, vous profitez de ce titre, vous nous appelez et on joue ensemble juste après.

0: FM, Sunny, il est 7h21, du jeu pour vous comme tous les matins. Pour être sûr de bien vous réveiller, voilà, c'est pas genre ça va vous secouer, ça va vous réveiller de manière efficace. Non, ça va vous mettre de bonne humeur et vous démarrez ensuite la journée au top. Deux places de cinéma dans l'un des cinémas indépendants de l'Isère avec les CETIS La Toile et le ticket Action Cinéma. Dans les Écrins, au Bourdoisan, à l'Avant-Seine, à Saint-Égrève, au Cartus, à Saint-Laurent-du-Pont. Voici quelques exemples. Dany nous appelle de l'Albinque. Bonjour Dany.
1: Bonjour.
0: Vous êtes sûr, c'est bon, vous êtes Dany?
1: Oui.
0: J'avais senti hésitante, mais Dany va faire de la gym ce matin. Bah, c'est bien ça. Écoutez,
1: oui.
0: Triple salto arrière.
1: Quadruple avant. Des choses toutes douces avec l'équilibre et tout ça.
0: Ah, mais des fois c'est bien physique aussi hein, quand
1: il faut tenir. Oui, sans problème.
0: Non, mais attendez, ça c'est certain.
2: Bon, regardez Mathieu, il n'a pas de chaise, il fait la chaise depuis le début
0: exactement,
2: de l'émission.
0: Et je suis assis comme ça dans le lit
2: sportif. Hein.
3: Et il parle avec une fluidité
2: c'est
3: pour
2: dingue,
3: quelqu'un
2: hein.
3: En plein gainage.
0: Attendez,
3: c'est impressionnant.
0: Pas le dire parce que c'est dur.
3: Ah, ça y est, fatigué.
0: Ouais, ramenez-moi ma chaise, s'il vous plaît. Et mon déambulateur, là, je pense. Dany, on va jouer ensemble pour vous offrir ces deux places. Pour ça, le principe est le suivant. Je vais vous poser des questions et il va falloir me donner des mauvaises réponses. Les plus tordues, les plus drôles possibles. Mais bien sûr, des mauvaises réponses, c'est le jeu à l'envers. Dès qu'il y en a trois, c'est gagné. D'accord, Dany?
1: Allez,
0: c'est parti. Dany, dans un cinéma indépendant, qu'est-ce qu'on vient normalement regarder?
1: Oh là là, qu'est-ce qu'on vient regarder? Un match de foot.
0: Bah très bien, voilà. Quand un film est en VO, qu'est-ce que ça veut dire VO?
1: VO, je vais pas vous dire en vélo, mais presque.
0: Allez, bah c'est bien, on prend, c'est pas mal ça. Dans une salle obscure, qu'est-ce qu'on évite normalement d'allumer très fort?
1: D'allumer très fort, qu'est-ce qu'on peut faire? De toucher très fort.
0: Bon, je prends, elle nous a fait un petit camoulox, c'est très bien ça, Dany. Eh ben c'est gagné!
1: Oh, très bien, merci!
0: Mais vous pouvez aller voir un film en VO, en vélo!
1: Aussi,
0: ça c'est
1: voilà.
0: Bien aussi, c'est possible.
1: Oui.
0: Ça dépend où se trouve votre, bien sûr, le cinéma. Si vous allez à La Mure, par exemple, y aller en vélo de Grenoble.
1: Oh,
0: ça
1: non,
0: peut
1: mais
0: être
1: moi je vais à Turin, donc c'est peut faire.
0: Eh bah, parfait, voilà, comme ça vous êtes calé. Dany, dans ce jeu qu'on a fait ensemble, vous remportez ces deux places, bravo!
1: Merci beaucoup!
0: Vous quittez pas, on vous souhaite une belle matinée gymnastique et on va quand même avoir la vidéo du triple salto. Ah non, c'était pas ça, on avait dit.
1: Non, c'est pas
0: ce
1: qu'on avait dit.
0: Bon, c'est pas grave, on vous repasse Arthur. Vous explique comment récupérer ces deux places. Quelle est votre radio locale en Isère, Dany?
1: Oh, la même que la vôtre.
0: Parfait.
1: Déjà.
0: Et elle s'appelle comment?
1: Elle s'appelle Ici l'Isère.
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0: Il est 7h24, l'actualité en Isère économique et les belles initiatives, c'est ici en Isère, ça marche. Bonjour Célia.
5: Bonjour Mathieu, bonjour tout le monde.
0: On va parler du pull que vous avez au fond du placard. Alors, pas nécessairement vous, hein, Célia.
5: Si, j'en ai plein.
0: Bon, on en a tous.
5: On en a tous des pulls qui ne nous servent plus. Ça y est, enfin, on a ressorti les pantalons et puis les manches longues.
0: En tout cas, elles commencent à sortir du placard, effectivement.
5: Exactement. Et on a tous, justement, dans nos placards, ces habits qu'on ne met plus depuis longtemps, ceux qu'on garde au cas où, quand on les ressort, là, à la nouvelle saison, on se dit...
0: J'arriverai à rentrer dedans.
5: Oui.
0: Tiens, ceux-là aussi.
5: Ceux-là, ils font mal.
0: Ah, oui.
5: Aujourd'hui, nous partons dans le centre de Grenoble, rue Général Ferrier, et nous allons à la Remise.
0: Parfait.
5: C'est une association qui existe depuis 1989. Elle a été créée par le Secours catholique de l'Isère, le diaconat protestant et la récupération aux Anam. Le principe, eh bien, c'est une ressourcerie. Ils récupèrent des vêtements, des objets, ils vont les trier, les valoriser et bien sûr permettre à des personnes éloignées de l'emploi de reprendre une activité professionnelle. Oui. Les vêtements donc sont triés avec soin. Hein. Ils peuvent être revendus dans leur magasin, leur propre magasin de l'association.
0: Mais du coup, rependus sur les présentoirs
5: sur des
0: aussi,
5: cintres, absolument.
0: Vrai.
5: Et ce qui ne peut pas être revendu est orienté vers des filières de recyclage. Ensuite, il y a donc cette première étape de la collecte. Chaque année, la Remise collecte 350 tonnes de dons. C'est énorme.
0: Ouais, c'est
5: des
0: beaucoup.
5: Vêtements, des livres, des jouets, de la décoration, de la vaisselle.
0: Ça touche tout.
5: Il y a absolument tout. Ensuite, il y a l'étape du tri, hein, ce qui peut être vendu, donc va rejoindre les magasins. Et il y a donc ces magasins qui vont fonctionner comme une grande surface avec des rayons. Il y a la Remise sélection qui est tournée vers les articles particuliers avec des marques. Et il y a aussi la Remise Jean Perrault, qui est donc sur Jean Perrault, hein, comme son nom l'indique.
0: Ah, ils ont été efficaces sur le nom.
5: Et qui privilégie davantage la proximité, la relation avec les clients. Aujourd'hui, la remise, c'est 36 personnes en parcours d'insertion qui y travaillent, 8 permanents et 35 bénévoles pour faire fonctionner tout ça, pour trier, pour vendre également, donc des gens qui vont également apprendre des nouveaux emplois. C'est un cercle vertueux qui contribue à créer de l'emploi local et depuis 37 ans, une histoire 100% grenobloise où l'économie rime avec solidarité.
0: Eh bien parfait, c'était important de présenter ça et il faut mettre un focus sur ce genre d'organisme. Oui. La remise, et en plus c'est peut-être l'occasion de faire des bonnes affaires.
5: Oui, et puis on aime bien au mois de septembre faire du tri, oui. Il faut que ça serve et puis je suis sûre qu'en plus on peut trouver toujours plein de petites pépites dans
0: ces
5: magasins.
0: Et vous faites du tri, puis vous revenez avec plein d'autres trucs. Mais c'est bien aussi. Merci Célia Bignon-Romain, à demain.
5: Avec plaisir, à demain.
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0: 7h28, à partir de 9h, ce sera ICI C'est Vous, avec vous Thomas Bortolato, pour un sujet de société chaque jour que nous aborderons en votre compagnie, parce que l'idée c'est d'avoir un débat et un échange. On va s'échauffer parce que ça va être physique.
2: Et oui, à 3 personnes près, combien de Français sont inscrits dans une salle de sport ?
0: Ok, petit défi.
3: À 3 personnes près.
0: Mais c'est en France, sur toute
2: oui,
0: la population.
2: En France.
0: Alors, 26 450 000. Non, faut pas le tenter comme ça.
2: Non, c'est pas grave. 6,2 millions de Français.
0: Ah, j'étais loin.
2: À peu près 10% de la population.
3: Vous étiez ambitieux, Mathieu.
0: À 3 millions près, peut-être.
2: Oui, mais j'ai fait exprès de 3 personnes près. Donc, 6,2 millions de Français sont inscrits dans une salle de sport. Mais ce sont 1 Français sur 2 qui font du sport au moins une fois par semaine. Alors, au sport, tout confondu.
0: Dans les clubs,
2: rando, absolument, tout ce que vous voulez.
0: Okay.
2: Alors, c'est la grande question qu'on vous pose ce matin. Que vous apporte le sport au quotidien ou de façon hebdomadaire ? C'est la grande question donc, qu'on vous pose. On parle sport et activité physique de manière générale. Sport, marche nordique, si vous êtes dans un club, si vous faites de la natation, peu importe. Racontez-nous, même de l'aquaponie. Je crois que Noémie Philippot a sa licence d'aquaponie.
3: Donc, alors, vous... poney, oui, à quoi ça dépend ?
2: À quoi pas encore ? Racontez-nous en tout cas les activités physiques que vous faites à la maison. Notre invitée ce matin pour en parler avec vous, Sophie Escobar, coach sportive à Grenoble, pour en parler justement au 04 76 46 45 deux fois pour vos témoignages dès 9h et dès à présent. C'est le même numéro pour le WhatsApp de la radio, messages écrits et vocaux pour participer à cette grande discussion.
0: On a Valérie de Mélan qui nous dit, elle, que c'est la natation qui réveille son corps en douceur. Depuis qu'elle en fait régulièrement, ses douleurs chroniques au dos ont presque disparu. Elle se sent beaucoup plus agile dans ses mouvements de tous les jours. Et Julie, elle, qui pratique le crossfit, elle est à Grenoble, dit « Ce sport a totalement changé le regard que je porte sur moi-même. En voyant mon corps progresser et réussir des mouvements que je croyais impossibles, j'ai gagné une immense confiance en moi qui se ressent aussi dans ma vie professionnelle. »
2: Et voilà.
0: Déjà des messages
2: bien faits en plus.
0: Sur les impacts positifs, effectivement, du sport dans la vie de tous les jours. On attend les vôtres.
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0: Noémie Philippot pour le point sur l'info. Sous le choc, une commerçante de Monestier de Clermont ne peut pas retourner travailler.
3: Elle a été agressée dans son bar par un couple qui avait aussi importuné des clients samedi soir. Lara est blessée au niveau de l'œil et du nez. La vitrine réfrigérée de sa cave à vin a été endommagée. Une enquête est ouverte. C'est à lire sur ICI.fr. Les stations de ski de l'Isère préparent leur saison. Comme chaque année, c'est la course aux saisonniers pour l'hiver, alors que les employeurs recrutent leur équipe de plus en plus tôt. 450 emplois étaient proposés dans le cadre du salon annuel de l'emploi saisonnier organisé par France Travail à Alpes Expo hier. On ira dans l'info d'ici dans un instant. Et puis les hockeyeurs grenoblois démarrent fort en Ligue Magnus. Les Brûleurs de Loup ont gagné contre Angers hier 4-1 à la maison devant plus de 4200 supporters à Pôle Sud. 7h31, le tour de l'actu en France et dans le monde en 90 secondes avec Valentine Letès.
10: Une ancienne garde des Sceaux devant la justice. Rachida Dati jugée à partir d'aujourd'hui à Paris pour trafic d'influence et corruption, soupçonnée d'avoir touché 900 000 euros pour défendre les intérêts du groupe Renault-Nissan lorsqu'elle siégeait au Parlement européen. La sidération des victimes du 13 novembre. Le terroriste considéré comme le logisticien des attentats de Paris en 2015 est en voie d'obtenir sa libération conditionnelle grâce au système judiciaire de la Belgique où il est emprisonné, et ce malgré sa condamnation en France à 30 ans de prison. Pas un euro de plus. L'an prochain, les budgets des ministères seront strictement au même niveau qu'en 2026, sauf pour l'armée. Consigne donnée par Sébastien Lecornu à ses ministres, à la recherche de 30 milliards d'euros d'économies dans le prochain budget. Le mot « voleur » peint en rouge sur l'une des 4 stations-service attaquées à coups de marteau dans le Nord. Le prix moyen de l'essence a dépassé hier le record de juin 2022, lorsque la guerre en Ukraine a commencé. 2,15 euros le litre de sans-plomb 95E10. Après les méga-feux, les canicules, les inondations et la sécheresse, une bonne nouvelle enfin pour la santé de notre planète. Le trou dans la couche d'ozone est de plus en plus petit. Apparu dans les années 70, l'élimination de certains gaz de l'atmosphère porte ses fruits. Très rock'n'roll et à la fois très vieille chanson française. Le chanteur Bernard Lavillier est très ému, comme tous ceux qui ont connu Catherine Ringer. L'inimitable chanteuse d'Erita Mitsuko est morte à 68 ans d'un cancer foudroyant. C'est comme ça.
3: L'info d'ici vous emmène ce matin dans les coulisses de la saison de ski en Isère. On est encore loin de voir la neige tomber, mais les recrutements pour faire fonctionner les stations, ça se passe en ce moment. Plus de 450 candidats et candidates se sont présentés hier après-midi à Alpes Expo pour le salon annuel de l'emploi saisonnier organisé par France Travail. Les stations de Loisan et de Belledonne proposaient 400 postes, des employeurs contraints de faire des efforts pour attirer les saisonniers. Laurent Gallien.
11: Le bon saisonnier peut s'avérer être une denrée rare, alors les entreprises sécurisent de plus en plus tôt leurs effectifs. Cyrielle Benèche est chargée de relations entreprises chez France Travail.
12: On a de plus en plus d'employeurs qui nous disent recruter de plus en plus tôt. Certains nous disent on ne vient pas parce qu'on a déjà nos équipes au complet.
11: Mais il reste du monde à trouver, comme en témoignent les files d'attente qui s'allongent devant les stands des grands centres de vacances et les candidats qui se succèdent aussi pour la crèmerie des Alpes, aux Deux Alpes, ou encore pour le comptoir du Villard, épicerie multiservice à Villard-Recula, tenue par Julien Richard.
13: Chaque saison, il faut renouveler une partie des équipes et c'est important de retrouver des nouveaux profils et avoir des nouveaux candidats en face de nous. Nous, on est une équipe de 6 personnes et là, pour cette année, je recherche 3 postes. On est content, on a déjà eu 5-6 candidats qui étaient tous intéressants.
11: Des candidats dont les préoccupations ont changé.
13: Le logement, par exemple, c'était très très important et maintenant c'est un acquis, quoi.
11: Ce qui reste compliqué pour certains, comme Louane Delahaye du restaurant d'altitude au Petit Truc à Vosgenies.
14: On fait des demandes à la mairie pour avoir des logements réservés aux saisonniers, mais il n'y en a pas beaucoup et il y a beaucoup de demandes. Donc on attend d'avoir la commission et puis on croise les doigts.
11: Devant ces recruteurs, il y a des jeunes comme Tao.
15: Moi, je cherche un poste en salle, service. Ça fait 7 ans que je travaille là-dedans.
11: Emma, 21 ans, patiente devant un stand qui cherche des femmes de ménage. Elle postule à...
16: Un peu de sous. Tout ce qui est bon à prendre pour avoir une nouvelle expérience.
11: Mais sur le salon, on rencontre aussi Fred, 52 ans.
17: Alors moi, je suis agent technique polyvalent. Voilà. Je finis une activité d'artisan, j'en avais un peu marre. Et voilà, avec ma compagne, on a décidé de vivre l'aventure. Pourquoi pas une saison. C'est une expérience aussi, c'est rigolo de faire ça. On n'avait jamais fait. Elle, c'est plus le service, son domaine. Voilà, un bon bagage dans le service. Voilà.
11: De plus en plus de couples ou de groupes d'amis, c'est une tendance qui cherche à faire la saison au moins dans la même station, si ce n'est dans le même établissement, avec autre tendance, des emplois qui sont moins dans l'imaginaire saisonnier. Samra Yayabé de France Travail.
18: Notamment dans la petite enfance. Sinon, nous avons des offres de bien-être.
11: La compagnie VFD cherche aussi des conducteurs d'autocars pour le renfort des lignes vers les stations.
3: La saison de l'emploi, le salon de l'emploi saisonnier, pardon, en Isère, on y revient sur ici.fr. Bon, ça se rafraîchit un petit peu, on se rapproche petit à petit de température un peu plus normale.
2: C'est vrai, mais ça ne va pas durer. Donc finalement, profitez-en aujourd'hui. 18 à Grenoble, 19 à Vienne, 20 à Bourgoin-Jallieu. Alors si je souris, c'est pas parce que je me moque du temps. Hein. C'est juste parce que je me dis que, bon, bah voilà, on a juste ce passage nuageux aujourd'hui. La journée démarre avec du soleil, mais rapidement ce matin, les nuages s'installent. Ils arrivent par le Vercors dans le courant de la matinée. Puis cet après-midi, ils auront recouvert toute la plaine. En fin d'après-midi, les massifs où vous pourriez avoir quelques gouttes. Mais globalement, ça reste quand même un temps sec. Est-ce que vous pouvez me donner quelques relevés, Thomas?
19: Mais avec grand plaisir, si c'est gentiment demandé comme ça. Dan de Sainte-Agnès, 13 degrés. Nous avons 16 degrés 9, c'est précis. Oui. Saint-Étienne de Saint-Jouard pour Corinne ou encore Claudette depuis Beaulieu avec un petit 17 degrés.
2: On voit que vous êtes nombreux à nous laisser des messages d'Alsace, parfois à l'international.
19: C'est assez impressionnant.
2: Continuez.
19: On a Verdun, on a l'Alsace, on a Dun-le-Palestel dans la Creuse. Oui. On a même le sud, on a le Var qui nous écrit ici Isère, un rayonnement mondial. Déjà national, mais en plus mondial.
2: Parfois international, bien
19: voilà.
2: Sûr. Oui, c'est sûr que qu'on touche tout le monde.
19: Et en plus, on peut nous capter aux quatre coins du monde. L'application ici est faite pour ça.
2: Notamment à Briançon, depuis pas si longtemps que ça. On tient à vous saluer, vous qui nous écoutez à Briançon. Coucou ! Eh oui, c'est nous, on est là. Voilà, c'est parti.
3: De l'autre côté du col, nous voilà.
2: Et ça fait plaisir. Cet après-midi, 23 à 25 degrés pour le Nord-Isère, 25 à 27 degrés pour le Grésivaudan. Vous êtes à 1000 mètres d'altitude, 20 degrés, 15 degrés à 2000 mètres. Donc ça baisse un peu, c'est toujours au-dessus des normales de saison. C'est un peu plus supportable. Quelles sont les tendances en termes de circulation, Thomas ?
19: En termes de circulation, bah écoutez, ça roule plutôt bien. Quelques ralentissements à noter autour du bassin de Vienne, mais 5 petites minutes, y compris également sur la 480 et la Rocade Sud autour de Grenoble. Donc c'est assez modéré. Concernant le train, toujours une suppression donc, du train de Grenoble en direction de Saint-Marcelin à 7h47 qui a donc été supprimé. Il vous restera toujours le train de 8h20 pour pouvoir aller jusqu'à Saint-Marcelin et même le train de Valenceville, 7h54, si jamais.
2: Bon ben voilà, vous avez toutes les infos et si vous en avez d'autres à nous communiquer, 04 76 46 45 45.
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2: Les sorties à ne pas rater en Isère, ce sera avec l'agenda des sorties de Christophe Chardon. Après Marc Lavoine, voici Rue Fontaine.

0: Lavoine, rue Fontaine, plein de soleil dans cette chanson. Bon réveil, il est 7h41.
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0: Avec Noémie Philippot pour toute votre actu locale. Thomas Bortolato, notre spécialiste des infos qui vous facilite la vie aussi, présent ce matin. Et plein de rendez-vous incroyables. Je vais essayer de vous faire deviner un événement avec un bruitage, Thomas. Si je fais...
3: Le vent.
0: Oui, mais quel événement ça pourrait
4: être ? Je crois que je l'ai.
3: Bon, allez,
0: Noémie.
4: La Coupe Ica ?
3: Oui, c'est ce que j'aurais parié 10 balles, mais ouais, du coup.
0: Ah, bah oui, donc, sinon j'aurais perdu 10 balles, donc c'est pas plus mal que Noémie avait répondu plus tôt. Ça m'arrange.
4: Remerciez-moi. Allez, un petit café quand même. Ouais, okay, s'il vous plaît.
0: Allez, tournée de café en préparation de la Coupe Ica. Je vous dis ça parce que tout à l'heure, à 8h20, on vous offre un passe-famille pour aller découvrir notamment l'e-carnaval et tout le week-end qui se prépare à la Coupe Ica, où nous serons d'ailleurs à Saint-Hilaire-du-Touvet. Donc soyez à l'écoute hein, si vous avez envie d'en profiter. Et puisqu'on parle de beaux rendez-vous, il y en a plein d'autres à découvrir dans l'agenda des sorties de Christophe Chardon. Un super spectacle notamment pour commencer, Christophe.
5: La comédie musicale Ali Baba, vous vous souvenez ? C'était les années 2000.
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5: Samedi 26, dimanche 27 septembre, vous irez peut-être au Manège à Vienne réécouter cette comédie musicale inspirée des contes des Mille et Une Nuits. Sur scène, vous allez retrouver 21 comédiens chanteurs pour un spectacle touchant, familial, drôle et bien sûr émouvant, puisque l'amour y est omniprésent. Vous y découvrirez également beaucoup de références à Disney, à La La Land ou encore à West Side Story. Ali Baba, la comédie musicale au Manège à Vienne, notée les 26 et 27 septembre prochains. Quand les arts de rue bousculent la science au cœur de Grenoble, c'est un rendez-vous les 25 et 26 septembre au quartier Saint-Laurent qui accueille le festival Science en scène. C'est à l'occasion de la Nuit européenne des chercheuses et des chercheurs. Spectacle de rue, performance artistique, débat théâtralisé, animation gratuite vont investir l'espace public tout autour de la casemate à Grenoble. Allez découvrir ce savant mélange tout autour de la casemate. Le rendez-vous les 25 et les 26 septembre prochains. Idée originale à présent, c'est à l'occasion des Journées européennes du patrimoine. Le musée Champollion de Vif va accueillir la 5e édition de Jazz au musée, c'est ce dimanche 20 septembre. C'est le groupe Ninanda, distingué lors du tremplin Red Zoo 2024, qui va se produire dans la cour du musée. À l'origine, c'est un duo féminin. Ninanda va se présenter ce dimanche sous la forme d'un quartet. Les musiciennes vont mêler jazz instrumental, contemporain et folk vocal. Concert est organisé en partenariat avec Jazz à Vienne, c'est pas rien quand même, et le réseau des musées départementaux. Rendez-vous à partir de 11h au musée Champollion à Vif pour du jazz ce dimanche 20 septembre. Enfin, je termine avec cette date, s'il vous plaît, à cocher dans vos agendas. Elle est en concert à Porcieux, en Blagneux, le 25 avril 2027. Il va falloir réserver assez vite.
7: Peu importe si je mets trop fort la musique.
5: Zazie sera donc à l'affiche de la salle des Marinières de Porcieux en Blagneux. 3 ans après la fin de son nouvel air tour, eh bien Zazie retrouve la scène à l'occasion de sa nouvelle tournée. Vous y découvrirez bien évidemment les titres de son dernier album qui cartonne. Je pense que Zazie vous fera quelques petits cadeaux, quelques petits plaisirs, en reprenant également ses plus grands succès. Portion Blagneuse, Zazie en concert le 25 avril, noté 2027.
0: Merci beaucoup Christophe. Ça me permet d'avoir un lien tout trouvé avec l'invité du jour, parce que Zazie fait partie des Enfoirés. Les Enfoirés pour les Restos du Cœur, et c'est justement ce dont nous allons parler dans quelques instants, Noémie Philippot.
4: Oui, puisque les Restos du Cœur inaugurent un nouveau service pour ses bénéficiaires à Grenoble, un kiosque d'aide à la personne. Alors de quoi on parle concrètement ? Comment ce kiosque va fonctionner ? Pour quelle démarche est-ce qu'il accompagne ? On en discute dans un instant avec notre invité Jean-Marc Calandre, responsable de ce kiosque pour les Restos du Cœur.
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0: 7h46, c'est l'invité d'ici matin, Noémie Philippot. Les Restos du Cœur inaugurent un nouveau service pour ses bénéficiaires à Grenoble.
4: Un kiosque d'aide à la personne. On en parle avec le responsable de ce nouveau service, Jean-Marc Calandre. Bonjour.
9: Bonjour à tous.
4: Comment est venue l'idée de ce kiosque alors ?
9: Alors, le kiosque, juste pour préciser, l'aide à la personne au Restos du Cœur, c'est un service qui est complémentaire par rapport à la distribution alimentaire. C'est un peu tout ce que les gens qui sont en grande difficulté pourraient avoir besoin comme service. Après, pourquoi et comment est arrivé le kiosque ? C'est une réflexion qu'on a eue avec les différents responsables de centres du département, de manière à résoudre un problème qui existe spécifiquement sur l'agglo de Grenoble. L'aide à la personne, qui est normalement une offre de service qui se fait dans les centres de distribution. Sur l'agglo, on a des centres un petit peu serrés, on a pas mal de place pour stocker la nourriture et les dons, mais on n'a pas beaucoup d'endroits pour s'asseoir et discuter avec les personnes accueillies sur leurs problèmes personnels et être capable de leur proposer une aide aussi bien sur le service de la santé, l'accès aux droits, l'accès juridique, etc.
4: Donc c'est créer un lieu dédié qui malgré tout pour l'instant est installé dans les locaux de centre de distribution voilà, Ruti d'Ibrahim, c'est
9: présent,
4: ça
9: voilà, jusqu'à présent, les services à la personne étaient dans chacun des centres de Grenoble et on s'est rendu compte qu'il manquait de locaux, c'était pas très facile. Donc ce qu'on a décidé, c'est de dire, finalement, on va mutualiser tous ces services dans un seul lieu, Ruti d'Ibrahim à Grenoble. Et l'idée, c'est de recevoir les personnes accueillies, essentiellement sur rendez-vous, mais bon, pour une première discussion, pour essayer de les orienter et de résoudre une partie de leurs problèmes qui vont en général avec la grande précarité.
4: C'est-à-dire les aider dans leur démarche pour bénéficier de certains droits auxquels ils peuvent prétendre, peut-être dans des démarches par rapport à l'emploi également.
9: Voilà, donc on a un peu d'aide administrative, parce qu'ils ne sont pas toujours très familiers avec les PC. Vous savez, aujourd'hui, toutes les démarches administratives se font sur Internet. Donc on a cette partie-là, on a l'accès juridique. On a aussi l'avantage d'avoir le tribunal de Grenoble qui nous met à disposition un avocat pour traiter les problèmes des personnes qui auraient des soucis juridiques. On a le soutien de recherche à l'emploi, parce que pour sortir des Restos du Cœur, il y en a beaucoup qui ont besoin de trouver un petit boulot. Donc à ce moment-là, on a des gens qui sont expérimentés, qui ont l'habitude de traiter ces sujets, on fait des simulations d'entretien, on aide à la rédaction des CV. Et à ce moment-là, on essaye de les remettre sur le chemin de l'emploi.
4: C'est une équipe spéciale de bénévoles donc qui va animer ce kiosque.
9: Voilà, c'est des bénévoles qui sont expérimentés. Là, aujourd'hui, le responsable de ces bénévoles, c'est un ancien directeur de centre commercial qui avait l'expérience de RH et de recrutement et qui aide un petit peu sur ces sujets-là.
4: Et c'est combien de personnes, du coup, qui vont participer à l'animation de ce kiosque d'aide ?
9: Aujourd'hui, on est sur une 10-12 personnes. Alors, 10-12 personnes en moyenne. L'idée, c'est que renforcer les équipes, on fait aussi des appels aux bénévoles ou des personnes qui souhaitent, qui ont des expériences sur ces domaines, que ça soit l'accompagnement du budget, les microcrédits ou le service de retour à l'emploi, des personnes qui voudraient contribuer à l'évolution de ce groupe et de manière à pouvoir répondre plus facilement.
4: Oui, parce que pour l'instant, ce kiosque sera ouvert les mercredis et jeudis de 9h à 17h. L'idée, c'est de faire plus, j'imagine. Alors, si vous avez de nouveaux bénévoles.
9: Oui, évidemment. Aujourd'hui, on démarre sur 2 jours, mercredi, jeudi. Pourquoi ? Parce que ce centre est utilisé pour faire de la distribution alimentaire le reste de la semaine. Donc, pour optimiser, on utilise les mêmes locaux que la distribution alimentaire, mais on a des bureaux qui sont assez sympas, qui ferment, sur lesquels on puisse avoir des entretiens sur des discussions un petit peu personnelles. Et on a un accueil qui est cosy, sympa, pour que les gens se sentent à l'aise.
4: Est-ce que ça permet aussi, comme vous faites ça en parallèle de la distribution, d'aller toucher certains bénéficiaires plus largement ? Vous les rencontrez à l'occasion de la distribution, vous identifiez des besoins ?
9: Voilà, ce qui se passe, au moment de la distribution, les bénévoles qui s'occupent de la distribution dans les centres discutent avec ces gens-là et peuvent identifier une problématique qui peut être de santé, qui peut être de droit. Et à ce moment-là, ils les réorientent vers le kiosque. ou des personnes qui viennent vers le kiosque parce qu'ils ont une difficulté, même s'ils sont pas aujourd'hui enregistrés au Resto du Cœur, qui peuvent à ce moment-là se faire enregistrer au Resto du Cœur et avoir de la distribution alimentaire parce que ils étaient pas au courant qu'ils pouvaient avoir ce genre de droit.
4: Ça fonctionne dans les deux sens.
9: Ça fonctionne dans les deux sens. On va quand même surtout démarrer pour aider les gens qui sont déjà inscrits, parce qu'on a quand même pas mal de
4: Rappelez-nous combien d'inscrits ?
9: Aujourd'hui, le nombre d'inscrits sur l'Isère, on est à 23 500 personnes accueillies. Je parle de l'Isère, hein. J'ai pas les chiffres exacts de l'agglo, mais on a plus de 23 000 personnes accueillies. On est 1 800 bénévoles, pardon. Donc ça, vous voyez un peu la taille de l'équipe de bénévoles sur ces sujets. Et on est à plus de 3 millions, entre 3 et 4 millions d'équivalents repas servis sur le département.
4: Merci beaucoup Jean-Marc Calandre donc d'être venu faire le point sur ce service que vous inaugurez à Grenoble, le kiosque d'aide à la personne. Je rappelle que ça se trouve donc rue Sidi Ibrahim les mercredis et jeudis de 9h à 17h. Merci beaucoup, bonne journée.
9: Merci, je vous en prie. Au revoir, bonne journée à tous.
0: On s'occupe de vous et de vos connaissances historiques avant 8h avec Stéphane Bern, juste après Zao de Sagazan. Voici la Symphonie des éclairs.

0: des éclairs.
1: On a en tête cette chanson, hein. On peut la rechanter assez facilement. C'était Zao de Sagazan, la symphonie des éclairs. 7h55, avant d'atteindre 9h et de retrouver Thomas Bortolato, il va se passer plein de choses, mais à 9h, on parlera sport avec vous dans Ici, c'est vous.
2: Absolument, allez, à 1 million près, ça va être le jeudi matin.
3: Et qui va gagner des millions ce matin?
2: Vous sauf que bien. Non, mais combien de licenciés par fédération, toute fédération sportive confondue en France? Vous mettez combien de millions de personnes?
1: À 1 million près, je veux dire 4 millions.
2: Non, Noémie, une estimation.
4: Enfin, toute fédération confondue
2: en France. Combien de licenciés sportifs?
1: Il n'y a pas 4 millions, c'est plus.
2: C'est plus.
4: Allez. Ah, c'est plus. 8. Allez, je double la mise.
2: Eh ben, vous aurez même pu faire beaucoup plus. C'est 17 millions de licenciés à travers les fédérations françaises sportives. Oui. Le sport devient central dans la vie des Français, boosté par les Jeux Olympiques de Paris. Alors, c'était il y a 2 ans, mais quand même. Les différentes compétitions qui font bouger les Français, qui les motivent. Sur les réseaux sociaux aussi, on ne sous-estime pas assez, justement. Il ne faut pas sous-estimer le poids des réseaux sociaux sur le sport qui se fait une place de choix. Alors, on parle souvent d'aérox, de musculation, d'athlétisme, mais quand même, le sport occupe une place centrale pour un Français sur 2. Alors, que vous apporte le sport et l'activité physique, de manière générale, dans la vie? Racontez-nous, justement, ce que vous faites à la maison, comment vous vous entretenez. 04 76 46 45 deux fois. Même numéro pour les messages vocaux et écrits dès maintenant sur le WhatsApp de la radio. Nous recevrons Sophie Escobar, coach sportive à Grenoble, pour en parler avec vous. C'est plus important car c'est dès 9h.
1: Vous vous entretenez, vous avez pris un peu là.
2: Badminton, il faudrait que je m'en mette à la natation, mais avec les horaires un peu décalés.
1: Voilà. Je trouve qu'il y a du biceps, ça. Hein.
2: Non, rien du tout. Le bras de poulet.
1: Et mais vous les portez très bien. Dans quelques instants, Stéphane Bern sera avec nous. On va aller dans l'Indre. L'Indre qui est passé un peu en mode américaine. On remonte le temps dans une minute.
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1: 7h58 de l'histoire, comme tous les matins avec Stéphane Bern. Bonjour Stéphane.
12: Bonjour, bonjour à tous.
1: Ce matin, on voyage au temps où une partie de l'Indre a vécu à l'heure américaine.
12: Imaginez le Berry avec ses bocages et ses villages paisibles. Maintenant, imaginez-le version cow-boy et hamburger. Voilà à quoi il ressemblait bel et bien il y a quelques décennies. Année 1951. La guerre froide est en train de s'abattre sur le monde et les États-Unis cherchent à renforcer leur présence militaire en Europe occidentale. Le regard va se tourner vers une région inattendue, le centre de la France. Ça paraît insolite, comme si Tom Cruise décidait de tourner le prochain Top Gun dans la Creuse. À quelques kilomètres de Châteauroux, l'US Air Force investit une base aérienne déjà existante et l'agrandit après acquisition d'un terrain dans la ville voisine de Deon. En quelques années, c'est une véritable ville à l'américaine qui sort de terre, avec toute une cité pavillonnaire et 410 appartements, mais aussi un hôpital, un terrain de baseball, une école et même un magasin réservé aux GI. C'est quasiment Las Vegas implanté dans un décor digne de l'amour et dans le pré. Pour les habitants, c'est arrivé à des allures de choc culturel. On découvre les chewing-gums, les décapotables et autres voitures aux dimensions impressionnantes ou bien des habitudes culinaires venues d'outre-Atlantique comme le fast-food. C'est même chez le fameux Joe from Maine qu'auraient été servis les premiers hamburgers en France. Can I get some burger with some peanut butter? Quelque part, l'ancêtre du McDo, c'était le McDeals. Cette parenthèse américaine prend fin en 1967. L'année d'avant, le président Charles de Gaulle décide de retirer la France du commandement militaire intégré de l'OTAN.
0: Je vous ai compris !
12: En quelques mois, les familles américaines repartent.
13: Au revoir.
12: Et le Berry perd son accent ricain. Aujourd'hui, pour réaliser son rêve américain, il faut traverser l'Atlantique. Dans les années 50, il suffisait d'aller dans le Berry.
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1: Il est 8h, vous écoutez la première radio sur l'info locale en Isère. Bon réveil et bon début de journée.
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1: Le journal est présenté par Noémie Philippot. Noémie, la police se meurt.
4: C'est le message crié par une centaine de policiers grenoblois rassemblés devant leur commissariat hier à l'appel du syndicat Unité Police. Ils demandent des mesures salariales et plus de moyens pour assurer leur mission. En attendant, l'image est sans équivoque. Les policiers sont venus avec des squelettes et des ballons en forme de cercueil. Brice Gageant est secrétaire départemental d'Unité Police.
15: Votre police se meurt, monsieur le ministre. Bien évidemment, nous en sommes à ce point-là et ça fait longtemps qu'on le dit, on ne peut quasiment plus fonctionner. Tous les services spécialisés n'en peuvent plus. Là où nous en sommes, il nous manque de tout. Je vous cite un exemple, sur les dernières émeutes que nous avons vécues à Grenoble, sur le matériel et tout le reste, tout ce qui est jetable, on a tout utilisé en 3 jours. Donc concrètement, si nous avons une atmosphère sociale qui continue, qui perdure pendant 15 jours, comment est-ce qu'on pourra répondre? En termes d'effectifs, tout simplement. Sur Grenoble, la nuit, en patrouille de service général, c'est peut-être entre 2 et 3 véhicules pour l'agglomération grenobloise, avec toute la ceinture périphérique des Chirolles, de Saint-Martin, des Rays du reste. Là-bas, nuit, c'est 2 véhicules. Donc pour l'ensemble de l'agglomération et de près de 450 000 habitants, vous avez potentiellement 5 véhicules de police de disponibles s'ils ne sont pas engagés.
4: Les images de la mobilisation sont sur ici.fr, un rassemblement en écho à la manifestation parisienne qui a rassemblé plusieurs milliers de policiers hier. Une enquête ouverte après l'agression d'une commerçante de Monestier de Clermont, frappée à plusieurs reprises alors qu'elle travaillait dans sa cave bar à vin La Grappe du Trièvre dans le centre de la commune. Ça s'est passé samedi soir. Son commerce a subi des dégradations. Elle a reçu ensuite des dizaines de messages de soutien sur sa page Facebook. Cette gérante a accepté de témoigner pour raconter ce qu'il s'est passé samedi soir. Baptiste Roux.
16: Lara regarde par la fenêtre de sa maison avant d'ouvrir. La gérante a encore le visage marqué par son agression.
17: J'ai une blessure à l'œil droit, une plaie ouverte. Mon œil a beaucoup gonflé. J'ai une blessure au nez, une plaie au nez aussi parce que mon nez a saigné. J'ai des bleus également. J'ai la lèvre fendue.
16: Samedi dans la soirée, un couple rentre dans son établissement, souriant au premier abord d'après Lara. Mais ensuite, ils importunent des clients avant de s'en prendre à la patronne.
17: Elle a fait le tour de mon comptoir et là, s'en est arrivé les coups de poing. Donc, elle m'a mis 2 coups de poing au visage.
16: S'en suivent encore plusieurs coups avant qu'un autre client vienne les séparer. Les deux personnes s'apprêtent alors à quitter la cave.
17: Et on se dirige vers la sortie quand ils sont arrivés au niveau de l'entrée de mon commerce. Lui s'est retourné et a jeté la bouteille de bière en verre de toutes ses forces dans ma direction. Donc, moi, j'étais toujours derrière mon comptoir au niveau de ma gant froide.
16: La bière a fini sa course dans la vitrine réfrigérée qui a cassé, raconte-t-elle. Depuis, Lara n'arrive plus à retourner dans son commerce, mais elle compte bien rouvrir prochainement.
17: Je ne veux pas que ces gens-là puissent avoir gain de cause et avoir le dessus sur moi, sur mon commerce et sur les commerçants à qui ça peut arriver.
16: Avant ça, elle explique avoir besoin de temps pour s'en remettre.
4: Les deux personnes mises en cause ont elles aussi déposé plainte pour la dégradation de leur voiture suite à l'agression. C'est à lire sur ici.fr.
1: Deux inspecteurs du travail grenoblois convoqués au ministère du Travail hier.
4: Pour passer en commission de discipline, ils sont accusés de contester l'autorité, notamment sur fond de tension autour des contrôles du 1er mai. Ils subissent une répression, rétorque l'intersyndicale, pour avoir défendu des conditions de travail décentes. La commission a préconisé une mutation disciplinaire pour l'un des deux inspecteurs. inspecteur, un blâme pour l'autre. Ce sera au ministre du Travail, Jean-Pierre Farandou, de trancher, selon l'agence France-Presse. Une partie des inspecteurs du travail ont fait grève la semaine dernière en Isère pour soutenir leurs collègues. Selon la CGT, environ 250 personnes se sont réunies devant le site du ministère à Paris hier pour dénoncer une procédure bâillon.
1: Dans le centre de Grenoble, la caserne de Beaune prépare son renouveau.
4: Avec plusieurs millions d'euros d'investissement, la société Mercialiste, propriétaire des lieux, a présenté son projet aux commerçants et aux habitants du secteur hier pour tenter de relancer le centre commercial ouvert en 2010. L'allée centrale sera fermée, tous les accès aux magasins se feront depuis l'extérieur. Un choix pour lutter contre la baisse de fréquentation. Mercialiste annonce aussi plusieurs ouvertures, notamment l'arrivée de l'enseigne Lidl. Jean-Paul Maguer est le directeur de la caserne de Beaune.
13: Des grandes villes comme Grenoble, qui fait quand même partie du top 20 français, qui n'avaient pas de Lidl intramuros, entre guillemets, dans le centre-ville, il n'y en avait pas. Cette offre Lidl, elle est cohérente, elle va dans le sens de ce qui se passe aujourd'hui dans tous les centres-villes. En termes de visibilité, de notoriété et de service auprès du client, c'est important qu'il soit là. Il va y avoir plusieurs points de restauration qui vont rouvrir. L'ensemble des cellules commerciales qui sont sur le côté jardin seront commercialisées en restauration. Donc c'est un des gros points forts, parce que ce qu'on va ouvrir, ce n'est pas des petits restaurants, c'est vraiment des gros restaurants.
4: Le projet de relance de la caserne de Beaune, c'est à retrouver en images sur ici.fr et on y sera dans l'info d'ici à 8h30. Les travaux ont en tout cas déjà commencé et doivent s'étaler jusqu'en 2028. Une délégation de Bethléem reçue par la mairie de Grenoble hier. La ville de Cisjordanie est jumelée à la capitale des Alpes. Une banderole a été dévoilée sur la façade de la Maison internationale de Grenoble pour redire l'attachement de la ville au peuple palestinien. Invité par le maire de Bethléem, Laurence Ruffin, la maire de Grenoble se rendra en Cisjordanie en 2027. Un homme de 60 ans s'est gravement blessé hier après-midi lors d'un décollage en parapente au-dessus de la station des Deux Alpes. Il est retombé lourdement au sol et s'est brisé les deux chevilles. Il a été évacué par hélicoptère vers l'hôpital sud à Grenoble.
1: Les brûleurs de loups entament leur saison de la meilleure façon possible.
4: Les hockeyeurs grenoblois se sont imposés 4-1 contre Angers hier sur la glace de Pôle Sud en ouverture de la saison de Ligue Magnus. Une première victoire alors que le club a changé de coach à l'intersaison avec l'arrivée de Juhjärvi, finlandais de 51 ans.
1: C'est pas facile.
4: Oui, excusez-moi, mais on va y arriver au fil de la saison. On va prendre le pli pour le capitaine des VDL, Sacha Trey. C'est le résultat d'un gros travail de préparation.
14: Très belle victoire. C'est ce qu'on s'est dit à la fin du match. Et pour le coup, c'est une belle victoire d'équipe. Je pense que on n'avait pas encore livré cette prestation en match de pré-saison. Il y avait toujours des moments bas qu'on n'arrivait pas à bien gérer, et ce soir on a été, je pense, solide sur les 60 minutes. Je pense que ça a été bien géré aussi par le staff, faut dire ce qui est. On a eu du repos au bon moment, on a eu une phase de préparation qui a été assez dure physiquement, et là on était bien en jambes pour ces 60 minutes, donc c'est de bon augure pour la suite.
4: Les brûleurs de loups se déplacent à Rouen vendredi soir. Rouen qui s'est incliné hier face à Briançon 3-1. Et puis une grande personnalité du rock et plus largement de la musique française s'en est allée. Catherine Ringer a été emportée par un cancer foudroyant. La chanteuse d'Erita Mitsuko avait 68 ans. Avec elle disparaît une voix immédiatement reconnaissable, une personnalité libre et une artiste qui aura profondément marqué la musique française. Ce sont les mots du maire de Bourgoin-Jallieu, Vincent Chriqui. Le dernier concert de Catherine Ringer en Isère, c'était en 2021 sur la scène des Belles Journées à Bourgoin-Jallieu. La météo, Mathieu, un peu moins beau en Isère, un peu plus couvert, mais pas de pluie.
1: Exactement, mais un peu plus doux. Et j'allais dire frais, c'est peut-être pas le bon terme, mais un peu moins chaud, quoi. 18 à Grenoble, 19 à Vienne, 20 à Bourgoin-Jallieu ce matin, 17 à Saint-Hilaire-du-Touvet avec la Coupe Picard là, qui bat son plein, et ce sera vraiment ce week-end hein, que ce sera le top du top. On vous offrira d'ailleurs un pass pour y aller dans les prochaines minutes. La journée démarre par du soleil, mais rapidement ce matin, les nuages s'installent, ils arrivent par le Vercors, et dans l'après-midi, ils ont recouvert toute la plaine. En fin d'après-midi, ce sera autour des massifs, on pourra avoir quelques gouttes au niveau des massifs, mais globalement, ça reste un temps sec quand même. Quels sont les relevés météo que vous avez sélectionnés, Thomas?
2: Ben, ils sont bons, mais surtout un petit coup de gueule de la part des Isérois ce matin. Parce qu'il fait chaud.
1: Qu'est-ce qui se passe?
2: Ben, il fait chaud.
1: C'est vrai.
2: Il fait chaud jusqu'à 20 degrés à Grenoble. C'est ce qu'il y a eu comme commentaire ce matin, nous dit Michel. Il dit voilà, ben, je pensais qu'il allait faire frais ce matin. Et ben non, 20 degrés. Boum. Et non, ça laisse sur ça non plus. C'est même pas Grenoble. Je suis n'importe quoi.
1: Il fait chaud, mais ça nous permet d'avoir Thomas en chemisette. Et ça vaut quand même.
2: Oui, d'accord. Allez, tous les moments chauds. On va faire pas rougir. Alors, nous avons 13 degrés à Salange pour Marie-Louise, 18 degrés à la terrasse pour Alexandra, 19 degrés à Bourgoin-Jallieu pour Eliane.
1: Ça montera moins haut qu'hier avec les nuages.
2: Oui, mais quand même.
1: Je suis d'accord.
2: Dans cette période, on aimerait avoir avoir comme une
1: un peu plus frais,
2: voilà,
1: quoi.
2: Une veste demi-saison, tout à fait, un petit polo, un truc sympa. Quoi.
1: Ah mais ça nous flingue.
4: On peut sortir notre pull demi-saison.
2: Voilà,
4: préféré.
2: Une veste en jean, enfin
1: tout le plan mode qu'on avait défini.
2: Le plan mode,
1: c'est fini quoi. Enfin, on aura l'occasion de le faire, j'espère, plus tard.
4: Directement la parka.
1: Peut-être. 23-25 degrés sur le Nord Isère, 25 à 27 degrés pour le Grésivaudan cet après-midi et 20 degrés à 1000 mètres. Voilà les prévisions. Pour ce qui est de la circulation, ça doit être un peu chargé là.
2: Là, ça commence à se charger effectivement. Pourquoi ? Parce que c'est bientôt 8h. Enfin, c'est 8h passées. Il faut vraiment que je me réveille ce matin. Mais surtout que on commence à arriver au boulot. Donc, quelques ralentissements. 5 à 10 minutes sur les principales agglomérations. Concernant les trains, ça roule bien. Petit retard au départ de Grenoble pour Annecy à 8h27, estimé à 5 minutes. Donc, c'est assez léger. Et prudence toujours sur la route, on le rappelle.
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1: Voilà de quoi se réveiller justement. Tourne les violons, Jean-Jacques Goldman à 8h10. Bon là, vous êtes bien réveillés, mais je vous le souhaite quand même, ce bon réveil avec vos chansons préférées et toute l'équipe d'ici matin.

0: Jean-Jacques Goldman tourne les violons. Je vous avais dit que ça allait vous aider à bien ouvrir les yeux. Ça, bon début de journée avec Ici Matin, les 8h14.
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0: Je vais vous partager cette petite info très mignonne de chez nous, en Isère. Charlène et Jérémy se sont rencontrés il y a 6 ans, près de Beaurepaire. Leur histoire a commencé et ils se sont mariés samedi dernier à Pagey.
3: Bravo à eux.
0: Voilà, donc félicitations déjà. Mais
3: vive les mariés.
0: Il y a une petite info insolite. En fait, ils se sont rencontrés. Il y a un objet qui était important dans leur relation. C'est le banc, un banc de l'entreprise. Et en fait, les collègues, ils ont ramené le banc. Voilà.
3: Oh, mais c'est trop mignon.
0: Et du coup, ils ont pris le banc qui est dans leur jardin à la place de leur chaise de jardin et c'est devenu un peu le symbole de leur mariage. Est-ce que vous avez comme ça un objet qui...
3: Alors, dans notre mariage, oui, bien sûr.
0: Dans notre mariage, Thomas. Quel est l'objet qui marque vraiment le début de notre couple?
3: On va déjà trouver l'heureux élu avant de se marier.
0: Est-ce que ce serait pas ce micro qui finalement marque un peu
4: une bonnette? Vous prononcerez vos vœux dans des micros ici.
0: Exactement.
3: On devrait se marier dans ce studio, tiens. Et qui a fait ça à Radio France? Ça pourrait être sympathique.
0: On va se renseigner, mais à mon avis, d'ici la semaine prochaine, c'est bon, c'est réglé.
3: Et tous les témoins, ça serait le téléspectateur et l'auditeur. Ce serait pas mal, ça.
0: Ah oui, mais là, ça va faire du monde quand même.
3: Ah bah pourquoi pas.
0: Mais il faut toujours que vous alliez trop loin, Thomas. Ah bah, oui. Comment on va faire cette histoire?
3: Tout le moment où ça dérape.
0: Oh là là là là.
3: Ça s'arrête jamais.
0: Je vais réfléchir à tout ça. Ça me paraît compliqué. En attendant, on va retrouver Aude Razou dans quelques instants. Une arnaque menée par des adolescents. Eh oui, c'est à découvrir dans une minute avec C'est pas vrai et avec Aude Razou.
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4: 8h, presque 16, sur Ici Isère, c'est l'heure de retrouver Aude Razou pour notre rendez-vous anti-arnaque.
0: C'est pas vrai Aude, vous nous alertez sur un piège en vogue en cette rentrée avec des escrocs adolescents.
5: Oui, je vous plante le décor. Un jeune frappe à la porte, il est même très jeune, il vous dit qu'il est collégien. Généralement, il n'est pas tout seul, c'est un petit groupe et ce petit groupe vous propose d'acheter un calendrier, des cartes, des objets. Pourquoi ? Pour financer un voyage scolaire, généralement à l'étranger. Le scénario, il est crédible à première vue et puis c'est vrai, ça se fait. Hein. Ça m'est arrivé, moi, personnellement, quand j'étais ado, d'aller toquer aux portes des voisins pour financer un projet de mon collège ou de mon lycée. Problème, dernièrement, plusieurs établissements et plusieurs mairies aussi tirent la sonnette d'alarme un peu partout en France parce que ces jeunes parfois racontent absolument n'importe quoi. Il n'y a pas de voyage, il n'y a pas de projet pédagogique, ils ne sont même pas du collège dont ils parlent et ils se mettent surtout votre argent dans la poche.
0: Aude, comment on fait pour démasquer ces jeunes fraudeurs ?
5: Alors, je ne vais pas vous dire de ne jamais donner d'argent à un ado qui se présente chez vous pour vous vendre un ticket de tombola ou un calendrier. Par contre, avant de lui donner 5-10 euros, je vous conseille quand même de faire quelques petites vérifications. Par exemple, demander des détails sur le voyage en question, demander au jeune le nom de ses profs, dans quelle classe il est. Et puis, dites-lui surtout de repasser plus tard que, en fait, vous allez passer un petit coup de fil avant à l'établissement pour vérifier. Si le jeune est de bonne foi, il repassera sans doute. S'il ne l'est pas, je peux vous dire qu'il ne reviendra pas. Quand vous détectez une arnaque comme celle-là, autre conseil, prévenez l'établissement, c'est important. Prévenez aussi la mairie. Et puis, faites comme vous feriez avec toute personne malhonnête qui toque à la porte. Parlez-en aux voisins, jouez collectif. C'est la meilleure arme, finalement, contre les escrocs, quel que soit leur âge.
0: Vous êtes un peu devenu notre Didier Deschamps de l'arnaque. Faut jouer collectif, tactique et technique. Voilà, pour éviter les arnaques, c'est important. Merci Aude Razou. On vous retrouve tout à l'heure.
3: Elle est ravie.
0: Je pense qu'elle va revenir tout à l'heure à midi. Avec Enora Malagré, avec une autre imitation de Didier Deschamps, c'est certain. Bonjour Thomas, j'aime le parapente.
3: Ouais, c'est que de l'amour.
0: Voilà, il dérape tout de suite, il faut qu'il parte sur une autre imitation.
6: Salut, c'est Johnny. Hein.
0: Vous voulez pas participer? Chacun fait sa petite imitation.
4: Faut que je m'entraîne.
0: Bon, très bien, entraînez-vous. Que

0: voudriez vous faire si vous allez à la Coupe Icare?
1: Rien. Pas
0: observer le carnaval. Ah voilà, c'est là, il limite personne, il est dans son mode grognon. Un pass pour 4 personnes pour la Coupe Icare. Voilà ce que l'on vous offre dès maintenant en répondant à cette question. Quel engin volant est particulièrement emblématique de la Coupe Icare? Est-ce que c'est le parapente, le char à voile ou le sous-marin? Ouah, sous-marin, c'est. Vous imaginez tomber de Saint-Hilaire du Touvet?
1: Sous-marin, ouais, bon courage.
2: Explosion. Il faut une bonne piscine en bas.
0: Faut une bonne... Oui, tout à fait. Ouais.
1: Et l'Isère est un peu loin en plus. Hein,
0: vous avez vu comme Noémie, elle est toujours dans l'efficacité.
1: Ouais.
0: Voilà, j'aime bien cette efficacité. Alors, quelle est donc
2: avec
0: la réponse
2: plaisir
0: à cette question? Eh bien, vous nous appelez, vous remportez votre passe pour 4 personnes pour aller à la Coupe Icare ce week-end où ici Isère sera. On aura un stand également et vous aurez l'occasion de nous voir. 8h19, c'est après Abba et Mamma Mia que vous nous donnez cette réponse. Pensez à profiter de cette chanson, ce serait dommage de ne pas le faire.

0: Il y a 8h22, vous aurez peut-être justement cette expression qui sortira comme ça d'un coup quand vous serez face à l'Icarnaval. Mamma mia, mais c'est incroyable ce que l'on peut voir.
1: Mamma mia.
0: Voilà. Alors, on n'est pas loin de l'Italie, en même temps, ça peut revenir. Un pass pour toute la famille, pour la Coupe Picard, est passé le samedi, le dimanche à Saint-Hilaire-du-Touvet, avec notamment l'Icarnaval, le concours de déguisement de la Coupe Picard, et tout ce que vous proposera ce salon incontournable du vol aérien libre. Maria nous appelle de Saint-Romain. Bonjour Maria. Maria, on a perdu Maria.
2: Mamma mia.
0: Vous voyez qu'elle a décollé.
3: Non, Maria, c'est une autre chanson.
0: Mamma Maria. Bon, c'est pas grave. On va répondre à la question et Maria, on lui offrira en off ses réponses. Alors, je posais cette question difficile.
4: Je suis là.
0: Ah.
1: Alléluia.
0: En fait, elle était. Oui. Je suis caché.
4: ça passe peut-être pas bien, c'est derrière le Vercors.
0: Je pense que c'est ça. Mais vous inquiétez pas, on vous a retrouvé, Maria. C'est le principal. Vous partez au boulot là?
4: C'est ça.
0: Bon, écoutez, Maria, la Coupe Picard, ça pourrait être sympa. Et pour assister à cette 53e édition, je vous pose la question. Quel engin volant est particulièrement emblématique de la Coupe Picard? Est-ce le parapente, le sous-marin ou le char à voile?
4: Le parapente.
0: Ben oui, bien sûr. Je rêverais de voir un sous-marin. Après, on peut avoir, dans les espèces d'engins un peu bizarres, quelqu'un
3: les
0: qui
3: engins
0: va...
3: volants non identifiés.
0: Voilà, tout à fait. Un pseudo sous-marin, pas un vrai.
2: Oui, en carton, oui, parce que le vrai sous-marin, il faut déjà le monter jusqu'à Saint-Hilaire, puis redescendre.
0: Il y a de quoi voir, effectivement.
2: Sur le funiculaire, je donne bon courage.
0: Ah bah, il va falloir qu'il y ait du monde qui pédale pour faire monter tout ça, c'est certain. Ah, Maria, c'est gagné, bravo.
4: Super, merci.
0: Vous lui emmenez votre conjoint, il s'appelle comment?
4: Laurent.
0: Eh bien, Laurent, Maria et puis deux autres personnes, puisque c'est un pass pour quatre personnes. Eh bien, vous profiterez de ce week-end. Vous quittez pas, on vous passe Arthur, le temps que ça capte bien. Quelle est votre radio locale en Isère, Maria?
4: Ici, Isère.
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0: Des portraits, des balades, on mixe tout et ça donne les gens d'ici. 8h24, direction Méandre dans le Vercors pour rencontrer Delphine et Laurie à la chèvrerie du Châtelard. Leur quotidien se passe au milieu des chèvres entre élevage et fabrication de fromage. Nathaline Malochet nous partage cette belle rencontre. Mais au fait, toutes les deux, qu'est-ce qui vous a poussé à vous lancer?
6: Ben, je pense que c'est l'amour du métier. On était toutes les deux passionnées d'élevage. Laurine, un peu plus aussi sur la transformation fromagère. On s'est bien trouvés, je pense. On a vraiment un duo de choc qui fonctionne bien.
7: Bon, et une ferme donc qui fonctionne très bien. Laurine, vous avez pas mal voyagé. Vous êtes allée vivre du côté du Canada. Et hop, zou, arrivée ici en Isère et particulièrement sur le Vercors. Pourquoi?
6: Je voulais retrouver les quatre saisons. Canada, bah, y a les hivers, la neige. C'est paisible, en fait, l'hiver. Et en fait, le fait d'élever des chèvres, on vit avec les saisons, parce que l'hiver, les chèvres produisent pas de lait.
8: On a vraiment plaisir à venir ici. Il y a à la fois le cadre, hein, l'environnement extérieur, il est magnifique. Les gens s'amusent souvent à regarder par la fenêtre en disant « mais vous avez une carte postale en fond ». En plus de ça, je pense qu'il y a l'ambiance qu'on a créée sur cette ferme. Voilà, on est épaulé par deux personnes, deux femmes qui sont exceptionnelles. Et du coup, on a créé vraiment une ambiance sur la ferme qui donne envie de travailler tous les jours main dans la main, quoi.
6: En fait, ce sont nos deux salariés voilà, qui sont là de mars jusqu'à novembre. Et on a fait le choix, en fait, de prendre deux salariés avec nous pour avoir un confort de vie, profiter de plein de choses à côté et aussi de pouvoir avancer sur des projets.
7: Desquels, par exemple? Je suis curieuse.
6: Et ben là, cette année, on a lancé du coup la glace à l'italienne au lait de chèvre. Donc les gens, en fait, ils peuvent assister à la traite l'été et en même temps, bah, du coup, il y a la vente à la ferme et on a lancé du coup la production de glace à l'italienne. Donc les gens peuvent manger une glace à l'italienne en regardant la traite.
7: Et c'est quelque chose qui marche du feu de Dieu, j'imagine?
6: On est contente, ouais, ça marche très bien.
7: Bon, ça, c'est des jolis projets. Alors, on se dit, lait de chèvre égale aller un petit peu fort, un petit peu... Eh bien, pas du tout, c'est très goûteux et c'est très doux, en fin de compte. Hein.
8: Oui, c'est souvent ce que disent les gens qui goûtent. Il y a une appréhension au départ, parce qu'on se dit, oula, la chèvre, effectivement, ça va goûter. Et pas du tout, en fait, il y a une certaine douceur. C'est souvent l'étonnement pour les gens de dire, ah, mais en fait, c'est pas du tout ce à quoi je m'attendais. Mmh. Et ils y reviennent, donc c'est plutôt bon signe.
7: Quelle est la période de l'année que vous préférez, toutes les deux?
8: Le côté adrénaline de l'été, avec notamment les fenaisons, ça c'est vraiment quelque chose qui me plaît beaucoup.
7: Ah bah parce que vous faites ça aussi alors?
8: Oui, oui, on est totalement autonome et du coup on gère nous-mêmes notre fourrage, enfin tout, en fait tout ce qu'il y a à faire, c'est nous qui le faisons.
7: Ouais, c'est physique quand même, hein?
8: Eh ben, c'est pour ça qu'on n'a pas besoin d'aller à la salle de sport.
1: Ça se voit, en effet. Alors, on termine, ça, c'est la signature, par votre petit moment de bonheur. Votre petit bonheur, c'est quoi, vous, Delphine?
8: Moi, mon petit bonheur, c'est le matin quand j'emmène le troupeau, ou le soir, remarque, quand je le ramène. C'est sentir le souffle de l'air frais encore le matin ou le soir quand le soleil se lève ou se couche. Entendre les oiseaux qui c'est leur moment à eux, ils sont à fond, il y a une émulation, ça chante dans tous les sens. Voilà. C'est le moment vraiment tranquille avec le troupeau, en harmonie avec la nature.
1: Oui. Et vous, Laurine?
6: Et ben, moi, c'est d'aller boire un petit café au bistrot du village, tous les dimanches matin. Quand je suis à Miaudre.
1: Voilà, pour retrouver des copains, des copines, pour profiter du panorama.
6: Profiter, ouais, du panorama et du village.
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0: Il est 8h29, juste après le journal de 9h. Ici, c'est vous, le sport. Que vous apporte-t-il au quotidien, Thomas Bortolato?
2: Absolument. Moi, je ne sais pas. Mais moi, par contre, vous à la maison, ça m'intéresse. Nageur, badiste, tennisman, randonneur, pétanquiste et autres, bossa balleur. Est-ce que vous savez ce que c'est des bossa balleur?
0: Non.
2: Alors, c'est un sport magnifique. C'est un mix.
0: De la bossa nova?
2: Non, c'est un mix entre le volleyball, le football et la gymnastique, le tout sur un terrain gonflable muni de trampoline.
0: Ah, ça doit être physique, ça.
2: Ça, je pense que ça peut calmer tous les enfants qui hurlent dans le train le matin.
0: C'est vrai.
2: Là, en un quart d'heure, c'est terminé.
0: C'est alors parti que... de bossa ball, et puis c'est parti.
2: Que vous apporte le sport? C'est la grande question qu'on vous pose ce matin. Racontez-nous les activités physiques que vous faites, peut-être les sports un peu insolites. Depuis combien de temps êtes-vous attaché à un sport? Peut-être que ça a occupé toute votre vie. Racontez-nous tout ça ce matin au 04 76 46 45 deux fois dès 9h. Même numéro pour le WhatsApp de la radio pour vos messages vocaux et écrits. Notre invitée ce matin, Sophie Escobar, coach sportive à Grenoble, pour en parler avec vous, c'est quand même le plus important.
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0: Et Noémie Philippot, à 8h30, la gérante d'un bar de Monessier de Clermont agressée en plein service.
13: Elle est blessée à l'œil et au nez après avoir reçu plusieurs coups de poing samedi soir. Un couple s'en est pris à elle après avoir importuné des clients. Le commerce qui fait aussi cave à vin a été dégradé. Depuis, la gérante n'arrive plus à retourner sur son lieu de travail. Elle témoigne sur ici.fr. À Grenoble, la caserne de Bonne fait peau neuve. Des travaux ont commencé pour transformer le centre commercial et tenter de relancer sa fréquentation. Son propriétaire, la société Mercialis, a présenté tout un plan d'aménagement hier et annoncé l'arrivée de l'enseigne Lidl. On y revient dans l'info d'ici dans un instant. Et puis les Brûleurs de Loups démarrent leur saison de Ligue Magnus en fanfare. Ils recevaient Angers hier soir et se sont imposés 4-1 sur la glace de Pôle Sud. Une patinoire pleine avec plus de 4200 supporters. 8h31, le tour de l'actu en France et dans le monde en 90 secondes avec Valentine Letesse.
14: Pour corruption et trafic d'influence, Rachida Dati est jugée à partir d'aujourd'hui à Paris, soupçonnée d'avoir touché 900 000 euros pour défendre les intérêts de Renault Nissan. En tant qu'eurodéputée, l'ancienne ministre risque jusqu'à 10 ans de prison. Encore un blocage de dépôt de carburant, celui de Frontignan dans l'Hérault, où une centaine de pêcheurs sont sur place depuis tôt ce matin. Troisième jour de mobilisation de la profession pour interpeller le gouvernement sur la hausse des prix du carburant. La ceinture des ministres, de plus en plus serrée, avec 30 milliards d'euros d'économies à trouver dans le prochain budget de la France. Le chef du gouvernement prévient, les ministères auront l'an prochain un budget identique à celui de cette année, pas un euro de plus, excepté pour celui des armées. Qui dépouille les casernes de pompiers? 11 cambriolages désormais en Auvergne-Rhône-Alpes depuis le début du mois d'août. Les voleurs sont notamment repartis avec leurs pinces de désincarcération utilisées pour secourir les victimes d'accidents de la route. Si vous avez des barquettes de légumes au frigo, ne les mangez pas tout de suite. Certaines préparations pour plancha, ratatouille ou piperade font l'objet d'un rappel. Vendues par Intermarché et Leclerc, les légumes présentent un taux trop élevé de pesticides. Les détails sur les barquettes concernées sur ici.fr. Et puis quel monument sera désigné comme le préféré des Français cette année? Stéphane Bern dévoile le gagnant de l'édition 2026 ce soir. 14 sites en lice, comme la cathédrale de Chartres, le château de Grignan ou encore la piscine Art déco de Bruay-la-Buissière.
13: L'info d'ici en Isère ce matin s'intéresse à l'avenir de la caserne de Beaune à Grenoble. Plus de 15 ans après son ouverture, le centre commercial s'apprête à changer de visage. Son propriétaire, la société Mercialis, a présenté son projet aux commerçants et aux habitants du secteur hier pour tenter de relancer la caserne de Beaune. Depuis plusieurs mois, les fermetures de commerces se succèdent et la fréquentation baisse. Pour lutter, Mercialis veut tout refaire ou presque, Théo Hetch.
15: Terminée la grande allée centrale, trop sombre, pas assez engageante, tous les accès aux boutiques se feront depuis l'extérieur, explique Jean-Paul Maguer, directeur de la caserne de Beaune.
16: Alors, il y avait nécessité d'ouvrir la caserne de Beaune sur les côtés, mais il y avait aussi le besoin, surtout, de répondre à une demande des enseignes, de surface assez importante pour du centre-ville. Des surfaces de 1000 m² et plus, on passe de 48 cellules commerciales à l'origine, quand la caserne de Beaune a été inaugurée en 2010, on va passer à 28, c'est-à-dire qu'on va quasiment diviser par deux le nombre de boutiques.
15: Pour des magasins plus grands, pour accueillir notamment un supermarché Lidl, il ouvrira au cours de l'année 2027. Mercialis promet aussi d'autres ouvertures, en particulier des restaurants et des cafés, tout le long du parc de la caserne pour en faire une promenade gourmande. Et cela plaît à Michel Voilin, président de l'Union de quartier Championnet Caserne de Beaune.
17: Je suis très satisfait parce qu'on a des informations sur l'avenir dans notre quartier et on était très demandeurs.
15: Demandeurs aussi d'informations sur les travaux à venir. Ils ont déjà commencé et vont s'étaler sur 2 ans jusqu'en 2028.
17: Je vous dirais qu'on a connu 10 ans de travaux avec la démolition de la caserne, la reconstruction. Donc si à la fin c'est mieux, si le quartier s'épanouit et les habitants et les visiteurs sont satisfaits, pour moi c'est l'essentiel.
15: Des travaux et des changements qui inquiètent un peu plus les commerçants. Damien Burgincis dirige le magasin Le Vieux Campeur.
18: Ce qui m'inquiète le plus, c'est notre accès effectivement et la prise d'habitude justement de nos clients fidèles qui sont un peu perturbés. On n'a pas aujourd'hui d'assurance concrète sur notre nouvelle façade, donc comment on sera réellement ouvert. On a entendu parler d'énormément de projets au cours des 15 dernières années qui se sont jamais concrétisés. Donc là, on est quand même soulagé de savoir qu'ils vont aller au fond des choses et qu'ils investissent sur le moyen terme.
15: Plusieurs millions d'euros de travaux promet Mercialis, avec l'objectif de retrouver la fréquentation initiale, 4 millions de visiteurs par an, contre un peu plus de 2,5 millions aujourd'hui.
13: Vous avez les images du projet sur notre site ici.fr. La météo, les températures baissent légèrement aujourd'hui, Mathieu.
0: Oui, même si pour ce matin, elles sont plus élevées que ce qu'on a eu du reste de la semaine, mais une arrivée massive de nuages va permettre de calmer un peu tout ça. 18 à Grenoble, 19 à Vienne, 20 à Bourgoin-Jallieu. Voilà pour les relevés ce matin. Des nuages qui nous arrivent fin de matinée par le Vercors, même si peut-être que déjà ce matin c'est assez chargé. Et cet après-midi, ils auront recouvert toute la plaine. En fin d'après-midi, les massifs, ce qui évitera les températures de trop monter. Mais avant de vous parler de celles de cet après-midi, faisons un point sur les températures actuelles, Thomas.
2: 15 degrés, c'est les 15 degrés aux Abrins en Dauphiné pour Sophie, 17 degrés à Beaucroissant pour Michel, 18 degrés 4 au Grand Lens pour Christian.
0: Et pour cet après-midi, 23 à 25 degrés pour le Nord-Isère, 25 à 27 degrés dans le Grésivaudan, 20 degrés à 1000 mètres et 15 degrés à 2000 mètres. Donc ça baisse légèrement. C'est toujours supérieur au normal de saison. Il n'empêche qu'on aura un poil moins chaud, mais le soleil revient demain. Là où c'est chaud, c'est en termes de circulation du train.
2: Oui.
0: Vous voulez qu'on fasse la route d'abord, bon,
2: la route, il n'y a rien à dire, à vrai dire. Donc ça roule plutôt bien. Quelques ralentissements habituels, mais là-dessus, ce n'est pas vraiment le plus important. Effectivement, on va parler du train. Nous avons une panne du réseau ferré à Grenoble même, si c'est vous dire. Ce qui fait que ça impacte tous les départs en direction de Valenceville, Lyon-Pardieu, Annecy, ainsi que pour Genève, entre 20 et 45 minutes de retard estimé pour le moment. Une reprise progressive du réseau et du trafic est prévue aux alentours de 10h15, 10h30, ce qui n'est pas tout à fait sûr pour l'instant. En tout cas, tous vos différents trains vont avoir du retard au départ de Grenoble. On vous tiendra bien sûr informé tout au long de la matinée.
0: Merci Thomas.
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0: Elle nous a quittés à l'âge de 68 ans. Catherine Ringer s'est éteinte lundi des suites d'un cancer fulgurant. L'occasion aujourd'hui de lui rendre hommage avec les plus grands titres d'Erita Mitsuko, mais aussi des duos qu'elle a pu faire tout au long de sa carrière qui a été incroyable. Voici Marcia Baila, peut-être une des chansons les plus célèbres de ce duo que vous écoutez ce matin.

0: Hommage à Catherine Ringer qui nous a quitté à l'âge de 68 ans. C'était les Rita Mitsouko et Marcia Baella, 8h42.
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0: Et toute une sacrée équipe pour vous accompagner avec Thomas Bortolato. Tout ce qui est pratique, c'est lui qui vous le donne. Tout ce qui est info locale, c'est avec Noémie Philippot. Et pour tout vous expliquer, ça s'appelle Tout s'explique. C'est avec Alexandre Wibar qui vient de nous rejoindre. Bonjour Alexandre.
3: Bonjour Mathieu. Bonjour tout le monde.
0: On découvre
3: Bonjour.
0: Ça dans quelques instants. Vous connaissez l'escrime, le principe de l'escrime. Vous
3: oui.
0: avez déjà vu des compétitions. Ça se passe...
3: Épée, fleuret, moucheté.
0: Exactement. Et sur un tapis tout droit, attaché dans le dos, etc. etc.
3: Avec le masque et la tenue blanche.
0: Exactement. Et bien imaginez que maintenant, avec la technologie, on n'a plus besoin d'être attaché et donc on peut tout faire en Bluetooth. Et il y a une manifestation qui se prépare à Vienne qui s'appelle la Bluetooth.
3: Il n'y a, oh. a pas d'épée. C'est
0: si, il y a toujours une épée, ça ne change pas. Mais par contre, ça veut dire que ça va changer plein de choses. Que vous pouvez tourner autour, vous pouvez. Vous voyez, ça va faire
4: mais
0: évoluer.
4: Il n'y a plus besoin du câble.
0: Il n'y a plus besoin du câble.
3: Et à quoi il servait le câble en fait?
0: C'était justement pour transmettre les infos quand vous étiez touché.
3: Ah.
0: Ça permettait de le dire. Et maintenant, il n'y a plus besoin. Vous allez voir tout ce que ça va changer tout à l'heure, puisque la Bluetooth, c'est à Vienne. Et c'est ce week-end. Et on en parlera avec le maître d'armes du cercle d'escrime de Vienne, Alexandre Mire. Oui, il est maître d'armes et il s'appelle Mire, qui doit bien viser, je pense.
3: Ouh.
0: Voilà. Je lui ferai peut-être la blague tout à l'heure, mais en même temps, je me méfie des gens qui sont capables de se battre avec une épée oui. de manière très efficace. Voilà.
3: Ne donnez pas matière à faire trop facilement des jeux de mots pour Mathieu, s'il vous plaît.
0: C'est
3: aidez-nous.
0: Vrai. Après, le pauvre, c'est son nom. Il peut pas y faire grand chose. À tout à l'heure, Alexandre. Tiens, on va commencer avec vous d'abord, Alexandre. Et tout s'explique. Et toutes ces questions auxquelles on répond tous les matins. Pourquoi l'Isère est-il un département aussi beau, avec une si prestigieuse histoire, des savoir-faire incomparables, une architecture que tout le monde nous envie? Vous avez fait un stage avec Serge Papagali, vous?
3: Oui.
0: Pour me faire écrire ce genre de choses. Élément de réponse chaque matin avec la chronique Tout s'explique pour mettre en valeur notre patrimoine. Aujourd'hui, on parle merveille naturelle avec cette question, Alexandre. Comment se forment les cascades de tuf typiques du Vercors?
3: En quelques mots, c'est un dépôt de calcaire naturel. Mais ce dépôt s'effectue évidemment dans des conditions particulières que nous allons découvrir ensemble. Le tuf, c'est une roche, c'est donc du calcaire. Les tuffières ou cascades de tuf, ce sont, on voit tout ce que c'est, même si là comme ça paraît pas clair si vous connaissez pas le mot. Ce sont des formations rocheuses arrondies, rebondies, naturelles, qu'on peut voir dans des cascades, enfin sur les parois rocheuses, souvent poreuses et légères et recouvertes de mousse et d'algues. Ça peut arriver aussi qu'on peut en voir dans des, comme sur des fontaines dans le sud de la France parfois. Ce sont de vraies cascades sur lesquelles l'eau s'écoule.
0: Et où est-ce qu'on peut en voir par exemple?
3: Alors, dans le Vercors, notamment près de l'ancien monastère de la Chartreuse des Écouges, entre Autran et Saint-Gervais, l'occasion d'une petite rando sympa, je suis toujours là pour vendre une petite rando sympa. Il y en a aussi côté Dromois dans les gorges d'Omblaise, mais le plus simple c'est peut-être, alors là on est juste au nord du Vercors, l'autre côté de l'Isère, jardin des fontaines pétrifiantes à La Saône, près de Saint-Marcelin, un site aménagé avec de belles tuffières. Alors comment se forment ces merveilles de la nature? On écoute Laurent Garnier, gérant de la société Visite Nature Vercors, qui anime 4 sites, parmi lesquels la grotte de Chouanche et le jardin des fontaines pétrifiantes.
5: Alors une cascade de tuf, eh ben déjà le tuf c'est une roche. Donc c'est une cascade qui fabrique de la roche. Et une des particularités, c'est que la cascade va donc déposer un petit peu de calcaire sur de la végétation, notamment les mousses. Et petit à petit, ces mousses se pétrifient, se transforment en pierre. Et du coup, il y a un promontoire qui se crée et un massif calcaire qui va avancer. D'habitude, un ruisseau coule plutôt dans un talweg en montagne. Vous voyez, un talweg, c'est plutôt, on va dire, un creux. Et la rivière coule dans ce creux. Alors que le tuf va progressivement boucher ce creux et ça va arriver à faire comme des avancées, des promontoires de roches. C'est souvent très vert et puis l'eau qui coule, un petit filet d'eau en été, soit de grandes crues en hiver.
3: Alors les cascades de tuf ne sont pas spécifiques au Vercors, on en retrouve ailleurs, mais dans notre massif montagneux, on en a pas mal, on en a beaucoup, et c'est lié à la roche elle-même, un type de calcaire qui s'appelle l'urgonien. Ah, okay. Ouais, impressionné, hein.
0: Ah, je connaissais pas.
3: Moi non plus, je l'ai appris en faisant la chronique. Côté Chambaron et fontaine pétrifiante, c'est un petit peu différent. C'est une eau de pluie chargée d'acidité qui va dissoudre la roche en ruisselant. L'eau sera donc fortement chargée en calcaire et va déposer ce calcaire au fur et à mesure.
0: Le jardin des fontaines pétrifiantes ouvert tous les jours sauf le lundi jusqu'au 30 septembre. Après quoi, c'est fini avant 2027. Tout s'explique. C'est votre chronique. Vous n'hésitez pas à nous appeler au standard pour nous proposer un sujet, un thème, une anecdote. Nous en partager une que vous connaissez, que vous soyez membre d'une association de sauvegarde du patrimoine. Ou un particulier. Merci Alexandre.
3: Merci à vous.
0: Et à demain.
3: Bah oui.
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0: Il est 8h48, juste après le journal de 9h, nous parlerons sport dans Ici c'est vous, avec vous Thomas Bortolato.
6: Absolument, moi qui suis coach sportif, c'est bien connu.
0: C'est ce que j'avais envie de dire. Hein.
6: Un Français sur deux fait du sport au moins une fois par semaine, sans doute vous aussi à la maison. Que vous apporte le sport au quotidien? C'est la grande question qu'on vous pose ce matin. Est-ce que c'est pour vous une façon aussi de décompresser sans doute de moments un peu agaçants? C'est vrai que le sport permet de faire un peu le tri de notre tête également. Ça a des bienfaits, bien plus que physique, mais aussi mental. Et voilà, après on se sent relaxé, un peu lessivé et surtout on dort bien, c'est l'essentiel. Alors justement, que vous apporte le sport au quotidien? Venez raconter le sport que vous faites, peut-être insolite, peut-être que vous allez faire une rando tous les week-ends. 04 76 46 45, 9 fois. On est un peu curieux ce matin. Le même numéro pour le WhatsApp de la radio pour vos messages écrits et vocaux, car l'émission, on l'a fait avec vous. Et surtout notre invité ce matin, Sophie Escobar, coach sportive à Grenoble, pour en parler tous ensemble.
0: Patou nous dit, depuis 6 ans, je fais du vélo tous les dimanches matin et de la pétanque, si on peut dire que c'est un sport. Oui, c'est un sport,
3: c'est un
0: la
3: sport,
0: pétanque,
3: oui.
0: Tout à fait. Tous les mardis, pour moi, c'est un antidépresseur, vous voyez.
6: Et voilà.
0: De Saint-Marcel-Belle-Accueil, Patou qui nous laisse régulièrement des messages, et bien faites comme elle et comme tous ceux qui nous en ont déjà laissé. Ben, on va rester dans le sport dans quelques instants, mais on va faire de l'escrime, mais de l'escrime moderne avec la technologie qui pourrait peut-être tout changer. C'est après Soprano et DJ. Oh, DJ.

0: Soprano et DJ, il est 8h52.
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0: Tous les matins, votre santé, c'est avec vous. Docteur Kirzek, des conseils pour se sentir mieux et peut-être savoir aussi ce qui se passe autour de nous. Comme chaque matin, on vous emmène en consultation donc avec vous. Et cette fois, on ne parle pas du chikungunya, mais d'un autre virus transmis par les moustiques, le virus du Nil occidental qui progresse en France cette année jusqu'en région parisienne.
3: Bonjour à toutes et à tous. Et oui, c'est une véritable nouveauté cette année. Le virus du Nil occidental a manifestement décidé de s'offrir un petit séjour en France. On le connaissait surtout dans les régions méditerranéennes, mais après les Bouches-du-Rhône, le voilà désormais signalé pour la première fois jusqu'en Île-de-France, avec une quarantaine de cas autochtones, c'est-à-dire des cas contractés en Île-de-France, recensés en France depuis le début de l'été. Alors le virus, il s'appelle le West Nile, mais visiblement, il ne respecte plus tellement l'appellation d'origine contrôlée. Il est parti du Nil, il a traversé la Méditerranée et il termine son voyage près de Paris. Encore un effort. Il va demander une photo ou un selfie devant la tour Eiffel. Mais pour voyager, ce virus n'emprunte ni le train, ni l'avion. Il utilise une compagnie aérienne beaucoup plus discrète. Le moustique, et c'est pas le même moustique, on parle souvent du moustique tigre. Là, c'est le moustique commun, le moustique culex. Ce n'est donc pas le moustique tigre que l'on connaît déjà. Le moustique tigre travaille essentiellement pendant la journée. Le culex, lui, il a choisi les horaires de nuit. C'est un peu le chauffeur Uber du virus du Nil, sauf qu'il vous pique, vous dépose le colis et ne vous laisse même pas mettre une mauvaise note. Son itinéraire comporte une première escale chez les oiseaux et en fait, par accident, il va se retrouver chez l'être humain. Les oiseaux servent de grands aéroports de correspondance, mais de temps en temps, le passager, c'est vous qui êtes piqué. Dans 8 cas sur 10, il ne se passe rien, le voyage s'arrête sans provoquer de symptômes, l'infection passe totalement inaperçue, parfois un petit peu de fièvre ou des maux de tête ou de la fatigue, mais chez certaines personnes, notamment après 50 ans ou quand on a un système immunitaire un peu faiblard, le virus peut prendre une correspondance beaucoup plus dangereuse vers le système nerveux, et là, ça provoque une méningite, une encéphalite, bref, des formes graves.
0: Et donc, justement pour ce virus, comment on se protège sachant que ce moustique-là pique surtout le soir et la nuit, contrairement au moustique tigre qui préfère la journée?
3: Toute la subtilité consiste effectivement à consulter les horaires de la compagnie. Comme contre le moustique tigre, la vigilance s'exerce surtout la journée. Mais le culex, lui, il faut renforcer les contrôles à partir de la fin d'après-midi et pendant la nuit. Donc on porte des vêtements longs, on utilise un répulsif cutané et si nécessaire, on dort sous une moustiquaire. Mais il faut surtout, et ça c'est valable pour tous les moustiques, supprimer toutes les eaux stagnantes autour du domicile, les coupelles sous les pots de fleurs, les gouttières, les récipients oubliés, etc. Bref, c'est le seul moyen de prévention. Allez, d'ici là, portez-vous bien.
0: Merci beaucoup docteur. Il est 8h54, voici Thorn et Nathalie Mbroglia sur ICI Isère.

0: Salut Mourglia et Thorne. Dans quelques instants, le journal de 9h. Noémie Philippot revient sur cette agression à Monestier de Clermont.
1: Oui, la gérante d'un bar cave à vin a été agressée samedi soir et a désormais trop peur de retourner sur son lieu de travail.
0: Ce sera dans quelques instants si vous restez avec nous à la radio. Sinon, on vous retrouve demain à la télévision à partir de 6h30 avec toute l'équipe. Et on vous souhaite une belle journée. Si vous pouvez la passer avec nous à la radio, vous allez voir, elle sera encore plus belle.
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0: Il est 8h59, juste après le journal. Ici, c'est vous. Du sport au programme, Thomas Bortolato.
8: Eh oui, que vous apporte le sport au quotidien, Mathieu?
0: Oh bah, plein de plaisir.
8: Ben voilà.
0: Et de la détente.
8: Merci d'être venu. À demain.
0: Ben voilà. Non, mais écoutez, moi, je suis efficace. Hein.
8: Mais je vois ça. Efficace.
0: J'y étais hier et en plus, je n'ai pas trop de courbatures. Ça me fait. Ça
9: ah. J'allais dire des courbatures.
0: Ça, oui.
9: Mais
0: là.
9: Des bonnes courbatures, on est content.
8: On est
0: oui,
8: content.
0: Bah, c'est-à-dire que oui, le début d'année, mais... c'est le moment du renfort physique. Alors, en général, ça peut piquer un petit peu. Hein. Mais là, ça va. Écoutez.
8: Alors, que vous apporte le sport au quotidien? C'est la grande question qu'on vous pose à la maison. 04 76 46 45 deux fois pour venir participer à cette discussion. Ce matin, c'est le plus important, c'est que vous venez en discuter avec nous, notre invitée ce matin, Sophie Escobar, coach sportive à Grenoble, pour en parler. À demain matin et en pleine forme.
0: Tout à fait, à demain Thomas.
8: Allez, c'est parti, à demain.
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8: Merci d'écouter Ici, Isère, première radio sur l'actu dans le département. Il est 9h. Le journal avec vous, Noémie Philippot, et à la une, une commerçante de Monestier de Clermont sous le choc.
1: Elle a été agressée en plein service samedi soir. Lara est à la tête de la Grappe du Trièvre, un bar cave à vin du centre de la commune. Une cliente et son conjoint l'ont prise à partie et frappé plusieurs coups de poing. Sa vitrine réfrigérée a été cassée. Lara est blessée à l'œil et au nez et ne peut pas envisager de revenir tout de suite sur son lieu de travail.
10: Quand je remets un pied dans ma cave, j'ai ces flashs de ce qui s'est passé, j'ai cette angoisse qui revient, j'ai le fait de me dire que même dans nos campagnes, dans un petit patelin pareil, on n'est pas à l'abri, surtout que c'est petit, quoi. Monestier, ça veut dire que je peux les croiser à tout moment, je peux les croiser au supermarché, je peux les croiser au tabac, je peux les croiser dans la rue, je peux les croiser devant mon commerce parce qu'ils passent devant mon commerce pour aller au tabac, vu que c'est la grande rue. Donc, je me retrouve tout le temps, possiblement, à les recroiser. Et puis même, là, je suis chez moi, j'en pense encore la nuit, je me revois la scène, je revois son regard noir, puis il y a ce sentiment de quand je mets un pied dans ma cave, je la vois plus comme avant.
1: Sur ses réseaux sociaux, elle a reçu des dizaines de messages de soutien. Une enquête est ouverte, confiée à la brigade de gendarmerie de Monestier de Clermont. C'est à lire sur ici.fr. Des squelettes et des ballons en forme de cercueil devant le commissariat de police de Grenoble pour montrer que la police se meurt. Près d'une centaine de policiers nationaux se sont rassemblés hier à l'appel du syndicat Unité Police. Ils demandent la hausse de leur salaire et plus de moyens pour assurer leur mission. Les images de la mobilisation sont sur ici.fr. Une commission de discipline du ministère du Travail recommande un blâme et une mutation disciplinaire pour deux inspecteurs du travail grenoblois. Ils étaient convoqués à Paris hier, accusés de contester l'autorité, notamment sur fond de tension autour des contrôles du 1er mai. Le ministre du Travail, Jean-Pierre Farandou, devra trancher sur les sanctions, selon l'agence France-Presse. Mais pour les syndicats, ces deux inspecteurs sont victimes de répression pour avoir défendu des conditions de travail décentes. Selon la CGT, environ environ 250 personnes se sont réunies devant le site du ministère pour dénoncer une procédure bâillon. Une partie des inspecteurs du travail était en grève la semaine dernière en Isère pour soutenir leurs collègues.
8: Si certains ont encore la tête en été, les stations de ski préparent leur saison d'hiver.
1: Et cherchent leurs saisonniers. Environ 450 personnes se sont présentées hier aux entretiens du Salon de l'emploi saisonnier organisé à Alpexpo à Grenoble par France Travail, avec 400 postes à pourvoir dans les stations de Loisan et du Grésivaudan, en cuisine, pour du ménage, des emplois sur les remontées mécaniques et sur les pistes. Des employeurs qui font désormais plus d'efforts face aux candidats, assure Cyrielle Benèche, chargée de relations entreprises au sein de France Travail à Échirol.
11: La limite se fait toujours avec les employeurs aussi, quels avantages ils sont prêts à mettre aussi sur la table. Et là, les employeurs ont bien compris qu'au fur et à mesure, le marché du travail a changé, notamment pour les saisonniers, et qu'une entreprise qui propose moins d'avantages aura plus de difficultés de recrutement qu'une entreprise qui propose un peu plus d'avantages, notamment avec le logement, qui est l'avantage le plus recherché par les saisonniers.
1: Les enjeux du Salon de l'emploi saisonnier à Alpexpo, on y revient sur ici.fr. Le trafic est très perturbé en gare de Grenoble ce matin dans les deux sens de circulation. De nombreux trains retardés de 40 minutes à 1 heure, certains supprimés même à cause d'une panne d'installation du réseau ferré, indique la SNCF. Pour l'instant, la reprise normale du trafic est prévue vers 10h15.
8: Et les Brûleurs de Loup signent une belle rentrée en matière sur la glace d'Opel Sud.
1: Les hockeyeurs grenoblois retrouvaient la Ligue Magnus hier soir en recevant Angers. Ils ont largement gagné 4-1, soutenu par plus de 4200 personnes dans les gradins de la patinoire. Les supporters tenaient à être là pour le lancement de la saison et ils n'ont pas été déçus.
12: Ça y est, les vacances, c'est fini, on reprend la saison.
13: Et enfin, surtout, bah, l'été a été très long. L'été a été très long sur la glace, là.
12: On attend ça avec impatience et là, on est ravis de revenir à la patinoire pour supporter nos Brûleurs de Loup.
13: Très content que ça soit revenu. Hein. Et puis voir les joueurs, voir le match, tout ça, c'était vraiment, ça manquait, quoi.
12: On voit que les joueurs, ils sont amoureux du club et qu'ils donnent tout pour réussir. Et du coup, on s'éclate à venir les supporter toute l'année. Et
14: l'ambiance ici, elle est quand même dingue. C'est incroyable. Ça m'a manqué, la patinoire, les matchs de Grenoble.
15: Mais oui, il y a un frisson parce qu'on les aime bien. Puis en plus, ils jouent bien, quoi. Donc, on les aime comme ça.
16: Puis voir du beau jeu. C'est encore un petit peu tôt. L'équipe est en train de s'installer aussi. Il y a eu pas mal de changements. Donc, on va voir ce que ça va donner.
17: Mais là, ça a l'air de quand même de bien partir.
1: Les Brûleurs de Loup se déplacent à Rouen vendredi soir. Rouen qui s'est incliné hier soir face à Briançon, 3-1. La météo, Thomas, c'est un petit peu moins chaud pour aujourd'hui.
8: Oui, alors c'est un contraste parce qu'il fait beau pour l'instant, mais des nuages vont gagner les Préalpes puis le Grenoblois en milieu de journée avant de se généraliser dans l'après-midi. Léger vent de nord dans l'après-midi aussi, avec 40 à 50 km/h sur l'ouest grenoblois, ainsi que sur la Matésine. 12 degrés ce matin à Lens-en-Vercors, 13 pour Saint-Marcelin, 15 à Corévif, 16 pour Pontcharra, la Côte-Saint-André, 17 à Voiron, 18 pour Grenoble, Roussillon et Morestel, 20 à Vienne et déjà 21 degrés à Bourgoin-Jallieu. Température maximale attendue aujourd'hui, 25 à 27 en pleine, 20 degrés à 1000 mètres, 15 vers 2000 mètres. Ce sont les relevés et prévisions du Centre Météo France de Saint-Martin-d'Hernoy. On vous retrouve tout à l'heure à 10h.
1: À tout à l'heure.
8: Pour le prochain journal.
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8: Plus 15%, c'est en moyenne le nombre d'inscrits en plus dans les différentes fédérations sportives françaises après les Jeux Olympiques de Paris 2024. Athlétisme, volleyball, badminton, escrime, tennis de table, Léon Marchand, Marie-Jo Pérec, Teddy Riner, autant d'images qui nous inspirent. Le sport pour gagner confiance en soi, s'aérer l'esprit quand on a un petit coup de moins bien. Le sport à haut niveau, le sport de temps en temps, on se prépare à l'approche de la semaine européenne du sport qui aura lieu du 23 au 30 septembre prochain. Que vous apporte justement le sport, l'activité physique au quotidien? Qu'est-ce qui fait que vous aimez le sport et que vous en faites? Quel a été le déclic pour vous y mettre? Quel sport insolite faites-vous? Ça peut être aussi une de nombreuses questions. Est-ce que vous avez besoin d'un conseil avant de vous lancer dans une nouvelle activité sportive? 04 76 46 45 deux fois pour vos témoignages. Le même numéro pour vos messages vocaux et écrits sur le WhatsApp de la radio.
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8: Bonjour Sophie Escobar.
18: Bonjour Thomas, bonjour.
8: Merci d'être avec nous ce matin dans ce studio. Vous êtes coach sportif à Grenoble. On vous entend aussi à Ici Isère le week-end pour les chroniques sport nature qu'on peut retrouver également en podcast sur ici.fr. Sophie, j'ai envie de savoir, vous, alors pas en tant que coach, mais en tant que, on va dire, citoyenne, la vie civile, la vie normale, que vous apporte le sport au quotidien?
18: Le sport, ça m'apporte vraiment un équilibre, c'est le mot que je dirais. C'est bien plus que bouger, c'est un équilibre physique et mental. C'est aussi du bien-être, de l'énergie toujours plus et positive. C'est le lien social, le plaisir, le dépassement de soi, la confiance en soi. ça apporte plein de bonnes choses positives.
8: Et vous, quand vous faites du sport, c'est pour un objectif prédéfini ou c'est vraiment le plaisir justement de se dépasser, de peut-être se prouver certaines choses ?
18: Alors j'ai eu parfois des objectifs, j'en ai moins aujourd'hui, mais je me dépasse toujours dans ce que je fais. Des fois, je prends simplement du plaisir. Ça va dépendre aussi de mon humeur du jour, de ce que j'ai envie de faire. Mmh. Mais il y a toujours un petit côté où je me dépasse et c'est ça que j'aime aussi, moi, dans ma pratique, en tout cas.
8: On entend souvent le sport, activité physique régulière. La régularité, ça peut être aussi une question qu'on peut se poser. Est-ce que c'est tous les jours ? Est-ce que c'est une à deux fois par semaine ? Est-ce que c'est comment on peut définir ? Est-ce qu'en fonction de nous ou en fonction peut-être des envies ?
18: Bah après, il y a la différence aussi entre l'activité physique, c'est bouger en fait quotidiennement, et après le sport, c'est fait de façon régulière, encadré avec des règles et dans le but de progresser. Mmh. Donc il y a une différence aussi entre l'activité physique et le sport, mais de bouger tous les jours, bien sûr que c'est bien.
8: C'est une essentielle. Que vous apporte le sport au quotidien ? C'est la grande question qu'on vous pose ce matin. L'émission est lancée. Venez témoigner à notre micro 04 76 46 45 deux fois.
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8: Le temps pour vous de nous appeler, c'est la musique avec le groupe Indochine. Trois nuits par semaine sur Ici Isère. Mais trois

0: question. Bonjour Jules.
1: Bonjour Thomas.
0: Jules, vous êtes de Grenoble. Pour vous, Jules, que vous apporte le sport au quotidien ?
1: Eh ben, pour moi, le sport, déjà, c'est un plaisir. Hein. Franchement, je trouve ça vraiment top.
0: Ouais.
1: Et puis moi, c'est surtout un exutoire. Et puis moi, c'est vraiment quelque chose qui m'a permis de prendre confiance en moi.
0: D'accord.
1: Réellement, voilà, moi, ça fait déjà 5-6 ans que je m'entraîne. Donc moi, j'ai pu passer par le poids de corps, la musculation. Et ouais, j'étais pas hyper bien dans mon corps, pas hyper confiant sur moi. Et en fait, au fur et à mesure, quand on se voit grandir, prendre du poids, prendre du muscle et tout, on se voit beaucoup mieux dans la glace et on voit vraiment l'évolution et on gagne vraiment confiance en soi.
0: Une confiance en soi, c'est aussi quelque chose dont vous m'aviez un peu évoqué, Sophie Escobar, justement. Par le sport, que ce soit la musculation, comme le dit Jules, mais par d'autres sports aussi, des fois, ça peut être une source de bonne confiance en soi.
2: Ah, complètement, ça a vraiment un intérêt de ce côté-là aussi, au niveau moral, confiance en soi et pouvoir avancer et puis dépasser des obstacles, mais qui peuvent être sur des choses du quotidien, puis dans le travail. Donc si on prend de l'assurance à travers le sport et on avance mieux en fait.
0: On avance. Et donc Jules, cette confiance en soi, vous la transmettez aussi à travers le sport, vous coachez du monde, vous aidez un peu des amis ou par de peut-être vos études ?
1: Ouais, c'est ça exactement. Donc moi, je suis préparateur physique et coach sportif. J'ai une expérience au FCG avec les jeunes de moins de 18 ans.
0: Mmh.
1: Et donc voilà, donc moi, mon objectif là-dedans, c'était déjà de vraiment un peu transmettre les valeurs du sport et de transmettre les valeurs du sport aux jeunes. Et aussi, nous, c'était plutôt axé performance. Donc c'était surtout au niveau-là, donc améliorer leur performance physique pour qu'ils soient meilleurs sur le terrain. Et oui. À côté, là, moi, je me suis lancé en auto-entrepreneur, donc sur une activité de coach sportif en salle de musculation.
0: D'accord.
1: Et donc là, pour un objectif beaucoup plus santé, remise en forme. Et donc moi, j'accompagne des gens dans leur évolution pour qu'ils deviennent un peu une meilleure version d'eux-mêmes, qu'ils puissent se remettre en forme et qu'ils sachent un peu quoi faire à la salle et comment s'entraîner.
0: Donc avoir les bons conseils et gagner en confiance aussi pour eux. Jules, qu'est-ce que vous diriez justement à quelqu'un qui hésite peut-être à se remettre au sport, à vouloir peut-être demander de l'aide auprès d'un coach sportif ? Qu'est-ce que vous leur diriez en premier, peut-être l'élément le plus important ?
1: Pour moi, l'élément le plus important, c'est de se lancer. Hein.
0: Et oser y aller.
2: Carrément.
1: Voilà, exactement. Il faut arriver à passer ces deux petites semaines de prise d'habitude et après, une fois qu'on est lancé... comme sur des roulettes.
0: Une fois que c'est lancé. Alors, Sophie Escobar, vous dites un peu plus que deux semaines.
2: Oui, un peu plus. Ça dépend. Je viens de prendre une jeune dame, justement, qui a un objectif et qui était assez sportif et qui, demain, a fait un burn-out et qui reprend. Et sur sa deuxième séance, elle pleurait parce qu'elle se dit aujourd'hui, j'en suis là, mais on s'en fout. En fait, aujourd'hui où tu en es, on repart du point zéro et tu sais que tu vas aller vers l'ascension. Donc, il y a de l'essoufflement, il y a de la difficulté, mais on va y arriver, en tout cas. Mmh. Et, donc, c'est vrai qu'il faut peut-être un petit peu plus, mais en tout cas, on y arrive et chacun se dépasse et progresse à son niveau. Et c'est essentiel.
0: Progresser, donc ne rien lâcher.
2: Ouais.
0: Merci Jules pour votre témoignage ce matin.
1: Eh bien, merci beaucoup à vous.
0: Belle
2: merci
0: journée,
2: Jules.
0: Bonne séance, à bientôt sur ICI Isère.
1: Bonne journée.
0: Que vous apporte le sport au quotidien? 04 76 46 45 deux fois, c'est la grande question qu'on vous pose ce matin. Peut-être que vous faites une activité physique, vous êtes remis il n'y a pas longtemps, et pour vous, c'est une véritable fierté. Racontez-nous justement ces petites victoires personnelles. On a le droit aussi d'être fier de ce qu'on fait au quotidien. 04 76 46 45 deux fois, voici C'est pas facile et Boulevard Désert sur ICI Isère.

0: C'est pas si facile, c'est les boulevards déserts, sur ici Isère. Petit point d'infotrafic, notamment au niveau du rail en ce moment, car ce matin, il y a des forts ralentissements suite à une panne du réseau ferré à partir de Grenoble, avec donc des suppressions de trains en direction de Grenoble Université JR, mais surtout des retards estimés entre 5 et 35 minutes au départ de Grenoble pour Valenciennes, Annecy, Paris, Gare de Lyon et Lyon-Pardieu. On vous tiendra bien sûr informé tout au long de la matinée.
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0: Et cette question ce matin que vous apporte le sport au quotidien, 04 76 46 45 de fois pour venir en discuter avec nous, avec aussi notre coach sportif de Grenoble qui est avec nous en studio, Sophie Escobar. On a un nouveau témoignage. Il est de Grenoble également. Bonjour Vinicius.
9: Salut Thomas, ça se passe?
0: Ben bonjour. Ça se passe bien et vous êtes déjà en pleine forme Vinicius?
9: Bah, en forme, on s'est levé tôt ce matin pour aller à la salle comme d'habitude, hein. C'est un classique ça. Du lundi au vendredi, tous les jours.
0: Très bien. Donc vous, finalement, le sport, visiblement, vous donne de la bonne humeur et de l'énergie pour le reste de la journée, Vinicius.
9: Oh, mais vous savez, il faut rire, il faut sourire dans la vie. Et le sport aide aussi à ça. Non, effectivement, il y a plein de bienfaits qu'apporte le sport. Ça nous met dans une bonne routine de bon matin, on se vide la tête, on a une bonne pratique. Puis ça nous met un peu dans une espèce d'identité, vous voyez ce que je veux dire? Comme un ébéniste qui travaille tous les jours le bois, bah, un gars qui fait du sport un peu tous les jours ou quelques fois par semaine, ça lui donne une certaine identité, une certaine routine et ça fait du bien, quoi.
0: C'est quelque chose dont vous aviez eu besoin plus jeune, Vinicius? C'est venu comment, en fait, cet attrait pour le sport?
9: Oh là, vous savez, moi, j'ai eu beaucoup d'énergie très vite, très tôt, donc fallait
0: ça se ressent.
9: mais c'est sûr qu'après aussi, pour mes objectifs professionnels et personnels, le sport est essentiel, je suis acteur à côté, et donc forcément, avoir une bonne hygiène de vie, un bon physique, ça aide toujours un peu plus à la caméra, et puis au-delà de ça, quand il y a des périodes un peu de stress, de doute, etc., c'est quelque chose qui nous met dans le bon, si je puis dire, ça nous vide la tête, et puis c'est quelque chose aussi qu'on valide, voilà, au moins on se dit, bon, bah, même si aujourd'hui c'est un jour qu'on n'a pas le moral ou que, je sais pas, on n'a pas grand chose à faire dans la journée, bah au moins ça je l'ai validé et c'est bon, c'est coché, c'est fait.
0: Une petite réussite, c'est hyper intéressant ce que nous dit Vinicius ce matin, avec beaucoup d'énergie, c'est vrai. Et Sophie Escobar, justement, cette idée de, voilà, de se tenir, d'être en forme aussi, c'est ce qu'on comprend, alors de part en plus son métier en tant qu'acteur, il y a aussi une certaine hygiène de vie. Finalement, le sport ou l'activité physique, au moment, c'est aussi de la régularité, ça devient presque un automatisme, un réflexe.
10: Ah, mais ça doit être un réflexe, c'est quelque chose qu'on doit faire quotidiennement en fait. On doit bouger tous les jours, donc
0: si c'est
10: plus qu'un réflexe.
0: Qu'on ne fait pas tous les jours, parce qu'on peut aussi entendre, je me fais l'avocat de certaines personnes qui peuvent dire, bah, pour moi ça peut être compliqué, ça peut être difficile de trouver peut-être du temps dans un rythme qui est très soutenu dans la journée.
10: On peut faire 3 fois 10 minutes, on peut faire très vite un circuit de 7-8 minutes à faire 3 fois dans la journée, je pense qu'on l'a tous les matins, mais c'est aussi un capital santé. On préserve son capital santé, on prévient des maladies, des cancers, son système immunitaire. Après, je reviens et je rebondis sur le métier, ouais. Voilà, le fait qu'il soit acteur. Ça agit aussi sur la mémoire et sur le cerveau. Ça amène une plasticité. On a des connexions au niveau des neurones et jusqu'à 80, 90 ans, il n'est jamais trop tard pour travailler. Donc, continuez comme ça, faites du sport tous les jours, quoi. Et pour ton métier d'acteur, c'est super bien aussi. Ça motive ton énergie. Je pense aussi, ça travaille le souffle. Du fait qu'il doit parler, être actif dans son travail. Donc, continue comme ça.
0: Donc, s'installer avec une routine, visiblement. Donc, ces séances, vous avez dit tous les jours, Vinicius, c'est ça?
9: Ouais, c'est ça. Bah écoutez, après moi je vais à la salle du lundi au vendredi, tous les jours le matin, ça met dans le bon, on commence la journée sur du bon pied. Et après bah moi je marche beaucoup, donc après c'est vrai que peu importe l'activité physique que les gens font, rien que par exemple déjà de marcher, c'est déjà quelque chose qui permet de d'être dans l'action, d'être dans le mouvement et puis bah de se vider un peu la tête et de voilà.
0: Oui, parce que là,
9: cette case de bien-être.
0: On entend qu'il y a donc la salle de manière quotidienne pour Vinicius, mais on peut aussi rappeler à tout le monde qu'effectivement, de la marche tous les jours,
10: de la marche, monter les escaliers, faire du vélo pour aller à son travail. En fait, je pense qu'il faut déjà bouger, faire ce qu'on aime. Il ne faut jamais aller chercher. Voilà, c'est le mouvement, c'est surtout ça. D'abord l'activité physique, et après je dirais le sport. Mais d'abord, c'est bouger tous les jours. Aujourd'hui, il ne faut pas oublier qu'on est sédentaire. Hein.
0: Oui.
10: C'est donc, y a un Français sur cinq qui reste assis plus de 7 heures par jour. Donc, même mettre de l'activité physique, ce n'est pas suffisant. Il faudrait fractionner sa journée et bouger toutes les 2 heures.
0: Mmh. Donc, quand on voit, par exemple, les programmes scolaires, notamment chez nos voisins les Allemands, qui proposent 2 heures de sport par jour, c'est quelque chose qu'on devrait s'inspirer, même pour les adultes qui ont une vie active.
10: Mais complètement, on ne fait pas assez de sport et les jeunes, de moins en moins, ils bougent. C'est vraiment un fléau qui est connu au vu des écrans. Il n'y a pas assez de sport à l'école ni au collège.
0: Donc et pour tout le monde. Oui, allez-y, Vinicius.
9: Je pense souvent aussi aux personnes qui sont en télétravail, qui effectivement, comme le disait, j'ai oublié le prénom, je suis désolé, madame.
10: Sophie. Mais,
9: Sophie, voilà, exactement. Comme disait Sophie, voilà, on est dans une société, dans une activité qui est très souvent sédentaire, mais il y a des solutions qui existent. Vous voyez, par exemple, moi, j'ai un tapis de marche chez moi. Bon, je le mets à 1 ou 2 km/h et j'arrive quand même à travailler de chez moi tout en marchant très lentement, mais au moins, c'est déjà ça. Vous voyez ce que je veux dire?
0: Ouais.
9: C'est des solutions qui existent, quoi.
0: Donc des petits pas. Et d'ailleurs, ça me fait penser aussi à une publicité d'une grande surface, fut un temps, où justement le grand-père s'entraîne à porter des packs d'eau de 6 bouteilles. Et justement, quand son petit-fils arrive, il arrive à le porter, parce que justement, il s'est entraîné. Enfin voilà.
10: Complètement.
0: Donc des petits exercices de temps en temps, finalement, c'est ce qu'on retiendra aussi.
10: Et dans mon coaching, moi, j'ai des personnes jusqu'à 88 ans aujourd'hui.
0: Il n'y a pas d'âge pour le sport.
10: Mais non, il n'y a pas du tout d'âge.
0: Bien le rappeler. Bon, Vinicius, bonne séance pour demain, en attendant. Et merci pour votre témoignage ce matin.
9: Merci à vous. C'était cool d'avoir ce
0: belle journée à vous
9: beaucoup,
0: du côté de Grenoble. Une belle histoire, elle se fait aussi justement avec le sport et avec vos témoignages ce matin. 04 76 46 45 deux fois. Racontez-nous votre quotidien, vos activités physiques que vous faites sur ICI Isère après Michel Fugain. C'est toi.

0: Et quelle belle histoire avec Michel Fugain ce matin sur ICI Isère.
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0: Et vos témoignages au 04 76 46 45 deux fois que vous apporte le sport au quotidien. Nous sommes avec Sophie Escobar, coach sportive à Grenoble, pour en parler. Bonjour Luigi.
3: Bonjour.
0: Luigi, vous habitez à Lavare et pour vous, le sport, c'est aussi être bien dans sa tête.
3: Ah, tout à fait, oui.
0: Alors racontez-nous.
3: C'est essentiel. Bah, écoutez, moi, le sport m'a apporté que de bonnes choses, de toute façon, des amis, et puis de longue, que j'ai gardé de longue date, et puis le sport, c'est spécialement en salle, c'est la différence de toute couche sociale.
0: Oui.
3: Et puis, que dire de mieux, la santé. Moi, à 82 ans, je continue à marcher tous les deux jours et à faire du sport une heure ou une heure et demie par jour.
4: Bravo. Voilà.
0: Donc ça ne vous quitte pas. Et puis surtout, ce qui est intéressant, ce que vous nous dites, Luigi, c'est que le sport, c'est un lien social, en plus d'être aussi un lien pour le bien-être. Ah. Sophie Escobar, c'est quelque chose que vous voyez
3: tout
0: aussi dans...
4: Oui, ça permet de lutter contre l'isolement, ça permet de créer du lien ou de recréer du lien. Aujourd'hui, on est de plus en plus chez soi et enfermé. Et pour les personnes seniors aussi, il y a aussi les associations, des choses comme ça, où on peut aller marcher, des groupes de marche, des associations de gym volontaires aussi. On peut justement créer du lien. Et justement, comme dit Luigi, se créer des amis, et parce que c'est aussi important pour le bien-être moral, en fait. Hein.
0: Donc finalement,
3: tout à fait.
0: Oui. Allez-y Luigi, si vous voulez compléter.
3: Oui, je dis, oui, non, mais là, moi j'ai des amis que j'ai toujours gardés. D'ailleurs, on est un espèce de clan que j'ai gardé depuis pratiquement 40 ans.
0: Oui.
3: Voilà.
4: Et c'est puis, ça, puis ici...
3: Ça m'a permis de faire une connaissance de votre maison, Christian Rougier, qui est né dans la même salle de gym Courberia. Donc, ça m'a permis de vous connaître.
0: De connaître, de vraiment rencontrer du monde en plus.
4: Ouais.
0: Ça qui est magnifique. Donc, lien social très important. En plus, on se dépasse. Et
3: très,
0: du coup, est-ce que vous dépassez ensemble? Vous mettez des objectifs avec ce cercle d'amis de sportifs également?
3: Non, maintenant, on s'est un peu éparpillé, mais on a toujours gardé le contact, et chacun en fait un peu de son côté, parce que moi, étant à l'extérieur, avant j'étais sur Grenoble, on allait toujours pas ensemble, et maintenant, j'ai ma propre petite salle de gym dans mon sous-sol, et
0: en fait,
3: voilà, mais je garde toujours le lien, et c'est très important.
0: Magnifique. Donc du lien social grâce au sport. Merci Luigi pour ce beau témoignage.
4: Merci.
3: Merci et belle journée à vous.
0: Également,
3: merci.
0: Belle journée à vous du côté de Lavare.
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5: Des bons plans pour vous, pour profiter gratuitement de plein d'avantages et notamment se maintenir en forme et rester en bonne santé. La région Auvergne-Rhône-Alpes relance son pass région senior qui vous donne plein d'avantages. C'est gratuit, réservé aux habitants de 65 ans et plus, avec par exemple des séances gratuites dans des clubs sportifs, des tarifs préférentiels dans des stations thermales, des réductions sur des visites touristiques, dans des restaurants, des offres pour vos déplacements, etc. Les bénéficiaires disposent en plus d'une cagnotte de 30 euros offerte par la région, 10 euros pour l'achat de livres dans les librairies partenaires, 5 euros pour découvrir l'un des sites touristiques emblématiques d'Auvergne-Rhône-Alpes, et puis nouveauté depuis le 1er septembre, 15 euros pour financer l'adhésion à 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
0: Merci Alexandre Wibar pour cet info-service. Info-service également au niveau du train aujourd'hui. Nous avons une panne de train depuis Grenoble, depuis la gare de Grenoble en direction de Saint-André-le-Gaz, Saint-Marcelin, Valenceville, Paris, gare de Lyon, Lyon-Pardieu, Grenoble Université JR ou encore Annecy. Des retards estimés entre 15 et 45 minutes. Reprise progressive du trafic annoncée aux alentours de 10h15. On vous tiendra bien sûr informé tout au long de la matinée.
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0: Que vous apporte le sport au quotidien? C'est la grande question qu'on vous pose ce matin en compagnie de Sophie Escobar, coach sportive à Grenoble. Venez nous raconter ce que ça vous apporte, si vous avez dépassé justement des défis que vous vous étiez fixés vous-même. On en parle ensemble. Grande discussion jusqu'à 10h. Après la petite Lady et Vivien Savage sur ICI Isère.

0: La petite Lady avec Vivien Savage sur Ici Isère ce matin.
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0: Avec un sujet qui déchaîne les foules au standard, Sophie Escobar. Je tiens à vous le dire quand même, vous êtes coach sportive à Grenoble. Notre invité ce matin, que vous apporte le sport au quotidien. Et ça fait du bien, visiblement, ce que nous témoigne aussi Françoise de Grenoble. Bonjour Françoise.
3: Bonjour.
4: Bonjour.
0: Alors pour vous, Françoise, c'est le grand retour sur l'eau.
4: Dans le plouf, oui. Moi, c'est pas dans l'Isère que je vais me baigner.
0: Ah.
4: Moi, je vais me baigner. Voilà.
0: Ça,
3: c'est voilà. Dit.
4: Et qu'est-ce que je voulais dire? Oui, ils avaient fermé pendant l'été.
0: Oui.
4: Hier, on a eu donc le premier cours de reprise en aquagym.
0: Mm-hmm.
4: Oh bon sang, qu'est-ce que ça fait du bien. J'étais épuisée hier au soir, mais c'est de la bonne fatigue et ça fait trop du bien.
0: Ça vous avait manqué?
4: Mais... Ah, pardon?
0: Ça vous avait manqué, justement, ces cours d'aquagym?
4: Oui. Ah oui, oui, oui. Je commençais à avoir mal un peu partout. Et le fait d'avoir gesticulé dans l'eau chaude comme ça, franchement, oui, parce que c'est un centre médical, donc l'eau, elle
0: d'accord.
4: est à 32 degrés, donc c'est assez agréable quand
3: oui.
4: même.
3: Bah oui.
4: Voilà.
0: Et donc se mais remettre en bien pour éviter tout ce qui est justement le corps qui coince un peu à certains endroits,
4: oh, bah
0: c'est quelque
4: oui.
0: chose qui
4: oh,
0: vous
4: bah
0: fait
4: oui,
0: du bien.
4: C'est incroyable. Incroyable bienfait. Incroyable.
0: Donc, finalement, ce que nous dit Françoise aussi, Sophie Escobar, c'est que le mouvement, peu importe lequel, c'est aussi une façon d'éviter les petits bobos ou les petits moments où ça coince.
3: Ça évite les douleurs, les articulations, elles ont besoin de bouger, il faut les huiler, comme on dit. Hein, donc, du coup,
4: voilà.
3: Ça améliore aussi l'équilibre. Et puis, je pense que ça vous a fait du bien de retrouver vos
4: les
3: collègues
4: copines.
3: De sport aussi,
4: bah,
3: les
4: voilà.
3: copines.
4: Voilà.
3: Et puis, alors moi, je dirais, vous n'avez pas eu de quoi nager ou de profiter de l'eau pendant la saison estivale et de retrouver une autonomie pendant ces deux mois
4: et
3: d'été
4: non.
3: aussi, de pouvoir
4: et
3: bouger
4: non.
3: en tout cas ou de marcher.
4: Exactement.
3: D'accord.
0: C'est aussi ce
4: voilà.
0: que nous dit Sylvie sur son message vocal, qu'elle a eu des soucis au niveau de santé, au niveau d'une hernie discale, et que justement,
3: d'accord.
0: en reprenant le sport, ça lui a fait du bien de pouvoir effectivement avoir le corps qui se décoince. C'est quand le prochain cours d'aquagym, Françoise?
4: Eh ben mardi prochain.
0: Eh ben rendez-vous mardi prochain.
3: Ouais.
0: Alors.
3: Et bonne séance d'aquagym alors Françoise.
0: Merci
3: continuez.
0: D'avoir rappelé ce matin
4: journée.
0: Françoise.
4: Au revoir.
0: Bonne,
4: au revoir.
0: Journée,
3: bonne journée.
0: Du côté de Grenoble. 04 76 46 45 deux fois. Que vous apporte le sport ce matin? Peut-être que ça vous décoince aussi comme la pull nous le témoignait Françoise. Peut-être que l'état d'esprit, voilà, le bonheur de se sentir fatigué, de la bonne fatigue justement après le sport. Racontez-nous justement votre expérience après Tina Turner, What's Love Got to Do with It sur ici.

0: Got to do with it. Tina Turner sur ICI Isère, souvenir d'une grande sportive, rockeuse en plus, parce qu'elle courait sur la scène avec un talon aiguille de 15 cm. Fallait quand même le faire. Un petit point d'info trafic à présent sur ICI Isère, notamment au niveau des trains suite à cette panne très importante du système ferroviaire au départ de Grenoble en direction de Valence, Annecy, Paris, Gare de Lyon. Pour Valence Ville, 30 minutes de retard, 15 minutes pour Annecy avec des arrêts supplémentaires prévus sur le trajet au départ donc de 9h46 de Grenoble, ainsi qu'un retard décalé d'un quart d'heure pour Paris, Gare de Lyon. Il semblerait que pour les trains suivants, aux alentours de 10h, les trains repartiraient et retrouveraient la normale. On vous tiendra bien sûr informé d'ici à 10h.
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0: Avec cette grande question ce matin, que vous apporte le sport au quotidien, l'activité physique? On en parle avec Sophie Escobar, notre invitée, coach sportive à Grenoble. On vous entend aussi le week-end hein, sur ICI Isère.
3: C'est ça, Thomas.
0: Des capsules de conseils de sport, bien entendu. Alors, sur le WhatsApp de la radio, on peut aussi déposer des messages vocaux. Mm-hmm. Et c'est ce qu'a fait Joël. On va donc l'écouter et après, on réagira ensemble à ce qu'elle nous a dit. On tend l'oreille.
4: Donc moi je voudrais juste te dire que le sport c'est toute sa vie, j'ai envie de dire. Quotidiennement c'est bien, mais beaucoup de personnes avançant dans l'âge se disent « Oh, ben moi je marche tous les jours ». Et j'ai envie de dire ça ne suffit pas parce que on a quand même les bras, le dos, les cervicales et tout le reste qui ont besoin aussi de bouger et de s'entretenir. Moi je me suis formée à 56 ans pour être animatrice sportive et je donne un cours de gym douce toutes les semaines où là les personnes de 65-70 et jusqu'à 80 ans et plus ont grand plaisir à continuer à s'entretenir pour éviter les douleurs quotidiennes justement. Et c'est aussi un lien social incroyable, une motivation pour se dire ben, je fais à mon niveau, il n'y a plus de compétition de quoi que ce soit, on n'a rien à se prouver, simplement à prendre plaisir et prendre soin de soi tout simplement. Donc j'encourage toutes les personnes même d'un âge avancé à continuer à faire du sport d'entretien, je vais appeler ça. Et bien bonne journée à tous.
0: Et bonne journée à vous aussi Joël, merci pour ce message vocal. Il y a plein de choses intéressantes dans ce qu'elle nous témoigne Joël sur son message vocal.
3: Tout est dit, tout est juste en fait. Du coup il y a aussi l'endurance, donc on peut dire marcher, mais enfin, on est constitué de muscles et du coup il faut aussi se tonifier pour prévenir les chutes, justement quand on avance dans l'âge, puisqu'elle là, elle parle d'un cours de gym de plus de 65 ans et c'est toujours se faire plaisir en tout cas et bouger quotidiennement, mais ça peut être danser, marcher, jardiner, ça c'est déjà bouger, avoir du mouvement, c'est préserver son capital santé, toujours se faire plaisir. Et le sport, c'est ce qu'on disait tout à l'heure, c'est une autre catégorie après l'activité physique, mais en tout cas bouger tous les jours quoi.
0: Comment on fait si par exemple, je vais mettre dans un cas de situation pour vous Sophie, quelqu'un vient vous voir et vous dit bah, j'aimerais me remettre à l'activité physique, au sport, mais j'ai peur du regard des autres qui peuvent porter sur moi parce que peut-être que j'ai eu des pépins de santé ou je débute sur tel ou tel sport. Comment on peut justement mettre en confiance la personne et lui dire mais en fait ce regard que vous imaginez des autres sur vous, en fait finalement ce n'est que vous qui l'imaginez. Comment on arrive à dépasser tous ces caps-là qui peuvent justement nous rebuter peut-être avant de reprendre le sport?
3: Ben c'est déjà voir ses attentes et ses objectifs. Donc déjà c'est trouver une confiance à ce que j'entends. Donc c'est en travaillant avec des mouvements, du cardio, du renfort sur ce qu'elle aime faire, arriver à prendre confiance et à dépasser ce regard des autres. En fait, il faut surtout prendre confiance en soi. Le regard des autres n'est qu'un reflet de ce qu'on a peur de soi des fois. Donc le sport aide à ça, à donc dépasser le regard des autres.
0: On dépasse tout ça puis on y va.
3: On y va. Et la régularité, et puis on va être essoufflé. Au début, on va avoir un petit peu mal, mais c'est ça qui est bon aussi.
0: Et donc, peut-être tenir un carnet de bord, finalement, se dire bah, aujourd'hui, je commençais comme ça, et se voir au bout de quelques temps qu'on a fait des progrès immenses.
3: Et puis, ça va très vite, sur 3-4 semaines, on voit très vite les progrès. Et le sport, comme vous dites, le carnet de bord, c'est inscrit dans son agenda. C'est tous les jours, c'est inscrit dans son agenda. Ça fait partie du quotidien et c'est hebdomadaire et quotidien. On ne doit pas ne pas l'enlever de son agenda, en tout cas.
0: Pour donc se sentir bien, se faire plaisir et en plus avoir des objectifs qu'on peut réussir et briller aussi quelque part, être fier de soi. On va faire le point sur tout ce qu'on s'est dit depuis le début de cette émission car elle touche à sa fin avec Sophie Escobar. On va faire le point ensemble justement pour retenir le meilleur de tous ces très beaux témoignages que nous avons eus ce matin. Dans quelques instants après, pourquoi tu restes, c'est Amel Bent sur ICI Isère. Pourquoi tu

0: Pourquoi tu restes? C'est Amel Bent sur Ici Isère. Restez avec nous parce que dans quelques instants, on va faire le récap de tout ce qu'on s'est dit ce matin autour de cette très belle question que vous apporte le sport au quotidien.
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0: Avec cette grande question qui vous a intéressé ce matin, pour notre plus grand plaisir, on a pu faire cette grande discussion que vous apporte le sport au quotidien. Petit moment d'échange, on va récapituler un peu tout ce qu'on s'est dit ce matin, des belles choses, des belles initiatives, du positif. Et avec vous, Sophie Escobar, notre invitée, coach sportive à Grenoble, je rappelle, on vous retrouve aussi le week-end pour vos interventions, vos chroniques. Alors, qu'est-ce qu'on peut retenir de toutes ces grandes discussions qu'on a eues avec nos auditeurs? C'est que finalement, le sport, c'est aussi un plaisir, c'est aussi un exutoire, une façon de prendre confiance en soi.
10: C'est ça, c'est déjà positif à tous les témoignages qu'on a entendus, c'était quelque chose de positif, du lien social, du bonheur, un équilibre, voilà, de la confiance. Y a des bienfaits sur le corps, sur le moral, sur la mémoire, sur la santé, ça prévient des risques de maladie, donc foncez, bougez quoi, tous les jours, au quotidien, mettez ça dans votre agenda.
0: Le lien social qui est donc hyper important, et puis aussi la façon, il faut aussi le repréciser, à l'heure où on parle beaucoup de santé mentale aujourd'hui, justement le sport peut être et est un exutoire.
10: Complètement. Bah, ça stimule certaines endorphines, la mélatonine, enfin voilà, des hormones du bonheur, comme on dit. Donc ça va favoriser le moral, aussi le sommeil, ça va travailler sur le stress, ça va réduire l'anxiété, ça améliore l'humeur. Donc voilà, c'est une bombe d'énergie, quoi.
0: Et on se rappelle aussi que le moindre petit mouvement, c'est une façon de commencer petit à petit. Si par exemple on a eu des pépins de santé, ça arrive aussi, ou des moments de moins bien dans notre vie, ça arrive aussi. Que justement, si on veut reprendre l'activité physique, le sport, on peut commencer tout petit. Et au fur et à mesure, se fixer d'objectifs un peu plus haut.
10: Complètement. On peut juste marcher 5 minutes, 10 minutes, mais en tout cas, il faut bouger tous les jours.
0: Le mouvement est donc la clé. Et en plus, ça nous fait que du bien. Donc, que du positif, c'est une bonne chose.
10: C'est ça.
0: Et on peut vous retrouver, vous, le week-end, pour vos chroniques, vos interventions.
10: Le sport et nature.
0: Et dimanche matin. Voilà. Et puis, si on souhaite vous contacter, c'est possible aussi pour être coaché, être épaulé.
10: Il y a mon site, sophieescobar.coach, il n'y a pas de souci.
0: Merci beaucoup, Sophie, d'avoir été avec nous ce matin.
10: Merci, Thomas.
0: Et à très bientôt sur Ici Isère. Demain, nous allons parler des pompiers, ces hommes et ces femmes qui ont été plus qu'essentiels cet été encore, leur quotidien et aussi une vague d'engagement auprès des pompiers volontaires. Donc, si vous souhaitez déjà leur laisser un mot de remerciement, vous pouvez le faire sur le WhatsApp de la radio, 04 76 46 45 deux fois. Ils seront avec nous en studio. On va construire cette émission avec vous, comme tous les jours. Ici, c'est vous, dès 9h. Dans quelques instants, nous allons retrouver Nelly Gauthier pour Ici, ça marche en hiver, en Isère. Parce qu'en hiver, oui, c'est aussi bientôt l'hiver, mais d'abord l'Isère, c'est mieux. Après, This Love, c'est de l'amour, avec Maroon 5 sur Ici, Isère.

0: This Love avec les Maroon 5 sur Ici Isère. Et ici, ça marche en Isère avec Nelly Gauthier. Bonjour Nelly.
1: Et bonjour Thomas, bonjour à tous.
0: Alors, on s'intéresse à quoi ce matin? Qu'est-ce qui marche bien en Isère?
1: Il y a la photo qui marche. Ouais. Alors, nous serons avec Jérôme Loubet dans quelques instants, qui est la tête de plus vieux magasin de photos de France.
0: De France.
1: Et il est à Grenoble. Et ça s'appelle Photo sur cours, en hommage, bien sûr, à ce film d'Hitchcock, Fenêtre sur cours. Mmh. Et on va en parler dans quelques instants. C'est la caverne d'Ali Baba des photographes.
0: Magnifique.
1: Chez Jérôme Loubet.
0: Voilà. Allez, on va se faire tirer le portrait.
1: Allez, absolument. Merci.
0: À demain,
1: Thomas.
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1: Merci d'être avec nous sur Ici, Isère et passez une excellente journée. Il est 10h. Les infos et vous, Noémie Philippot, bonjour.
3: Bonjour Nelly, bonjour à tous.
1: Une enquête ouverte après l'agression d'une commerçante de Monessier de Clermont.
3: Frappée à plusieurs reprises alors qu'elle travaillait dans sa cave bar à vin, la Grappe du Trièvre, dans le centre de la commune. Ça s'est passé samedi soir. Ce couple a importuné des clients avant de s'en prendre à la gérante. Son commerce a aussi subi des dégradations. Les deux personnes mises en cause ont elles aussi déposé plainte pour la dégradation de leur voiture suite à cette agression. C'est à lire sur ici.fr. Deux inspecteurs du travail grenoblois convoqués au ministère du Travail hier pour passer en commission de discipline. Ils sont accusés de contester l'autorité, notamment sur fond de tensions autour des contrôles du 1er mai. Ils subissent une répression, rétorque l'intersyndicale, pour avoir défendu des conditions de travail décentes. La commission a préconisé une mutation disciplinaire pour l'un des deux inspecteurs, un blâme pour l'autre. Ce sera au ministre du Travail de trancher, selon l'agence France Presse. Une partie des inspecteurs du travail ont fait grève la semaine dernière en Isère pour soutenir leurs collègues. Selon la CGT, environ 250 personnes se sont réunies devant le site du ministère à Paris hier pour dénoncer une procédure bâillon. Le trafic est très perturbé en gare de Grenoble ce matin dans les deux sens de circulation. De nombreux trains retardés de 40 minutes à 1 heure, certains supprimés même à cause d'une panne d'une installation du réseau ferré, indique la SNCF. Elle indiquait une reprise normale du trafic aux alentours de 10h15. Les brûleurs de loups entament leur saison de la meilleure façon possible. Les hockeyeurs grenoblois se sont imposés 4-1 contre Angers hier soir sur la glace de Pôle Sud en ouverture de la saison de Ligue Magnus. Prochain match vendredi soir, ce sera à Rouen. Et puis les hommages se succèdent depuis l'annonce de la mort de Catherine Ringer. La chanteuse d'Erita Mitsuko a été emportée par un cancer foudroyant à 68 ans. Elle était depuis décembre 2025 marraine de la Maison des Fans de Grenoble. Nous avons beaucoup de gratitude pour tout ce qu'elle nous a apporté, réagit l'équipe, saluant une personne formidable, profondément engagée contre les violences faites aux femmes et aux enfants. La météo, Nelly, c'est un petit peu plus couvert aujourd'hui.
1: Oui, c'est ça. Ce sera nuageux. Alors, on a des éclaircies, des passages nuageux, quelques gouttes de pluie localement en montagne. Avec un début de matinée assez dégagé, et puis des nuages vont gagner par l'ouest. Cet après-midi sera lumineuse en plaine. Des nuages vont accrocher parfois les massifs. Et en fin de journée, eh bien, le vent de nord, nord-ouest va devenir beaucoup plus sensible. Avec des pointes de 40 voire 50 km/h vers le Drac et la Matésine, on s'attend à quelques pluies et quelques brunes. Les températures prévues, elles sont en baisse, mais encore supérieures au normal. De saison. On a 24 degrés à la Côte-Saint-André, 26 degrés à la Tronche, 20 degrés à Autran à 1050 mètres d'altitude. Voilà, c'est le programme en tout cas d'aujourd'hui.
3: Il va falloir que ça baisse encore un petit peu pour rentrer dans les clous. Hein.
1: Ouais, ça va baisser. Bon, il y aura un temps sec demain. On en reparlera et on aura toujours des températures dignes d'un mois de... Allez, fin août, quoi. Fin août, début septembre. Oui, mais bon, voilà, c'est ça. Hein. En tout cas, merci beaucoup. C'est l'été indien qui continue. Encore.
3: Oui, plus qu'indien. L'été.
1: Merci Noémie. L'info revient tout à l'heure 11h.
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1: Ici, ça marche avec des invités que nous recevons tous les jours qui ont des idées, qui font des choses parfois exceptionnelles, qui sont à la tête de certaines choses depuis de nombreuses années, ou alors des choses qui viennent d'arriver, qui viennent de créer. Et Jérôme Loubet est avec nous. Bonjour Jérôme.
5: Bonjour Nelly.
1: Vous êtes à Grenoble et vous avez un magasin de photos qui s'appelle Photo sur cours. Et ce magasin, il existe depuis très longtemps. Vous l'avez repris il y a 7 ans, c'est ça?
5: C'est ça, tout à fait.
1: Ouais. Vous le connaissiez, ce magasin? Avant, vous y travailler quand c'était pas le vôtre?
4: Non, j'y ai jamais travaillé.
1: D'accord.
4: Avant, c'était surtout connu quand c'était le studio JV.
1: Oui, le studio JV, ouais.
4: Et j'étais client quand j'étais enfant.
1: Ouais. Et de studio JV, c'est devenu Fenêtre sur Course, fait longtemps ce titre?
4: Ça fait 14 ans, c'est un ancien salarié du studio JV qui, quand le studio a mis la clé sous la porte, a repris une partie des locaux, a ouvert, et du coup après a pris sa retraite et m'a proposé de reprendre l'activité.
1: D'accord. Et photo sur cours, vous confirmez que c'est bien sûr un petit clin d'œil au film d'Hitchcock.
4: C'est ça, tout à fait.
1: Fenêtre sur cours.
4: Oui.
1: Vous savez pourquoi il l'avait appelé comme ça?
4: Pas du tout, le nom vient pas de moi, vient de mon prédécesseur, voilà. Je l'ai conservé. Mais...
1: Voilà, vous l'avez conservé, vous avez bien fait, parce que c'est un joli nom, en tout cas. Et c'est le plus vieux magasin de photos de France.
4: A priori. Oui. D'après l'historique, il y a un studio qui a ouvert à cette adresse aux alentours de 1889.
1: Ouais, voilà. Et il est à Grenoble et c'est bien, et c'est super, on va en parler avec vous dans un instant. Merci d'être là.
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1: Étienne Dao et son duel au soleil pour débuter cette émission ensemble et en musique. Passez une bonne matinée avec nous.

0: Étienne Daho, duel au soleil, il est 10h09 sur ICI Isère.
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0: Et dans Ici ça marche, nous recevons Jérôme Loubet, on vous l'a présenté il y a quelques instants, à la tête du plus vieux magasin de photos de France. Il est à Grenoble, il est boulevard Gambetta, il est au 14 boulevard Gambetta. Alors, avant de parler de vous, Jérôme Loubet, vous nous disiez que petit, vous alliez à Studio Givet, ça s'appelait comme ça, au Studio Givet, qui ont repris ça en 1950.
2: Oui, le père qui avait repris l'activité pour de la vente de matériel photographique.
0: Voilà, tout simplement. Et avant, c'était quelqu'un d'autre. Parce que donc ce magasin, cette boutique, elle date du 19e siècle.
2: A priori, c'est ce qu'il a été retrouvé. Voilà.
0: Et avant, vous ne savez pas comment ça s'appelait, avant Studio Givet ?
2: Ça avait le nom des photographes. C'était le studio Antonin Husclade. Et le premier, je ne me rappelle plus du nom, mais c'était juste des studios de photographie.
0: Pourquoi vous avez eu envie, il y a 7 ans, de reprendre cette boutique de photos? Parce que c'est un peu mythique, c'est quelque chose de, justement qui a une histoire depuis longtemps, depuis 1886.
2: Alors, moi je ne connaissais pas toute cette histoire. Ouais. En fait, c'était pas pour reprendre l'activité en tant que telle. J'ai toujours été passionné de photos depuis petit, sur la prise de vue.
0: Ouais.
2: Et avec le temps, je me suis mis à réparer beaucoup de choses, de par ma formation, mon précédent métier. Et je me suis mis à réparer mon propre appareil photo quand il était tombé en panne. Et là, en fait, je me suis dit, c'est le déclic pour lier les deux, le plaisir, la passion de la photo et de la réparation.
0: D'accord. Alors, chez vous, c'est le Alibaba des appareils photo. C'est-à-dire qu'on peut tout trouver, l'argentique, le numérique.
2: Beaucoup de choses,
0: l'APS aussi.
2: Oui.
0: Il y a eu un petit temps avec l'APS. Moi, j'ai toujours un APS chez moi, dont je me sers plus d'ailleurs. Et on peut trouver toutes les marques qui existent également d'appareils photo.
2: Pas toutes en même temps. C'est vrai que j'en ai eu beaucoup. Il y en a que je n'ai jamais eu entre les mains encore, qui restent des marchés de niche.
0: Ouais. Combien vous avez d'appareils photo dans votre magasin à peu près?
2: D'appareils photo, plus de 1200.
0: Ouais. C'est beaucoup pour un magasin, je ne sais pas, moi je n'ai pas d'idée. Est-ce que c'est beaucoup? Ça commence à faire.
2: C'est beaucoup, surtout dans 30 mètres carrés.
0: Ah oui, c'est ça. Mais alors 1200 appareils photo qui sont à la vente ou que vous exposez comme ça, genre à musée?
2: Qui sont à la vente et qui sont exposés. Beaucoup de clients me font la réflexion, on dirait un musée.
0: On dirait un musée, ouais, c'est ça. Est-ce qu'ils sont en vitrine? Est-ce que, ouais.
2: Oui, ils sont tous sur étagère.
0: Ils sont quand même bien... Mis en valeur, et puis surtout protégés aussi. Parce que...
2: Tout à fait. Après, ils sont à disposition si les clients veulent les prendre en main.
0: La plupart des appareils photos que vous avez, Jérôme Loubet, ce sont des appareils photos argentiques.
2: La majorité.
0: Sur les 1200, 1300. Vous n'avez pas beaucoup de numérique, alors, du coup. Vous laissez ça aux autres enseignes de grands magasins de vendre du numérique?
2: Non, pas forcément. J'en ai de plus en plus du numérique. Après, moi, c'est que de l'occasion que j'ai en boutique.
0: Ah voilà, vous avez aucun neuf?
2: Non, le neuf, c'est sur commande, au conseil, mais d'accord, surtout pas.
0: D'accord. Et quand quelqu'un rentre chez vous, est-ce que c'est pour acheter un appareil photo? Est-ce pour faire du développement de photo? C'est pour faire quoi exactement?
2: Ça peut être du développement photo, j'en fais de plus en plus, de la vente, mais surtout du conseil et de la réparation.
0: Voilà. On arrive pour réparer son appareil photo.
2: Majoritairement.
0: Et c'est vous qui le faites? C'est vous qui réparez?
2: Tout à fait.
0: Vous avez eu les compétences pour ça, pour réparer?
2: Je les ai acquises avec le temps. Ouais.
0: Justement, on va savoir ça dans quelques instants, comment vous avez fait, d'où vous êtes parti pour arriver à être... Parce que j'imagine que vous aviez un autre métier avant.
2: Hein, tout à fait.
0: C'est ça, vous allez nous en parler dans quelques instants. Est-ce que vous avez un appareil photo que vous aimez par-dessus tout, où vous dites, ah, mais celui-là, c'est le meilleur?
2: Alors, ce serait pas forcément le meilleur, mais oui, il y a un modèle que j'affectionne particulièrement.
0: C'est lequel?
2: Un Nikon FM3A.
0: D'accord. Et c'est de l'argentique?
2: Oui.
0: Ok. Qui date de quand?
2: De 2004.
0: Ah oui, ça va. Il a un peu plus de 20 ans.
2: C'est ça.
0: Ouais. Et c'est le Nec Plus Ultra?
2: Pour moi, oui. Après, il a rien d'exceptionnel.
0: En plus, 2004, on avait déjà du numérique. Hein,
2: on avait déjà du numérique, mais lui, il reprend le look des années 70 le fonctionnement des années 70.
0: Ah ouais, ça doit être pas mal. On va se retrouver dans un instant, Jérôme Loubet, pour nous parler un petit peu de

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1: Elle s'appelle Estelle, elle chante Te rencontrer encore. Il est 10h16, on retrouve notre invité Jérôme Loubet dans un instant.
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1: Et dans Ici, ça marche, Jérôme Loubet, on vous rappelle, est à la tête du plus vieux magasin de photos de France à Grenoble. Ah bah oui, il est chez nous, ce plus vieux magasin, il s'appelle Photos sur Cours. On rappelle, Jérôme, que ça fait 7 ans que vous avez repris ce magasin. Alors vous vendez essentiellement donc de l'occasion, que de l'occasion. Pas d'appareil photo neuf, mais vous donnez des conseils aussi. Vous aimez bien donner des conseils pour acheter des appareils photo, même si c'est pas chez vous.
12: J'adore ça, oui, tout à fait. Je me retrouve souvent à conseiller un modèle. La personne

0: Demandez-vous, en avez ? Non, pas du tout.
1: Alors au départ, vous faisiez quoi comme métier avant de réparer des appareils photo ?
0: Mon dernier job avant, c'était technicien de maintenance en microélectronique.
1: Ah, voilà, microélectronique. Alors, on va pas dire que c'est pareil que la photo, mais vous avez des connaissances particulières.
0: En électronique, en mécanique aussi.
1: Aussi. Donc du coup, pour vous, réparer un appareil photo, c'était un jeu d'enfant ou pas du tout, ou ça s'apprend ?
0: Pas du tout. Ça a vraiment commencé parce que mon appareil était tombé en panne.
1: Ouais.
0: Je me suis dit, qu'est-ce que je fais ? Allez, je le démonte, au pire, c'est pas grave,
1: c'est pas grave.
0: Je comprendrai comment ça marche, ou voilà, ça m'amusera, et puis j'ai réussi à le réparer.
1: Vous l'avez démonté, vous avez vu la panne ?
0: Oui, j'ai surtout pu trouver la pièce.
1: Ouais. Et vous l'avez remplacé, et ça marchait.
0: Et remonté, sans qu'il reste de vis à côté.
1: Et pour réparer tous les autres appareils photo des clients, là, c'est pas pareil, c'est un enjeu différent.
0: Oui, alors au début, c'est plus stressant que de réparer son propre matériel.
1: C'est clair.
0: Et avec le temps, ça l'est peut-être moins, parce que justement, on sait derrière qu'on fait le maximum, en fait.
1: Ouais.
0: Et on est...
1: Et c'est comme les voitures, il y a des pannes récurrentes sur des appareils photo par rapport à un appareil précis. C'est souvent la même chose, la même pièce qui tombe en panne.
0: Malheureusement, oui, sur certains modèles. Oui.
1: Donc du coup, vous dites, là, le diagnostic, il est vite fait, quoi.
0: La plupart du temps, oui. Après, j'affirme jamais à 100%, ouais. Parce que des fois, on a des surprises, bonnes ou mauvaises.
1: Vous êtes le docteur des appareils photo.
0: C'est ce qu'on me dit souvent, oui.
1: Alors, justement, est-ce que vous étiez très photo au départ ? Parce que quand vous étiez petit, vous allez donc dans ce studio, le studio Givet, qui datait de 1950. Vous faisiez beaucoup de photos ?
0: Oui.
1: Noir et blanc, couleur, les deux ?
0: Couleur. Moi, je n'ai fait que de la couleur. Je fais que de la couleur. J'ai eu mon premier appareil photo à 7 ans,
1: ouais.
0: Un petit compact au format film 110,
1: ouais.
0: Et à la maison, c'est moi qui faisais les photos de famille.
1: Ah ouais, donc vous aimiez bien ça ?
0: Oui.
1: Et après, vous allez faire développer
0: C'est ça, je suis passé au numérique quand je me suis rendu compte que le coût d'achat des pellicules et de développement par an me revenait plus cher que d'acheter un réflexe numérique.
1: C'est sûr. Aujourd'hui, vous ne faites plus du tout de photos ?
0: Pas autant que j'aimerais.
1: Ouais. Mais vous en faites un petit peu quand même ?
0: Oui.
1: Est-ce que c'est bien, par exemple, de faire de la photo avec son téléphone portable, Jérôme ?
0: Oui, il vaut mieux avoir une photo que rien du tout. Au moins, on a un souvenir.
1: Il y a certains téléphones portables, d'ailleurs, qui sont de très très bonne qualité pour faire de la photo.
0: Oui.
1: Qui sont même mieux que certains argentiques ou petits compacts qu'on avait à l'époque.
0: Qu'on avait à l'époque, effectivement.
1: Mais pas sur des appareils photo numériques d'aujourd'hui.
0: Non.
1: Ou des argentiques.
0: Alors après, argentique, on recherche une autre image.
1: Oui. Mais... On cherche quoi ?
0: On cherche le grain, on cherche peut-être plus d'authenticité,
1: ouais.
0: Quelque chose de plus organique et surtout de prendre le temps.
1: Bien sûr. Il y a des jeunes aujourd'hui qui collectionnent des appareils photos. Vous savez, les appareils photos, les tout petits compacts qu'on tient dans la main, c'est facile de l'emporter en voyage. Et ils mettent de la pellicule argentique.
0: Tout à fait.
1: Incroyable.
0: Oui, oui.
1: De plus en plus, les jeunes, ils font ça.
0: Ça, j'ai une énorme demande dessus.
1: C'est vrai. Vous avez donc, ça coûte pas très cher. Ça coûte peut-être 30, 40, 50 euros.
0: Ça dépend les modèles, entre 40 et 150 euros.
1: Entre 40 et 150 euros. Et ça reste de l'argentique.
0: Complètement.
1: Bon. Ça, c'est important, bien évidemment. L'argentique, on en a parlé. Le numérique, l'APS, on en a parlé en off, là. Vous et moi. Parce que, voilà. Mais là, ça n'existe plus, malheureusement.
0: Non, les pellicules n'existent plus.
1: Voilà. Peut pas, si on a un APS, on le garde comme une relique, mais bon...
0: On peut trouver de temps en temps des pellicules périmées, mais sans garantie que ça fonctionne.
1: Pourquoi, à votre avis, Jérôme, l'argentique a perduré ? Pourquoi il est toujours là ?
0: Parce qu'on a un support physique derrière, forcément, pour regarder sa photo. On a au moins le négatif. Et il y a aussi, je pense, chez beaucoup, le souvenir de prendre le temps en famille et de regarder les vieilles photos.
1: Les photos. Merci. On reste ensemble. Dans quelques instants, je vous pose une petite question. Plusieurs questions en rafale. Jérôme Loubet est avec nous et on parle avec lui de photos. Voici Mike and the Mechanics. Retour dans les années 80 avec l'argentique aussi, tiens.

0: Panic and the Mechanics avec Over My Shoulder à l'instant sur Ici Isère.
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0: Et nous sommes toujours avec Jérôme Loubet qui tient le magasin de photos le plus vieux, en tout cas de Grenoble, de l'Isère et voire même de France. Hein, on le sait, ça s'appelle Photo sur Cour, boulevard Gambetta à Grenoble, où vous réparez les appareils photos que vos clients vous emmènent, vous donnez des conseils, voilà. Et vous faites aussi du développement. Hein, on le rappelle, hein, tout développement fait, oui. De photos. Alors quelques questions comme ça en rafale. Vous êtes plutôt couleur ou noir et blanc?
3: Couleur.
0: Couleur, on a déjà la réponse, vous l'avez dit. Vous êtes plutôt paysage ou portrait?
3: Portrait.
0: Portrait. Grand angle ou zoom?
3: Zoom.
0: Zoom. Alors, vous préférez les photos de Robert Doisneau, Jean Loussieff ou les photos de Yellow Corner? Là, c'est pas facile.
3: Non, là, honnêtement, je ne saurais pas répondre.
0: Oui, si vous auriez un préféré, c'est juste vous, ça n'engage que vous. Robert Doisneau, Jean Loussieff ou les photos de Yellow Corner?
3: Doisneau.
0: Allez, Doisneau. Argentique ou numérique?
3: Moitié-moitié.
0: Ah, moitié-moitié. Moi, j'aurais pensé que vous auriez dit argentique, mais non, mais ça se vaut. Hein,
3: dans ma pratique, c'est moitié-moitié.
0: En tout cas, merci beaucoup Jérôme Loubet d'être venu. Pour information, je ne sais pas si vous allez participer, mais il y aura le salon photo et vidéo qui célèbre 200 ans de photographie. Ça se passe à Paris du 8 au 11 octobre. C'est bientôt, c'est à l'occasion du bicentenaire de la photographie, ce salon de la photo. Ça va investir la grande halle de la Villette à Paris, si vous passez par Paris. Bon, c'est pas en Isère, mais en tout cas, ça méritait d'être mentionné, puisqu'on va y avoir justement des appareils photo de 1826 à 2026. Donc ça vaut peut-être le coup d'aller faire un petit tour pour vous du 8 au 11 octobre. Merci beaucoup en tout cas Jérôme d'être venu dans cette émission. On va vous retrouver sur le boulevard Gambetta, on le rappelle, donc du côté de Grenoble. Merci tout beaucoup.
3: Merci à
0: bientôt.
3: À vous.
0: Merci.
3: Bonne journée.
0: Fuir le bonheur de peur qu'il se sauve, c'est Jane Birkin tout de suite sur Ici Isère.

0: 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C'était Jane Birkin sur Ici Isère. Le temps de retrouver maintenant les bons plans en Isère avec Thomas Bortolato.
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2: 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Nous commençons par le dispositif Passe Loisirs, où les démarches pour les familles sont simplifiées du côté de Meylan. C'est un dispositif d'aide pour les familles qui soutient les activités loisirs et vacances des jeunes âgés de 6 à 17 ans. Ce Passe Loisirs est calculé en fonction de votre quotient familial. Les nouvelles familles résidentes sur Meylan devront ouvrir un espace en ligne pour y prétendre. Si vous souhaitez inscrire vos enfants à ces activités, sachez que lors de la facturation, le crédit Passe Loisirs est automatiquement déduit. Toujours à Meylan, des ateliers de prévention pour les seniors sont proposés par le CCAS. Une quinzaine d'ateliers autour des nouvelles technologies, comme le smartphone, sont donnés. Ce sont des ateliers gratuits, financés par la CARSAT, donnés les vendredis de 9h30 à 11h30. Rendez-vous donc du côté de Meylan. Les collectes de la remise ont lieu le mercredi 16 septembre devant la mairie de Quay-en-Chartreuse pour vider vos armoires et autres textiles.
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0: Et dans Ici, ça marche, dans quelques instants, on a rendez-vous avec Célia Bugnier-Roman, on va parler de la remise. La remise, qu'est-ce que la remise? Ben, vous savez, vous avez toujours des vêtements chez vous que vous ne mettez plus, vous dites, ben voilà, plutôt que de le jeter, plutôt que de le donner à la famille, on va le donner à des gens nécessiteux. Ben, la remise, c'est ça. En tout cas, on va en parler dans quelques instants avec Célia Bugnier-Roman. Et puis, juste après, Alexandre Wibard, dans Tout s'explique, sera avec nous. En tout cas, on va voir pourquoi l'Isère est-il un département aussi beau, aussi prestigieux. Oui, c'est une page d'histoire. Avec Alexandre Wibard tout à l'heure aux alentours de 10h50 sur Ici Isère.
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0: 1974, cette très belle chanson de Nino Ferrer et le Sud. Et on chante avec lui.

0: Léo Ferrer et le Sud sur ICI Isère. 10h39.
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0: Et dans Ici ça marche, tous les jours, c'est Célia Bugny-Roman qui nous parle de quelque chose en Isère, d'une entreprise parfois. Et là, on va parler de la remise. On a justement ce pull que nous avons tous au fond du placard, n'est-ce pas Célia ?
2: Et oui, enfin, on ressort les pantalons, les manches longues, on ressort un petit peu nos affaires plus chaudes. Et en tout cas, dans nos placards, eh bien, on a tous des habits qu'on ne met plus depuis longtemps, ceux qu'on garde au cas où. Eh bien, aujourd'hui, nous partons dans le centre-ville de Grenoble, rue Général Ferrier, et nous allons à la remise. C'est une association qui existe depuis 1989. Elle a été créée par le Secours catholique de l'Isère, le diaconat protestant et la récupération aux Anam. Le principe, eh bien, c'est une ressourcerie. Ils récupèrent des vêtements, des objets, ils les trient, ils les valorisent et bien sûr, ils permettent aussi à des personnes éloignées de l'emploi de reprendre une activité professionnelle.
0: Alors, comment ça fonctionne concrètement, la remise ?
2: Eh bien, on va ramener des vêtements qui sont triés avec soin, ce qui peut être vendu repart dans les magasins de l'association et ce qui ne peut pas l'être et orienté vers des filières de recyclage. Donc cette première étape, c'est la collecte. Chaque année, la remise collecte 350 tonnes de dons. C'est assez énorme. Des vêtements, des livres, des jouets, de la décoration et de la vaisselle. Ensuite, il y a l'étape du tri. On va aller mettre ces vêtements dans des magasins, sinon ça ira au recyclage. Et il y a les magasins qui vont fonctionner comme une grande surface avec des rayons. Par exemple, il y a la remise sélection, davantage tournée vers les articles particuliers, les articles de marque. Et il y a aussi la remise Jean Perrault, qui elle est sur Jean Perrault, comme son nom l'indique, qui va privilégier davantage la proximité et la relation avec les clients.
0: Et la remise, ça crée de l'emploi local alors ?
2: Et oui, aujourd'hui la remise, c'est 36 personnes en parcours d'insertion, 8 permanents, 35 bénévoles. C'est vraiment un cercle vertueux qui permet aussi à des gens de se réintégrer dans l'emploi. Depuis 37 ans, une histoire 100% locale à Grenoble, où l'économie rime avec solidarité.
0: Merci beaucoup Célia Bugny-Roman et à demain pour un nouveau numéro 10h41, Imagination, Music and Lights sur ICI Isère.

0: Sparks and Lights. À l'instant, c'était le groupe Imagination. Il est 10h45.
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0: Ça marche en Isère, mais ça marche aussi également ailleurs. Alors imaginez un logement étudiant avec un loyer de 0 euros par mois. Ah bah oui, vous dites que c'est impossible ou qu'il s'agit d'une arnaque. Eh bien pas du tout. Figurez-vous que ça existe bel et bien. Votre radio Ici a trouvé ce bon plan dans la Drôme avec Robin Bernot et Florence Gauthier.
3: Un logement étudiant gratuit en échange de quelques heures de bénévolat auprès des seniors.
4: C'est gagnant-gagnant, je trouve.
3: À Valence, le groupe de résidence pour seniors Domitis propose à des étudiants de se loger gratuitement en échange de quelques heures passées aux côtés des résidents. Inès, 18 ans, vient par exemple d'emménager dans l'un de ses appartements. Florence Gauthier est allée à sa rencontre.
5: Mes parents, ils auraient pu payer un logement étudiant, mais au final, là, j'ai un appart qui est beaucoup mieux. Comparé au logement étudiant, je fais des heures de bénévolat pour pouvoir me le payer, donc c'est mieux pour mes parents et pour moi.
3: L'appartement d'Inès est un T2 tout équipé, déjà meublé, climatisé, lumineux. Il dispose même d'un balcon, le tout pour 0 euros de loyer en échange d'une quinzaine d'heures de bénévolat chaque semaine auprès des résidents. L'étudiante s'engage par exemple à organiser des ateliers de pâtisserie, des sorties au marché ou encore des jeux.
6: Pompiers et militaires. Ouais, c'est facile. Tu croyais être tranquille avec des vieux, hein ?
3: Pour Denise, 81 ans, c'est un lien intergénérationnel très précieux.
7: C'est amusant parce que des fois, on dit des choses, ah non, je sais pas, j'étais pas née. Et elle-même en bénéficie de notre savoir aussi. C'est dans les deux sens.
3: Alors ici, dans la Drôme, ça marche, mais vous, qu'en pensez-vous ? Je suis allé en discuter avec Fabien qui salue l'initiative.
4: Bah, c'est une bonne initiative pour permettre aussi aux jeunes étudiants, s'ils galèrent à trouver un logement, de pouvoir se loger et en même temps de faire une bonne action.
3: Et au-delà du logement, cette solution permet aussi de créer du lien entre les étudiants et les seniors, un aspect important pour Fabien.
4: Totalement, parce qu'on se rend compte qu'il y a de plus en plus aussi de personnes âgées qui se trouvent abandonnées par leur famille parce que trop loin, à la distance ou autre, et qui se retrouvent seules. Et donc je trouve ça bien aussi de permettre à ces personnes âgées d'avoir une activité, des contacts et du lien avec des jeunes.
3: Aujourd'hui, avec cette solution, Inès économise plus de 500 euros chaque mois et ce dispositif Génération Partage a déjà permis à plus d'une centaine d'étudiants de se loger gratuitement.
6: Et c'est là qu'on n'en trouvera pas.
0: Robin Bernot, voilà en tout cas cette année pour la 10e édition de Génération Partage, 44 résidences donc participent, il y a encore des places dans ces résidences en tout cas pour ces logements. 10h48 sur Ici Isère, voici Oria et Soirée Mondaine.

0: Théoria, soirée mondaine dans un instant, ici ça marche, Alexandre Wibar, dans Tout s'explique, cette nouvelle série de chroniques pour décrypter des curiosités locales.
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0: Ici, ça marche. Et on explique aussi pourquoi ça marche. Pourquoi l'Isère est-il un département aussi beau, avec une si prestigieuse histoire, des savoir-faire incomparables, une architecture que le monde nous envie.
11: Peut-être même l'univers.
0: Peut-être même l'univers. Élément de réponse chaque matin avec vous. Alexandre Wibar, bonjour.
11: Bonjour Nelly.
0: Dans Tout s'explique pour mettre en valeur notre patrimoine. Alors aujourd'hui, Alexandre, on parle merveille naturelle avec cette question. Comment se forment les cascades de tuf typiques du Vercors ?
11: En quelques mots, c'est un dépôt de calcaire naturel. Mais ce dépôt s'effectue dans des conditions particulières, évidemment, qu'on va découvrir ensemble. Le tuf, c'est une roche, c'est du calcaire. Les tufières ou cascades de tuf, ce sont des formations rocheuses arrondies, rebondies, naturelles, souvent poreuses et légères, qui sont à flanc de paroi, généralement, dans les montagnes, et recouvertes de mousse et d'algues. On voit tous ce que c'est. Vous pouvez aller jeter un coup d'œil sur ici.fr, dans le dossier Tout s'explique. J'ai mis une photo, on a tous déjà vu ça. Dans le sud de la France, on peut voir ça, par exemple, dans des fontaines aussi.
0: D'accord.
11: Voilà, avec toute la petite végétation, la mousse autour. C'est des vraies cascades sur lesquelles l'eau s'écoule.
0: Alors, qu'est-ce qu'on peut voir, par exemple ?
11: Alors,
0: qu'est-ce qu'on peut en voir ?
11: On peut, alors chez nous, notamment dans le Vercors, près de l'ancien monastère de la Chartreuse des Écouges, entre Autran et Saint-Gervais, l'occasion d'une petite rando sympa.
0: Moi, ouais,
11: j'aime bien proposer des randos toujours. Il y en a aussi côté Dromois, dans les gorges d'Omblaise, mais le plus simple, c'est peut-être le jardin des fontaines pétrifiantes à la Saône. Bon, c'est un petit peu au nord du Vercors, mais au bord de l'Isère, près de Saint-Marcelin. Il y en a aussi un site aménagé avec de belles tufières. Alors, comment se forment ces merveilles de la nature? On écoute Laurent Garnier, gérant de la société Visite Nature Vercors, qui anime 4 sites, parmi lesquels la grotte de Choranche et le jardin des fontaines pétrifiantes.
12: Alors une cascade de tuf, eh ben déjà le tuf c'est une roche. Donc c'est une cascade qui fabrique de la roche. Et une des particularités, c'est que la cascade va donc déposer un petit peu de calcaire sur de la végétation, notamment les mousses. Et petit à petit, ces mousses se pétrifient, se transforment en pierre. Et du coup, il y a un promontoire qui se crée et un massif calcaire qui va avancer. D'habitude, un ruisseau coule plutôt dans un talweg en montagne. Vous voyez, un talweg, c'est plutôt, on va dire, un creux. Et la rivière coule dans ce creux. Alors que le tuf va progressivement boucher ce creux. Et ça va arriver à faire comme des avancées, des promontoires de roches. C'est souvent très vert. Et puis l'eau qui coule, un petit filet d'eau en été, soit de grandes crues en hiver.
11: Les cascades de tuf ne sont pas spécifiques au Vercors, on en retrouve ailleurs. Mais dans notre massif montagneux, on en a beaucoup. C'est lié à la roche elle-même, un type de calcaire qui s'appelle l'urgonien. Ne me demandez pas de vous expliquer, mais en tout cas c'est ce que m'a dit Laurent Garnier. Donc c'est un bon calcaire spécifique. Et côté Chambaran et Fontaine Pétrifiante, c'est un peu différent. C'est une eau de pluie qui est chargée d'acidité, qui va dissoudre la roche en ruisselant. L'eau sera donc fortement chargée en calcaire et va déposer ce calcaire au fur et à mesure de sa descente.
0: Le jardin des Fontaines Pétrifiantes donc est ouvert tous les jours, sauf le lundi jusqu'au 30 septembre. Après quoi, c'est fini avant 2027. Alors tout s'explique, c'est notre chronique. N'hésitez pas à nous appeler au standard pour nous proposer un sujet, un thème, une anecdote. Hein. Vous en avez besoin, vous aussi, Alexandre, pour faire votre recherche.
11: Nourrissez-nous.
0: Voilà. Merci beaucoup, Alexandre, et à demain.
11: Plaisir.
0: Thierry Pastor et son coup de folie, c'était en 1981 et on dansait là-dessus, souvenez-vous.

0: fini. Oh là là, vous n'avez pas dansé là-dessus, vous, Véronique Payot?
1: Sûrement.
0: Sûrement. Elle s'en souvient pas. Ben voyons. Coup de folie, Thierry Pastor. Et là, c'est le coup de folie pour jouer ensemble. Allez. Et oui, cette semaine, on vous offre un baptême en parapente biplace à l'occasion de la 53e Coupe ICA. À l'occasion de cette 53e, c'est bien, hein, on vous offre ce baptême en parapente biplace avec Prévol et Air Alpin. Alors hier, c'est Thomas Bortolato qui a joué avec vous, qui vous a fait découvrir déjà une commune, bravo. Puis il est reparti sur un personnage, on cherche un personnage, on a déjà un indice, le voici, écoutons.
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0: Oh, c'est beau ça, c'est magnifique. C'est la voix de Joséphine Baker qu'on entend. Alors on nous a proposé Barbara, mais non, mais c'est pas elle. 04 76 46 45, deux fois, qui pensez-vous avec cette belle chanson de Joséphine Baker? On vous attend tout de suite.
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0: Merci d'être avec nous sur Ici, Isère. Il est 11h. Les infos avec vous, Véronique Peuillot, bonjour.
4: Bonjour Nelly, bonjour à tous et à toutes. Le trafic a été très perturbé en gare de Grenoble ce matin dans les deux sens de circulation. De nombreux trains ont été retardés de 40 minutes à 1 heure, certains supprimés même à cause d'une panne d'une installation du réseau ferré. C'est ce qu'indique la SNCF dans un communiqué. Le retour à la normale s'effectue progressivement depuis à peu près 3 quarts d'heure. Deux inspecteurs du travail grenoblois convoqués au ministère du Travail hier pour passer en commission de discipline. Ils sont accusés de contester l'autorité, notamment sur fond de tensions autour des contrôles lors du 1er mai dernier. Ils subissent une répression, rétorque l'intersyndicale, pour avoir défendu des conditions de travail décentes. La commission a préconisé une mutation disciplinaire pour l'un des deux inspecteurs, un blâme pour l'autre. Ça sera au ministre du Travail de trancher, selon l'agence France Presse. Une partie des inspecteurs du travail ont fait grève la semaine dernière en Isère pour soutenir leurs collègues. Selon la CGT, environ 250 personnes se sont réunies devant le site du ministère à Paris pour dénoncer, je cite, une procédure Bayon. Une enquête ouverte après l'agression d'une commerçante, ça s'est passé à Monestier de Clermont dans le Trièves. Frappée à plusieurs reprises alors qu'elle travaillait dans sa cave à Baravin, la Grappe du Trièves, dans le centre de la commune, c'était samedi soir. Un couple a importuné les clients avant de s'en prendre à la gérante. Son commerce a subi des dégradations. Les deux personnes mises en cause ont elles aussi déposé plainte pour dégradation de leur voiture suite à l'agression. Les infos sont à retrouver sur notre site ici.fr. C'est un nouveau service que les Restos du Cœur Grenoble propose aux personnes qu'ils accueillent, baptisé le kiosque d'aide à la personne. Il est situé au 10 de la rue Sidi Ibrahim à Grenoble, dans les locaux du centre de distribution. Ce nouveau kiosque sera ouvert tous les mercredis et jeudis de 9h à 17h. Cela veut dire aider les publics fragilisés à connaître leurs droits sociaux, comment ils peuvent percevoir ces aides, les aider aussi à retrouver du travail. Et puis, les brûleurs de loups entament leur saison de la meilleure façon possible, puisque les hockeyeurs grenoblois se sont imposés hier soir contre Angers sur le score de 4-1 sur la glace de Pôle Sud en ouverture de la saison de Ligue Magnus. Les brûleurs de loups se déplacent à Rouen vendredi soir. Rouen qui s'est incliné hier soir face à Briançon 3-1. La météo avec vous, Nelly.
0: Oui, éclaircies et passages nuageux, quelques gouttes de pluie locale en montagne, c'est le programme de ce mercredi 16 septembre, avec cette matinée qui est relativement dégagée, le soleil est présent, et puis des nuages vont gagner par l'ouest. Cet après-midi sera assez lumineuse en plaine, avec des nuages qui vont accrocher parfois les massifs. En fin de journée, le vent de nord à nord-ouest deviendra plus sensible, avec des pointes de 50 km/h vers le Drac et la Matésine. On s'attend aussi à quelques pluies et des bruines locales vers Chartreuse et Belledonne. Températures maximales, elles sont en baisse, mais encore supérieures au normal de saison, 24 degrés à la Côte-Saint-André, 26 degrés à la Tronche dans le bassin grenoblois et 20 degrés à Autran à 1050 mètres d'altitude. C'est le programme.
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0: Nous avons pour vous, écoutez bien, un baptême en parapente biplace à l'occasion de la 53e Coupe ICA. Et oui, à l'occasion donc de cette 53e qui a débuté déjà hier jusqu'au 20 septembre à Saint-Hilaire-du-Touvet et Limbin. Ici, Isère et la Coupe ICA vous offrent un baptême en parapente biplace avec Prévol et Air Alpin. Alors ce baptême est valable un an, hein, donc vous avez le temps de le faire. Après la Coupe Icar, ça dure depuis 1974. Hein. Cette Coupe Icar, c'est vraiment super. Alors, qui va l'emporter? Ben, peut-être vous, chaque jour, un baptême à offrir. C'est pas mal. Alors, on a un indice, déjà. On vous l'a diffusé déjà hier. Un indice pour trouver un personnage. On cherche un personnage qui a un lien direct ou indirect avec l'Isère. Le premier indice, écoutons-le ensemble.
2: Oui.

0: C'est la voix de Joséphine Baker, mais c'est pas elle. Hein. Ah non, c'est pas elle du tout, mais c'est sa voix. En tout cas, oui, j'ai deux amours, mon pays et Paris. Et puis voilà. Donc avec cet indice, à vous de trouver ce personnage. On sait que ce n'est pas Barbara non plus. On l'a déjà proposé hier. À vous de jouer pour découvrir ce personnage et pour partir avec le baptême de l'air.
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0: C'est Laurent Boulzy et son Bubble Star. En attendant vos appels au 04 76 46 45 deux fois. Je vous ai dit un baptême de l'air, mais non, c'est un baptême en parapente. En parapente. Je sais plus lire, ça y est. Allez Laurent, c'est à toi.

0: Magnifique, Bubble Star sur ici. C'est vrai que c'est un super mélodiste, hein. Mélodiste, pardon. Laurent Voulzy, il est 11h09.
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0: Et oui, le grand jeu, on vous promet le baptême en parapente, c'est super, hein, à l'occasion, biplace en plus, à l'occasion de la 53e Coupe Icare qui aura lieu ce week-end, principalement ce week-end, mais ça a démarré déjà depuis hier. Et vous allez tous aller justement à Saint-Hilaire-du-Touvet voir un petit peu ce qui va se passer. En attendant, on cherche un personnage. Bonjour Amandine.
3: Bonjour.
0: Amandine, vous êtes à Mours-Sainte-Eusebe. Saint-Eusebe, je sais pas, c'est dans la Drôme, je crois, c'est ça.
3: C'est dans la Drôme, c'est ça.
0: Alors, je connais parfaitement l'Isère, mais la Drôme un petit peu moins. Mais je connais un peu. Ouais. Vous préférez la Drôme provençale ou la Drôme tout court, Amandine?
3: La Drôme en totalité.
0: La Drôme en totalité.
3: Il y a des beaux coins de partout.
0: Oui, bonne réponse, Amandine. Bon, c'est très bien. Moi, je préfère la Drôme provençale. Et nananer. Ou alors la Drôme, vous savez, qui est à côté de l'Ardèche. C'est pas mal aussi.
3: Oui, bah hein, oui, tout à fait. Mais la Drôme des collines.
0: La Drôme des... Ouais, c'est ça. Ah ouais, c'est génial. C'est génial là-bas. Bon, Amandine, vous pensez à qui?
3: À Stendhal.
0: Ah, mais alors Stendhal, c'est comme Michel Fugain, c'est comme Calogero, on l'a toutes les semaines. Stendhal, tout le temps, à toutes les sauces. Allez, on vérifie si c'est lui déjà. Non, c'est bon, pas lui. Mais ça aurait pu, avec J'ai deux amours, ça aurait pu effectivement, avec Stendhal, ouais.
3: Mais Amandine, à Grenoble, voilà.
0: Oui, vous rejouez quand vous voulez, Amandine.
3: Eh ben c'est gentil, je
0: Allez, merci, à bientôt, au revoir.
3: Au revoir.
0: On part du côté d'Agnan avec Hélène. Bonjour Hélène.
4: Bonjour.
0: Hélène, vous faites quoi de votre journée, s'il vous plaît?
4: Oh, pas grand-chose, c'est de repos aujourd'hui.
0: Ah, c'est bien, le mercredi repos.
4: Le mercredi, c'est la journée des enfants, donc c'est bien.
0: Ah ouais. Mais vous travaillez le lundi, mardi, jeudi, vendredi, vous, c'est ça?
4: Non, c'est à temps partiel, donc je travaille le mardi, le vendredi, ça me suffit.
0: Voilà. Oh, bah, c'est bien comme ça, ça vous fait des semaines sympas. Voilà. Hélène, vous pensez à qui?
4: Moi, je pensais à Liane Folie.
0: Ah, Liane Folie.
4: Il n'y a pas grand-chose comme... vu qu'elle a interprété Joséphine Baker, c'est pas jamais. Avec un seul indice, je ne peux pas aller très loin.
0: C'est pas faux. On vérifie si c'est Liane Folie, tiens. Et non, c'est pas Liane Folie, je suis désolée. Bientôt, Hélène, passez une belle journée du côté d'Agnan. Bon, on va écouter Culture Club, mais avant cela, on a un autre indice pour vous. Écoutez... Pensez à quoi, là, cette petite musique-là? Ah, une musique très connue. Bon, d'accord, c'est musique empruntée pour une émission, soit de télévision, soit de radio. Vous avez trouvé? Ok. Eh bien, si vous trouvez, vous pouvez trouver peut-être notre personnage que nous cherchons. 04 76 46 45 45. On vous l'a promis, voici Culture Globe. En attendant vos appels pour partir avec le baptême en parapente biplace à l'occasion de la 53e Coupe Icare.

0: Les années 80 et Culture Club à l'instant, il est 11h15 et on joue ensemble.
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0: Alors on avait un auditeur, une auditrice, je ne sais plus, mais visiblement nous l'avons perdu. Eh bien on va la retrouver, on espère, il y a gagné, je vous le rappelle, ce baptême en parapente biplace à l'occasion de la 53e Coupe Icare. Ça a démarré déjà depuis hier, c'est jusqu'au 20 septembre. Qui va l'emporter? Peut-être vous. Nous cherchons un personnage, une personnalité, un homme, une femme, je ne sais pas, qui a un lien direct ou indirect avec l'Isère. On a déjà... On va réécouter les deux indices parce que c'est intéressant. Le premier indice, c'est celui-là, écoutez.
3: J'ai deux amours.
0: Mais oui, c'était la voix de Joséphine Baker qui chantait ça. Donc ça, c'est le premier indice. Le deuxième indice, c'est cette musique. C'est une musique très très connue, ouais, d'une émission, soit de télé, soit de radio. À vous de trouver. 04 76 46 45. Deux fois, on a déjà deux indices pour trouver ce personnage. Bonjour Alain.
4: Bonjour.
0: Alain, vous êtes à Hébin?
4: Oui.
0: Oui, vous faites quoi de votre journée? Vous êtes à la retraite? Vous êtes
4: en
0: activité?
4: Oui, je suis à la retraite. Ouais. Je prépare des ravioles.
0: Oh, dites donc ça. Comment vous les préparez, vous, les ravioles?
4: Bêtement, je les plonge dans l'eau, 3 minutes.
0: Trois minutes? Mais c'est beaucoup trop, Alain.
4: Une minute.
0: Oui, parce que 3 minutes, elles vont être un petit peu molles.
4: 3 minutes, c'est trop.
0: Trois minutes, c'est beaucoup trop. Ouais, c'est 30. Ouais, une minute. Vous savez qu'il faut, il paraît qu'il faut les congeler d'abord, parce que comme ça, elles sont pas trop molles. Il faut les congeler. C'est petite astuce de chef. Hein. Vous les congelez, vous les mettez, comme ça, vous arrivez mieux à les casser une fois qu'elles sont congelées, et puis vous les plongez dans l'eau. Bouillante, qui est frémissante.
4: Une minute.
0: Ouais. Eh ben, c'est bien. Vous mettez un peu de crème, vous? Un peu de parmesan?
4: Un peu de crème.
0: D'accord. Et vous pensez à quel personnage, vous, aujourd'hui?
4: Alors, je pensais à Claude Agut.
0: Ouais.
4: Parce qu'elle a donné le nom du boulevard Agut-Samba.
0: Oui.
4: Son mari était député de Paris.
0: D'accord.
4: Ses tableaux sont exposés au musée de Grenoble.
0: D'accord, ok. On va aller faire un petit tour au musée de Grenoble.
4: La radioscopie, parce que le synchrotron sert à authentifier des œuvres d'art.
0: Ah, vous avez reconnu la musique de radioscopie?
4: Oui, de Jacques Chancel.
0: Ça, c'est pas mal déjà. Vous avez bien reconnu. Allez, on vérifie, Alain, si c'est ça. Alors, ce n'est pas Claude Agut, j'en suis navrée, mais vous avez bien enquêté. En tout cas, c'est malheureusement pas ce personnage, mais vous continuez parce que vous avez l'air de bien chercher, vous, de votre côté. Hein, c'est quand même pas mal. Bon, merci en tout cas, Alain. Passez une belle journée. Merci.
4: Bonne journée à vous.
0: Et vous rejouez quand vous voulez. Bonne journée, à bientôt. Au revoir.
4: Bonne journée, au revoir.
0: Alors, on a la musique de Radioscopie de Jacques Chancel. Ça, c'est intéressant. Faut dire que Jacques Chancel, dans Radioscopie, il en a eu des invités. Ah oui, il en a eu plein. On a aussi J'ai deux amours, chanté par donc Joséphine Baker. Et puis on a un troisième indice, le voici, écoutons.
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5: À se venger.
6: Si je renonce à me faire justice.
0: Mais c'est quoi ça, cet extrait de quel film ou quelle série? 04 76 46 45 deux fois. Vous avez peut-être la réponse, en tout cas c'est notre troisième indice pour découvrir notre personnage. À vous de jouer.
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10: On vous attend tout de suite pour découvrir notre personnage. On a déjà trois indices à vous de jouer pour repartir avec ce fabuleux cadeau. C'est un baptême en parapente. Biblas à l'occasion de la 53e Coupe Icar. Voici Marine.

0: Elle s'appelle Marine, elle chante Tricheur sur Ici Isère, il est 11h25.
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0: Le super cadeau, c'est le baptême en parapente biplace à l'occasion de la 53e Coupe Icare. Ça fait depuis 1974 qu'on assiste à la Coupe Icare. C'est quand même incroyable. Ça se passe en Isère, ça se passe chez nous, à Saint-Hilaire, du Touvet et Limbin. Bonjour Sylvie, on a deux Sylvie là qui arrivent. Bonjour Sylvie.
3: Bonjour.
0: Vous êtes à Mantes?
3: Oui, tout à fait.
0: Mais c'est où Mantes? Je ne connais pas, là. J'ai un trou de mémoire là.
3: Mantes, c'est dans le nord de la Drôme,
0: ah, voilà.
3: À la limite avec l'Isère.
0: Ah voilà, ça y est. Oui. Eh ben, y a des Drômois qui nous appellent aujourd'hui, parce que je me disais, tiens, Mantes, ça me dit rien en Isère. Ok, je comprends Sylvie. Alors vous pensez à qui, vous?
3: Alors je pense à Jacques Aptet.
0: Jacques Aptet?
3: Voilà, qui est Isérois, qui est né à Grenoble.
0: Oui.
3: Donc il était dans la résistance pendant la Seconde Guerre mondiale.
0: D'accord.
3: Donc ça a un lien avec Joséphine Baker qui elle aussi était dans la résistance.
0: Ok. D'accord, mais écoutez, oui.
3: Voilà. Et il a également participé à la radioscopie dans l'émission, il est passé dans l'émission. Voilà.
0: Il est passé dans l'émission, on vérifie si c'est lui, ouais. Allez.
3: D'accord, merci.
0: Et non, c'est pas lui, Sylvie, je suis désolée. À bientôt,
3: merci.
0: Au revoir, belle journée. On part à Bursin avec une autre Sylvie. Bonjour Sylvie.
4: Bonjour.
0: Ça va Sylvie, vous êtes à la maison,
4: oui,
0: tranquille?
4: Ça va.
0: Ouais.
4: Oui, tranquille.
0: Ok,
4: oui,
0: vous préparez le repas? Vous préparez
4: la peinture.
0: La peinture, vous préparez de la peinture?
4: Non, je fais de la peinture par minéraux.
0: Ah, d'accord. Ah oui, c'est sympa ça, dites donc, c'est joli. Vous voulez pas qu'on vous invite pour en parler à la radio?
4: Oui, c'est très beau.
0: Vous voulez pas qu'on vous invite, Sylvie? Mais c'est vrai, on peut.
4: Non, vous voulez pas.
0: D'accord. Ok, vous avez un site qu'on puisse voir vos œuvres? Allô?
4: Ah ben non, pas du tout. Je fais ça vraiment pour me détendre.
0: Ah voilà.
4: C'est vraiment
0: bien. Très bien. Sylvie, vous pensez à quel personnage?
4: Je pense, alors ça a été très rapide dans ma tête, Alexandre Dumas.
0: Oui.
4: Parce qu'il me semble avoir reconnu un extrait du Comte de Monte Cristo.
0: Absolument. Vous avez bien deviné, le Comte de Monte Cristo, ouais. Ouais,
4: oui. Oui.
0: Vous avez bien
4: entendu Vengeance.
0: Ah, la vengeance,
4: et
0: ah bah
4: après,
0: oui, elle est terrible.
4: Oui, c'est ça.
0: Ouais.
4: Oui.
0: Vous avez bien reconnu un extrait du Comte de Monte Cristo.
4: Ouais.
0: Alors on vérifie.
4: Il y a des liens avec l'Isère.
0: Alors voilà. Alexandre Dumas, on vérifie si c'est lui. Et non, Sylvie, ce n'est pas Alexandre Dumas. Je suis désolée.
4: Je suis désolée,
0: c'est pas ça, dommage. Mais vous continuez à chercher, d'accord? Merci,
4: oui, merci
0: beaucoup, à bientôt, au revoir.
4: Journée.
0: Bonne journée à vous Sylvie. On continue avec, quelqu'un qui va nous parler, et peut-être que ça va vous aider.
5: On a fabriqué un personnage, qui n'est pas moi, et c'est ce personnage, souvent, qui reçoit les coups. C'est-à-dire que si on veut me brûler en place publique, on brûle une effigie de moi qui n'est pas ressemblante.
0: Bien sûr. Alors, qui est ce personnage qui nous parle? 04 76 46 45 deux fois. Alors, le personnage qu'on a entendu, c'est pas lui qu'on cherche. Mais si vous trouvez celui que vous avez entendu, vous allez trouver le personnage que nous cherchons pour partir avec le baptême en parapente. On a quatre indices, les amis. Hein. On a J'ai deux amours, Joséphine Baker. On a Radioscopie de Jacques Chancel. On a Le Comte de Monte Cristo. Et puis, on a ce monsieur qu'on vient d'entendre. 04 76 46 45 deux fois. Allez, on vous attend. Voici Genesis, I Can Dance.

0: C'était Genesis avec I Can Dance. On continue de jouer, bien sûr, au 04 76 46 45 deux fois. On en est à 4 indices avec J'ai deux amours. On a également Radioscopie. On a le conte des Monte Cristo. Et puis, on a encore ce personnage que nous cherchons. On va réécouter, tiens, la voix d'un monsieur qui nous parle.
1: On a fabriqué un personnage qui n'est pas moi. Et c'est ce personnage, souvent, qui reçoit les coups. C'est-à-dire que si on veut me brûler en place publique, on brûle une effigie de moi qui n'est pas ressemblante.
0: Voilà, si on trouve ce personnage, on trouve aussi le personnage que nous cherchons. 04 76 46 45 deux fois pour repartir avec le baptême en parapente biplace à l'occasion de la 53e Coupe Picard. C'est l'heure de retrouver les bons plans en Isère avec Thomas Bortolato.
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3: Les bons plans et infos services toutes les heures sont avec Ici Isère. Du côté de Saint-Chef, la déchetterie retrouve ses horaires habituels après la période de l'été. Les lundis après-midi, jeudi et samedi en journée, ainsi que le mercredi matin. Plus d'informations en ligne pour la déchetterie de Saint-Chef. Pour donner une seconde vie à vos appareils qui sont défectueux, voire tombés en panne, vous pouvez aller au Repair Café de Saint-Marcel Bel-Accueil. Face à la demande, des nouvelles séances sont proposées les lundis dans l'après-midi. La première étant prévue le lundi 21 septembre, qui viendra donc en complément du samedi habituel. Do you speak English? L'île d'Abo propose un atelier d'anglais à la médiathèque ce samedi de 10h à midi. Un atelier pour celles et ceux qui veulent s'améliorer en anglais, que vous soyez débutant ou confirmé. Vous êtes les bienvenus ce samedi matin à la médiathèque de l'île d'Abo.
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0: On se replonge dans le milieu des années 70 avec Nicolas Perrac, ce grand tube qu'il nous avait offert, et mon père.

0: Nicolas Perrac est mon père à l'instant, 11h37 sur Ici Isère.
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0: Et oui, le grand jeu qui vous promet de repartir avec le baptême de l'air. Non, le baptême en parapente. En même temps, c'est un peu un baptême de l'air. Hein. Oui, baptême en parapente biplace à l'occasion de la Coupe Icare qui a démarré déjà hier. Bonjour Marie-Claude.
3: Bonjour Nelly.
0: Vous êtes à la côte Saint-André.
3: Oui, hein, je suis à la côte Saint-André, exactement. Oui,
0: c'est
3: oui,
0: bien.
3: Oui.
0: Ça se passe bien pour vous à la côte Saint-André?
3: Oui, ça va. Je me repose. Je vous écoute en fait.
0: Ah, c'est bien. C'est sympa.
3: Alors, je suis contente de vous écouter.
0: Super. Vous pensez à quelle personne, vous? Quel
3: alors,
0: personnage?
3: Je pensais à Frédéric Dard.
0: Oui, Frédéric Dard. Lui aussi, il est cité très souvent.
3: Oui.
0: Vous pensez que ça pourrait coller, ce Frédéric Dard?
3: Il a une fille qui s'appelle... ça y est, le prénom de Joséphine.
0: Voilà. Oui, de Joséphine, oui.
3: Il est passé l'émission de Jacques Chancel.
0: Oui.
3: Et puis, bah, écoutez, bah, il est né dans la région.
0: Ok.
3: Non, voilà.
0: Ok. Après,
3: bon, bah. Je ne sais pas. Le comte de Monte Cristo, je n'ai pas trouvé.
0: Vous n'avez pas trouvé. On vérifie
3: non,
0: si c'est Frédéric Dard.
3: Oui, merci.
0: Et non, c'est pas ça.
3: Et non, c'est pas ça.
0: Je suis désolée. Une prochaine fois, Marie-Claude.
3: Eh bien, merci beaucoup.
0: À bientôt à la côte. Au revoir. On part à Voiron maintenant avec Annie. Bonjour, Annie.
4: Bonjour.
0: Ça va, Annie? Vous faites quoi, vous? Aujourd'hui?
4: Alors aujourd'hui, repos du boulot, parce que voilà, je bosse pas le mercredi.
0: Ah, ça c'est une bonne idée. C'est bien de couper la semaine comme ça en milieu, comme ça, ça
4: ah,
0: fait...
4: Oui.
0: C'est sympa. Moi j'aimerais bien avoir tous mes mercredis.
4: Je comprends.
0: Ouais, ça serait bien, ça serait bien. On a l'impression d'être dans le week-end, mais on l'est pas encore. Ouais. Alors Annie, vous pensez à qui?
4: Oh, à Georges Simenon.
0: Oui, Georges Simenon. Bah, on lui doit les commissaires Maigret, hein, lui. Hein.
4: Oui.
0: Georges Simenon, on vérifie si c'est lui. Et non, c'est pas Georges. Non, c'est pas lui, Annie. Mais
4: okay,
0: vous pouvez continuer à chercher avec plaisir. D'accord?
4: Merci.
0: Merci, au revoir.
4: Au revoir.
0: Allez, avant d'écouter Teddy Swims, on a un autre indice pour vous. On a un autre indice. Attention, on y va. Écoutez.
5: Rends-toi, bossu, tu es perdu!
6: Le bossu est mort! Vive la galère! Et toi, prince félon, infâme meurtrier.
0: Oui.
6: Puisque tu n'es pas venu à la galère.
0: Oui.
6: C'est la galère qui vient à toi.
0: Oui. Alors là, les amis, franchement, c'est servi sur un plateau. Hein. 04 76 46 45 deux fois si le téléphone sonne pas. En même temps, on a du monde, hein. Croyez-moi, on a du monde, parce que Arthur, il est là, il est tout seul, il n'y arrive pas. Hein. Bah si, il y arrive, parce que c'est un... Arthur, il sait faire. Mais je veux dire, en tout cas, il faut trouver les appels, il faut les prendre. Hein. Il y a beaucoup, vous êtes très nombreux à nous appeler. Avec cet indice-là, vous allez être encore plus nombreux. 04 76 46 46.

0: C'était Teddy Swims avec Lose Control à l'instant sur ICI 11h42. Alors, on avait quelqu'un qui a disparu. Ben, vous êtes très nombreux à nous appeler avec le dernier indice qu'on a diffusé. On peut le réécouter ensemble, si vous voulez, ce dernier indice. À moins qu'on écoute tout, je sais pas, qu'est-ce qu'on fait? Ah ben, ça y est. Ah ben voilà, ça y est, on a Nadine de Vif. Nadine, bonjour.
1: Bonjour.
0: Vous êtes à Vif, qu'est-ce que vous faites de beau, vous, Nadine?
1: Je me prépare pour aller travailler.
0: Ah ouais, vous travaillez dans quoi?
1: Dans le commerce.
0: Très bien. Ok, Nadine, vous pensez à qui?
1: À Joséphine Baker. Joséphine. On l'a citée tout à l'heure, mais bon, je trouve que les indices...
0: On essaie, on voit, on regarde.
1: Oh.
0: Mais non, Nadine, on a dit que c'était... On a dit que c'était pas elle, pourtant...
1: J'ai pas entendu. Le nom, mais j'ai pas entendu.
0: Oui, dès que je cite le nom, en général, c'est pas ça.
1: Ah.
0: Et non.
1: Bon.
0: Eh oui, je suis désolée. Nadine, une prochaine fois avec plaisir. Merci.
1: Au revoir.
0: Joséphine Baker, elle chante. Oui, j'ai deux amours. Ouais, elle dit. Elle le chante. Elle le chantait très bien d'ailleurs. On a Radioscopie. On a le Comte de Monte Cristo. On n'a pas trouvé ce personnage là qu'on cherchait là en indice numéro 4. On le réécoute. Tiens, ce numéro 4 là, c'est important.
2: On a fabriqué un personnage qui n'est pas moi. Et c'est ce personnage, souvent, qui reçoit les coups. C'est-à-dire que si on veut me brûler en place publique, on brûle une effigie de moi qui n'est pas ressemblante.
0: Voilà, si vous trouvez ce personnage, eh bien vous avez trouvé la bonne réponse après, déduction, on va dire, au 04 76 46 45 deux fois. Le dernier indice que nous avons proposé, c'est celui-là. Écoutons.
3: Rends-toi, bossu, tu es perdu!
4: Le bossu est mort! Vive la galère! Et toi, un frélon, un femme meurtrier, puisque tu n'es pas venu à la Garvère, c'est la Garvère qui vient à toi.
0: Et voilà. Bonjour Cécile de Villefontaine.
5: Bonjour,
0: on vous avait perdu Cécile, on vous avait perdu alors.
5: Oui, mauvaise manip, je ne sais pas. Bon, ça arrive, je vous ai retrouvé.
0: Ok, alors du coup, vous pensez à qui?
5: Moi, je pensais à Jacques Weber.
0: Jacques Weber alors. Qui a fait le Comte de Monte Cristo.
5: Oui, et surtout qui était pressenti, je pense, pour le bossu.
0: Ah.
5: À la place de Depardieu, voilà.
0: D'accord, on vérifie si c'est lui.
5: Bon.
0: Non, c'est pas Jacques Weber, Cécile, je suis désolée. À
5: c'est
0: bientôt.
5: Pas grave,
0: merci.
5: Pas, merci Nelly.
0: À bientôt, au revoir. Bon, là, va falloir le trouver quand même, ce personnage. 04 76 46 45, deux fois, vous nous appelez. C'est la dernière ligne droite maintenant pour trouver et pour partir avec le baptême en parapente.
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0: En attendant vos réponses au 04 76 46 45 deux fois, on va écouter Diane Tell faire à nouveau connaissance dans les années 80.

0: connaissance. Diane Tell, à l'instant sur Ici Isère, l'un de ses grands tubes. Il est 11h53.
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0: On a déjà quand même 5 indices pour ce personnage que nous cherchons à gagner ce baptême en parapente biplace à l'occasion de la Coupe Icare. Bonjour Lionel. Vous, on vous entend pas bien Lionel avec votre téléphone là, vous l'avez, vous avez le haut-parleur, vous avez quoi?
3: Non, j'ai pas le haut-parleur, ça va mieux comme ça?
0: Bah ouais, mais bon, on a l'impression que vous avez, je sais pas, vous êtes dans la voiture ou je sais pas quoi.
3: Non, moi je suis dehors.
0: Allez, Lionel, vous êtes à Tignes-Jamézieux.
3: Oui, à Tignes-Jamézieux, dans le Nord-Isère.
0: Oui, et Lionel, vous pensez à qui?
3: Je pense à Jean Marais.
0: Jean Marais, et pourquoi Jean Marais?
3: Le dernier indice avec Lagardère et le Bossu.
0: Oui.
3: L'émission avec Jacques Chancel.
0: Oui.
3: Le personnage, je pense qu'il parlait de Fantomas, un petit peu le quatrième indice. Enfin voilà.
0: Allez, on vérifie si c'est Jean Marais. Oui, c'est Jean Marais. Mais bravo Lionel. Alors le quatrième indice, c'était Jean Cocteau qui nous parlait.
3: Oui.
0: C'était Jean Cocteau, et vous savez que Jean Cocteau, il était le compagnon de Jean Marais, et il parlait d'un personnage, mais il ne parlait pas du personnage de Fantomas, je crois qu'il parlait du personnage de La Belle et la Bête.
3: Ah, peut-être, oui.
0: Voilà. Effectivement, alors Jean Marais qui a joué dans Le Comte de Monte Cristo, ça il faut le savoir, et la version qu'on a entendue, c'était la version avec Pierre Ninet, que l'on a mis en extrait, mais là c'était un peu pour brouiller les pistes, hein, parce qu'on n'allait pas vous donner la version de Jean Marais, ça aurait été beaucoup trop simple, et vous avez reconnu, bien sûr, Le Bossu, où il y a Jean Marais avec Lagardère, Jean Marais, voilà. Et donc la chanson « J'ai deux amours », eh bien l'expression « J'ai deux amours » fait référence à la vie sentimentale et artistique de l'acteur Jean Marais, qui est marqué principalement donc par sa relation fusionnelle avec le poète et cinéaste Jean Cocteau, ainsi que par sa fascination pour le théâtre, le cinéma et ses amitiés amoureuses. Et puis il faut savoir que Jean Marais, pour le lien indirect avec l'Isère, eh bien il était venu tourner au château de Vizille en Isère pour les décors extérieurs du film « L'aigle à deux têtes » réalisé par d'ailleurs Jean Cocteau. Voilà pour la petite histoire de Jean Marais. Lionel, bravo! Super!
3: Eh ben c'est super!
0: Magnifique!
3: Merci.
0: Vous repartez avec ce baptême en parapente biplace à l'occasion de la 53e Coupe Icare. C'est pour vous, bravo! Et cette Coupe Icare, eh bien, c'est ICI Isère et Prévol et Air Alpin, pardon, qui vous offre ce baptême en parapente que vous pourrez effectuer après la Coupe Icare, hein, parce que pendant la Coupe Icare c'est plus compliqué. Mais en tout cas Lionel,
3: j'imagine,
0: si vous avez jamais fait ça, c'est un baptême en parapente biplace, hein, à l'occasion de cette 53e Coupe Icare. Bravo encore une fois Lionel, on vous souhaite une belle journée.
3: Merci à vous aussi.
0: Merci, passez une belle fin de semaine, on n'est que mercredi et on vous dit à bientôt. Merci Lionel.
3: À bientôt, au revoir.
0: Merci, au revoir, et vous ne quittez pas, on va vous donner d'autres instructions pour repartir avec ce baptême en parapente. Demain, on rejouera bien évidemment avec soit une commune, soit un personnage, on verra ça demain bien sûr, entre 11h et midi, il y aura à gagner à nouveau ce baptême en parapente offert par la Coupe Icare. Roger Glover, ça c'est un standard, Love is All, sur ICI Isère dans les années 70.

0: Roger Glover avec Love Is All à l'instant, une chanson pop de 1974, Roger Glover. Et c'était Sacha Distel d'ailleurs qui avait repris cette chanson en français. 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
0: Merci d'être avec nous sur Ici Isère. Passez une excellente journée. Il est midi. Et les infos avec vous, Véronique Puyot. Et 15 ans après son ouverture à Grenoble, la caserne de Bonne va être rénovée.
2: Le propriétaire des lieux, la société Mercialis, a présenté hier aux commerçants et habitants du secteur le projet à plusieurs millions d'euros pour tenter de relancer le centre commercial qui depuis plusieurs mois a vu des magasins fermés et une fréquentation en baisse. Le cœur du projet consistera à fermer l'allée centrale jugée trop sombre pour que tous les accès aux boutiques se fassent depuis l'extérieur. Pour relancer l'activité aussi, Mercialis annonce l'arrivée notamment de Lidl, Jean-Paul Maguet et le directeur de la caserne de Bonne avec Théo Hetch.
3: Des grandes villes comme Grenoble, qui fait quand même partie du top 20 français, qui n'avaient pas de Lidl intra-muros, entre guillemets, dans le centre-ville, il n'y en avait pas. Cette offre Lidl, elle est cohérente, elle va dans le sens de ce qui se passe aujourd'hui dans tous les centres-villes. En termes de visibilité, de notoriété et de service auprès du client, c'est important qu'il soit là. Il va y avoir plusieurs points de restauration qui vont rouvrir. L'ensemble des cellules commerciales qui sont sur le côté jardin seront commercialisées en restauration. Donc c'est un des gros points forts, parce que ce qu'on va ouvrir, c'est pas des petits restaurants, c'est vraiment des gros restaurants.
2: Jean-Paul Maguer, le directeur de la caserne de Bonne. Les travaux qui ont déjà commencé vont durer jusqu'en 2028. Vous avez toutes les images sur notre site ici.fr en page Isère. C'est un nouveau service que proposent les Restos du Cœur Grenoble aux personnes qu'ils accueillent, baptisé le kiosque d'aide à la personne. Il est situé au 10 de la rue de Sidi Brahim à Grenoble, dans les locaux du centre de distribution. Et il est ouvert tous les mercredis et jeudis de 9h à 17h. Des bénévoles professionnels veulent aider les personnes à connaître leurs droits sociaux, à percevoir ces aides et puis à retrouver aussi le chemin de l'emploi. Cela se fait en général sur rendez-vous.
0: Une enquête ouverte par la gendarmerie après l'agression d'une commerçante à Monessier de Clermont.
2: Oui, parce que ça s'est passé samedi soir. La gérante travaillait dans son bar, la Grappe du Trièvre, dans le centre de la commune, quand elle a été prise à partie et frappée au visage par une cliente et son conjoint. Sa vitrine a été cassée. Sur les réseaux sociaux, elle a raconté ce qui lui était arrivé. Elle a reçu des dizaines de messages de soutien. Lara, c'est son prénom. La patronne donc de la Grappe du Trièvre est très choquée. Elle ne compte pas revenir tout de suite travailler chez elle. Elle s'est confiée à Baptiste Roux.
4: Quand je remets un pied dans ma cave, j'ai ces flashs de ce qui s'est passé, j'ai cette angoisse qui revient, j'ai le fait de me dire que même dans nos campagnes, dans un petit patelin pareil, on n'est pas à l'abri, surtout que c'est petit, quoi. Monestier, ça veut dire que je peux les croiser à tout moment, je peux les croiser au supermarché, je peux les croiser au tabac, je peux les croiser dans la rue, je peux les croiser devant mon commerce parce qu'ils passent devant mon commerce pour aller au tabac, vu que c'est la grande rue. Donc, je me retrouve tout le temps, possiblement, à les recroiser. Et puis même, là, je suis chez moi, j'en pense encore la nuit, je me revois la scène, je revois son regard noir, puis il y a ce sentiment de quand je mets un pied dans ma cave, je la vois plus comme avant.
2: Lara, la patronne de la Grappe du Trièvre. De son côté, le couple mis en cause a lui aussi déposé plainte car il estime que sa voiture a été dégradée par le conjoint de la patronne du bar-restaurant. Quelques personnes se sont rassemblées ce matin à Cessieux dans le Nord-Isère, près de la gare, afin de protester contre les premiers forages qui vont avoir lieu en vue du second tracé de la ligne ferroviaire Lyon-Turin. Il devrait y avoir 171 forages sur la Capie et 29 à l'île d'Abo, selon les manifestants qui étaient présents donc ce matin à Cessieux.
0: Et les brûleurs de loups sont de retour.
2: Et oui, hier soir, ils disputaient leur première journée en Ligue Magnus, un match contre Angers qu'ils ont absolument dominé, un match qui s'est conclu par une victoire sur le score de 4-1 devant une arène pleine de fans aux anges.
5: Ça y est, les vacances, c'est fini, on reprend la saison.
6: Et enfin, surtout, l'été a été très long. L'été a été très long sur la glace, là.
5: On attend ça avec impatience et là, on est ravis de revenir à la patinoire pour supporter nos brûleurs de loups.
6: Très content que ce soit revenu. Et puis, voir les joueurs, voir le match, tout ça, c'était vraiment. Ça manquait, quoi.
5: On voit que les joueurs, ils sont amoureux du club et qu'ils donnent tout pour réussir. Et du coup, on s'éclate à venir les supporter toute l'année. Et
7: l'ambiance ici, elle est quand même dingue. C'est incroyable.
8: Ça m'a manqué, la patinoire, les matchs de Grenoble.
9: Mais oui, il y a un frisson parce qu'on les aime bien. Puis en plus, ils jouent bien, quoi. Donc, on les aime comme ça.
10: puis voir du beau jeu. C'est encore un petit peu tôt, l'équipe est en train de s'installer aussi, il y a eu pas mal de changements, donc on va voir ce que ça va donner.
11: Mais là, ça a l'air de quand même de bien partir.
2: Voilà, les brûleurs de loups de retour donc dans leur antre de Pôle Sud. La météo avec vous, Nelly.
0: Oui, alors cette météo, elle est mi-figue, mi-raisin, puisqu'on a des éclaircies, il fait beau pour le moment, mais on aura des passages nuageux également, avec quelques gouttes locales en montagne. C'est le programme d'aujourd'hui. On s'attend à quelques petites pluies et brunes locales vers le nord de la Chartreuse Belledonne. Températures maximales prévues, elles sont en baisse, mais encore supérieures au normal de saison. 24 degrés à la côte Saint-André, 27 degrés à la Tronche, dans le bassin grenoblois, c'est quand même pas mal, et 20 degrés à Autran, à plus de 1000 mètres d'altitude. Voilà, en tout cas, et a priori, de la pluie et du vent aujourd'hui en fin d'après-midi. Il est midi 5 sur Ici Isère, c'est Enora Malagré que vous retrouvez tout de suite.
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12: Et bonjour à tous, il est midi 5 sur votre radio Ici. J'espère que vous allez bien, que vous avez passé une bonne matinée. Je voudrais faire un gros bisou à Ici Héros qui nous accueille tout au long de la semaine. Nous sommes dans les studios à Montpellier pour notre plus grand bonheur. Et je fais évidemment un coucou à tout le réseau Ici partout en France. Bienvenue dans votre nouveau rendez-vous. Ici on parle bon plan, vie quotidienne, arnaque à éviter, santé. Nous sommes là pour vous rendre service parce qu'on vous doit bien ça. Et c'est le titre de cette nouvelle émission sur votre radio Ici. Nous sommes ensemble jusqu'à 13h. Je suis Enora Malagré et voici la merveilleuse bande qui m'accompagne. Aude Razo, Madame Anti-Arnaque, bonjour.
13: Bonjour, bonjour tout le monde.
12: Valère Coréard et ses bons plans. Coucou Valère.
14: Salut Enora, bonjour à toutes et tous.
12: Notre médecin Gérald Kirzek. Coucou Gérald.
15: Bonjour, bonjour à tout le monde.
12: Et mon amie adorée Elsa Wolinski. Coucou,
16: bonjour.
12: Elsa.
16: Coucou.
12: Alors aujourd'hui, attention, c'est très sérieux. On va parler sommeil. Dans ce pays, on en manque, on dort mal. On a des explications à vous fournir et des conseils à vous prodiguer, chers amis. Vous avez des questions? Appelez-nous, laissez-nous un vocal sur notre WhatsApp gratuit 0810 055 056. Nous sommes là pour vous et puis laissez des messages vocaux aussi sur ce même numéro comme l'a fait Stéphanie aujourd'hui.
17: Coucou Elsa, c'est Stéphanie. Je vous vois toujours hyper optimiste. En fait, je voudrais savoir comment vous faites.
12: Oh, mais c'est pour vous,
13: c'est
12: Elsa.
13: C'est trop mignon.
12: Oh là là, c'est trop chou. Vous avez des réponses à lui fournir,
13: bien
12: évidemment.
13: Bien sûr, j'ai des réponses à fournir.
12: Ça sera dans une trentaine de minutes et puis le meilleur pour la fin. 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Midi 7 sur Ici, gros dossier sommeil aujourd'hui. C'est une immense préoccupation chez les Françaises et les Français, chère Aude.
13: Oui, effectivement, deuxième préoccupation santé des Français derrière l'alimentation. Donc oui, est-ce que vous avez bien dormi? C'est une vraie question que je pense qu'on peut poser à beaucoup de monde. Et avec
12: ça m'intéresse, je ne dors plus depuis cette rentrée, je vous le dis.
13: Des réponses très diverses. Je suis tombée sur une étude de l'Institut National du Sommeil, elle est très récente, elle est sortie cette année. Un adulte sur trois d'y avoir des difficultés d'endormissement ou des réveils nocturnes, c'est énorme. Ouais. 70% des adolescents manquent de sommeil, 38% des Français déclarent souffrir de troubles du sommeil, donc on est vraiment sur un vrai sujet, je suis sûre que ça va parler à plein de monde. Les vendeurs ont bien compris ça, qu'on avait des problèmes de sommeil. Moi, je sais pas vous, je suis encore tombée ce matin sur une pub sur mon fil Instagram, j'en ai aussi sur Facebook, pour des bouchons d'oreilles plus, vachement bien, etc. Je suis même tombée sur des pubs pour des bagues connectées qui analysent, la durée, la qualité. Vous dormez avec la bague et ça analyse la durée, la qualité de votre sommeil. Bon, il y a plein de gadgets comme ça, un peu en vente. Attention, il y a un peu à boire et à manger, on va faire un petit point là-dessus.
12: Ouais, on va détricoter tout ça pour vous, il y a beaucoup d'arnaques, mais il y a aussi des bons plans. En parlant de ça, je m'adresse à vous, Valère Coréard, évidemment. Moi, j'ai du mal à dormir, on le sait. C'est un sujet qui parle beaucoup à Elsa Wolinski aussi. Évidemment, à vous tous, appelez-nous 0810 055 056. Témoignez avec nous. Est-ce que l'achat d'un bon matelas, comment ça se passe, Valère? Est-ce qu'il faut investir dans un super matelas?
14: De toute façon, il faut investir dans tout ce qui nous permet d'être mieux, de se sentir bien. Le matelas, on va y passer 7-8 heures, donc c'est évidemment un élément important pour bien dormir. Alors attention, au niveau des prix, ça peut partir à 150 euros et finir à 2000 euros.
12: Wow.
14: Quand on regarde les tests consommateurs, je pense à celui de l'UFC Que Choisir, il y a des matelas à moins de 500 euros qui font beaucoup mieux que les modèles beaucoup plus chers, en fait, en termes de qualité, en termes de tenue et de durabilité. Donc, faut pas hésiter à regarder ce type d'informations. Éviter aussi les promotions permanentes. Ça c'est jamais, il y a jamais rien de bon là derrière. Et puis, il y a un bon plan aussi. Essayez avant d'acheter de profiter des 100 nuits d'essai. C'est proposé par beaucoup de vendeurs en ligne. Donc, vous essayez le matelas. Vous voyez si ça vous convient. Puis, si ça vous va pas, il est un peu trop dur, un peu trop mou, vous le renvoyez.
16: Pendant 100 nuits?
18: 100 nuits d'essai?
14: Eh ben oui, c'est énorme. Bah, attendez, faut être sûr de son coup.
12: Mais ça, c'est du vrai bon plan. Alors ça c'est du Valère Courrière tout craché. Je m'adresse quand même à notre médecin, hein, Gérald Kierzek. Un petit mot sur les matelas. Moi, on m'a dit qu'un surmatelas, c'était chouette. Il fallait aussi un matelas mémoire de forme. Vous pouvez nous aider un peu là-dessus, docteur?
16: Non, mais chacun est un peu différent. En fait, il n'y a pas un matelas universel, parce qu'en fonction de vous êtes petit, grand, vous avez mal au dos, mal au cervical, ben, le matelas, il ne doit pas avoir la même tenue et la même rigidité. Il y a des gens qui aiment bien dormir sur des choses un peu plus rigides. D'autres préfèrent des matelas moelleux, comme on a parfois, on voit des grands matelas. Et si votre matelas est pas très confortable, le surmatelas permet de compenser et d'apporter, justement, vous avez peut-être acheté un matelas, vous avez un matelas bas de gamme, matelas qu'il faut changer tous les 10 ans, hein, je ferme la parenthèse, mais c'est extrêmement important. Et si votre matelas est un peu bas de gamme, le fait de rajouter un petit surmatelas dessus peut donner un confort supplémentaire. Et puis, le matelas, il se retourne aussi. Le matelas, il y a souvent une face hiver et une face été, c'est important. Parce que ça évite d'imprimer la forme de votre corps dans le matelas et de ne plus avoir de soutien. Donc le fait de le retourner, bah, ça permet de décomprimer. Vous voyez votre silhouette, hein, qui est gravée dans le matelas. Bah, si vous le retournez, ça va se détendre. Et comme ça, 6 mois après, vous pourrez de nouveau avoir le confort du matelas.
13: Et Nora, il faut retourner le matelas.
12: Oui, il faut que je retourne. Alors, vous savez, alors je vais vous donner une anecdote extrêmement personnelle. J'ai hérité de l'ancien matelas d'Elsa Wolinski. Voilà, je voulais vous dire. Et pardonnez-moi, vous vous souvenez, j'y dors merveilleusement. Bien.
13: Oui.
12: Voilà, la plupart du temps. Gérald, vous vouliez quand même nous faire un point très important sur les somnifères. On va aborder ce sujet quand même. Hein.
16: Oui, parce qu'on est gros consommateurs de somnifères et je le dis tout de go, si on peut se passer et on doit se passer de somnifères, c'est toujours mieux. C'est-à-dire que les somnifères, c'est une béquille chimique. Les somnifères, c'est les fameux, ce qu'on appelle les hypnotiques, hein, ça vous fait dormir. Ce sont des benzodiazépines, souvent, ce sont des molécules où on va avoir besoin, on va s'habituer, on va avoir une accoutumance, donc on va se retrouver finalement, alors que ça devrait être réduit à 4 semaines de prescription, on va se retrouver avec des mois et des mois de béquilles chimiques qui certes nous font dormir en termes de quantité, mais pas en termes de qualité de sommeil. Et c'est ça qu'il faut bien comprendre, c'est que les hypnotiques, les somnifères, ils vont vous endormir. Le problème, c'est que vous n'avez pas de sommeil réparateur avec ces somnifères. En fait, ils fragmentent le sommeil, ils vont vous donner une impression de sommeil, mais finalement, votre cerveau et les phases, vous savez, sommeil profond, etc., ne sont pas respectés. Pire, vous êtes obligé d'augmenter les doses. Et pire, le lendemain matin, vous allez être un peu pâteux parce que vous avez encore le médicament qui reste dans le sang avec toutes les conséquences que vous allez avoir. Baisse de réflexe, et je pense à celles et ceux qui conduisent ou qui utilisent des machines-outils, ça peut être extrêmement problématique. Il y a 9 millions de Français qui en utilisent, de ces benzodiazépines. Je vous citais le petit chiffre, c'est 4 semaines maximum. Donc oui, quand il y a besoin, allez, vous avez une phase un peu difficile, vous avez besoin comme ça de cette béquille-là, mais vraiment, l'objectif, c'est d'être en dessous de 4 semaines en utilisation et de trouver autre chose. Et pour trouver autre chose, il faut très souvent faire un diagnostic de son sommeil. Pourquoi je dors mal? Est-ce que je prends trop de café? Est-ce que j'ai un matelas qui est suffisamment confortable et je l'ai changé? Est-ce que je n'utilise pas des écrans? Est-ce que la température n'est pas trop chaude dans ma chambre? Vous voyez, le somnifère, il n'est pas là pour remplacer tous ces conseils de bon sens et tout ce diagnostic autour du sommeil.
13: D'accord, merci beaucoup. Ah pardon, ouais, excusez-moi.
12: On va continuer à en parler, c'est très important, on parle sommeil, hein, je vous le dis dans cette émission. N'hésitez pas à nous écrire, à nous appeler 0810 055 056 si vous avez des questions à ce sujet, si vous dormez mal, on est là pour vous. On continue d'en parler avec toute l'équipe. Pour l'heure, on va s'écouter un peu de musique, Bernard Lavilliers et Jimmy Cliff, mélodie, tempo, harmonie. On est bien ensemble, c'est votre nouveau rendez-vous quotidien, on est ensemble jusqu'à 13h sur ICI.

0: Ici, dans On vous doit bien ça, on est ensemble jusqu'à 13h.
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0: On continue de parler sommeil dans cette émission, dans votre nouveau rendez-vous quotidien avec toute l'équipe et notamment notre éminent médecin, hein, Gérald Kirzek. Continuez à réagir, il y a beaucoup de réactions au 0810 055 056. On n'est pas étonné, hein, on a voulu faire ce dossier parce que c'est la deuxième préoccupation des Français. Audrazo vous l'a dit tout à l'heure. Nous-mêmes, dans l'équipe, on est assez concernés. Et donc, du coup, on accueille immédiatement une auditrice, hein, elle s'appelle Gwenaëlle. Allô ? Bonjour !
3: Caroline.
0: Ah, c'est Caroline, pardon, excusez-moi, je me suis trompée. Bonjour, Caroline.
4: Oui, bonjour.
0: Bonjour, bienvenue, chère Caroline, vous appelez d'où ?
4: Annecy.
0: Ah, je vous entends très mal.
3: Annecy, je crois,
0: Annecy.
3: Non ?
0: C'est ça ? Très bien.
4: Annecy,
0: oui. Eh bien, bienvenue. Alors, dites-nous tout, chère Caroline.
4: Alors, moi, j'ai des enfants qui sont grands et j'ai beaucoup utilisé des conseils d'une médecin qui a écrit un livre et qui était dans un service de sommeil à Grenoble il y a 20 ans et
0: ouais.
4: Qui donnait des conseils hyper pertinents. Elle est à la retraite maintenant. Et dans mon entourage, j'ai une nièce et un neveu qui ont énormément de problèmes de sommeil. Dans un cas, elle a toujours très mal dormi. Lui, c'est venu à l'adolescence. Et ils sont suivis par des médecins, par des psychiatres. Dans un cas, ma nièce, elle allait prendre la siamimazine pour dormir. Mon neveu, lui, il a essayé la mélatonine, mais ça ne marche pas très bien.
0: Ouais, bien sûr, ça on connaît.
4: Entre les parents ont essayé d'avoir des conseils sur le sommeil ou d'avoir des consultations spécifiques. On leur a toujours dit oui, mais c'est très compliqué, vous comprenez. Il faut, à Lyon, par exemple, le service du sommeil, c'est le même service que celui qui gère les épilepsies en neurologie. Et du coup, pour avoir un rendez-vous, c'est un parcours du combattant.
0: Bien sûr, on sait, ouais, on le sait.
4: Il y avait d'autres gens à qui on pouvait s'adresser pour avoir.
0: Alors, on va faire un point, hein, chère Caroline, avec notre médecin Gérald Kirzek. Il y a beaucoup de questions là de la part de Caroline, mais vous avez évidemment démêlé tout ça, Gérald. D'abord, je voudrais faire un mini point sur la mélatonine très rapidement, Gérald. Ça fonctionne ou ça fonctionne pas ?
5: Alors, la mélatonine, c'est l'hormone du sommeil. Hein. C'est l'hormone qui, quand vous êtes dans le noir, justement, va permettre de s'endormir. C'est l'hormone qu'on prend, alors qui est sécrété naturellement et qu'on peut prendre en supplémentation. Il y a des compléments alimentaires sans ordonnance, vous pouvez les prendre, ils ne sont pas très dosés, mais ça peut aider certaines personnes. Et puis, il y a des choses plus dosées qui sont sur prescription médicale et là, qui nécessitent d'avoir une consultation sommeil. C'est aussi la mélatonine qu'on prend quand on est en décalage horaire. Vous savez, vous prenez un vol, vous allez en vacances, vous êtes en décalage horaire, pour vous recaler, vous allez prendre de la mélatonine. Donc, pourquoi pas, mais c'est une mesure transitoire. La mélatonine, bien un sûr. Peu comme les benzodiazépines, ça doit vraiment être sur des périodes extrêmement courtes. J'entends l'auditrice, hein, Caroline, qui parlait de la difficulté.
0: Merci,
5: d'avoir des rendez-vous dans des centres du sommeil. Oui, il n'y en a pas beaucoup. C'est surtout pour les apnées du sommeil. Après, il y a plein de petites choses. Votre médecin généraliste peut vous aider. Il y a plein de petites choses et on vous en donnera des conseils que vous pouvez déjà regarder chez vous. Est-ce que tout est en place pour bien dormir ?
0: D'accord, on va continuer d'en parler dans un instant, le temps file à une allure, c'est fou, il y a beaucoup de questions, beaucoup de messages, 0810 055 056, ne vous inquiétez pas, on prend le temps de vous répondre, encore, juste après, Grand Corps Malade, avec Stiletto, le prochain rêve, on vous doit bien ça, sur ICI.

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0: Le prochain rêve, grand corps malade et stiletto sur ici dans On vous doit bien ça.
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0: Midi 23, on est ensemble jusqu'à 13h, c'est votre nouveau rendez-vous quotidien et on vous rend service, on est là pour vous. Aujourd'hui on parle sommeil, c'est la deuxième préoccupation des Français. On a énormément de questions au 0810 055 056. Continuez, on va essayer de répondre à tout, le temps file à une vitesse folle. On accueille tout de suite Muriel pour pas perdre de temps. Bonjour chère Muriel.
3: Bonjour Enora, bonjour à toute l'équipe.
0: Bonjour. Ravie de vous entendre. Bonjour. Vous nous appelez d'où, chère Muriel ?
3: Du Bas-Rhin.
0: Très bien. Alors, allez-y, on vous entend, l'antenne est à vous.
3: Moi, j'ai 70 ans et de plus en plus souvent, quasiment toutes les nuits, je me réveille tantôt à 1h30, tantôt à 2h30 et avec une pêche. Anormal, je dirais.
0: Ouais, d'accord.
3: Et par exemple, cette nuit, je me suis réveillée à 1h30. Bon, j'ai tourné dans mon lit pendant une heure. Après, je me suis levée. Ouais. J'ai fait une compote, trois tartes, du repassage.
0: Voilà. Vous avez essayé de vous occuper, quoi.
3: Une pile atomique, voilà. Une
0: d'accord.
3: Pile atomique. Et je ne prends aucun médicament.
0: D'accord.
3: Que ce soit pour le sommeil ou autre. Je mange léger le soir. Mmh. Je me dépense dans la journée et voilà. Mais le sommeil, il est très, très, très court. Et pour autant, je n'ai pas de moment où l'organisme est fatigué, que ce soit après déjeuner ou ouais, pour la sieste. Ouais. Je tiens jusqu'à 10 heures du soir, comme ça.
0: D'accord. Alors, on va essayer de répondre à tout ça avec le docteur Gérald Kierzek. Docteur, c'est pénible, ça, quand c'est fractionné comme ça. Je l'ai vécu aussi, hein, chère Muriel. C'est vrai que ça impacte beaucoup sur la santé mentale, hein, après. Hein.
4: Déjà, quand on vieillit, c'est normal d'avoir moins de besoins de sommeil. Donc, et en plus, on dort plus mal. Ça, c'est physiologique. Deuxièmement, ce que j'entends dans le témoignage de Muriel, c'est que vous êtes en décalage de phase. C'est-à-dire que vous couchez probablement trop tôt, quand vous dites 22h, et donc du coup à 3h du matin, vous êtes debout. Mmh. Donc il faut décaler votre horaire de coucher, probablement 23h, minuit. C'est un train le sommeil, il y a des wagons. Et dès que vous commencez à avoir les petits signes de sommeil, vous commencez à bâiller par exemple, hop, là vous allez vous coucher. Et vous allez prendre le wagon et le train du sommeil. Mais c'est probablement 20h ou 22h trop tôt pour vous, d'où 4h après vous êtes debout. Bon réflexe, il faut se lever. Il ne faut pas tourner dans le lit pendant une heure. Si au bout de 15 minutes, vous ne vous rendormez pas, vous vous levez et faites une activité non pas excitante, mais une activité apaisante. Lisez une petite liseuse en dehors de la chambre, pas d'écran bien sûr, et ça va vous permettre là aussi, dès que vous avez les signes du sommeil, de vous recoucher, de reprendre le deuxième train du sommeil.
0: Donc le coup du repassage, c'est peut-être pas forcément un bon plan, parce que ça réexcite. Quoi.
4: Exactement, et puis vous allez mettre de la lumière, plein pot, tout ça, ça va donner le mauvais signal au cerveau en termes de mélatonine, et donc du coup, là, vous n'aurez jamais le deuxième train du sommeil. Donc, mon conseil, c'est vous décaler à horaire régulier, allez, 23h minuit. Dès que vous avez les signes, vous vous couchez et au bout de 15 minutes dans le lit, vous tournez pas, vous sortez avec une activité apaisante.
0: On va peut-être essayer de vous fatiguer un peu, docteur, parce qu'on a pas mal de questions. Valère Coréard avait une question pour vous.
5: Oui, j'ai entendu dire que c'était important de dormir dans une chambre fraîche, voire froide. Alors, moi, ça m'intéresse parce qu'en plus, on fait des économies de chauffage et il doit en avoir besoin. Ah oui, excusez-moi.
0: Je l'adore.
5: On joint l'utile à l'agréable. Est-ce que c'est vrai, Gérard?
4: Oui, c'est vrai, en fait. Et on se dit, on prend un bain chaud, par exemple. Le bain chaud, c'est une très mauvaise idée parce que, en fait, le corps, pour s'endormir, il a besoin d'avoir une température corporelle qui baisse. Donc, c'est plutôt une douche plutôt tiède et la chambre entre 16 et 18 degrés. C'est ça les recommandations. Et si vous avez froid, vous pourrez mettre après une couette, etc. Mais vous allez faire des économies, mais surtout, vous allez donner le bon signal à votre organisme, c'est-à-dire de dormir.
0: Petite question rapide, Maëlle Zavolinski.
6: Oui, moi, c'était parce qu'il y a une étude Ipsos de 75% des femmes voient leur sommeil se dégrader, notamment à cause de la ménopause. Ouais. Et le conseil est aussi alarmant pour les femmes qui sont en périménopause. 69% se disent épuisées. Gérald, qu'est-ce qu'on peut leur répondre ?
4: On leur répond que ce sondage, puisque c'est un sondage Ipsos, est vrai. Il correspond à la physiologie. Les femmes ménopausées avec la chute d'œstrogène, les hormones, c'est un bouleversement hormonal. Ben, ça va perturber le sommeil, ça va donner des bouffées de chaleur. Ces bouffées de chaleur, elles sont nocturnes. Ouais. Et ben, c'est pas bon pour le sommeil parce qu'on va se réveiller un peu trempé, etc. Et puis, il y a un deuxième phénomène, un phénomène auquel il faut penser chez la femme ménopausée et chez l'homme aussi qui vieillit, c'est le syndrome d'apnée du sommeil.
6: Complètement.
4: Il y a une augmentation du syndrome d'apnée du sommeil.
6: Mais là, on fait quoi?
4: Quand on ronfle, par exemple, ben on va voir un médecin, on enregistre son sommeil et s'il faut, on se fait appareiller.
0: Merci beaucoup. On va continuer d'en parler dans un instant. Vous avez vu, c'est passionnant. On a plein de bons plans pour vous, plein de réponses à vos questions. Mais pour l'heure, c'est l'actualité dans toutes vos régions grâce aux 44 locales de votre radio. Ici, à tout de suite.
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0: Midi 32 sur ICI, bienvenue dans votre nouveau rendez-vous. Ici on parle bon plan, vie quotidienne, arnaque à éviter, on parle santé, là on a beaucoup parlé sommeil, on va continuer. Nous sommes là pour vous rendre service parce qu'on vous doit bien ça, c'est le titre de ce nouveau rendez-vous quotidien. Nous sommes ensemble jusqu'à 13h. Moi je m'appelle Enora Malagré, je suis avec Aude Razo, Valère Coréard, qui va nous donner des petits crottes, des petits codes promo.
13: Si vous voulez, c'est vous la chef.
0: Des petits codes promo. On va y avoir aussi Elsa Wolinski avec nous. Mais pour l'heure, nous allons faire gagner notre auditeur ou notre auditrice, parce que vous le savez, depuis le début de l'année, je booste votre pouvoir d'achat. 200 euros à gagner en vous inscrivant sur le site ici.fr. Alors, qui est avec nous?
14: Allô, allô.
0: Bonjour, c'est Zaina, je crois.
13: Bonjour Enora, bonjour tout le monde.
0: Bonjour. Non mais cette joie de vivre, cette voix extraordinaire.
13: Mais merci Enora, mais je vous le renvoie à vous tous.
0: Ah, c'est
13: bonheur de vous avoir en direct.
0: Ah, je suis trop contente. Alors vous vous êtes inscrite sur ici.fr. Et en plus vous êtes sympathique, alors vous méritez d'autant plus les 200 euros.
13: Bravo.
4: Génial.
13: Merci infiniment, c'est beaucoup d'argent, merci.
0: La mignonnerie de Zaïna. Oh, je me permets de vous embrasser. Allez, soyons fous.
13: Oh, merci beaucoup, Enora.
0: Prenez grand soin de vous, Zaïna. On vous embrasse très fort. Passez une très belle après-midi sur ICI. On va évidemment aussi répondre à un vocal. Vous pouvez nous laisser des messages vocaux, toujours au même numéro gratuit, 0810 055 056, comme l'a fait aujourd'hui Stéphanie.
14: Coucou Elsa, c'est Stéphanie. Je vous suis sur Instagram et je vous vois toujours hyper pétillante, souriante, optimiste. En fait, je voudrais savoir comment vous faites. Merci.
0: Oh là là là. En fait, c'est la journée des auditeurs mignons. Quoi.
6: Ouais,
0: Elsa, oui, c'est pour vous, Elsa, notre soleil.
6: Pour une fois que j'ai une petite question, je suis trop contente. Non, mais vous savez, en fait, Stéphanie, je fais un peu comme Zaïna. Je souris à la vie. Zaïna, on sent qu'elle sourit. Ouais. Moi, c'est ça. Même quand je vais pas bien, en fait, j'aime les gens. Donc, je vais dans la rue et quand je regarde les gens dans la rue, à part Gérald et Valère qui sont en face de moi, mais voilà, tous les gratuit. Autres, franchement, je les regarde et à force, moi, comme je souris, beaucoup, les gens me sourient et du coup il y a quelque chose de, comme ça, de communicatif et ça rend la vie jolie.
0: D'accord, merci Elsa.
6: Ça vous va?
4: Bah oui, merci aussi. Hein.
0: Bah oui, mais merci pour les garçons. Mais c'est bien, allez, une petite cartouche, ça vous fait pas de mal, messieurs.
4: Qui allez. Aime bien, châtie bien.
0: Tout exactement. Fait. Allez, on va continuer à parler bons plans avec Valère Coréard. On continue aussi à parler sommeil dans cette émission 0810 055 056. Posez-nous toutes vos questions. Continuez à le faire, il y en a beaucoup. On va essayer d'y répondre, mais pour l'heure, on va monter le son un petit peu. C'est bon ça, Kids in America, Kim Wilde sur ICI, dans On vous doit bien ça, on est ensemble jusqu'à 13h.

0: titre, j'adore ce titre, Kim Wilde, Kids in America sur ICI. Bienvenue dans votre nouveau rendez-vous quotidien, on est ensemble jusqu'à 13h, on vous doit bien ça.
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0: 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Vous donne des bons plans. On va continuer à parler sommeil dans cette émission. Continuez de nous appeler, de laisser des messages au 0810 055 056. Elsa aussi nous fera un billet d'humeur très émouvant sur Catherine Ringer en fin d'émission. Mais pour l'heure, c'est notre Valère chérie, notre Valère Coréard avec ses bons plans, cher Valère.
2: Oui, je voulais parler des codes promo parce que alors
0: ça m'intéresse.
2: C'est à la fois un bon plan et un mauvais plan. Lorsque vous achetez un produit en ligne, quelle que soit la marque ou l'enseigne que vous choisissez, quand vous arrivez au panier, vous savez, quand c'est le moment de payer, là, vous avez souvent une petite case, un petit espace. Si vous avez un code promo, c'est le moment de le mettre. Bon, moi, ce que je voulais vous dire, c'est que il faut pas zapper cette case quand vous n'en avez pas. Ça vaut le coup de vérifier s'il n'y a pas un code promo qui traîne quelque part. Et justement, je voulais vous dire où en trouver. Alors, la première chose à faire, vous tapez sur Internet, tout simplement, code promo et le nom de la marque. Okay. Là, c'est un peu la jungle, mais ça vaut le coup d'en tester 3-4. Moi, je fais souvent ça, parce qu'avec un petit coup de chance, ça marche. Parfois, on tombe sur des sites dont c'est le sport national, mais qu'importe, on tente. Ensuite, il y a une deuxième chose, c'est que parfois, quand vous naviguez sur le site en question où vous voulez acheter, vous avez des petits pop-up, vous avez des petites fenêtres qui s'ouvrent, et on vous dit, bah tiens, moins de 10% si vous vous inscrivez à notre newsletter. Oui. Ça mange pas de pain.
3: Oui, c'est vrai.
2: On le fait, et on a un petit code promo. Et enfin, le bon plan ultime pour la fin, vous avez des applications qui cherchent les codes promo pour vous. Donc, vous installez sur votre navigateur internet. Moi, j'aime bien Wanted, par exemple. Wanted avec 3 E. Mais vous avez aussi Igral, pour pas les citer. Wanted, vous lancez une recherche, cherche des codes promo pour moi, et là, vous voyez la page devant vous, il en teste 5, 10, 15, 20, jusqu'à ce qu'il y en ait un qui marche, ou il n'en trouve pas du tout.
0: D'accord.
2: Mais c'est franchement, une fois sur 3, ça marche.
3: Ça marche,
2: génial. Et ça permet de gagner, allez, 5, 10, parfois 20% sur ce que vous auriez payé.
0: C'est pas rien du tout, hein.
3: Ouais, c'est bien.
0: Non, mais sinon, vous le suivez, Elsa Wolinski sur Instagram, elle a beaucoup de codes promo.
4: C'est bien de l'avoir soit sur l'ordinateur, soit
0: Gérald.
4: Moi, j'utilise Coupert, C-O-U-P-E-R-T, parce que c'est des coupons, en fait, des coupons de réduction. C'est un peu comme les coupons qu'on avait au supermarché, là, il y a quelques années. Et ça marche très, ça fonctionne vraiment très, très bien. Et moi, j'ai parfois du 20%, voire plus.
0: Alors, j'ai Madame Audrazo à mes côtés, je l'aime tellement, qui fronce un peu ses petits sourcils. Trop mignon, non, parce qu'il y a forcément des arnaques parfois.
5: Oui, je valide totalement les bons plans de Valérie Gérald. Il y a zéro problème avec ça. Non, mais en fait, quand on cherche des bonnes affaires, parfois, il faut faire attention. Il y a un petit mail que vous avez peut-être reçu là récemment, qui c'est un jeu concours pour gagner un air fryer chez Lidl. Vous l'avez vu?
0: Oui.
5: Vous avez pas. Non. Non. Et Nora, non. C'est pas possible.
0: Non, cette fois-ci,
5: j'ai beaucoup de monde qui m'interroge là-dessus. C'est une arnaque, hein. C'est pas du tout Lidl qui vous écrit. Vous n'allez pas recevoir de air fryer, c'est certain. Pour faire écho à ce que disait Valère, vous avez aussi les mails du style félicitations, votre bon d'achat de 500 € vous attend, ou votre code moins 50% expire aujourd'hui. Attention, franchement, vérifiez toujours qui vous écrit. Mais vraiment, ça peut être vrai, ça peut être faux. Vérifiez qui vous écrit. C'est pas parce que vous voyez le logo d'une enseigne très connue dans le mail que c'est sérieux. Toujours pareil, hein. C'est pas parce que c'est un joli mail que c'est un sérieux mail.
0: Voilà, comme les hommes.
5: Et je reviens à mon air fryer. En fait, c'est un faux jeu concours où vous gagnez à tous les coups.
0: D'accord.
5: En fait, vous n'aurez jamais votre air fryer. L'escroc va vous demander votre numéro de carte bleue, évidemment, pour payer, dit-il, des frais de port. C'est 1,99€ généralement. Bon, ça n'intéresse pas du tout les 1,99€. Ce qu'il veut, c'est évidemment votre numéro de carte bleue. Et vous n'aurez pas de air fryer. Donc, toujours, faites attention. Tous ces petits mails un peu sympas, un peu bons plans qu'on reçoit. Voilà, faut toujours bien vérifier de qui ils viennent.
0: Merci Audrazo, continuez à réagir, 0810 055 056, on a eu beaucoup de questions sur le sommeil qui était notre gros dossier du jour, on va y répondre dans un instant, rassurez-vous, c'est votre émission, on vous doit bien ça sur ICI. Pour l'heure, c'est Christophe Maé, on s'attache.

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0: On vous doit bien ça. Midi 45 sur ICI, encore un petit quart d'heure à passer en votre joyeuse compagnie. Ça passe si vite, c'est votre nouveau rendez-vous quotidien sur ICI. On a ouvert un gros dossier sommeil et il y a énormément de questions au 0810 055 056 à tel point on se dit qu'on va peut-être faire une autre émission sur le sommeil. C'est normal, c'est la deuxième préoccupation des Françaises et des Français. Donc on vous prend à l'antenne évidemment et on accueille Baptiste avec nous. Bonjour.
2: Bonjour, bonjour à l'équipe.
0: Comment bonjour. Allez-vous, cher Baptiste ?
2: Ça va très bien, merci.
0: Alors, vous aviez une petite remarque à nous faire qui...
2: Oui, voilà, je ne vais pas parler de mon sommeil particulier, personnel. Étant boulanger, c'est un sommeil un petit peu particulier qu'on
0: ah,
2: a.
0: Ah, ça, oui. On, eh ben,
2: mais,
0: bravo, en tout cas.
2: Je parle plutôt de... du souci que je pense qu'il peut y avoir aussi sur le, comment dire, sur le sommeil des Français. Parce qu'on est constamment en train de nous dire que le sommeil des Français, les Français manquent de sommeil, patati et patata.
0: Mais c'est
2: si
0: ce qu'on
2: déjà
0: fait.
2: L'État, voilà. Mais si déjà l'État se bougeait un petit peu les fesses pour peut-être encadrer la télé à l'heure actuelle, qui, on va dire, avant, le film commençait, ou les émissions commençaient à
0: 20h45. Ah, alors là, voilà. Alors
3: mais
0: là.
3: Mais pas tout.
2: Actuelle, les émissions, c'est 21h, 21h30, 21h45, parfois. Donc, comment voulez-vous que les Français puissent dormir?
0: Alors, moi, Baptiste, je suis complètement dans votre équipe. C'est-à-dire que là, moi, c'est vrai que ça m'a un peu perturbée. Plus ça va, plus les films du soir qui sont ce qu'on appelle en télé, je vous l'apprends peut-être, des produits canapés. C'est-à-dire que ce sont des produits qu'on peut peut-être regarder en famille, des émissions qu'on peut regarder en famille. Et là, plus c'est tard, bah, certains enfants, on peut pas leur montrer le petit western d'avant ou le chouette film un peu sympa. Voilà, donc je comprends voilà, que vous ralliez un peu.
3: Et Nora, il y a le replay quand même.
0: Je vous ai entendu.
3: Non, mais enfin, on est libre.
0: Mais on n'a pas toujours le temps de faire le replay. On aime bien cette espèce
3: de petite
0: réunion. Ben non, mais moi j'aime bien mon petit rendez-vous avec mon mec devant le petit film du soir. Non mais bon, enfin pardon, ça fait quoi? Ça fait de moi une dame un peu aigrie, non? Je sais pas.
3: Non, pas du tout, mais je veux dire par là de dire que l'État devrait intervenir pour ça. Je pense qu'on peut tous et toutes s'organiser quand même. Et puis le film avec votre chérie, vous le voyez le lendemain en replay, à l'heure qui vous va, à 18h avant le...
0: Non,
3: avant le...
0: moi je veux le regarder en direct quand il passe sur France 2. Voilà, à 20h. Non, je suis d'accord, plus ça va, plus c'est tard. Bon, moi je suis complètement d'accord avec notre auditeur, Maud Razo.
4: Je crois qu'on a Stéphanie à l'antenne.
0: Absolument.
4: Qui voulait poser une question.
0: Coucou Stéphanie, bienvenue.
5: Bonjour à tous.
0: Bonjour Stéphanie,
4: bonjour.
0: On vous écoute.
5: Alors moi j'avais une question pour le docteur Kierzek parce que je dors très mal et on m'a parlé d'auto-hypnose. J'ai essayé et j'avoue un petit peu de mal à m'y faire et du coup je me demandais, un, est-ce que c'est vraiment efficace et comment avoir cette autodiscipline pour s'y accrocher.
0: Très bonne question. Alors, Gérald Kierzek, vous avez réponse à ça?
6: C'est pas, moi j'adore l'auto-hypnose, j'en fais, et notamment pour les siestes, je me fais des siestes à l'auto-hypnose.
0: Mais qu'est-ce que c'est l'auto-hypnose?
6: Alors, c'est pas de l'hypnose.
0: Bah, il est actuellement sous auto-hypnose, là,
6: c'est
0: vous l'entendez.
6: C'est pas de l'hypnose, c'est de l'auto-hypnose. C'est-à-dire, vous allez écouter une voix, et alors moi j'aime bien une application qui est l'Institut français d'hypnose ericksonienne, c'est un truc très sérieux, un institut, et si vous voulez avoir ces petits audios, parce que c'est des sons, vous allez écouter un monsieur, une dame qui va vous parler, il n'y a rien à faire. Vous écoutez, ça dure 15-20 minutes et après ça s'arrête tout seul et vous vous endormez. Et franchement, pour celles et ceux qui veulent, qui n'ont jamais essayé, allez sur Free Hypnosis, vous tapez dans votre moteur de recherche Free F-R-E-E, Hypnosis, et vous verrez, vous aurez ces MP3, il y en a plein, il y a toute une liste, c'est gratuit, il n'y a pas de pub et ça c'est génial. Vous pouvez en trouver aussi sur YouTube, le problème c'est qu'il y a de la pub et c'est quand même pas très confortable quand vous êtes en train de vous endormir, hop, il y a une pub qui vous réveille. Mais moi je trouve ça très bien, il y a une voix qui va vous emmener et c'est votre imagination et vous allez être dans un état de veille modifiée, de conscience
0: et Gérald,
6: modifiée.
0: Les machines à bruit, genre à vagues, là, tout ça, ça marche aussi, ça ou pas? Ça peut marcher?
6: Oui, alors ça, c'est la grosse mode. Les ados adorent ça, ils écoutent ou des bruits de cornichons ou des bruits de vagues, etc.
0: Ah oui,
4: cornichons.
6: Des bruits de cornichons, c'est le premier qui est téléchargé. En fait, c'est quelqu'un
3: ça
6: qui
3: quoi,
6: mâche.
4: C'est quelqu'un qui mâche.
6: Des cornichons, oui, bien sûr.
4: Mais vous n'êtes pas à la mode, Valère. Nous, on sait avec.
6: Ça, ça permet. Alors, chez certains, ça va fonctionner. Chez d'autres, ça énerve. Ouais. L'auto-hypnose, franchement, il y a.
7: Okay.
6: N'essayez pas de vous concentrer. Laissez-vous emmener. Laissez-vous emporter par votre imagination. Et vous allez voir, ça peut fonctionner.
0: Très, très rapidement, mais vraiment très rapidement, l'acupuncture, les médecines un peu parallèles, ça peut être chouette aussi.
6: Je vais vous dire, tout ce qui n'est pas molécules, benzodiazépines, etc., chimiques, essayez. Ça peut fonctionner. La phytothérapie, la passiflore, le millepertuis, ça peut être très bien. Chez d'autres, ça va être l'auto-hypnose. Chez d'autres, ça va être tout simplement de faire un check-up de ce que je fais dans ma journée. Est-ce que je ne prends pas trop de café? Après 16 ou 17 heures, on arrête le café. Est-ce que je ne fais pas un sport trop excitant en fin d'après-midi? Mais si vous avez un acupuncteur et que ça a fonctionné chez vous, formidable, okay. Allez-y, l'homéopathie, pareil.
0: Merci docteur Kierzek, je pense qu'on fera vraiment véritablement une deuxième émission sur le sommeil, tant c'est passionnant et tant ça vous préoccupe et ça vous intéresse. Dans un instant, notre Elsa Wolinski nous parlera de Catherine Ringer qui nous a quittés hier. A tout de suite sur Ici.
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0: Bienvenue dans votre nouveau rendez-vous quotidien sur Ici, ça s'appelle On vous doit bien ça. Encore quelques minutes à passer en votre compagnie. Continuez encore à réagir au 0810 055 056. Mais pour l'heure, Elsa voudrait rendre hommage à la reine Catherine Ringer. Chère
7: oui,
0: Elsa.
7: Tout à fait. Non, mais parce que là, je vous dis, Nora, non. Non, là, je suis pas d'accord. Parce que moi, vous savez, j'ai un rapport assez direct avec l'univers. Directement, on se parle. Et donc là, je préfère être claire avec lui. Pas Catherine, pas Ringer, pas Mitsuko, pas Rita, non. Catherine Ringer est morte à 68 ans, emportée par un cancer foudroyant. 68 ans, c'est tellement jeune. Et c'est vous, hier, et Nora, effectivement, que vous nous l'avez appris en direct pendant l'émission. Et du coup, j'ai repensé à une histoire. J'avais 15 ans, j'étais dans un train pour faire Paris-Orléans, et je les ai vus, Catherine Ringer et Fred Chichin. J'étais là, je regardais les Rita Mitsuko en cachette, et je me suis dit, mais comment je peux faire? J'étais tellement fan, et j'avais une petite sucette dans la main, et je suis allée leur offrir ma sucette, qu'ils ont acceptée. Oh. Et ouais, c'était un peu ma déclaration d'amour à moi. Catherine Ringer, c'était mon histoire, notre histoire. Alors qu'elles disparaissent, on perd un petit peu, un petit morceau de nous. Un de plus, je dirais. Moi, j'ai dansé sur Marcia Baïla, comme toute la France. Une chanson de deuil sur Marcia Moreto, une danseuse et une chorégraphe argentine avec laquelle Catherine avait travaillé et qui est morte d'un cancer à 32 ans. Une chanson sur la mort qui ressemble à une explosion de couleurs. Et peut-être que c'est ça, cette Catherine et l'Hérita, le chagrin qui danse, le dramatique transformé en poésie, comme bien plus tard pour la chanson Le Petit Train. Une petite ritournelle légère, une comptine qui se transforme peu à peu en évocation de la déportation, un hommage à Sam Ringer, le père de Catherine, juif polonais qui avait passé 5 ans dans 9 camps de concentration. Chez les était permis. Les fantômes entraient dans les chansons. L'histoire devenait de la musique, du rock, du funk, des synthés, du théâtre, de la danse, de la culture populaire, le beau et le bizarre, le chic et le kitsch. Catherine aussi, c'était tout ça. Elle était troublante, grimaçante, tortillait sa bouche, roulait des yeux quand elle dansait. Son corps semblait inventer ses propres règles parce qu'il lui appartenait, son corps. Chez elle, il n'y avait pas une histoire de féminité, il y avait une histoire de ringer. Elle pouvait être tendre, ridicule, autoritaire, enfantine, sensuelle, presque brutale. Elle n'avait pas besoin d'être rassurante. Elle ne ressemblait à personne. Même ses vêtements racontaient ça. Au début, avec Fred, son amoureux, son complice musical, le père de ses enfants, il n'avait pas d'argent, alors les looks, elle récupérait, elle transformait des fripes, puis des vêtements de grands couturiers. Elle faisait de l'upcycling avant qu'on invente le mot. Pour moi, elle était la liberté. Il n'y a pas longtemps, j'ai appris que cette liberté ne lui était peut-être pas tombée du ciel. Catherine avait raconté chez Léa Salamé, justement sur France Inter, que MeToo l'avait aidée à regarder autrement son histoire. Celle de son adolescence sous l'emprise d'un homme de ses 13 ans à ses 20 ans. Alors que peut-être que cette fameuse liberté, c'est aussi de réussir à se libérer. Quand Fred meurt, sa moitié en 2007, elle continue à être Catherine. Elle chante, elle crée, engagée en 2024, quand l'IVG entre dans la Constitution, elle chante la Marseillaise, elle change les paroles.
15: Aux armes, citoyens, citoyennes.

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1: Devant tout le monde, Emmanuel Macron s'approche pour l'étreindre. Elle se dégage, un petit geste, l'air de rien, mais tellement elle, son corps, son espace. Invitée sur France Inter par Sonia De Villers, il y a 2 ans, elle a dit que ce n'était pas un but dans la vie d'être heureux, que la vie était faite de haut et de bas, parce que sinon ce serait plat la vie. Alors aujourd'hui Catherine, ben c'est un bas, c'est un sacré bas tout plat. Alors je sais pas où vous êtes Catherine, mais puisque moi je parle à l'univers, je lui demande de vous donner une sucette s'il vous plaît.
2: Oh, je suis très émue. Merci beaucoup Elsa.
1: Merci mon Enora.
2: Merci infiniment. Vous m'avez un peu cueilli sur la fin, pardon. Eh bien, la vie continue. Du coup, on va accueillir un auditeur qui s'est inscrit par... Pardonnez-moi, je suis un peu émue. Sur le site ici.fr. Pour terminer avec une bonne nouvelle quand même sur votre radio ici dans On vous doit bien ça. Il s'appelle Frédéric. Bonjour Frédéric.
3: Bonjour.
2: Comment allez-vous, cher Frédéric?
3: Impeccable, je viens de finir le travail. Je travaille en boucherie, je viens de finir.
2: Ah, super. On embrasse tous les bouchers de France, d'ailleurs. Les
3: merci
2: courageux
3: beaucoup.
2: Bouchers, on vous embrasse, on pense
3: oui,
2: à vous.
3: Fait.
2: Vous
3: oui,
2: habitez...
3: Je suis dans les boucheries de Nice, en plus.
2: Ah bah voilà, eh ben, on embrasse tous les Niçois voilà. Et toutes les Niçoises, du coup. Et vous savez quoi, merci. Frédéric? Eh bien, c'est gagné.
1: Bravo.
2: Ah oui.
3: J'ai gagné quoi?
2: 200 euros.
4: Un steak.
2: 200 euros que vous allez pouvoir dépenser dans une grande enseigne, cher Frédéric. Vous avez bien fait de nous inscrire, j'en perds mon latin, sur le site ici.fr. C'est magnifique. Allez, on va se retrouver toute la joyeuse bande que je voudrais d'abord remercier, hein, Aude, Elsa, Valère, Gérald, et puis toute l'équipe, toute la technique aussi de Montpellier. Je vous embrasse. Je vous dis à demain.
1: À demain. Il était trop long, mon texte.
2: Dans un instant, le 13h de nos régions avec Marine Logénie. Bonjour ma très chère Marine.
5: Bonjour ta chère Enora, bonjour à tous dans le 13h de nos régions. Gros programme encore aujourd'hui, on ira auprès des pêcheurs en colère dans l'Aude et on sera avec Martial Jardel, le fondateur de Médecins Solidaires, pour parler des aires médicaux. Voilà Enora pour le programme, entre autres.
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2: Merci d'écouter la radio ici, il est 13h. Les informations, Marine Logénie.
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2: Marine Logénie.
5: Bonjour à toutes et à tous, bienvenue dans le 13h de nos régions. À la une, la promesse de Sébastien Lecornu. Le Premier ministre annonce près d'1,5 milliard d'euros consacrés à la lutte contre les violences sexistes et sexuelles dans le budget 2027. On vous explique pourquoi les associations trouvent ça insuffisant. On prendra ensuite la direction de Port-la-Nouvelle dans l'Aude, où les pêcheurs mènent une action de blocage. Cette question aussi, Rachida Dati a-t-elle touché 900 000 euros pour soutenir les intérêts de Renault au Parlement européen? Son procès s'ouvre dans une demi-heure. Nous entendrons la sidération des victimes des attentats du 13 novembre après la possible libération du logisticien des attaques et la colère du maire de Saint-Médard-en-Jalles, en Gironde, commune sauvée in extremis des feux cet été.
7: À quel moment il se réveille, monsieur le président de la République, monsieur le Premier ministre, pour dire au pays quelle est la stratégie d'adaptation de la France?
5: Stéphane Delpera, Vincent, reçu tout à l'heure à l'Élysée. Puis nous serons avec une figure de la lutte contre les déserts médicaux. Martial Jardel, cofondateur de Médecins Solidaires, est avec nous dans quelques minutes. C'est le 13h de nos régions. On est ensemble jusqu'à 13h30. La loi intégrale arrive début octobre à l'Assemblée. Alors en attendant, le gouvernement marque sa volonté de combattre les violences sexistes et sexuelles en y mettant les moyens. 1,5 milliard d'euros dans le budget 2027, annonce Sébastien Lecornu. C'est insuffisant pour les associations. Coralie Moreau, bonjour.
8: Bonjour.
5: Journaliste police-justice pour ICI. Coralie, c'est en fait une reconduction du budget 2026.
8: Oui, c'est ce que précise Matignon après la tribune hier de Sébastien Lecornu dans le journal Le Monde. Un budget reconduit mais sanctuarisé, dit le Premier ministre. Ça signifie qu'il n'y aura pas moins dans les années à venir. On est tout de même bien loin des 3 milliards d'euros estimés pour la mise en place de la loi par les associations qui en sont à l'origine. Et l'utilisation de l'enveloppe reste floue. C'est ce que regrette la députée PS Céline Thiébaud-Martinez, rapporteure générale de la commission spéciale qui examine le texte.
0: On nous parle du recrutement de 300 magistrats. Est-ce que ces 300 magistrats, ils étaient déjà prévus et on va décider de les affecter aux violences? C'est pas tout à fait la même chose que d'en recruter 300 de plus pour traiter des violences.
8: Alors elle souligne tout de même la volonté d'agir du Premier ministre qui veut réduire les délais de traitement des dossiers. Pour ça, il annonce en plus 40 millions d'euros pour numériser les procédures, des procédures plus simples et plus efficaces aussi. Les victimes seront entendues une seule fois par des enquêteurs formés. Les agresseurs présumés seront interrogés de façon systématique et les dossiers classés sans suite devront être motivés. La mise en sécurité de la victime sera immédiate, promet encore le Premier ministre qui compte associer l'ensemble des acteurs de la société dans ce combat, avec un financement garanti aux associations, la généralisation des maisons des femmes et un questionnaire pour les enfants dans les écoles. Tout ça, bien sûr, si le financement est suffisant.
5: Merci Coralie Moreau, journaliste. Police-justice pour ici. Patrick Bruel autorisé à se rendre à l'étranger. La justice confirme l'allègement du contrôle judiciaire du chanteur malgré l'opposition du parquet. Patrick Bruel, 67 ans, qui conteste l'ensemble des faits qui lui sont reprochés et mis en examen dans 4 affaires distinctes pour viol, tentative de viol, agression sexuelle et harcèlement sexuel. Une trentaine de femmes au total l'accusent. Les regrets d'Emmanuel Grégoire ce matin, le maire socialiste de Paris, est entendu par la commission d'enquête sénatoriale comme Anne Hidalgo hier. Il regrette des failles collectives, mais défend ses mesures. Après Fos-sur-Mer, les pêcheurs de nouveau mobilisés. On part tout de suite dans le 13h de nos régions à Port-la-Nouvelle dans l'Aude. Ils sont une cinquantaine depuis hier à bloquer le seul accès du port de pêche et de commerce et le dépôt pétrolier. Bonjour Sébastien Berriot.
4: Oui, bonjour.
5: Vous êtes envoyé spécial d'ici sur place à Port-la-Nouvelle. Sébastien, les pêcheurs sont très déterminés.
4: Oui, déterminé. Et pour preuve, les pêcheurs ont passé la nuit entière ici sur le rond-point situé à l'entrée du port de commerce de Port-la-Nouvelle. Ils se sont relayés tout à l'heure à 4h du matin. Ce sont des collègues des ports voisins d'Agde et de Gruissant qui sont venus pour prendre le relais. L'objectif, c'est de bloquer en permanence la seule route d'accès au port pour qu'aucun camion ne puisse sortir. Alors, le mouvement paralyse totalement le dépôt de carburant, mais aussi plusieurs grosses entreprises qui assemblent ici des éoliennes. Les gendarmes sont là autour du rond-point, mais se contentent pour le moment de surveiller des pêcheurs qui se disent très en colère, comme par exemple Frédéric Scala. Il est patron armateur du chalutier Notre-Dame de la Garde, ici à Port-la-Nouvelle.
9: Là, en ce moment, on travaille à perte. Toutes les semaines, on est obligé de sortir de l'argent de notre trésorerie pour payer nos marins et les tenir. Mais on ne pourra plus tenir comme ça indéfiniment. Il faut que l'État nous aide. Il n'en manque que des nuits encore, je pense. On va rester longtemps, tant qu'on ne sera pas entendu. Il faut rencontrer le Premier ministre, c'est lui qui a les rênes. Il faut aller directement à la source.
4: Une détresse financière qui se résume en quelques chiffres, m'expliquait un autre pêcheur. Un chalutier ici consomme 10 000 litres de gasoil par semaine. Avant, ça coûtait 6 000 euros. Désormais, ça coûte 13 000 euros.
5: Merci beaucoup Sébastien Berriot. En direct depuis Port-la-Nouvelle dans l'Aude, envoyé spécial pour ici. La mobilisation des pêcheurs dans le sud donc se poursuit à Frontignan dans l'Hérault. Le blocage d'un dépôt pétrolier vient d'être levé. Une mobilisation est en cours au Gros-du-Roi. Dans le Gard, c'est le premier port de pêche en Méditerranée. La ministre déléguée chargée de la mer et de la pêche, Catherine Chabot, recevra les pêcheurs demain. La colère qui monte dans le pays, on l'a vu hier, entendu surtout avec des mobilisations un peu partout, de plusieurs secteurs, les policiers, les enseignants, les électriciens. Et plus largement, c'est la colère citoyenne qui monte contre la vie chère pour plus de pouvoir d'achat. Prenons le prix du fioul. Il a augmenté de plus de 50% en un an. Les prix grimpent, les consommateurs hésitent. C'est pourtant la période, normalement, pour remplir ses cuves. Faut-il acheter ou attendre? Ninon Pigagnol, vous avez suivi un camion de livraison auprès des particuliers à Saint-Maur-des-Fossés, c'est en Île-de-France.
10: Pour 1500 litres, Bruno a dû payer
11: 2902,50 euros.
10: Il s'est décidé à faire le plein pour l'hiver après plus de 3 mois d'attente.
11: Ça ne me convient pas du tout, mais il n'y a pas moyen de faire autrement, quoi.
10: Alors, pour baisser un peu la note, certains prévoient de diminuer leur consommation, comme Henri à Alfortville.
12: D'habitude, je prends 2000 litres.
10: Là, il est passé à 1500 litres.
12: C'est une question de tarif. Les retraites, c'est pas extensible. Ça devient de plus en plus difficile.
13: Je regarde disparaître ma paye dans la cuve de fioul.
10: Véronique, elle, étale les paiements.
13: Ça fait mal au cœur. Mais bon, je paye par virement et en deux ou trois fois, suivant la facture.
14: Merci bien, bon courage.
10: Bon plaisir. Au volant du camion, Frédéric ne livrera que 7 personnes aujourd'hui, au lieu de 10 habituellement.
14: Les gens attendent, c'est vraiment hors de prix. Il va faire froid d'ici un mois et donc là on va être un peu débordé, je pense.
10: Mais pour le moment, il y a très peu d'activité. C'est ce qu'explique Jules Grélé, le dirigeant de l'entreprise Long Énergie.
15: Ça fait 6 mois que j'arrive pas à occuper tous mes chauffeurs. On a vraiment une activité qui est à l'arrêt. On a 30% de volume de moins depuis le 1er janvier que l'année dernière à la même époque.
10: Il s'attend à un pic de demande de fuel cet hiver. Aujourd'hui, selon ses chiffres, les cuves de ses clients sont remplies à 35% contre plus de 60% normalement à la mi-septembre.
16: Un reportage signé Ninon Pigagnol avec un livreur donc à Saint-Maur-des-Fossés. Les prix du fuel et des carburants continuent de grimper. De nouveaux records ont été atteints. Suivez l'évolution du prix sur ici.fr avec notre carte interactive toujours en ligne. À l'issue du Conseil des ministres tout à l'heure, Emmanuel Macron a demandé au gouvernement, je cite, sa totale mobilisation sur l'approvisionnement et la maîtrise des prix des carburants. Il ne sera donc pas aligné à la primaire du PS aux côtés des autres candidats socialistes à la présidentielle. Philippe Brun, député de l'Eure, est suspendu, accusé de violence. Laurent Philippot, c'est une ex-collaboratrice qui a fait un signalement hier soir au parti.
17: Le bureau national du Parti Socialiste s'est réuni ce matin à 8h30, indique une source interne au parti à Issy-Normandie. Et c'est Johanna Roland, la première secrétaire déléguée, qui a proposé la suspension à titre conservatoire de Philippe Brun. Une proposition qui a été suivie à la quasi-unanimité. Une ancienne collaboratrice a en effet saisi le parti tard hier soir. Philippe Brun a été suspendu en raison d'accusations de violence, selon un cadre du PS. Ce que l'on sait pour l'instant, c'est qu'il n'a pas été question de violence sexuelle ce matin au bureau national. Dans un communiqué, Philippe Brun explique avoir, je cite, « appris avec stupeur ce matin sa suspension conservatoire du Parti Socialiste et son interdiction de pouvoir se présenter à la primaire. Une ancienne collaboratrice que j'ai licenciée pour faute grave aurait saisi hier à 23h50 la direction du parti de faits pouvant être qualifiés pénalement. Je ne connais pas ces faits, j'ignore ce qui m'est reproché », précise Philippe Brun. Un proche du député contacté par Ici Normandie parle de relations conflictuelles entre Philippe Brun et son ancienne collaboratrice. Dans un communiqué, le PS évoque la défense du droit des femmes pour expliquer la suspension conservatoire du parlementaire de 34 ans.
16: Laurent Philippot, ici Normandie. Les 5 candidats à la primaire du Parti Socialiste sont donc Olivier Faure, Raphaël Glucksmann, Ségolène Royal, Jérôme Gage et Emmanuel Morel. Philippe Brun est exclu à titre conservatoire du groupe des députés PS. Ancienne ministre devant la justice, Rachida Dati, risque jusqu'à 10 ans de prison. La maire du 7e arrondissement de Paris est jugée à partir de cet après-midi, dans moins d'une demi-heure, à 13h30, pour corruption et trafic d'influence devant le tribunal correctionnel de Paris. Elle est soupçonnée d'avoir fait du lobbying pour Renault-Nissan au Parlement européen. Yannick Falt.
18: Officiellement, Rachida Dati était avocate pour aider Renault-Nissan à l'international, notamment au Maghreb et au Moyen-Orient, avec une rémunération annuelle de 300 000 euros, soit 900 000 euros en 3 ans. Mais pour les juges d'instruction, l'ancienne ministre faisait du lobbying pour le constructeur, une pratique interdite. Un ancien directeur de Renault a d'ailleurs évoqué dans un mail l'utilité d'un relais d'un buzz au Parlement européen. Des accusations de corruption et une avalanche de questions en perspective pour Rachida Dati. Pourquoi il n'y a aucune trace ou presque de son travail sur le plan juridique? Pas de compte-rendu annuel d'activité, aucune note de frais. Pourquoi Rachida Dati a envoyé à Carlos Ghosn sa question sur les seuils de bruit émis par les voitures 5 jours avant de la poser devant les eurodéputés? Pourquoi elle n'a jamais déclaré au Parlement européen qu'elle était payée par Renault-Nissan? Le procès est prévu sur 6 demi-journées. L'ancienne ministre de la Justice risque théoriquement jusqu'à 10 ans de prison et 5 ans d'inéligibilité.
16: Yannick Falt en cavale au Liban depuis qu'il a fui la justice japonaise en décembre 2019. On s'en souvient, caché au au fond d'une grande malle à roulette, Carlos Ghosn est le grand absent de ce procès. Un jeune homme de 18 ans tué par balle hier soir dans le quartier du Mirail, c'est à Toulouse. Les auteurs des tirs, 2 hommes à scooter, sont toujours en fuite. Ça s'est passé vers 23h, près d'un point de deal. Les victimes des attentats du 13 novembre, sidérées aujourd'hui, ils ont appris que Mohamed Bakali, considéré comme le logisticien des attaques, était en bonne voie pour obtenir une libération conditionnelle. Condamné en France à 30 ans de réclusion avec une période de sûreté des 2/3, le Belgeo-Marocain est emprisonné en Belgique et le pays envisage donc de le libérer sous bracelet électronique. Arthur Desnouveaux, rescapé du Bataclan et ancien président de l'association Life for Paris, estime que c'est une opération de communication.
19: Là, en fait, on se retrouve avec une justice belge qui vient par derrière, tout écréter et faire bénéficier ce terroriste des conditions de remise de peine qui s'appliquent normalement pas pour les terroristes aussi endurcis que lui. Il s'agit pas de s'acharner, il s'agit pas de se venger. La justice, c'est justement l'inverse de ça. Mais c'est le respect d'un jugement, c'est le respect d'une condamnation et c'est le respect des victimes. L'état de droit, il a plusieurs facettes. Et quand on se donne le temps de faire un grand procès, les peines qui sont prononcées doivent avoir un sens. Vous savez, à la fin du procès, la première chose qu'ont fait la plupart des victimes, c'est d'aller voir leurs avocats et de dire, mais ça veut dire quoi les peines prononcées? Combien de temps est-ce qu'ils vont réellement rester en prison?
20: Oui.
19: Et je crois que cet enjeu de communication autour de la différence entre la peine prononcée et la peine effectuée, c'est quelque chose à laquelle il va falloir s'attaquer bientôt, sinon on n'y comprend plus rien.
16: En colère, donc des parties civiles qui sont conviées à une réunion aujourd'hui à Paris, au consulat de Belgique, pour leur expliquer la situation, Arthur des Nouveaux n'ira pas. On se fait le relais dans le 13h de nos régions, de la colère des habitants d'Opoul aujourd'hui. C'est une commune près de Perpignan et les habitants donc expriment leur agacement face aux incendies à répétition provoqués par les militaires sur leur camp d'entraînement. L'espace de 3 jours, 2 départs de feu ont été provoqués par des exercices sur le pâtir au cœur de cet immense terrain de 2000 hectares totalement interdit au public. François David.
21: 2 départs de feu en 3 jours provoqués par les militaires, ça fait beaucoup dans un village qui a été profondément marqué par les incendies ces dernières années.
22: Avec les militaires, fassent attention, quoi.
23: Ben c'est catastrophique. La semaine dernière, il y a déjà eu un départ sur le terrain militaire. C'était déjà quand même une alerte. Et là, maintenant, presque 40 hectares qui ont brûlé. Et ça fait chier, grossièrement.
21: La plupart des habitants disent respecter scrupuleusement toutes les interdictions pour éviter les départs de feu. Alors certains s'interrogent, l'armée bénéficie-t-elle de dérogations?
24: On ne sait pas ce qu'eux, ils ont le droit de faire. Nous, on sait très bien que voilà, les barbecue, tout ça, c'est interdit l'été. Après eux, s'ils ont le droit de tirer ou pas. Je pense que s'ils le font, certainement, ils ont le droit de le faire.
25: Il faudrait, oui, qu'ils le fassent pas, comme la population, ils n'ont pas le droit de faire voler.
26: D'être beaucoup plus prudent.
21: Face au risque incendie, il ne peut pas y avoir du deux poids, deux mesures. C'est aussi ce que dit le maire du village, Patrick Sarda. Les restrictions, elles doivent être appliquées par tous, avec ou sans uniforme.
27: Non, on est marqué au fer rouge par le problème des incendies. Nous, on demande d'être intransigeants sur notre massif. On le ferme, on fait des patrouilles avec notre réserve. On essaie de respecter les consignes et je vois pas pourquoi certains corps de notre société ne le respecteraient pas.
21: Le maire d'Opoul, qui déplore par ailleurs l'absence totale de communication de la part de l'armée lorsqu'elle déclenche un incendie.
16: François David, ici Roussillon. Le dernier feu en date a détruit une 50aine d'hectares depuis lundi soir, mobilisant plus de 200 pompiers. Et ce sont souvent les maires qui sont en première ligne, on vient de l'entendre, pour faire face aux incendies. Exemple en Gironde, également à Saint-Médard-en-Jalles. Commune sauvée in extremis du méga-feu qui a ravagé la région cet été. Le maire sera reçu cet après-midi midi à l'Élysée avec plusieurs élus et il demande de vraies mesures. On écoute Stéphane Delpera-Vincent, maire de Saint-Médard-en-Jalles.
28: Ce qu'on attend, c'est d'abord de reconnaître les pompiers qui sont en grève en ce moment, qui ont perdu, pour ce qui est de notre caserne, 2 jeunes de 34 ans. Et les pompiers professionnels sont en grève. Ils demandent des choses simples. Enfin, des moyens de protection pour eux-mêmes lorsqu'ils montent au feu. Une reconnaissance statutaire à la hauteur de leur engagement et des risques qu'ils prennent. Et des moyens, évidemment, d'intervention qu'ils n'avaient pas complètement cet été, notamment la fameuse base aérienne qui avait été promise.

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2: À suivre, l'Europe qui serre la vis sur l'usage des réseaux sociaux pour les plus jeunes et propose l'interdiction pour les moins de 13 ans. On ouvre le dossier déserts médicaux sur ICI à l'approche de l'élection présidentielle avec le cofondateur de Médecins Solidaires qui me rejoint à l'instant en studio. Et puis, on prendra des nouvelles du chaton Somos rescapé des feux de Gironde. Il est arrivé à la caserne des pompiers de Tassens. L'Union européenne, je vous le disais, se rapproche peu à peu d'une restriction des réseaux sociaux aux plus jeunes. Protéger les enfants et ados en ligne, c'est un enjeu français et donc européen. La présidente de la Commission européenne, Ursula von der Leyen, vient de faire une série de propositions pour restreindre leur utilisation lors de son discours annuel tout à l'heure sur l'état de l'Union au Parlement. Marie Boéda, ce nouveau texte s'appelle le Kids Act.
3: Oui, avec deux mesures principales, pas de réseaux sociaux pour les moins de 13 ans et pas de compte personnel avant 15 ans. Sur ce point, la présidente de la Commission européenne suggère la mise en place de mini-comptes TikTok, Instagram ou autres pour les 13-15 ans, des comptes installés et surveillés par les parents avec fonctionnalités restreintes et durée d'utilisation limitée. Autre mesure pour les 15-18 ans, là c'est assez nouveau, obligation pour les plateformes d'adopter une conception sécurisée. À voir dans la pratique ce que ça veut dire, ça peut être par exemple le contrôle des algorithmes de recommandation. Voilà pour les restrictions, mais il y aura aussi des contraintes pour les opérateurs sous la forme d'amendes qui pourraient atteindre 6% de leur chiffre d'affaires mondial en cas d'infraction. Objectif, lutter contre l'addiction aux écrans, le harcèlement, le manque de sommeil, les troubles du comportement alimentaire ou encore les sollicitations à caractère sexuel. Ursula von der Leyen rappelle que les jeunes européens passent entre 4 et 6 heures par jour devant un écran.
2: Marie Boéda, le projet de loi sera détaillé demain à Strasbourg. Il faut ensuite l'accord des eurodéputés et des 27 pays de l'Union européenne. 13h18, vous écoutez le 13h de nos régions. Les déserts médicaux, on vous en parle régulièrement hein, sur ICI. Et on vous parle surtout des solutions pour lutter contre l'absence de médecins en milieu rural. Ce midi avec nous, un de ceux qui ont imaginé une solution concrète qui fonctionne. Bonjour Martial Jardel.
4: Bonjour.
2: Vous êtes cofondateur de Médecins Solidaires. Pour celles et ceux qui nous écoutent et qui découvrent le concept, et oui, il y en a encore, pouvez-vous nous expliquer en deux mots en quoi consiste cette association?
4: Médecins Solidaires, c'est un collectif, c'est une association à but non lucratif et c'est un collectif de médecins généralistes qui se relaient de manière hebdomadaire dans des centres de santé qu'on installe dans des territoires isolés, enclavés, qui ont perdu leur accès aux soins. Et donc au lieu de demander beaucoup à peu de médecins, on demande peu mais à beaucoup de médecins.
2: Et c'est une formule qui existe depuis 2022, c'est
4: depuis ça ? 2022, octobre 2022, notre premier centre de santé expérimental en Creuse.
2: Il y en a maintenant 15 centres de santé avec des médecins tournants, c'est comme ça qu'on peut les appeler.
4: On peut les appeler comme ça.
2: Une formule à succès. Vous en êtes à combien de consultations, Martial Jardel ?
4: Alors, on passe justement ce mois-ci le cap des 150 000 consultations réalisées dans nos centres de santé et le cap aussi des 25 000 patients suivis dans nos centres de santé puisque les centres de santé sont médecins traitants des patients en tant que structure, leur permettant ainsi de réintégrer le parcours de soins.
2: Et quel est le profil des médecins qui viennent prêter main forte ?
4: Alors, on a 35% de jeunes remplaçants qui ne sont pas encore installés, qui se questionnent, qui en profitent pour découvrir les territoires. On a 30% de médecins installés qui, malgré leur installation, ont envie aussi de contribuer par un exercice un peu différent. Et puis, on a 35% de médecins retraités qui ont fini leur activité, mais qui ont envie de continuer, de maintenir leurs compétences à jour. Et ces retraités-là font 60% de nos semaines. Donc, ils jouent un rôle d'amortisseur énorme dans la crise.
2: Énorme participation des retraités. Sur place, ils sont logés. Comment ça se passe quand ils arrivent ?
4: Oui, on prend en charge leurs frais de transport. On leur met à disposition un logement, un gîte qu'on va sélectionner avec de la méticulosité pour qu'ils soient bien reçus, que ça puisse découvrir le territoire sous son plus beau jour. Et puis après, c'est du lundi au samedi midi avec des médecins qui sont accueillis par les coordinatrices de nos centres de santé, qui sont des salariés permanents et fixes, qui vont faire le lien justement entre les patients et ces médecins tournants.
2: Votre message, c'est une semaine par an, hein, c'est ça que vous demandez pour les médecins. C'est pas grand-chose et ça peut aider beaucoup. Vous faites aussi un appel aux médecins ?
4: Alors au début, notre message, c'était une semaine par an. Puis on s'est rendu compte qu'il y avait des médecins qui faisaient plusieurs semaines par an. Et donc, on veut surtout pas les limiter. Donc, c'est au moins une semaine par an. Sinon, c'est zéro. Mais du coup, il y a même des médecins qui font 10 semaines par an, une semaine par mois, qui font une petite pause de temps en temps. Et c'est vraiment cette idée d'une pratique.

0: flexible dans laquelle on va pas mettre de contraintes. Nous, notre conviction, c'est que l'absence de contraintes génère l'engagement tant qu'on respecte le praticien en tant que personne et en tant que professionnel.
1: Et le suivi des patients, comment ça se passe? On donne ensuite les dossiers à qui? Comment vous assurez ça?
0: Le suivi des patients, c'est un point clé, évidemment, hein, dans le projet. Donc le point clé, on arrive à le résoudre grâce aux coordinatrices dont je parlais, qui sont des salariés permanents et fixes, qui vont connaître les gens, qui vont connaître les situations, grâce au logiciel métier, qui est un logiciel informatique dans lequel l'ensemble des informations sont entrées par les praticiens qui ont tous un accès sécurisé. On essaye d'avoir vraiment quelque chose de facile et fluide. Et finalement, les patients, ils apprécient aussi le regard croisé de plusieurs expertises sur leur dossier. Donc, c'est pas comme le médecin de famille qui est installé pendant 30 ans. C'est clair que c'est différent. Mais aujourd'hui, avec 4 ans de recul, je suis absolument convaincu que c'est pas moins bien, c'est pas mieux. Hein. Mais en tout cas, c'est pas de la pratique médicale dégradé, c'est vraiment des gens qui sont bien suivis. Et quand vous avez 4 médecins qui valident votre ordonnance en disant cette ordonnance elle est bonne, elle est adaptée, en fait vous êtes assez rassuré en se disant là mon traitement il est cool.
1: Martial Jardel, cofondateur de Médecins Solidaires, est avec nous ce midi. La santé, c'est bien évidemment un sujet qui vous préoccupe, qui préoccupe nombre de Françaises et de Français qui nous l'ont dit dans l'isoloir ici.
2: Avec Dites-le ici.
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1: À l'approche de l'élection présidentielle, votre radio Ici vous donne la parole. Le principe, vous commencez à le connaître, hein, 50 isoloirs répartis sur tout le territoire, sur les places de village, dans les centres-villes. 5 questions qui vous sont posées, vos craintes, vos désirs, vos préoccupations pour l'avenir. Julie est étudiante à Strasbourg et la santé, c'est un de ses sujets de préoccupation.
4: Quels sont les sujets les plus importants pour vous en ce moment, que ce soit en positif ou en négatif?
5: Pour moi, les sujets les plus importants en ce moment, c'est vraiment la santé, parce qu'on a quand même pas mal de manques un petit peu partout en France, et ça serait quand même pas mal d'avoir des centres adaptés, avec du matériel adapté pour nos personnels de santé.
4: Quand vous pensez à l'avenir, qu'est-ce qui vous rend optimiste?
5: Ce qui est bien, c'est que les mentalités commencent à changer, qu'on commence un petit peu à se rendre compte de ce qu'on fait au niveau climatique et autres. Donc forcément, pour l'avenir, c'est forcément meilleur.
4: Parmi les 3 valeurs de la devise nationale, liberté, égalité et fraternité, laquelle est la plus importante pour vous et pourquoi?
5: Pour moi, c'est vraiment la fraternité, le mot le plus important de notre devise française. Parce que c'est toujours en aidant son prochain et en aidant ses compatriotes qu'on peut aller de l'avant. Et c'est pas en se mettant des bâtons dans les roues qu'on peut avoir un monde meilleur.
1: Voilà, Julie, étudiante à Strasbourg. L'isoloir sera demain au marché de Rethel, avec Ici Champagne Ardennes, la carte des isoloirs, hein, près de chez vous. Et sur ici.fr, Martial Jardel, cofondateur de Médecins Solidaires. La fraternité, évidemment, ça vous parle, ce que dit Julie?
0: Bah oui, bien sûr. Je crois que d'ailleurs les Français, ça leur parle massivement, puisque la santé remonte vraiment comme étant une préoccupation principale, hein, des Français, ce qui n'était pas le cas avant. C'était une préoccupation importante, mais pas principale. Alors ça dépend les études qu'on regarde, mais vraiment ça me paraît assez évident. Puis nous on le voit bien dans les territoires, les gens, quand il y a plus d'accès aux soins, c'est la première chose évidemment qui ressort. Quand il y a plus de santé, j'ai presque envie de dire c'est une rupture du pacte républicain qui est terrible. Il faut imaginer, hein, parce que quand on a un accès aux soins, on se rend pas compte, on se dit oui, bon, il y a peut-être pas assez de médecins. Mais il y a des gens dans ce pays qui n'ont vraiment pas de solution. C'est-à-dire, ils sont malades et ils ne savent pas quoi faire, où aller, à quelle porte frapper. Ça, c'est insupportable. Et donc, cette rupture-là, elle peut pas remonter autrement que comme une préoccupation principale, prioritaire, alarmante. On doit régler ça.
1: Merci beaucoup, Martial Jardel, cofondateur de Médecins Solidaires, d'être passé par les studios d'ici. Vous êtes invité d'ailleurs en sortant à passer par notre isoloir. Le prochain centre de Médecins Solidaires ouvrira le 16e à La Roque-Timbault, dans le Lot-et-Garonne. Merci beaucoup.
0: Merci beaucoup.
1: Vous en parlez sur Ici il y a quelques jours, la nouvelle mascotte des sapeurs-pompiers de la caserne de Bassens près de Bordeaux. Et bien ça y est, le petit chaton Somos est arrivé dans sa nouvelle maison, retrouvé par un pompier de Cadillac abandonné dans une poubelle cet été pendant les incendies sur la commune de Somos. Il a été recueilli et baptisé du nom de cette commune. Jade Péchiras est allée lui rendre visite dans sa nouvelle maison, la caserne des pompiers, et c'est un petit chat bien gâté. Ici, ça n'est plus vraiment le bureau des pompiers, mais bien la maison de Somos, avec une bonne partie de la pièce désormais consacrée aux chatons, un tapis, la litière, la gamelle et surtout une impressionnante collection de jouets. Grégory est sapeur-pompier à la caserne de Bassens.
6: Il s'acclimate à sa nouvelle maison, à sa nouvelle vie. Il n'est pas très sauvage, il vient régulièrement nous voir, il monte sur le bureau, il appuie sur le clavier, il envoie des mails déjà.
1: Et quand Somos sort enfin ses petites moustaches de sa niche molletonnée, on comprend vite comment cette peluche d'à peine plus d'un kilo a conquis le cœur des pompiers, avec ses grands yeux bleus, son pelage gris perle et ses petites patounes toutes blanches.
6: Ça fait une petite mascotte de la caserne et on sent qu'il y a une effervescence autour, ça renforce la cohésion. Ici, je pense qu'il aura toute l'attention et tout le bonheur qu'il mérite.
1: Somos, qui après avoir été découvert abandonné dans une poubelle, s'est d'abord refait une santé auprès de l'association Chapitre. Elodie Vilgente, sa présidente, est elle aussi persuadée qu'il sera désormais traité comme il le mérite.
7: Je ne l'aurais pas laissé partir si je n'étais pas convaincue qu'une très grande équipe allait en prendre soin, en sachant aussi que nos pompiers avaient tout autant besoin de lui, vis-à-vis de tout ce qu'ils vivent au quotidien.
1: Elodie, qui profite de la célébrité de Somos pour rappeler qu'une vingtaine d'autres chats recueillis par l'association et tout aussi mignons cherchent actuellement une maison d'accueil.
8: Reportage signé Jade Pécheras, ici Gironde. Je suis sûre que vous avez envie de découvrir le petit faciès du chat Somos. Il est bien sûr sur ici.fr. Si vous ne pouvez pas accueillir de petits chats, mais que vous voulez quand même aider l'association Chapitre, vous pouvez aussi faire un don sur le site de l'association. Un détour par Lens avec du foot et un départ précipité. Arrivé cet été sur le banc lensois, l'entraîneur Dino Topmöller quitte déjà le Racing. Le club a annoncé le départ de son entraîneur hier et parle d'une fin de collaboration, d'un commun accord. C'est la fin du 13h de nos régions. Merci de l'avoir suivi. Je vous souhaite une bonne journée sur l'antenne d'ici. Et moi, je vous dis à demain.
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16: Les bons plans et infos services toutes les heures sont avec ICI Isère. Nous commençons par le dispositif Passe Loisirs où les démarches pour les familles sont simplifiées du côté de Meylan. C'est un dispositif d'aide pour les familles qui soutient les activités loisirs et vacances des jeunes âgés de 6 à 17 ans. Ce Passe Loisirs est calculé en fonction de votre quotient familial. Les nouvelles familles résidentes sur Meylan devront ouvrir un espace en ligne pour y prétendre. Si vous souhaitez inscrire vos enfants à ces activités, sachez que lors de la facturation, le crédit Passe Loisirs est automatiquement déduit. Toujours à Meylan, des ateliers de prévention pour les seniors sont proposés par le CCAS. Une quinzaine d'ateliers autour des nouvelles technologies comme le smartphone sont donnés. Ce sont des ateliers gratuits financés par la CARSAT, donnés les vendredis de 9h30 à 11h30. Rendez-vous donc du côté de Meylan. Les collectes de la remise ont lieu le mercredi 16 septembre devant la mairie de Quay-en-Chartreuse pour vider vos armoires et autres textiles.
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Penataf et Jean-Cri Urbain, le duo qui forme le groupe Les Innocents avec Color. Bonne journée à toutes et à tous et bel après-midi à l'écoute d'ici Isère, info pratique, locale, de la bonne musique et des rencontres. Voilà ce qu'on vous propose dans les prochaines heures. Nous allons marcher parmi les bêtes dans quelques minutes dans le Vercors à la rencontre de deux éleveuses, Delphine et Laurie de la chèvrerie du Châtelard. Ce sera juste après Pierre Demar, puis les Rolling Stones sur ici.

0: Angie, une pépite que l'on doit à l'un des plus grands groupes de rock de tous les temps, les Rolling Stones. Reportage maintenant, nous sommes à Méaudre dans le Vercors pour rencontrer Delphine et Laurie à la chèvrerie du Châtelard. Leur quotidien se passe au milieu des chèvres, entre élevage et fabrication de fromage. Nathalie Malocher nous partage cette belle rencontre, mais au fait, qu'est-ce qui vous a poussé à vous lancer, mesdames ?
1: Ben, je pense que c'est l'amour du métier. On était toutes les deux passionnées d'élevage. Laurine, un peu plus aussi sur la transformation fromagère. On s'est bien trouvés, je pense. On a vraiment un duo de choc qui fonctionne bien.
2: Bon, et une ferme donc qui fonctionne très bien. Laurine, vous avez pas mal voyagé, vous êtes allée vivre du côté du Canada. Et hop, zou, arrivée ici en Isère et particulièrement sur le Vercors. Pourquoi ?
3: Je voulais retrouver les quatre saisons. Au Canada, bah, y a les hivers, la neige, c'est paisible en fait l'hiver. Et en fait, le fait d'élever des chèvres, on vit avec les saisons, parce que l'hiver, les chèvres ne produisent pas de lait.
1: On a vraiment plaisir à venir ici. Il y a à la fois le cadre, hein, l'environnement extérieur, il est magnifique. Les gens s'amusent souvent à regarder par la fenêtre en disant « mais vous avez une carte postale en fond ». En plus de ça, je pense qu'il y a l'ambiance qu'on a créée sur cette ferme. Voilà, on est épaulé par deux personnes, deux femmes qui sont exceptionnelles. Et du coup, on a créé vraiment une ambiance sur la ferme qui donne envie de travailler tous les jours main dans la main, quoi.
3: En fait, ce sont nos deux salariés voilà, qui sont là de mars jusqu'à novembre. Et on a fait le choix en fait, de prendre deux salariés avec nous pour avoir un confort de vie, profiter de plein de choses à côté et aussi de pouvoir avancer sur des projets.
2: Lesquels, par exemple ? Je suis curieuse.
3: Et bien là, cette année, on a lancé du coup la glace à l'italienne, au lait de chèvre. Donc les gens, en fait, ils peuvent assister à la traite l'été. Et en même temps, bah, du coup, il y a la vente à la ferme. Et on a lancé du coup la production de glace à l'italienne. Donc les gens peuvent manger une glace à l'italienne en regardant la traite.
2: Et c'est quelque chose qui marche du feu de Dieu, j'imagine.
3: On est contente, ouais, ça marche très bien.
2: Bon, ça, c'est des jolis projets. Alors, on se dit, lait de chèvre égale aller un petit peu fort, un petit peu... Eh bien, pas du tout, c'est très goûteux et c'est très doux, en fin de compte. Hein.
1: Oui, c'est souvent ce que disent les gens qui goûtent. Il y a une appréhension au départ, parce qu'on se dit, oula, la chèvre, effectivement, ça va goûter. Et pas du tout, en fait, il y a une certaine douceur. C'est souvent l'étonnement pour les gens de dire, ah, mais en fait, c'est pas du tout ce à quoi je m'attendais. Et ils y reviennent, donc c'est plutôt bon signe.
2: Quelle est la période de l'année que vous préférez toutes les deux ?
1: Le côté adrénaline de l'été, avec notamment les fenaisons, ça c'est vraiment quelque chose qui me plaît beaucoup.
2: Ah bah parce que vous faites ça aussi alors ?
1: Oui, oui. On est totalement autonome et du coup on gère nous-mêmes notre fourrage, enfin tout. En fait, tout ce qu'il y a à faire, c'est nous qui le faisons.
2: Ouais, c'est physique quand même, hein ?
1: Eh ben, c'est pour ça qu'on n'a pas besoin d'aller à la salle de sport.
2: Ça se voit, en effet. Alors, on termine, ça, c'est la signature, par votre petit moment de bonheur. Votre petit bonheur, c'est quoi, vous, Delphine ?
1: Moi, mon petit bonheur, c'est le matin quand j'emmène le troupeau, ou le soir, remarque, quand je le ramène. C'est sentir voilà, le souffle de l'air frais encore le matin ou le soir quand le soleil se lève ou se couche. Entendre les oiseaux qui voilà, c'est leur moment à eux, ils sont à fond, il y a une émulation, ça chante dans tous les sens. Voilà. C'est le moment vraiment tranquille avec le troupeau, en harmonie avec la nature.
2: Ouais. Et vous, Laurine ?
3: Et ben, moi, c'est d'aller boire un petit café au bistrot du village voilà, tous les dimanches matin. Quand je suis à Méaudre.
2: Voilà, pour retrouver des copains, des copines, ouais, juste ouais. Pour profiter du panorama.
3: Profiter, ouais, du panorama et du village.
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0: 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C'est Tina Turner sur ICI Isère. Gaëtan Roussel et Céline Dion dans un instant.
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2: Les pompiers sont en grève depuis ce matin pour réclamer plus de moyens. L'appel de la CGT de Sud pour dénoncer les poursuites engagées par la direction.
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1: Bon début d'après-midi à toutes et à tous à l'écoute d'Ici Isère. Il est 14h. Et tout de suite, le flash.
2: Le procès de Rachida Dati vient de s'ouvrir à Paris. L'ancienne ministre de la Justice, jugée pour corruption avec Carlos Ghosn, l'ex-PDG de Renault-Nissan, elle est soupçonnée d'avoir touché 900 000 euros pour faire du lobbying pour le groupe automobile au Parlement européen quand elle était eurodéputée. La cour d'appel de Versailles confirme l'allègement du contrôle judiciaire de Patrick Bruel. Il est bien autorisé à se rendre à l'étranger. Le chanteur accusé de viol ou de violence sexuelle par une trentaine de femmes, mis en examen dans 4 affaires. Suspendu de son parti et de son groupe à l'Assemblée nationale. Philippe Brun, le député PS de l'Eure, est accusé de violence par une ancienne collaboratrice. Lui dit ne pas savoir ce qui lui est reproché. Il est aussi écarté de la primaire de la gauche organisée par le Parti Socialiste et Place Publique le mois prochain. Emmanuel Macron demande une mobilisation totale de son gouvernement face à la crise du carburant. 10% des stations-service connaissent des difficultés d'approvisionnement et ça n'a pas pu vous échapper. Les prix ont continué à monter ces dernières semaines, ce qui agace de nombreux pêcheurs. Après Fos-sur-Mer, hier, ils bloquent notamment le port de Port-la-Nouvelle dans l'Aude et le port de Sète dans l'Hérault. Après l'échec du projet en France, l'Union européenne propose à son tour d'interdire les réseaux sociaux aux plus jeunes, aux moins de 13 ans plus exactement. Et pour ceux entre 13 et 15 ans, mettre en place des mini-comptes avec des fonctions limitées et un temps d'utilisation restreint sous le contrôle étroit de leurs parents.
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1: Soleils et nuages se disputent le ciel isérois ce mercredi. Nuages blancs, gris, avec peut-être quelques averses sur Loisan et Belledonne, nous dit Météo France. Les températures sont douces, 18 degrés à Villard-de-Lans, 22 à Mins et la Côte-Saint-André, 23 à Voiron et Bourgoin-Jallieu, 24 degrés à Grenoble, Vienne, Saint-Marcelin et jusque 25 degrés au Bourg d'Oisans.

0: 3 jours, ce sont les journées du patrimoine, avec notamment des animations au musée archéologique du lac de Paladru. Divers ateliers sont proposés, comme la fabrication collective d'un bateau préhistorique en végétaux et des baptêmes en pirogue sur le lac, à bord d'une pirogue de style néolithique. C'est gratuit, sans réservation, dans la limite des places disponibles. À suivre, 3 chansons en français dans la sélection musicale d'ici Isère. Hervé Christiani, Jennifer, puis Rock Voisine.
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0: Ici Isère avec Rock Voisine, musicien et chanteur canadien qui est également acteur et animateur de télévision. Le titre que nous venons d'écouter s'appelle Hélène. Des rendez-vous administratifs, des bons plans associatifs, chaque jour Thomas Bortolato vous propose l'agenda des infos pratiques. C'est maintenant sur Ici Isère.
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2: Les bons plans et infos services toutes les heures sont avec Ici Isère. Du côté de Saint-Chef, la déchetterie retrouve ses horaires habituels après la période de l'été. Les lundis après-midi, jeudi et samedi en journée, ainsi que le mercredi matin. Plus d'informations en ligne pour la déchetterie de Saint-Chef. Pour donner une seconde vie à vos appareils qui sont défectueux, voire tombés en panne, vous pouvez aller au Repair Café de Saint-Marcel Bel-Accueil. Face à la demande, des nouvelles séances sont proposées les lundis dans l'après-midi. La première étant prévue le lundi 21 septembre, qui viendra donc en complément du samedi habituel. Do you speak English? L'île d'Abo propose un atelier d'anglais à la médiathèque ce samedi de 10h à midi. Un atelier pour celles et ceux qui veulent s'améliorer en anglais, que vous soyez débutant ou confirmé. Vous êtes les bienvenus ce samedi matin à la médiathèque de l'île d'Abo.

0: Ce groupe de rock américain Mister sur Ici Isère avec Broken Wings, littéralement ailes cassées. Un single sorti en 1985. Mister, c'était un groupe composé de 4 musiciens, actifs de 1982 à 89, date à laquelle le guitariste du groupe a claqué la porte parce qu'il n'était pas d'accord avec les autres, qui eux ont décidé d'enregistrer leur 4e album sans lui, alors qu'ils l'avaient préparé ensemble. Mais la maison de disques n'a pas voulu sortir le disque, qui finalement a pu être publié 21 ans après, en 2010, après le retour du guitariste et sa participation à la finalisation de l'album. Une histoire qui finit bien. Votre radio vous accompagne en musique jusque 15h, et même après. Mais d'ici 15h, on va écouter dans l'ordre Jacques Higelin, Tame Impala avec Jenny, et puis Indochine.
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1: Merci d'être à l'écoute d'Ici Isère. Belle journée à toutes et à tous. Il est 15h, voici le journal.
2: Prix des canicules, il y a eu 8000 morts de plus qu'en temps normal cet été en France, selon les derniers chiffres de Santé publique France, après les vagues de chaleur à répétition que l'on a subies depuis la fin du mois de mai. L'avocate de trois plaignantes dénonce un mauvais signal. La cour d'appel de Versailles allège le contrôle judiciaire de Patrick Bruel. Le chanteur a le droit de se rendre à l'étranger. Il est, on le rappelle, accusé de viol ou de violence sexuelle par une trentaine de femmes et mis en examen dans 4 affaires distinctes. 5 candidats sur la ligne de départ pour la primaire du Parti Socialiste et de Place Publique. Olivier Faure, Raphaël Glucksmann, Jérôme Guedj, Emmanuel Morel et Ségolène Royal. Le député de l'Eure, Philippe Brun, a lui été écarté, accusé de violence par une ancienne collaboratrice. Des faits susceptibles de relever du pénal selon son parti. Lui dit ignorer ce qui lui est reproché. Un jeune de 18 ans tué par balle hier soir dans le quartier du Mirail à Toulouse, tout près d'un point de deal. Il était connu de la justice pour des faits en lien avec le trafic de stupéfiants alors qu'il était encore mineur. Le parquet de Toulouse a ouvert une enquête pour meurtre en bande organisée. Et puis, gros succès pour la messe du pape Léon XIV. Elle est prévue à Paris le samedi 26 septembre prochain. Et il y a déjà près de 600 000 fidèles inscrits, selon l'archevêque de Paris. C'est 80 000 de plus que prévu. Résultat, le périmètre de la messe va être élargi, place de la Concorde et sur les Champs-Élysées.
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1: Légèrement couvert dans le département de l'Isère ce mercredi après-midi. Des nuages blancs, des nuages gris, peut-être quelques averses sur l'Oisan et la chaîne de Belledonne, nous dit Météo France. Il y a quand même des coins de ciel bleu et du soleil. Température relativement agréable. 18 degrés à Lens-en-Vercors, 22 à Mince et la Côte-Saint-André, 23 degrés à Voiron et la Tour-du-Pin, 24 à Grenoble, Roussillon, Saint-Marcelin et jusque 25 degrés au Bourg d'Oisan cet après-midi.
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0: Voici Isère avec Chris de Bourg, High on Emotion. Merci d'être à l'écoute de votre radio locale. Belle journée à nos côtés. On profite du beau temps annoncé pour la fin de semaine avec par exemple une session marche douce santé demain jeudi à Laffray à 10h avec l'accompagnement d'un coach sport santé et une équipe de soignants. Inscription préalable obligatoire, c'est gratuit. Rendez-vous devant l'hôtel du Lac. Les détails pratiques sont à retrouver auprès de la CPTS Lac et Montagne du Sud-Isère. À suivre, Julien Clerc, Vanessa Paradis, puis Gold.
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0: Ali Koba sur Ici Isère, c'est le groupe Gold. Voici quelques infos pratiques pour vous.
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0: Des bons plans pour vous, pour profiter gratuitement de plein d'avantages et notamment se maintenir en forme et rester en bonne santé. La région Auvergne-Rhône-Alpes relance son pass région senior qui vous donne plein d'avantages. C'est gratuit, réservé aux habitants de 65 ans et plus, avec par exemple des séances gratuites dans des clubs sportifs, des tarifs préférentiels dans des stations thermales, des réductions sur des visites touristiques, dans des restaurants, des offres pour vos déplacements, etc. Les bénéficiaires disposent en plus d'une cagnotte de 30 euros offerte par la région, 10 euros pour l'achat de livres dans les librairies partenaires, 5 euros pour découvrir l'un des sites touristiques emblématiques d'Auvergne-Rhône-Alpes et puis nouveauté depuis le 1er septembre, 15 euros pour financer l'adhésion à une association culturelle, sportive ou de loisirs partenaire. Pour en savoir plus et notamment comment obtenir ce pass région senior et quelles sont toutes les offres disponibles, vous tapez dans votre moteur de recherche pass région senior Auvergne-Rhône-Alpes.
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0: L'artiste britannique Rick Astley sur ICI Isère avec Never Gonna Give You Up, un titre qui a été le succès de l'année lors de sa sortie en 1987 sur les îles britanniques et qui a été numéro 1 aux États-Unis l'année suivante. Il a éclaté les charts un peu partout dans le monde d'ailleurs. 16h, c'est dans moins d'un quart d'heure. On y va en musique avec Michel Jonas, Boulevard des Airs avec Carbone, puis Donna Lewis sur ICI Isère.
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1: Belle journée à toutes et à tous à l'écoute d'Ici Isère. Il est 16h, voici le journal.
2: La décision a été prise à la quasi-unanimité ce matin. Philippe Brun a été suspendu du Parti Socialiste. Le député de l'Eure, accusé par son ancienne collaboratrice de violence, il ne va pas pouvoir participer à la primaire de la gauche le mois prochain. Lui répond découvrir la nouvelle avec stupeur. Le procès de Rachida Dati s'est ouvert il y a un peu plus de 2 heures à Paris. Sans Carlos Ghosn, son co-prévenu est absent. L'ex-ministre de la Justice est jugé pour corruption, soupçonné d'avoir encaissé 900 000 euros pour faire du lobbying en faveur du groupe Renault-Nissan au Parlement européen quand elle était eurodéputée. Le gouvernement n'exclut pas de nouveaux dispositifs face à la flambée des prix du carburant. C'est Maud Bréjon, sa porte-parole, qui l'a évoqué tout à l'heure. Des prix qui mettent en colère de nombreux pêcheurs. Ils ont bloqué plusieurs ports du sud de la France aujourd'hui, à Sète par exemple et à Port-la-Nouvelle dans l'Aude. Les ravages de la canicule. Santé publique France a compté près de 8000 morts de plus qu'en temps normal depuis la fin du mois de mai et le début des vagues de chaleur à répétition que l'on a connues tout l'été. Pas de réseaux sociaux pour les moins de 13 ans, c'est ce que propose l'Union européenne. Et pour les jeunes entre 13 et 15 ans, des mini-comptes avec des fonctions limitées et un temps d'utilisation restreint. Le projet doit encore être validé par les eurodéputés et les 27 pays membres de l'Union européenne. Et puis en football, les premières journées de Ligue Europa. Lyon jouera contre Anderlecht et Rennes contre Sturm Graz. Coup d'envoi des deux matchs à 21h.
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1: Soleils et nuages se disputent le ciel isérois ce mercredi. Des nuages blancs, des nuages gris, avec peut-être quelques averses sur Loisan et Belledonne, selon Météo France. Les températures sont douces. 18 degrés à Villard-de-Lan actuellement, 22 à Mins et la Côte-Saint-André, 23 à Voiron et Bourgoin-Jallieu, 24 degrés à Grenoble, Vienne, Saint-Marcellin et jusque 25 degrés au Bourg-d'Oisan.
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0: Il suffira d'un signe, c'est Jean-Jacques Goldman sur Ici Isère. Les cascades de tuffes, aux formes rebondies, étonnantes, parfois extravagantes, recouvertes de mousse et d'algues, c'est un trésor naturel que l'on retrouve dans le Vercors. Mais comment se forment-elles ces cascades? Réponse dans notre chronique, tout s'explique à suivre juste après Soprano sur Ici Isère.
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2: Et tout s'explique, et toutes ces questions auxquelles on répond tous les matins. Pourquoi l'Isère est-il un département aussi beau, avec une si prestigieuse histoire, des savoir-faire incomparables, une architecture que tout le monde nous envie? Vous avez fait un stage avec Serge Papagali, vous?
3: Oui.
2: Pour me faire écrire ce genre de choses. Élément de réponse chaque matin avec la chronique Tout s'explique, pour mettre en valeur notre patrimoine. Aujourd'hui, on parle merveille naturelle avec cette question, Alexandre. Comment se forment les cascades de tuf typiques du Vercors?
3: En quelques mots, c'est un dépôt de calcaire naturel. Mais ce dépôt s'effectue évidemment dans des conditions particulières que nous allons découvrir ensemble. Le tuf, c'est une roche, c'est donc du calcaire. Les tufières ou cascades de tuf, ce sont, on voit tout ce que c'est, même si là, comme ça, ça paraît pas clair si vous connaissez pas le mot. Ce sont des formations rocheuses arrondies, rebondies, naturelles, qu'on peut voir dans des cascades, enfin sur les parois rocheuses, souvent poreuses et légères, et recouvertes de mousse et d'algues. Ça peut arriver aussi qu'on peut en voir dans des, comme sur des fontaines dans le sud de la France, parfois. Ce sont de vraies cascades sur lesquelles l'eau s'écoule.
2: Et où est-ce qu'on peut en voir, par exemple?
3: Alors, dans le Vercors, notamment près de l'ancien monastère de la Chartreuse des Écouges, entre Autran et Saint-Gervais, l'occasion d'une petite rando sympa. Je suis toujours là pour vendre une petite rando sympa. Il y en a aussi côté Dromois, dans les gorges d'Omblaise. Mais le plus simple, c'est peut-être, alors là, on est juste au nord du Vercors, de l'autre côté de l'Isère, jardin des fontaines pétrifiantes à La Saône, près de Saint-Marcelin, un site aménagé avec de belles tufières. Alors, comment se forment ces merveilles de la nature? On écoute Laurent Garnier, gérant de la société Visite Nature Vercors, qui anime 4 sites, parmi lesquels la grotte de Chouanche et le jardin des fontaines pétrifiantes.
4: Alors, une cascade de tuf, eh ben déjà, le tuf, c'est une roche. Donc, c'est une cascade qui fabrique de la roche. Et une des particularités, c'est que la cascade va donc déposer un petit peu de calcaire sur de la végétation, notamment les mousses. Et petit à petit, ces mousses se pétrifient, se transforment en pierre. Et du coup, il y a un promontoire qui se crée et un massif calcaire qui va avancer. D'habitude, un ruisseau coule plutôt dans un talweg en montagne. Vous voyez, un talweg, c'est plutôt, on va dire, un creux. Et la rivière coule dans ce creux. Alors que le tuf va progressivement boucher ce creux et ça va arriver à faire comme des avancées, des promontoires de roches. C'est souvent très vert et puis l'eau qui coule, un petit filet d'eau en été, soit de grandes crues en hiver.
3: Alors les cascades de tuf ne sont pas spécifiques au Vercors, on en retrouve ailleurs, mais dans notre massif montagneux, on en a pas mal, on en a beaucoup, et c'est lié à la roche elle-même, un type de calcaire qui s'appelle l'urgonien. Okay. Ouais, impressionné, hein.
2: Je connaissais pas.
3: Moi non plus, je l'ai appris en faisant la chronique. Côté Chambaron et fontaine pétrifiante, c'est un petit peu différent. C'est une eau de pluie chargée d'acidité qui va dissoudre la roche en ruisselant. L'eau sera donc fortement chargée en calcaire et va déposer ce calcaire au fur et à mesure.
2: Le jardin des fontaines pétrifiantes ouvert tous les jours, sauf le lundi jusqu'au 30 septembre. Après quoi, c'est fini avant 2027. Tout s'explique. C'est votre chronique. Vous n'hésitez pas à nous appeler au standard pour nous proposer un sujet, un thème, une anecdote. Nous en partager une que vous connaissez, que vous soyez membre d'une association de sauvegarde du patrimoine. Moins particulier. Merci Alexandre.
3: Merci à vous.
2: Et à demain.
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0: danser lors d'un mariage ou sur une sortie en boîte de nuit, ou même sans raison particulière, ça donne envie de se trémousser dans la voiture ou à la maison. C'était Jean-Pierre Madère avec Macumba sur Ici Isère. Johnny Hallyday avec nous dans moins de 2 minutes.
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0: L'après-midi sur Ici Isère, on s'amuse d'être ici avec Serge Papagali et Mathieu Montel.
1: Bonjour Serge.
2: Bonjour Mathieu.
3: Tu es de l'Isère si tu sais que...
2: Mon cher Mathieu, aujourd'hui nous allons parler langage. Alors c'est bizarre comme phrase.
1: C'est redondant.
2: Oui, aussi, mais je ne sais pas, je ne connais pas cet animal-là, on va parler langage. Je veux dire façon de parler, façon de prononcer. Vous le savez, bien sûr, maintenant notre bel accent dauphinois, poétique et subtil, et bien sûr le plus bel accent régional du monde, ça, comme habitué.
1: Bien sûr.
2: Tout ce qui est ici,
1: c'est
2: bien, mais il va l'univers. À part quelques Martiens qui ont un accent particulier.
1: C'est vrai, c'est joli, c'est joli. C'est chantin.
2: Bon, bref. Bien avant le provençal, le style parigot, etc. Bref, cet accent permet également des raccourcis efficaces, non seulement colorise les mots, mais les rendre plus percutants. Mmh. Un exemple.
1: Ah, mais j'attends ça avec impatience.
2: Voilà. Par exemple, au lieu de dire que pouvons-nous faire face à ce monde en furie qui se déchaîne, que pouvons-nous faire face à tous ces. Bref, phrase à rallonge de 2 heures, le dauphinois, il dit et maintenant, on fait quoi?
1: Oui, voilà, c'est parfait.
2: Et maintenant, on fait quoi? Vous voyez, bon, non, c'est quand même plus, c'est plus, c'est, ça, ça plus de...
1: C'est du punch, quoi.
2: C'est du punch, ça a plus de puissance.
1: C'est efficace.
2: Voilà, c'est plus compact. Et vous êtes d'accord, bien sûr, plus efficace. Et pour faire taire tous les imbéciles qui peuplent une partie de la jolie planète aujourd'hui, si... ça suffit maintenant! Mon grand-père disait jamais matin, il disait, ça suffit maintenant!
1: Ça, je pense au G7, ça serait parfait.
2: Voilà. Ça suffit maintenant! Voilà, ça peut régler bien des problèmes, bien sûr. Il faut sauver cet accent qui fait partie de notre culture. Nous, on y sait, parce qu'on est d'ici, ici, Isère, bien sûr. Mais tout bon isérois, c'est ça.
1: Merci Serge.
2: Mais je vous en prie.
1: Tous ces problèmes qui vont se régler facilement dorénavant.
2: Bien sûr.
1: À demain.
2: À demain.
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1: Et le petit pêcheur avec Manon Lisa sur Ici Isère. Lerita Mitsuko, oui, on va les écouter dans un instant avec Andy et la voix, bien sûr, magique.
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1: Merci de nous rejoindre au programme dans quelques minutes. Le camp de base, ici Isère, extrait de l'émission d'hier. On était à la Coupe Icare parce que depuis hier, mardi et jusqu'à dimanche, bien ça y est, c'est parti. On voit les parapentes dans la vallée du Grésivaudan. On ira d'ici quelques minutes.
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1: On n'oubliera pas l'humour en tube également juste avant 17h avec Fred Ballard pour vous détendre après une belle journée de travail. Côté route, actuellement, alors on a beaucoup de monde sur l'agglo grenobloise, mais pas de réels gros bouchons à vous signaler, des ralentissements. Oui, ça c'est possible, mais pas de gros bouchons pour l'instant à vous signaler. Soyez tout de même prudents, on suit l'évolution du trafic. Vous circulez sur l'A43 pour rentrer dans Lyon sans gros problème non plus ce soir. Et puis à Vienne, on commence à avoir un peu de monde au nord de Vienne sur le quai Pajot. Cela donne 4 minutes de fort ralentissement. Cela devrait monter en puissance, bien sûr, dans les minutes qui viennent.
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1: Ouais, ça fait du bien de réécouter la voix de Catherine Ringer, bien sûr. Lerita Mitsuko, voici Andy sur Ici Isère. Alex Warren est avec nous également dans 4 minutes.

0: Vous écoutez ici Isère, c'était Alex Warren. Il est 16h38.
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0: Et retour sur l'émission du camp de base d'hier, émission qui parle de montagne. Extrait de cette émission, j'étais aux côtés de Françoise Roux, de l'organisation de la Coupe Icare. Vous savez qu'elle a débuté hier, c'est jusqu'à dimanche. Alors, clou du spectacle, c'est ce week-end, bien sûr. Mais si vous voyez beaucoup de parapentes dans la vallée des Grosiers-Vaudan, pas de souci. Début de la Coupe Icare, c'est l'émission du camp de base d'hier, écoutez.
3: Alors justement, si on veut venir à la Coupe Icare, parce qu'on va venir à la Coupe Icare, moi je vous propose de regarder déjà sur le site officiel de la Coupe Icare et vous verrez que on peut venir sans voiture. Donc il y a un service de bus qui est qui est large et qui permet de monter sur le plateau ou de venir aussi sur l'Imbin dans la plaine. Voilà, donc là n'hésitez pas à regarder sur mobilité. Vous avez tout un encas sur les selon les jours, selon voilà. Et c'est 6 jours, parce que vous avez annoncé 5 jours.
0: Oui.
3: C'est 6 jours de Coupe Icare.
0: Exactement.
3: Du mardi au dimanche.
0: Alors le clou, c'est le week-end. Que se passe-t-il dès aujourd'hui mardi et jusqu'à vendredi?
3: Alors c'est tellement dense. Pareil, vous irez voir sur le site officiel. Vous avez aussi les réseaux. Vous avez Instagram et Facebook, que vous pouvez aussi consulter pour avoir les dernières actualités, parce que des fois on peut changer des horaires en fonction de la météo. Donc là, eh bien, on a déjà ça vole aujourd'hui, ça va voler, et on a des journées pour les pilotes. Donc ça vole mardi, mercredi, pour les pilotes lambda, et puis les pilotes qui se sont inscrits pour tester des voiles. Voilà. Une voile, si on ne connaît pas, c'est un peu comme une voiture, il y en a beaucoup, elles sont très différentes, et comme ça a un coût, c'est bien d'essayer son matériel avant de faire le choix d'une aile.
0: Oui, voilà. C'est-à-dire qu'on a un beau salon également à Saint-Hilaire-du-Touvet, de tout ce qui tourne autour du parapente.
3: Oui, le salon des constructeurs et des importateurs, mais ça c'est à partir de jeudi midi qu'il ouvrira ses portes, de jeudi midi jusqu'à dimanche dans l'après-midi vers 16h. Voilà. En attendant, mardi soir, ce soir, eh bien, c'est le festival du cinéma qui va commencer, parce que la Coupe Icare, c'est un vrai festival avec des festivals. Et le festival du cinéma, c'est ce soir, et sinon, toujours un beau programme avec beaucoup d'activités qui sont mises à l'honneur, avec des aventures humaines à chaque fois très très fortes.
0: Oui, Françoise Roux, de l'organisation de la Coupe Icare. On attend une belle semaine, hein, niveau temps, parce que c'est important la météo, bien sûr, pour ce rendez-vous. Donc ce sera une très très belle édition. Tout à l'heure, je vais accueillir Pascal Sombardier. Pascal Sombardier, c'est un amoureux de la montagne, journaliste. Il a sorti plein de bouquins, il a un super blog. Et alors Pascal Sombardier, ce qu'il aime faire, sa quête, c'est trouver des chemins, des itinéraires de rando hors des sentiers battus. Et il y en a tout un tas, mais très près de chez vous, très près de chez nous, dans le département de l'Isère, bien sûr. On en parlera avec lui tout à l'heure à 18h10.
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0: Ouais, et l'humour également avec Fred Ballard, l'humour en tube. Tout à l'heure, Paco Pérez et Yacine Bellous seront à nos côtés. Avant cela, on se souvient de White and Black Blues, on se souvient de Joël Ursule sur Ici Isère. Et puis on accueille avec plaisir Francis Cabrel et la fille qui m'accompagne dans un instant.

0: qu'on aime chanter avec Francis Cabrel. Surtout la fille qui m'accompagne sur Ici Isère. On aime également rire, et ça c'est avec Fred Ballard. C'est l'humour en tube. Elle vous propose le rendez-vous tous les jours, juste après la pub. Donc c'est dans un instant. Et puis j'ai pour vous, hein, dans un coin du tiroir, Benjamin Biolay avec Écran Total. Ça c'est pour se souvenir de l'été, parce que son nouvel album est très caliente. Et puis j'ai Super Tramp aussi pour rejoindre 17h.
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0: Et on a ce qu'il vous faut côté bonne humeur. C'est l'humour en tube, c'est Fred Ballard.
6: Ils se disent à quoi bon entreprendre. Dès que je vais dépasser 100 millions, on va me taxer à 2%. Je vais vendre du shit.
7: Ah bah c'est sûr qu'entre 2% de 100 millions et 20 ans de tôle, il y a de quoi hésiter. Mais bon, pour que la notion de justice fiscale soit comprise par tous et surtout par ceux qui ne participent pas beaucoup à l'effort collectif, Paco Pérez est l'expert comico-fiscaliste qu'il nous faut.
6: Il y a 30 ans, il paraît que les 500 plus grosses fortunes de France avaient 80 milliards au total et aujourd'hui, elles ont 1228 milliards. Ils ont fait x15. Zucman propose une taxe à 2% et l'Assemblée nationale a dit non, c'est confiscatoire. Voilà, la vanne est là, mais vous n'êtes pas assez à gauche, visiblement.
7: Oui, c'est fou comme ce qui est considéré comme confiscatoire pour certains est juste un acte citoyen pour d'autres. Nous aussi, on trouve que l'impôt à la source est franchement confiscatoire. Mais bon, tant que l'argent ne fait pas le bonheur, on est sauvé. Sauf si Yacine Bellous nous dit le contraire.
8: Pendant des années, on m'a fait croire que l'argent, c'était pas bien. J'ai grandi dans une banlieue communiste au nord de Paris. On m'a fait croire que l'argent ne fait pas le bonheur. C'est faux. L'argent fait le bonheur. C'est le malheur qui ne fait pas le bonheur, d'accord ?
7: Ah bah oui, là c'est vrai que c'est implacable hein, comme démonstration. Donc du coup, si c'est le malheur qui ne fait pas le bonheur, eh ben rayons un peu en attendant de devenir ultra riche et d'échapper à la peau.
0: Ouais, merci beaucoup à vous Fred Ballard. À demain pour l'humour en tube. On adore. À 17h, on a les infos. Théo Wetsch se prépare. J'ai Écran Total également. Peut-être allez-vous entendre pour la première fois ce nouveau titre de Benjamin Biolay, tiré de son nouvel album. C'est tout simplement très bien. Voilà ce que je voulais vous dire parce que vous allez peut-être être curieux et aller chercher un petit peu plus loin. Écoutez Benjamin Biolay avec Écran Total.

0: Les super pompes sur ici Isère. Merci en tout cas de nous écouter. Il est presque 17h.
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0: Première radio sur l'actualité en Isère. Il est 17h. Et on fait un point sur l'actualité à 17h avec vous, Théo Wetsch. Bonsoir Théo.
2: Bonsoir à toutes et à tous. Un enfant de 15 ans dans un état grave après avoir été renversé par une voiture à l'île d'Abo aujourd'hui dans le Nord Isère. L'ado sortait du collège ce midi quand il a été percuté à vive allure par une voiture. Elle a été transportée par hélicoptère à l'hôpital mère-enfant de Bron. Les canicules à répétition ont tué près de 8000 personnes en France cet été. Dernier bilan établi ce matin par Santé publique France. Bilan qui prend en compte la vague de chaleur entre fin juillet et le 20 août. Les Jeux Olympiques d'hiver 2030 dans les Alpes sont-ils à nouveau sur les bons rails? Le CIO, le Comité International Olympique, se dit aujourd'hui très rassuré après son passage à Lyon durant plusieurs jours. Après aussi la démission d'Edgar Gros-Piron du comité d'organisation. Le CIO a confirmé également que les épreuves de glace se joueront bien dans la métropole de Lyon. Le hockey sur glace notamment, ce sera tout près de l'Isère, à l'aréna de Décines-Charpieu. La dirigeante de la CGT, Sophie Binet, réclame au jeu d'urgence une table ronde sur le pouvoir d'achat et la vie chère, alors que les prix des carburants atteignent des records. Je vous rappelle que vous avez sur notre site ici.fr une carte des prix à la pompe dans votre secteur. Les inspecteurs et inspectrices du travail de l'Isère à nouveau en grève demain à l'appel de la CGT et de Sud pour dénoncer les poursuites engagées par la direction contre deux agents accusés de contester l'autorité, notamment sur fond de tension autour des contrôles du 1er mai. La commission a préconisé une mutation disciplinaire pour l'un, un blâme pour l'autre. Ce sera au ministre du Travail, Jean-Pierre Farandou, de trancher. Ils ont manifesté, eux, ce matin dans le Nord-Isère contre le projet du Lyon-Turin, à Cessieux précisément, où doivent avoir lieu les premiers forages en vue du second tracé de la ligne. Plus de 170 forages doivent avoir lieu en tout sur les territoires de la communauté d'agglomération Porte de l'Isère. C'est la communauté d'agglomération autour de Bourgoin-Jallieu.
0: C'est une publicité qui n'en finit pas de faire polémique.
2: Oui, publicité pour les paris sportifs qui met en scène l'actrice américaine Sydney Sweeney dans le plus simple appareil, un ballon de football ou un panier de basket, cache simplement ses parties intimes. Une sexualisation à outrance, une régression, dénoncent même de nombreuses sportives sur les réseaux sociaux, dont des Iséroises, les Amazones du FCG par exemple. Elles ont publié une vidéo pour dire que non, des femmes qui font du sport, ça n'est pas ça. Écoutez par exemple Lou Noël Rivier, elle est ailière au FCG.
3: On entend beaucoup autour de nous que le sport féminin progresse et qu'il y a eu d'énormes progrès ces dernières années. Je dirais que c'est vrai, mais justement, ce genre de publicité-là, ce genre de contenu-là, ce genre d'événement, ça doit aussi servir de rappel pour dire que rien n'est gagné en fait, rien n'est gagné. Et oui, on se bat encore tous les jours contre des clichés, on nous ramène à notre corps et aux clichés qu'on a sur les femmes. Et ça, c'est un combat de tous les jours pour toutes les sportives. Oui, le sport féminin progresse, mais ça montre bien le chemin sur lequel on est et qu'est-ce que c'est notre quotidien. Il y a encore beaucoup d'obstacles et beaucoup d'embûches, beaucoup trop. Et vraiment, ça, c'est le meilleur exemple. Quand sereinement, une boîte de com peut sortir ce genre de contenu, c'est que vraiment, on n'est pas arrivé. Donc, on n'a pas prêt de s'arrêter.
2: L'ailière du FCG, Lou-Noël Rivier, vous avez les réactions de plusieurs sportives iséroises, ainsi que la vidéo des Amazones, à voir sur notre site ici.fr en page Isère. Un mot de hockey sur glace avec les Brûleurs de Loup qui sont de retour. Ils disputaient hier soir leur première journée de Ligue Magnus, match contre Angers. Et match qui s'est conclu par une victoire, 4-1, devant une arène pleine. Et la météo pour aujourd'hui, ça s'est un peu couvert, Christophe,
0: oui,
2: cet après-midi dans
0: attendu.
2: Le ciel isérois.
0: Oui, Météo France l'avait dit, quelques nuages, possibilité de quelques gouttes. C'est pas du sérieux hein, tout de même, puisque cette nuit, ce sera simplement un peu nuageux. Et que pour demain, jeudi 17 septembre, vous savez quoi, on repart avec le soleil. Quelques nuages, c'est vrai, mais vraiment une belle journée à vivre demain. Des températures très agréables, puisqu'en pleine, elles vont osciller entre les 21 et 24 degrés. 24 en vallée du Rhône, 23 à Grenoble. On aura 22 degrés à la Côte-Saint-André, par exemple. Un petit peu plus frais également, c'est normal, en moyenne montagne. 17 degrés à Villard-de-Lans. Sur le plateau du Vercors, 19 degrés pour le plateau Mathézin à la Mure. Ou encore 21 degrés à Tessin. En Beldonne, à 600 mètres d'altitude, ou 22 degrés si vous habitez le Bourdoisan.
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0: Et merci d'être avec nous. 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Désenchanté, je vous laisse entre de très bonnes mains. Voici Mylène Farmer sur ICI Isère.

0: C'est vraiment la chanson de toute une génération. Mylène Farmer est désenchantée sur Ici Isère.
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0: Allez, des idées de sortie. Voilà ce que je vous donne tous les jours à 17h10 environ. Dans 3 minutes, sachez que c'est le lancement de saison du théâtre Sainte-Marie d'en Bas. Nous sommes à Grenoble. Le lancement aura lieu ce vendredi. Comme chaque lancement de saison, vous allez connaître les bonnes dates, les bons plans, mais également passer une belle soirée où vous aurez droit à la belle musique et un beau concert. On va en parler dans un instant avec Pierre-Henri Frappa du théâtre Sainte-Marie d'en Bas. Avant cela, j'ai un beau duo là aussi. Stilto, elle est lyonnaise. C'est une voisine. Elle chante avec Grand Corps Malade en duo avec Le Prochain Rêve. Écoutez les deux. Il y a deux très belles voix. Celle de Grand Corps Malade, bien sûr, et celle de Stilto. Écoutez.
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0: Un grand corps malade et Stilto en duo. Très belle chanson, le prochain rêve. Ballet Nira Girls et Lionel Richie arrivent dans un instant. Avant cela, idée de sortie pour vendredi.
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0: L'idée de sortie va nous emmener du côté de Grenoble aujourd'hui, au Théâtre Sainte-Marie d'en bas. Pourquoi ? Parce que ce vendredi, c'est la présentation de la saison du Théâtre Sainte-Marie d'en bas. On en parle avec Pierre-Henri Frappa. Bonjour à vous Pierre-Henri.
3: Bonjour.
0: Co-directeur du Centre International des Musiques Nomades. Quelle rentrée, parce que c'est une rentrée où on va applaudir des artistes qui se produisent sur scène. Et ce soir-là, on saura presque tout, alors de toute la saison, quasiment, toute l'année.
3: Oui, oui, et ben effectivement, c'est la rentrée. Nous, on a un joli cartable avec plein de musique dedans, qu'on va partager ce vendredi 18 septembre pour présenter les rendez-vous du trimestre. Et puis commencer aussi à donner quelques noms sur les grandes musiciennes et musiciens qu'on va accueillir sur le festival des Tours de Babel. Ce sera un peu plus tard, en mars-avril. Mais déjà, effectivement, donner des rendez-vous pour le trimestre, puisqu'il y en a beaucoup. En fait, toutes les semaines, on accueille des musiciennes et des musiciens en résidence qui viennent travailler dans l'écrin magnifique qui est le Théâtre Sainte-Marie d'en bas,
0: oui,
3: dans le quartier Trétois, centre-ville de Grenoble. Et puis il y a plein de temps en fait de rencontres avec les gens qui fréquentent le quartier, les habitantes, les habitants, avec les publics qui soient jeunes ou plus âgés. On a des rendez-vous qui sont très nombreux, avec à minima le vendredi à 20h un concert qui présente en fait ce que les artistes ont travaillé sur place.
0: Pour revenir sur cette journée de vendredi 18 septembre, en tout cas à partir de 18h30, présentation de saison, et puis alors qu'est-ce que Incandescente, ce concert que vous nous proposez d'ailleurs, une fois qu'on aura bien compris ce que vous allez jouer et faire durant 2026-2027.
3: Dans l'occurrence, il s'agit d'un sextet de musiciennes qui sont plutôt de la scène jazz et musique improvisée et qui ont été sélectionnées par un jury. Il y a eu tout un processus en fait de mise en lumière en fait de ces jeunes musiciennes qui sont au chant, au piano, à la flûte, contrebasse, batterie, saxophone, et qui vont rester donc toute la semaine au théâtre pour créer en fait un répertoire ensemble et montrer aussi combien cette jeune scène jazz féminine est vivante et active et talentueuse. Donc c'est ça le projet de ce sextet Incandescente, et il y aura en deuxième partie de soirée une jam impro.
0: Pierre-Henri Frappa, pour ceux qui ne connaissent pas, qu'est-ce que une jam impro?
3: Jam impro, c'est un moment où les musiciens peuvent venir jouer ensemble sans se connaître préalablement. Voilà, éprouver la musique ensemble sans que on a déjà effectivement eu l'occasion de jouer ensemble. C'est l'expérience de la musique dans la joie de l'improvisation, des rencontres qu'elle permet sur un temps comme ça d'une deuxième partie de soirée.
0: Si je résume bien, concert, résidence, temps fort, rencontre, visite, atelier, projet participatif, tout ça c'est au Théâtre Sainte-Marie d'en bas. Il y a le lancement de saison qui est ce vendredi 18 septembre suivi d'un concert et c'est journée européenne du patrimoine avec la visite de ce magnifique théâtre dont vous nous avez parlé, Pierre-Henri Frappa. Je vous remercie d'avoir pris quelques instants sur Ici Isère. Rendez-vous ce vendredi, Théâtre Sainte-Marie d'en bas à Grenoble à partir de 18h30. Merci à vous, Pierre-Henri Frappa.
3: C'est moi qui vous remercie, à bientôt.
0: D'autres idées de sortie, elles arrivent dans un instant, je vous les donne. Après avoir écouté Lionel Richie, mais également Oshi avec Je partirai, c'est dans un instant.

0: Ah, c'était aussi avec Je partirai sur ici Isère. Karine Redinger, Laurent Voulzy arrivera avant 17h30. Et puis théâtre, concert, festival tous les jours. Je vous donne de très très bonnes idées de sortie. C'est juste après ça.
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0: La comédie musicale Ali Baba, vous vous souvenez? C'était les années 2000.
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0: Samedi 26, dimanche 27 septembre, vous irez peut-être au Manège à Vienne réécouter cette comédie musicale inspirée des contes des Mille et Une Nuits. Sur scène, vous allez retrouver 21 comédiens chanteurs pour un spectacle touchant, familial, drôle et bien sûr émouvant, puisque l'amour y est omniprésent. Vous y découvrirez également beaucoup de références à Disney, à La La Land ou encore à West Side Story. Ali Baba, la comédie musicale au Manège à Vienne, notée les 26 et 27 septembre prochains. Quand les arts de rue bousculent la science au cœur de Grenoble, c'est un rendez-vous les 25 et 26 septembre au quartier Saint-Laurent qui accueille le festival Science en scène. C'est à l'occasion de la Nuit européenne des chercheuses et des chercheurs. Spectacle de rue, performance artistique, débat théâtralisé, animation gratuite vont investir l'espace public tout autour de la casemate à Grenoble. Allez découvrir ce savant mélange tout autour de la casemate. Le rendez-vous, les 25 et les 26 septembre prochains. Idée originale à présent, c'est à l'occasion des Journées européennes du patrimoine. Le musée Champollion de Vif va accueillir la 5e édition de Jazz au musée, c'est ce dimanche 20 septembre. C'est le groupe Ninanda, distingué lors du tremplin Rezzo 2024, qui va se produire dans la cour du musée. À l'origine, c'est un duo féminin. Ninanda va se présenter ce dimanche sous la forme d'un quartet. Les musiciennes vont mêler jazz instrumental, contemporain et folk vocal. Le concert est organisé en partenariat avec Jazz à Vienne, c'est pas rien quand même, et le réseau des musées départementaux. Rendez-vous à partir de 11h au musée Champollion à Vif pour du jazz ce dimanche 20 septembre. Enfin, je termine avec cette date, s'il vous plaît, à cocher dans vos agendas. Elle est en concert à Porcieux, en Blagnieux, le 25 avril 2027. Il va falloir réserver assez vite.
7: Peu importe si je mets trop fort la musique.
0: Zazie sera donc à l'affiche de la salle des Marinières de Porcieux en Blagnieux. 3 ans après la fin de son nouvel air tour, eh bien Zazie retrouve la scène à l'occasion de sa nouvelle tournée. Vous y découvrirez bien évidemment les titres de son dernier album qui cartonne. Je pense que Zazie vous fera quelques petits cadeaux, quelques petits plaisirs, en reprenant également ses plus grands succès. Porcieux en Blagnieux, Zazie en concert le 25 avril, noté 2027.
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0: Ouais, Zazie, c'est bien, hein. Le dernier album est absolument magnifique. On a de la chance de la voir comme Laurent Voulzy, on a de la chance de l'entendre chanter Karine Redinger.
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0: Laurent Voulzy, magnifique, on aime. On vous accompagne sur la route pour rentrer à la maison.
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0: Avec des soucis de circulation. Alors, du côté de Vienne, en vallée du Rhône, la départementale 41, c'est l'entrée est de Vienne, est ralentie sur 6 minutes. 6 minutes de ralentissement, 4 minutes si vous arrivez par le quai Pajot, c'est-à-dire par le nord de Vienne. Voilà ce que je peux vous dire en vallée du Rhône. Concernant votre rentrée dans Lyon à hauteur de Bron sur l'A43, attention, 3 minutes de fort ralentissement. J'ai bien dit 3 minutes, c'est pas grand-chose. Sur Grenoble et agglomération, on n'a pas de gros bouchons à vous signaler, pas de gros ralentissements. Tout de même, la Roquette Sud est bien chargée dans le sens Grenoble-Chambéry du carrefour du Rondeau jusqu'à la sortie 7 Échirol. Ça fait 4 à 5 minutes où vous allez être un peu ennuyé, pris dans le bouchon ralentissement. Sinon, partout ailleurs du monde, certes, mais pas d'énormes bouchons à vous signaler ce soir, tant mieux.
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0: Je vous propose de prendre des nouvelles d'Angèle dans un instant, de Grand Corps Malade ou encore de Lionel Richie, et ce grâce à Émilie Mazoyer. Elle nous rejoint pour toute l'actu musicale, et puis je vous offre des places de cinéma ce soir. Le gros et le beau cadeau pour les pâtés, Grenoble et Chirol, c'est la suite. Voici Electric Light Orchestra.

0: On croit que c'est fini, mais non, ça repart toujours avec Electric Light Orchestra sur ici, Isère. Une très belle voix, celle de Morane, et toutes les mamas arrivera. Benabar avec Elle danse, c'est pour vous aussi, mais avant cela, on va prendre des nouvelles de Grand Corps Malade, de Lionel Richie, ou encore d'Angèle, avec vous, Émilie Mazoyer.
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3: Salut tout le monde. Émilie au rapport pour votre dose quotidienne d'actualité musicale. Attention, attention, alerte souvenir d'enfance. Casimir a 52 ans.
4: Voici venu le temps des rires et des chants dans l'île aux enfants, c'est tous les jours le printemps.
3: Alors qu'on apprenait avec tristesse la semaine dernière la mort d'Yves Brunier, le monsieur qui se cachait dans le costume, on réalise que Casimir, lui, est éternel. Sa première apparition remonte à 52 ans, donc le lundi 16 septembre 1974 à 19h sur la troisième chaîne couleur de l'ORTF dans l'émission L'île aux enfants. Instinct, le nouvel album d'Angèle, dans tout pile un mois, il sortira.

0: Une seule vie est l'un des succès de cette rentrée et à peine annoncée, la tournée 2027 d'Angèle est déjà quasi complète en France et en Belgique. Des dates supplémentaires ont donc été ajoutées à Paris, Nantes et Lyon. Ne tardez pas trop quand même pour réserver. Grand Corps Malade a gagné sa bataille judiciaire contre l'affreux Gargamel. Pardon, le journaliste Fabien Lecoeuvre. Oui, vous savez, celui qui dit qu'il faut être belle pour chanter.
1: Les auteurs, compositeurs, chanteurs ne sont pas forcément des imposteurs. Tu sais, monsieur, parfois il faut se taire. Moi, je veux voir Oshi sur un poster. Il faut des gens beaux.
0: Fabien Lecoeuvre avait déclaré à la radio que la chanteuse Oshi était trop moche pour être sur un poster et qu'elle ferait mieux de donner ses chansons à des filles sublimes. Grand Corps Malade avait samplé la voix du dit Lecoeuvre pour s'en moquer et dénoncer dans sa chanson des gens beaux. Et Lecoeuvre, après avoir tenté de toucher des droits d'auteur là-dessus, avait fini par faire interdire la chanson. Youpi, ce cirque est fini. La cour de cassation a donné raison à Grand Corps Malade. La chanson, on peut vous la passer. Et c'est qui le moche maintenant? On a eu peur début septembre quand on a appris que Lionel Richie avait fait un malaise en sortant de scène à Saint-Louis dans le Missouri. Malaise suffisamment sérieux pour nécessiter une hospitalisation. L'équipe de sa tournée rassure les fans. Lionel Richie va mieux, mais comme il l'explique lui-même, à 77 ans, quand tu sens que t'as un vertige, mieux vaut poser tes fesses. Bien dit, Lionel.

0: Lionel Richie, merci beaucoup en tout cas. Émilie Mazoyer, d'autres news musicales tous les jours, demain à partir de 17h35. Bon, je pense qu'il est l'heure maintenant pour vous de jouer. On va jouer ensemble. Je vais vous offrir des places de cinéma pour aller au Pâté Chavant ou Pâté Échirolles. C'est à vous de voir, hein. C'est comme vous voulez. Pour cela, il va falloir reconnaître trois extraits musicaux. Au cinéma, vous avez toujours, pour les retardataires, c'est vrai, parce que depuis, de l'eau a coulé sous les ponts, vous avez toujours l'Odyssée de Christopher Nolan avec Matt Damon, c'est une valeur sûre. Hein. Vous avez Tombé du ciel, une comédie tout public aux côtés de Fred Testo, Josiane Balasco. Vous avez L'Invitation aussi, Penelope Cruz, c'est l'histoire d'Angela et de Joe qui invitent leur mystérieux nouveau voisin du dessus à dîner. La soirée va rapidement faire voler en éclats toutes leurs certitudes. Bref, vous allez voir le film que vous voulez, si vous reconnaissez les trois extraits musicaux. Un film à voir soit au Pâté Chavant, soit au Pâté Chirolles. Écoutez plutôt ce soir, et puis ensuite je vous donne le numéro du standard ici, Isère.
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Est-ce que vous avez les trois artistes? Oui, il me faut un nom, il me faut un prénom. Et vous appelez tout de suite le 04 76 46 45 45 pour aller au cinéma, au pâté, soit à Grenoble, soit à Échirolles. C'est vous qui choisissez votre film. J'ai deux places à vous offrir pour un beau samedi soir, peut-être. Pourquoi pas? Ça commence à approcher. Bon, on n'est que mercredi en même temps, hein, mais pourquoi pas? Allez-y, 04 76 46 45 45. Bon courage, bonne chance et à tout de suite après Benabar et Morane, toutes les mamas.

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0: La regrettée Morane sur OIC/IZER avec toutes les mamas. Et nous allons à Chirens, je crois. Lucette, bonjour.
1: Bonjour.
0: Bonjour, bonjour. Vous rentrez à la maison, c'est ça, hein?
1: Oui, c'est ça.
0: Ouais,
1: c'est
0: vous
1: ça.
0: Avez passé une belle journée, Lucette?
1: Tout à fait, oui.
0: Et c'est pas fini?
1: Non, non.
0: On va vous emmener au cinéma avec la personne de votre choix, si vous le désirez.
1: Oui.
0: Et
1: oui,
0: pour
1: oui.
0: cela, il faut reconnaître les trois extraits que je vous passais oui. il y a un instant. Trois grands classiques, hein, de la chanson française. Oui. Je vous souhaite bonne chance, Lucette, c'est parti. Vous me dites qui chante.
1: Merci.
0: Alors, qui?
1: Rita Mitsouko.
0: Oui, Rita Mitsouko.
2: Il allait retrouver Gertrude.
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0: Ah, une belle version.
1: Oui.
0: De l'opportuniste.
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0: Vous me dites, Lucette?
1: Dutronc.
0: Jacques Dutronc, oui.
1: Oui.
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0: Toujours du bon côté.
3: Toujours du bon côté.
0: Et la petite dernière, vous l'avez reconnue aussi, Lucette?
1: Oui, c'est Jennifer.
0: C'est Jennifer, exactement. Ben, bravo à vous.
1: Merci bien.
0: Ça avait l'air très facile.
1: Oui, oui.
0: aucune idée pour le prochain film que vous voulez voir au cinéma, Lucette?
1: Non, j'ai pas d'idée, non, mais bon. On trouvera bien.
0: L'Odyssée Christopher Nolan, vous n'allez pas vous tromper beaucoup.
1: D'accord, mais très bien.
0: C'est le film à voir. Alors, okay. Il est à l'affiche depuis quelques temps maintenant, mais il est encore à l'affiche, donc ça veut dire que c'est un bon film. Merci, Lucette.
1: Très bien, merci. Bonne soirée à vous.
0: Et bonne soirée à vous. Félicitations, Lucette.
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0: Le cinéma, tiens, on va en parler dans un instant. Vous savez où on va aller ? On va monter sur le plateau des Petites Roches à Saint-Hilaire du Touvet parce qu'il y a les Icares du cinéma qui ont débuté hier soir et on va en parler dans quelques minutes après Wild World. Voici Mr. Big sur ICI/IZER.

0: Ah, ça claquait à l'époque, hein. Mr. Big et la reprise de Wild World sur Ici. On va monter sur le plateau des petites roches dans moins de 1 minute 30. Ne bougez pas pour la coupe Icard.
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0: Ouais, le mercredi, on fait un focus sur le cinéma, c'est bien normal. On peut aller à Bourgoin-Jallieu au Kinépolis, on peut aller à Grenoble et Chirol au Pathé, ou on peut aller dans les cinémas indépendants de notre département. Et il y en a plus d'une vingtaine, donc forcément, il y en a un qui est pas très très loin de chez vous. Et puis, on peut aller parler de l'actualité. Et le cinéma, en ce moment, ça se passe sur le plateau des Petites Roches, à Saint-Hilaire-du-Touvet. Parce qu'on est au cœur, on a débuté en tout cas, hier, la Coupe Icard, et que dans la Coupe Icard, il y a les Icards du cinéma. On va en parler avec Mireille. Bonjour Mireille.
7: Bonjour.
0: Bonjour. Que trouvez-vous de surprenant cette année aux Icards du cinéma qui ont débuté hier soir ?
7: Ah bien, déjà d'abord, hier soir, on avait un super public, très enthousiaste, très participant, donc ça fait chaud au cœur, d'autant plus que beaucoup de réalisateurs se sont déplacés pour présenter leur sujet.
0: Ouais.
7: Donc voilà, c'est très encourageant pour eux, et puis un public qui vibre devant les films, c'est toujours très très sympa pour les organisateurs. Alors cette année, on a beaucoup de sujets très diversifiés, des sujets poétiques, des sujets d'une grande créativité également, des films surprenants, comme par exemple un film sur l'aérotrain, voilà, il existe un aérotrain, ou encore un chasseur de vent, pourquoi pas.
0: Oui.
7: Donc, des choses qui vont étonner beaucoup le public et certainement les séduire, comme ça nous a séduit, nous, dans le comité de sélection.
0: Alors, ce sont uniquement des films de vol libre ou il y a quelques petits pas de côté ?
7: Ah, il y a quelques petits pas de côté, puisque hier soir, par exemple, on a eu un film de spectacle sur une façade du château d'Avignon, un spectacle dansé avec des cordes sur un spectacle acrobatique, on va dire, ou encore des films de slackline, par exemple. Demain soir, on aura un film sur du kitesurf en mer, donc il y a beaucoup de choses très, très diverses.
0: L'élément air n'est jamais très très loin, vous allez me dire.
7: Tout à fait.
0: Des dessins animés également, films d'animation, c'est assez surprenant cette année.
7: Ah oui, cette année on a eu plus d'une dizaine de films d'animation, on en a sélectionné pas mal, on en a au moins un à chaque séance. Et ils viennent d'un peu partout. On a même un film d'animation qui nous vient de Russie. Donc c'est pour dire que c'est vraiment très international aussi.
0: Mmh.
7: Et surprenant et encourageant, parce que on aime bien recevoir bien sûr les pilotes, les gens qui font du vol libre sous quelque forme que ce soit, mais également les familles. L'Icard du cinéma, c'est toujours grand public, donc ça fait plaisir, quoi. Voilà.
0: On voit les meilleurs films quand ? Parce qu'il y a un jury, bien sûr, et il y aura
7: oui.
0: la possibilité pour nous, public, de voir les meilleurs d'entre eux quand et où ?
7: Alors, les films primés seront rediffusés pour partie vendredi soir après la remise des prix qui commence à 19h. Oui. Donc, il y a une heure de remise des prix avec les réalisateurs présents, etc. Et puis ensuite, on enchaîne sur une partie, toute ou partie des films primés. Ça, on peut pas encore le dire parce que ça dépendra de la durée de ce qui a été primé. Et puis, le lendemain soir également, une séance consacrée entièrement aux films primés, le samedi soir, qui commence, si j'ai bonne mémoire, à 18h, jusqu'à 21h.
0: Bon. Voilà. L'ambiance au deuxième jour de la Coupe ICA, elle a débuté hier. Bon, on a eu encore une belle journée. Vous avez eu un petit peu de pluie, un petit coup de nuage à Saint-Hilaire ?
7: Oui, mais pas grave.
0: Hein. Léger, hein, oui.
7: Un petit peu, très léger, et ça n'a pas empêché de voler toute la journée pour les ICAR tests, bon. Donc c'était super. Je voudrais quand même rajouter quelque chose, Christophe, oui. sur le festival. C'est que, comme depuis 2 ans maintenant, nous laissons une place importante aux personnes en situation de handicap.
0: Oui.
7: Que ce soit les personnes sourdes et malentendantes, puisque tous les films sont sous-titrés. Donc ils peuvent tout à fait participer à ces séances. Et puis les personnes à mobilité réduite, puisque nous avons réservé des emplacements pour les personnes qui seraient en fauteuil roulant.
0: C'est donc, parfait. Bravo voilà, à vous, à toute l'équipe de la Coupe ICAR. Ces ICAR du cinéma donc, qui ont débuté hier soir. Ça débute à quelle heure, là, ce soir, en 10 secondes?
7: 18h30.
0: Allez, il vous reste une petite demi-heure pour rejoindre Saint-Hilaire-du-Touvet. On vous remercie, Mireille. Félicitations à vous, à tous les bénévoles de la Coupe, bien sûr. Merci, merci.
7: Venez, venez. Voilà.
0: Au revoir, Mireille.
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0: Merci d'écouter Ici, Isère, première radio sur l'actu en Isère. Il est 18h. Et on fait le point avec vous, Théo Hetch. Le logisticien des attentats du 13 novembre pourrait-il être déjà remis en liberté?
8: C'est ce que craint une famille iséroise dont le fils a été tué au Bataclan, car Mohamed Bakali, condamné en France à 30 ans de réclusion, est en bonne voie d'obtenir sa libération conditionnelle en Belgique, où il est désormais détenu. Incompréhensible pour le père isérois de cette victime du 13 novembre.
9: C'est de l'incompréhension, on est dépité, déprimé, triste, parce que ces personnages, ils ont contribué à l'assassinat de 132 personnes qui sont mortes à jamais, et voilà, eux, ils vont être libérés. Quand on pense qu'il y a eu 10 mois de procès que nous avons suivi assez régulièrement, le verdict nous a paru juste, on a pensé que la justice française avait fait son travail. Mais voilà, comme maintenant ils sont rapatriés en Belgique et qu'ils dépendent de la justice belge, on est très triste en tout cas.
8: L'audience consacrée à cette possible libération conditionnelle doit se tenir le 29 septembre devant la justice belge. Un enfant de 13 ans dans un état grave après avoir été renversé aujourd'hui par une voiture à l'île d'Abo dans le Nord Isère. L'adolescent sortait du collège ce midi quand il y était percuté à vive allure. Il a été transporté par hélicoptère à l'hôpital mère-enfant de Bron. Une chute en escalade cet après-midi sur la commune de la Terrasse en bordure de Chartreuse. Cet homme de 39 ans évoluait avec son assureur sur le site du Glésis. Il est pris en charge en ce moment, évacué vers l'hôpital Nord de Grenoble pour un traumatisme au niveau du bassin.
0: Les canicules à répétition de cet été ont tué près de 8000 personnes en France.
8: Ouais, c'est le dernier bilan de Santé publique France, bilan publié aujourd'hui, et bilan qui a actualisé ces chiffres avec les canicules du mois d'août. Bilan encore provisoire cependant, en attendant les données de début septembre, le bilan total, Solène Lehen, sera certainement très lourd.
10: Oui, en effet. Alors, la vague de chaleur du 27 juillet au 20 août a été la plus longue enregistrée en France, avec celle de 1983, et elle a provoqué plus 5% de mortalité, soit 817 décès, en grande majorité des plus de 75 ans, note Santé publique France. Les régions les plus touchées sont la Bourgogne-Franche-Comté et les Pays de la Loire. Les journées des 13 et 14 août, où l'on a atteint 40 degrés, ont été particulièrement meurtrières. Si vous ajoutez à cela la canicule de fin mai, celle très intense France de fin juin et celle aux alentours du 14 juillet, on arrive à près de 8000 décès dus à la chaleur cet été, un bilan encore provisoire qui pourrait s'alourdir. Santé publique France va continuer de consolider ses données. L'agence sanitaire établira son bilan définitif dans les prochaines semaines. Météo France a, elle, déjà annoncé que cet été était le plus chaud jamais enregistré en France.
8: Un bilan Solène Le Haine pour ici Isère. Les inspecteurs et inspectrices du travail de l'Isère à nouveau en grève demain à l'appel de la CGT de Sud pour dénoncer les poursuites engagées par la direction contre deux agents accusés de contester l'autorité, notamment sur fond de tension autour des contrôles du 1er mai dernier. La commission de discipline a préconisé une mutation disciplinaire pour l'un, un blâme pour l'autre. Ce sera au ministre du Travail, Jean-Pierre Farandou, de trancher cette question. La dirigeante de la CGT, Sophie Binet, réclame, elle, d'urgence une table ronde sur le pouvoir d'achat et la vie chère, alors que les prix des carburants atteignent des records. En Conseil des ministres ce matin, Emmanuel Macron a demandé au gouvernement une totale mobilisation, je cite, sur l'approvisionnement et les prix des carburants.
0: Les JO d'hiver 2030 dans les Alpes sont-ils à nouveau sur les rails ?
8: Le CIO, le Comité international olympique, se dit en tout cas très rassuré après son passage à Lyon durant ces derniers jours. Et ce, malgré la crise à la tête de l'organisation de ces Jeux, le président Edgar Gros-Piron ayant démissionné. Le Comité international olympique a confirmé également que les épreuves de glace se joueront bien dans la métropole de Lyon, tout près de l'Isère d'ailleurs, le hockey sur glace notamment, se déroulera à l'aréna de Décines-Charpieu. Un mot de football, Lyon dispute ce soir à 21h à Bruxelles contre Anderlecht, le 75e match de son histoire en Ligue Europa, son terrain de jeu depuis 2012. Les Lyonnais ont manqué la qualification pour la Ligue des Champions après avoir été éliminés en barrage par le club turc de Fenerbahçe. Et puis, je vous signale aussi que la billetterie du festival Ciné-Montagne de Grenoble est ouverte depuis ce midi, 28e édition du festival, qui se tiendra dans un peu moins d'un mois, du 13 au 17 octobre. Ce sera au Palais des Sports de Grenoble. La marraine cette année est la grimpeuse professionnelle Solène Piret, quadruple championne du monde de para-escalade. Pour rester dans l'univers de la montagne, puisque c'est votre domaine aussi, Christophe. La météo.
0: Le ciel attendu pour demain. Alors, on a connu quelques nuages, quelques gouttes de pluie cet après-midi sur le département de l'Isère, ici ou là. Tout redevient normal demain, avec une belle journée bien ensoleillée. Quelques nuages en vallée du Rhône sur le nord Isère, mais vraiment, ça reste une belle journée. Des températures très agréables, au maximum 24-25 degrés. Ce sera pour la plaine et les grosses agglomérations. Si on sort un peu de ces grosses agglomérations, notez 22 degrés par exemple, à la Côte-Saint-André, on aura les 24 degrés à Voiron, 23 à Saint-Marcelin, 21 degrés à Tesse en Belledonne, 22 au Bourdoisan, 19 degrés à Lamure et 17 degrés à Lens en Vercors.
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0: On va partir hors des sentiers battus dans un instant, découvrir notre beau département en montagne. Voici Étienne Dao et Bleu comme toi sur Ici Isère.

0: Bleu comme toi, c'était Étienne Dao sur Ici Isère.
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0: Allez, dans 3 minutes, après avoir écouté Céline Dion, on va aller randonner, mais hors des sentiers battus, si vous le voulez bien, avec un ex-rédacteur en chef de Montagne Magazine, puisque maintenant, il a du temps pour aller randonner, un auteur, un amoureux de la montagne, il a un blog également, superbe, magnifique, c'est Pascal Sombardier. On parle de ces sentiers battus, juste après, bonjour, pardon, merci, voici Céline Dion.

0: Et
1: Céline Dion avec ses concerts à Paris, bien sûr. Hein. Bonjour, pardon, merci sur Ici Isère.
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1: Alors, ancien rédacteur en chef de Montagne Magazine, auteur, hein, pas mal de bouquins, il tient un blog également, c'est un amoureux de la montagne, c'est Pascal Sombardier. Bonjour Pascal.
3: Bonjour.
1: Vous me disiez que vous êtes toujours en montagne quand il fait beau, et moi je vous disais, bah, depuis 4 mois, vous êtes en montagne tous les jours.
3: Ou alors, presque. De préférence en altitude, parce qu'avec la chaleur, évidemment.
1: C'est ça.
3: En dessous de 2000 mètres, il faisait vraiment très chaud.
1: Ouais.
3: Même parfois au-dessus. Mais ouais. Enfin, je me suis beaucoup consacré justement à essayer des écrins, notamment.
1: Mmh. Alors vous, votre truc, c'est hors des sentiers battus. C'est-à-dire que vous, vous prenez pas le chemin, mais vous bifurquez. Et vous découvrez, mais alors des merveilles, il n'y a pas besoin de partir au bout du monde. Prenons le massif du Vercors. Pour commencer par le Vercors, après on ira du côté de l'Oisans. Vous me dites que dans le Vercors, il y a près de 400 arches.
3: Oui, c'est un travail de recherche, une quête de merveilles géologiques qu'on a commencé il y a 20 ans avec une équipe de copains, quoi. Après, beaucoup d'autres personnes sont greffées dessus. Effectivement, ce travail de patrimonialisation n'avait pas été fait, puisqu'il y avait qu'une dizaine d'arches connues, on va dire, dans le Vercors, hein, l'œil de la Moucherolle, la porte du diable, des choses comme ça. Et nous, en allant sur le terrain, plusieurs centaines de fois, il faut le dire, et chacun.
1: Pour aller chercher, quoi.
3: En repérant des reliefs qui nous paraissaient propices à héberger de ce genre de merveilles géologiques, on a trouvé et référencé 400, à peu près 400 arches.
1: Alors elles sont quoi, sur les crêtes du Vercors?
3: Non,
1: Balcon Ouest, où il y en a un petit peu partout?
3: Il y en a partout, souvent au pied des falaises, sur les crêtes aussi, mais parfois même dans les falaises. Par exemple, dans une des deux sœurs, là, près du Gerbier, et au milieu d'une falaise de 400 mètres, il y a une arche sur une vire. Bah, pour y aller, il faut tirer des rappels. Et après, il faut remonter.
1: Donc vous êtes un randonneur qui part quand même avec baudrier, cordes.
3: Ah oui. Et la plupart du temps, oui. Oui, parce que j'ai beaucoup pratiqué l'alpinisme et l'escalade. Et donc, ces techniques, la plupart d'entre nous les connaissent. Effectivement, on utilise beaucoup les techniques de l'escalade et de la spéléologie aussi.
1: Oui.
3: Pour aller voir ces terrains qui sont pas toujours faciles.
1: Mais alors nous, si on veut aller les voir ces arches, où vous nous avez fait un petit topo, vous nous avez glissé.
3: J'ai fait un référencement assez précis
1: sur votre blog.
3: Toutes ces arches, des arches du Vercors, sur mon blog, oui. Et donc il y a une photo. Je donne pas toujours de précision pour garder un peu le mystère.
1: C'est ça. C'est la chasse au trésor.
3: Mais pour la plupart, pour les plus belles, bien sûr, il y a des photos, le nom qu'elle porte traditionnellement, si elle en a un, mais ou le nom qu'on lui a donné, puisque évidemment.
1: Pour les non-initiés qui nous écouteraient, alors j'aime pas trop ce mot non-initié, mais sortir du sentier, ça veut dire qu'il est possible de se perdre. Ça veut dire qu'on peut avoir quand même quelques obstacles devant soi. Ça peut être une pente herbeuse, une pente bien pentue, ça peut être un massif, un buisson, un arbre qu'on a.
3: Comme je vous l'ai dit, ça peut même être une falaise.
1: Donc on ne fait pas n'importe quoi non plus.
3: Alors, c'est réservé à quand même des gens qui ont une pratique de la montagne déjà conséquente, évidemment, qui savent se repérer, qui connaissent certaines techniques de progression, d'assurage. Ça, il faut pas se mentir.
1: Il faut pas se louper
3: non plus. Oui, c'est et en plus, et pour ne pas attirer trop de monde dans certains sites qui sont très très esthétiques, on ne donne pas trop de renseignements sur certains coins,
1: mais
3: on laisse cette part de mystère. On se transmet les informations entre initiés quand même. Il y a quand même, même si vous n'aimez pas le mot, il y a quand même un petit groupe de gens qui sont passionnés par ça et qui sont initiés. Ce qui ne veut pas dire qu'on est sectaire et qu'on n'admet pas. Si on nous demande des informations, on les donne. Oui.
1: D'accord. Donc vous me confirmez que pas besoin d'aller au bout du monde pour vivre une aventure.
3: On peut aller au bout du monde quand même.
1: Oui. Mais on peut vivre une aventure dans le Vercors.
3: Voilà, c'est ça. Oui, on peut très bien vivre une aventure dans tous les massifs qui nous environnent, hein, Moi, je vais dans, par exemple, j'ai défriché une grande partie du massif de Dévoluy où tout était à faire et c'était pour moi une des plus belles aventures que j'ai connues.
1: Oui. On va même aller aux Deux Alpes avec Pascal Sombardier. Vous savez, là où il y a plein de skis, de skieurs, de téléskis, de remontées mécaniques, et on y va dans un instant après Kajagougou, parce que paraît-il que quand on sort des sentiers battus depuis les Deux Alpes, on y découvre des merveilles. Voilà ce dont nous allons parler dans 3 minutes maintenant.

0: Touchaï, c'était Kajagougou sur ici Isère. Il est 18h20. Je suis content d'avoir Pascal Sombardier. Je pense qu'on l'invitera de temps en temps dans le camp de base parce que c'est un amoureux de la montagne et d'une. C'est un auteur. Il a fait plein de bouquins. Et puis il a cette vision de la montagne, moyenne montagne, où voilà, on n'est pas forcé de rester uniquement sur les sentiers battus. On peut pousser le pied juste à droite ou juste à gauche et aller découvrir, paraît-il, des merveilles dans notre département. Alors, massif du Vercors, bien sûr, Chartreuse, enfin, j'en passe, c'est des meilleurs, les Grandes Rousses, vous avez le Dévolu, vous avez l'Aubiou, je crois que vous avez fait 22 itinéraires différents pour monter au sommet du Petit et du Grand Aubiou.
1: Oui, pas seulement pour monter au sommet, mais pour rechercher des endroits un peu extraordinaires.
0: Ouais.
1: Il y a souvent en pleine falaise des vires, des accès à des grottes ou à des arches. Et c'est un terrain minéral assez particulier.
0: Inépuisable.
1: Oui, c'est vrai, parce que récemment, il y a encore deux jeunes qui ont ouvert une voie au Petit Aubiou, dans une falaise qui avait une réputation d'être complètement pourrie, et eux, ils ont ouvert une voie en très bon rocher.
0: Donc, c'est curieux, c'est bizarre.
1: C'est
0: on rappelle votre blog, hein, vous tapez Pascal Sombardier, vous allez tomber sur son blog, allez jeter un petit coup d'œil. Puis alors dites-moi, qu'est-ce qui vous prend, Pascal? Moi je croyais que vous étiez de ceux et celles qui n'aimaient pas trop la foule, pas trop le monde, et vous êtes aux Deux Alpes. Mais qu'est-ce que vous faites aux Deux Alpes?
1: Alors, dans la station même et sur le domaine skiable,
0: oui.
1: Évidemment, c'est plein de câbles, de pylônes et d'engins. Et il suffit que vous vous écartiez un peu et vous êtes dans un des endroits les plus sauvages des Alpes. C'est étonnant. Notamment en allant au lac de Mantel.
0: C'est étonnant ce que vous venez de nous dire. L'un des endroits les plus sauvages des Alpes.
1: Oui, parce que il y a des vallons juste sur les côtés, notamment dans le vallon de Malaprésure qui va au lac de Mantel, les deux lacs de Mantel qui sont à 2600 mètres environ. On peut partir du barrage du Chambon, donc on va faire comme ça jusqu'au plateau qui est au-dessus des lacs de Mantel, près du col du Gendry où arrive le téléphérique.
0: Le fameux.
1: Et vous pouvez faire une randonnée de 1800 mètres dans un environnement extrêmement sauvage, notamment déjà pour aller au lac, au deux lacs de Mantel, mais si vous continuez au-dessus, vous arrivez sur un plateau complètement lunaire, qui est à plus de 3000 mètres. Hein. C'est extrêmement minéral, il n'y a rien d'autre que des chamois heureux qui courent, des cailloux,
0: des névés. Quelques fleurs.
1: Et pas quelques fleurs. Alors, ce qui m'a étonné le plus, c'est que quand vous arrivez à environ 2700, 2800 mètres, vous commencez à avoir des fleurs. Parce que elles n'ont pas eu chaud. Déjà, cette année, en dessous de 2700, elles étaient déjà toutes grillées, rabougries. Et vous arrivez là-haut, comme il fait plus frais, vous avez dans les caillasses des bouquets énormes de fleurs de toutes les couleurs, des adénostyles, des doroniques, des cérestes, des pavots des Alpes, des linaires, des astères. Vraiment, il y a du violet, du rose, du jaune. C'est extraordinaire. Et c'est très surprenant de trouver ces fleurs dans cet environnement complètement lunaire, en fait, vu de loin.
0: Donc voilà, si vous allez aux Deux Alpes, essayez d'aller jeter un petit coup d'œil sur le blog de Pascal Sombardier, s'il vous donne une ébauche d'itinéraire pour aller traverser ces sommets depuis le Gendry. Votre petit coin de paradis, j'ose vous le demander, il est où? Dans le département de l'Isère, attention. Là où vraiment, vraiment, vous aimez être peut-être tranquille tout seul.
1: Bah, tous les endroits où je vais sont des petits coins de paradis. Et je vais vous dire, c'est comme les souvenirs. Des fois, on me demande quel est mon meilleur souvenir. C'est celui qui est à venir.
0: Ouais, exactement. Donc, c'est pas fini.
1: Voilà.
0: Vous allez vous attaquer à quoi? C'est quoi votre prochain projet ou votre envie particulière?
1: Alors, j'ai trouvé un puits qui descend sur un petit sommet des environs de Grenoble.
0: Lequel?
1: Pour l'instant.

0: C'est un sommet que je vois depuis 40 ans de chez moi. Et j'avais jamais eu l'idée de descendre dans ce puits. J'ai fait avec une corde. Et en descendant dans ce puits, on trouve une grande fenêtre qui arrive au milieu d'une falaise. Donc je vais, c'est mon grand projet actuel, je vais aller descendre, rappelle, cette grande falaise depuis ce trou et continuer jusqu'en dessous.
1: Donc spéléologie aussi, peut-être un peu.
0: Oh, pas vraiment, puisque on voit la lumière du jour tout le long.
1: Bon, Pascal, vous reviendrez dans l'émission, moi j'aime bien vous entendre parler, et vous nous direz ce que vous avez trouvé dans ce trou, qui est juste en face de chez vous. Je ne dis pas où vous habitez, comme ça on garde le secret. On ne dit plus rien. Merci beaucoup Pascal Sombardier. Allez voir son blog, moi je trouve ça génial, ces gens qui sortent des sentiers battus et qui découvrent des merveilles dans notre département. C'était le thème du camp de base de ce soir. Merci Pascal, à bientôt.
0: Merci à vous.
1: Au revoir.
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0: Ouais, peu importe, hein. Tournée de Zazie à venir le 23 avril au Summum de Grenoble et le 25 avril, salle des Marinières de Porcieux en Blagnieux. On a hâte. Maintenant, on va sur la route.
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0: Ça va de mieux en mieux, il reste tout de même du monde sur l'ensemble de l'agglo grenobloise, comme dans Grenoble intramuros, mais pas de bouchons à vous signaler. En tout cas, précisez-moi si c'est le cas, si vous rencontrez un souci au 04 76 46 45 45. Côté Lyon, pour rentrer dans Lyon par la 43, pas de souci ce soir. Et puis à Vienne, c'est vrai qu'on a connu pire à Vienne. On a encore un petit peu de monde sur le quai Pajot, boulevard du Rhône Nord, mais c'est 4 à 6 minutes hein, de fort ralentissement, et ensuite vous arrivez à circuler, même s'il y a des ralentissements, bien sûr, à l'intérieur de la ville de Vienne.
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0: On est dans la maison vide, celle de Michel Polnareff. Avec Christophe Mahé, on va tutoyer, on va toucher la lune dans un instant. Et puis on aura également Pauline Boulet qui va nous parler d'une faune en montagne, une faune heureuse aujourd'hui.

0: Hommage à la maman, c'était la Lune et Christophe Maé sur Ici Isère.
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0: Mais le camp de base, l'émission qui parle de la montagne, qui va vous faire aimer la montagne. On a des bons conseils, très bons conseils distillés, donnés par Pauline Boulet du lundi au jeudi et Jean-Michel Asselin le vendredi. Aujourd'hui, Pauline, paraît-il que la faune est heureuse.
3: Et oui, c'est une belle nouvelle qui a été annoncée la semaine dernière. Deux oiseaux de montagne ont été ajoutés à la liste des oiseaux protégés en France. Des oiseaux protégés, il y en a plus de 250 et concrètement, ça signifie qu'ils ne peuvent pas être chassés et qu'on peut mettre des mesures en place pour protéger leur habitat. Et les deux petits nouveaux, ce sont le grand tétras et le lagopède alpin. Pour vous les présenter, le grand tétras, à la taille d'un gros coq, d'ailleurs on l'appelle le coq de bruyère. Il ne faut pas le confondre avec le tétralyre, dont le mâle est particulièrement reconnaissable, avec son plumage noir, sa queue blanche et sa jolie crête rouge sur la tête. Le grand tétras, lui, il a un plumage entre le noir, le gris, le brun, avec un très beau vert sombre au niveau de la poitrine, et le tour de l'œil rouge vif. Et la femelle, elle, eh bien, elle a un plumage tacheté brun. Il est très rare de les observer en montagne, et pour cause, il a tout bonnement disparu dans les Alpes. On en trouve encore dans les Pyrénées, quelques-uns dans les Vosges, dans le Jura, et pour un total d'environ 4000 oiseaux seulement sur tout le territoire.
0: Et vous avez parlé d'un deuxième oiseau qui est protégé.
3: Oui, le lagopède alpin, et celui-ci, pour le coup, il est possible de le croiser dans nos montagnes. J'en ai vu plusieurs fois l'hiver dernier, par exemple, et il a une particularité, ce lagopède, c'est qu'il change d'apparence selon les saisons. Donc l'été, il ressemble à une petite pintade, marron, avec un peu de rouge autour de l'œil, et l'hiver, il devient tout blanc, blanc comme une colombe, avec le bout de la queue noir, et toujours cette petite touche de rouge autour de l'œil. Autant vous dire que quand on l'aperçoit au loin dans une étendue de neige, eh ben c'est assez fou, hein, on comprend pas trop ce qui se passe, on voit juste une forme bouger et c'est un spectacle assez hypnotisant. Il faut quand même monter en altitude hein, pour avoir la chance de l'observer, puisque l'hiver, il aime bien rester au niveau de la limite de la forêt, vers 2000 mètres d'altitude. Et puis à la belle saison, eh bien, il reste dans les espaces clairsemés, plutôt près des crêtes. Et comme le grand tétras, c'est un oiseau rare, qu'il est donc désormais interdit de chasser. Une décision rare, elle aussi, puisqu'aucun oiseau n'avait été ajouté à la liste des espèces protégées depuis 2009.
0: Bon, bah bonne nouvelle, merci en tout cas de nous les donner. Ça fait du bien les bonnes nouvelles, mesdames, messieurs, vous êtes d'accord avec moi. Pauline Boulet sur ici Isère pour la montagne pas à pas dans le camp de base. J'ai un beau duo à vous proposer. Alors la chanson vous la connaissez, l'air vous le connaissez. Par contre ceux et celles qui chantent un petit peu moins. Ain't Nobody, c'est ça. Et c'est Rufus et Chaka Khan sur ici Isère.

0: Ain't Nobody, c'était Rufus et Chaka Khan sur Ici Isère. Passons aux coulisses de la télévision. Ici Isère. Et dans les coulisses de la télévision, Patrice Gascoigne, on va enfin savoir quel est le monument préféré des Français en 2026. Pour nous en parler, eh bien, vous êtes allé voir le monumental Stéphane Bern.
1: Avec un Stéphane Bern qui tient avant toute chose à vous remercier.
2: Cette année encore, vous avez été très nombreux à voter pour choisir le représentant de votre région. Merci à vous pour votre participation. Et voici donc les 14 finalistes.
1: Alors, je ne vais pas vous énumérer ici la liste des 14 finalistes issus de nos régions pour le titre de monument préféré des Français 2026. Mais pour les découvrir et surtout savoir qui va gagner ce prestigieux titre, il suffit de regarder France 3 ce soir. Une nouvelle fois, Stéphane Bern nous guide à la découverte de l'extraordinaire richesse du patrimoine culturel, architectural et historique de notre pays. Pour le dénouement du monument préféré des Français 2026, l'animateur nous accueille au cœur du magnifique château de Chambord. J'ai demandé à Stéphane Bern si au fil des éditions, il était difficile de renouveler des monuments choisis pour représenter leur région. Stéphane Bern.
3: L'émission Le monument préféré des Français revient effectivement chaque année, mais c'est pas très difficile chaque année de renouveler les monuments. On a même que l'embarras du choix. C'est la raison pour laquelle on fait d'abord une première sélection régionale, de telle sorte qu'avec la PQR et puis ici, eh bien les Français se mobilisent pour défendre un premier monument qui va finalement représenter leur région pour le concours final, et on va avoir les résultats ce mercredi.
1: Mais Stéphane Bern, vous est-il arrivé d'être en désaccord avec le vote des téléspectateurs pour choisir leur monument ?
3: Je suis rarement en désaccord avec le choix du public. D'abord parce que ce sont les Français qui se mobilisent dans chaque région et qui votent pour un monument ou pour un autre. Parfois, je suis surpris. J'étais très étonné de voir, il y a 2 ans, le circuit automobile des 24 heures du Mans qui avait été choisi par les Français, mais en même temps, il est classé monument historique. Et c'est vrai qu'on avait beaucoup entendu parler du centenaire de ce circuit automobile, si bien que je comprenais que ce monument, enfin en tout cas ce site patrimonial, avait été privilégié à toutes les autres églises, abbayes, châteaux, etc.
1: Stéphane Bern qui va vous révéler ce soir sur France 3 quel est le monument préféré des Français 2026.
0: Merci beaucoup à vous, Patrice Gascoigne, les coulisses. Demain, une série sur TF1, Le mystère de la chambre jaune. Voilà ce dont nous parlerons à vos côtés avec plaisir. Avec plaisir également, je vous associe à Freddie Mercury. Living on my own, voici Freddie Mercury, chanteur des Queens sur Ici Isère.

l'occasion de faire deux fois une première impression. J'en profite pour te dire que je suis la même que quand on s'est rencontrés, même si autour de nous ça a un peu changé. Est-ce que toi aussi les papillons que t'avais dans le ventre se sont envolés? Est-ce que toi aussi t'avais le trac comme tu pensais? J'ai une idée, on peut faire semblant qu'on se connaît pas ce soir, comme ça qui sait, on pourra peut-être se croiser par hasard.

0: rencontrer encore. C'était Estelle sur Ici Isère. Dans un instant, toute l'actualité, le journal de 19h et puis Décibel vous attend aux côtés d'Émilie Mazoyer ce soir. Rien que pour toi, c'est François Feldman et il arrive après ça.
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0: Rien que pour toi et François Fellman sur ICI Isère. Je vous souhaite de passer une très très belle soirée. Bon mercredi. Demain jeudi 16h30, 19h, toute l'équipe de fin d'après-midi sera là pour vous accompagner, c'est promis. Dans un instant, c'est l'info.
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0: Et merci d'écouter ICI Isère. Belle soirée, il est 19h. Et il est l'heure de faire un point sur toute l'actualité de ce mercredi.
2: Essence, fuel, gazole, les prix ne baissent pas. Alors Sébastien Lecornu vient de demander à ses ministres de prolonger les aides ciblées sur les carburants jusqu'au 31 décembre prochain. Emmanuel Collardet, le Premier ministre, essaye de répondre à la colère de nombreux professionnels qui montent ces derniers jours dans le pays, celle des pêcheurs notamment qui n'arrêtent pas de manifester.
3: Oui, des blocages de ports à plusieurs reprises ces derniers jours et notamment celui de Port-la-Nouvelle. Encore ce soir dans le département de l'Aude, les accès aux ports bloqués par des pêcheurs qui étaient décidés à y passer la nuit tant que le gouvernement n'entendrait pas leur colère. Alors, est-ce que l'annonce, effectivement, il y a quelques minutes de Sébastien Lecornu, va suffire à rassurer ces pêcheurs qui disent travailler à perte en ce moment? Eh bien, la réponse est loin d'être évidente. En tout cas, le Premier ministre vient d'annoncer une hausse de l'aide qui leur est destinée. Elle sera relevée de 25 à 35 centimes par litre de carburant. Pas de hausse pour les autres professions en souffrance, mais une prolongation pour les entreprises éligibles du BTP. Eh bien, le soutien sera prolongé à hauteur de 20 centimes par litre de gazole non routier, dit Sébastien Lecornu. Et pour les agriculteurs, eh bien, l'aide de 15 centimes par litre, elle sera également prolongée. L'objectif, c'est de préserver l'activité économique, l'emploi et la croissance, dit le chef du gouvernement. Il espère ainsi leur donner de la visibilité.
2: Emmanuel Collardet. Philippe Brun se défend. Le député socialiste dénonce un conflit instrumentalisé par son parti pour, je cite, « le tuer politiquement ». Philippe Brun, accusé de violence par une ancienne collaboratrice, il a été suspendu du PS, écarté de la primaire prévue le mois prochain. Lui doit être jugé pour des soupçons de viol sur l'actrice Charlotte Arnoux. L'acteur Gérard Depardieu va contester demain son renvoi en procès lors d'une audience à huis clos devant la cour d'appel de Paris. La situation est jugée très défavorable dans les Landes. 200 pompiers sont mobilisés contre un violent incendie près de Labouère, à proximité d'une voie ferrée. Le trafic est d'ailleurs coupé entre les Landes et Bordeaux. Les flammes ont débarré sur une ferme photovoltaïque de la commune de Lue et elles avancent à grande allure, Manon Clavry.
4: On en est à 150 hectares de forêt brûlée. Ce sont les dernières informations que viennent de nous donner les pompiers. Pour l'instant, ils arrivent à contenir le feu du bon côté de la ligne de TGV, c'est-à-dire à l'ouest de cette ligne. Cette ligne qui dessert la Bouère, mais aussi Dax, tout le Pays Basque, le Béarn et la Bigorre. Les pompiers disent qu'ils ne partagent pas un optimisme débordant, ce sont leurs mots, mais ils bénéficient maintenant de 10 moyens aériens, c'était 4 il y a une heure, des air tractors, des dash, des canadaires. Le feu progresse toujours, donc poussé par le vent, toujours en direction du sud-est de Lue où il s'est déclenché. Heureusement, dans cette direction, il n'y a pas d'habitation, donc pas d'évacuation d'habitants de prévu pour l'instant.
2: Manon Clavry, d'ici Gascogne, un nouvel incendie après une saison des feux violente. Un hommage national va être rendu vendredi après-midi à Bordeaux, place des Quinconces, pour les deux sapeurs-pompiers tués le 21 juillet dernier, piégés quand leur camion-citerne s'est retrouvé encerclé par les flammes à Mérignac. Léon XIV attire la foule, déjà près de 600 000 inscrits pour la messe du pape à Paris le 26 septembre prochain. C'est 80 000 fidèles de plus qu'anticipés par l'archevêque de la capitale. Le périmètre d'accès sera donc élargi autour de la place de la Concorde. Et puis Pikachu, Salamèche et toute la bande soufflent leurs 30 bougies. Les Pokémon, impossible d'y échapper. Surtout si vous avez des enfants, des petits-enfants ou si tout simplement vous avez grandi avec ces petits monstres japonais. La célèbre franchise fête son anniversaire avec une édition collector de cartes à collectionner qui rendent fous les passionnés. Exemple à la Fnac de Perpignan où Suzanne Chojaï s'est glissée dans la file d'attente qui s'est formée dès le petit matin.
5: Et certains s'étaient levés.
6: Beaucoup trop tôt.
7: On ne s'est pas couché du tout. Là. Pour les 30 ans, on savait qu'il allait y avoir du monde. Et voilà, on a attendu à partir de 3h du matin à Auchan. Il y a le premier qui était là à minuit.
5: Pour obtenir l'un des coffrets collector, édition 30 ans, avant de rejoindre la Fnac et d'en acheter un autre.
7: Donc moi, c'est Guillaume. Je collectionne depuis mes 6 ans. 98, les premières cartes. C'est compliqué de s'arrêter. Voilà. C'est un puits sans fin. Alors, finalement, voilà.
5: Les passionnés dépensent des centaines d'euros pour alimenter leur collection de cartes, comme Alex en Perpignan. Lignanais de 31 ans.
6: J'ai calmé là, mais je pense au moins 400 euros par mois. Encore, je gagne bien ma vie, je suis infirmier libéral, je ne vais pas me plaindre. Mais sinon, je pense quelqu'un qui gagne 1500 euros, il ne peut pas.
5: Certains le voient aussi comme un investissement.
6: L'objet scellé, comme une ETB que vous allez acheter à 55 euros, vous allez pouvoir la revendre 100, 130 euros, comme qui rigole une heure après.
5: Et c'est ce que vous voulez faire?
6: Non, moi je collectionne. C'est des coffrets spéciaux. Dedans, il y a des boosters avec 10 cartes dans chaque booster. C'est-à-dire qu'il peut y avoir des cartes plus ou moins rares. C'est comme un tableau, des œuvres d'art. Après, il y a chaque illustrateur et ça a plus ou moins une valeur financière derrière.
5: Dans la file d'attente, il y a les férus de Pokémon et ceux qui font l'effort pour leurs proches.
8: On a été missionnés par des amis très investis dans la cause. Mais très gentils, voilà.
9: Et moi, c'est pour ma nièce parce qu'elle travaille.
5: Les coffrets seront parfois revendus quelques heures plus tard, en moyenne 300 euros sur Internet.
2: Suzanne Chodjei.
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2: La météo de demain, une perturbation arrive par la façade nord-ouest avec de la pluie dès le matin en Bretagne et sur le Cotentin. La grisaille et les averses vont s'étendre vers l'est au fil de la journée. Il fera en revanche toujours très ensoleillé dans le quart sud-est avec des températures de saison. Demain, il fera 17 degrés à Paris et Strasbourg le matin par exemple, 16 à Lille, Rennes 18 degrés, 18 degrés également à La Rochelle, Toulouse et Lyon, 22 degrés à Marseille. Il fera quelques degrés de plus après-midi mais pas beaucoup plus.
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10: Salut à toutes, salut à tous et bienvenue dans Décibel. On est ensemble en direct jusqu'à 20h. Et la radio, c'est ici. Et est-ce que je sais encore comment je m'appelle? Oui, c'est Émilie. Ravie de vous retrouver en cette soirée, jour 2, sans Catherine Ringer. Mais on va y arriver, les amis. Merci encore pour votre participation hier à l'émission Hommage que nous lui avons consacrée. C'était un joli moment, vraiment merci beaucoup à vous. Ce soir, on va vous gâter puisque au Blind Test tout à l'heure, on vous offre le nouvel album de mon invité, Jean Felzine. Jean Felzine, vous l'aviez peut-être découvert dans le groupe Mustang. Cinéma Permanent, son nouvel album sort vendredi.
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10: C'est vrai, y a que lui qui bosse. Jean Felzine, et dire que on pense que les artistes sont des feignasses, c'est pas le cas du tout. 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Bref, on va être bien, vous êtes au bon endroit. Je commence par un bon plan, tiens, c'est vrai qu'avec la mort de l'irremplaçable Dolly Parton, on s'est mis à parler un peu de country et on s'est rendu compte que c'était un genre musical pas très très mis en avant en France. Heureusement, la chaîne Arte a décidé de tout nous raconter avec une formidable série documentaire en 9 épisodes qui s'appelle Country Music, une histoire populaire des États-Unis. Et dans cette série, vous allez découvrir les lieux, les époques, les histoires presque centenaires de l'Amérique profonde. Vous allez entendre les voix de Dolly Parton, évidemment, mais aussi Willie Nelson, Elvis Presley, hein, qui avait été biberonné à la country, Merle Lagarde, Hank Williams, Loretta Lynn. C'est 9 épisodes, 9 heures de kiff. Ça s'appelle Country Music et c'est disponible gratuitement et sans abonnement sur arte.tv. Est-ce qu'on y entend Johnny Cash? Bien sûr, on y entend Johnny Cash. On le voit jeune et puis un peu moins jeune. Et c'est une merveille. Voici un indispensable si on veut commencer sa culture country. Ça s'appelle I Walk the Line.

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1: Ah là là, Johnny Cash, quel bonheur. Un grand merci à Mélodie Chaïb, la programmatrice des invités de Décibel. C'est elle qui m'a signalé ces 9 heures autour de la country à regarder gratuitement, sans abonnement sur arte.tv. 9 heures, et ben j'ai tout bouffé en un week-end. J'espère que vous aussi vous ferez ça.
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1: C'est l'heure du coup de cœur, un duo féminin très rock'n'roll. Dans le civil, elles s'appellent Apolline et Zoé, mais leur groupe s'appelle Copycat. Elles sont originaires de Nevers et après avoir sorti l'année dernière un premier EP Morning Routine, elles annoncent la suite avec cette toute nouvelle chanson qui se moque un peu de cette expression, vous savez. Non mais je fais ça, mais c'est ok. Eh ben c'est ok. Copycat.

Elles s'appellent Copycat. Elles ont fait la tournée des festivals d'été, mais il leur reste encore quelques dates. Elles seront le 24 septembre, autrement dit jeudi, à Mont-de-Marsan. Rendez-vous à Besançon aussi en fin de semaine. Et puis au mois d'octobre à Villefranche-sur-Saône. Enfin, le 8 novembre à Sébaza, à côté de Clermont-Ferrand. À suivre dans Décibels.

0: problème avec Jean Felzine et son nouvel album Cinéma Permanent. Il sort après-demain. Et ben, on fait la boum dès ce soir.
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0: Robin Arnaud. 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
1: Et mon invité est arrivé, Jean Felzine, bonsoir.
2: Bonsoir.
1: Et bienvenue dans Décibel. Jean, pendant plus de 20 ans avec vos copains de lycée que vous avez rencontrés à Clermont, vous avez formé ensemble et vous avez tourné avec ce groupe Mustang. On avait découvert notamment avec Anne-Sophie. Géant.

Mustang, c'est 5 albums entre 2009 et 2024, dans des styles toujours différents, mais toujours ce côté écriture qu'on adore dans vos paroles. Vous vous emparez de sujets dont personne d'autre ne parle. J'ai reçu

0: 5 albums quand même.
1: Oui,
0: je me demande bien ce que je vous ai donné.
1: Oh bah, on les a fait ensemble. Hein.
0: Oui, mais quand même, c'est, ça paraît si... comment dire? Oui, ça fait rupture de quelqu'un qui s'en veut. Alors, est-ce que c'était... est-ce que c'est ça? Est-ce qu'on ressent...
1: En tout cas, c'est ce que j'ai ressenti au moment où j'ai écrit la chanson.
0: Ouais, hein.
1: Je ne suis pas sûr de ressentir la même chose aujourd'hui. Mais j'ai essayé d'être honnête avec ce que j'ai ressenti quand on a raccroché au téléphone et qu'on s'est dit « terminado ».
0: Ouais. Est-ce que c'était nécessaire de terminer officiellement Mustang, alors que pour le coup, vous sortez un album solo, mais c'est pas le premier. Vous aviez aussi des projets parallèles à Mustang, en duo par exemple avec Joe Wedding. Enfin, mm-hmm. vous avez fait plein de choses pendant que Mustang existait.
1: C'est
0: qu'est-ce
1: vrai.
0: Que ça change pour vous qu'aujourd'hui Mustang n'existe plus officiellement?
1: Bah, il s'agissait de brûler les vaisseaux, de se dire que si on l'officialise, on est sûr de pas pouvoir se reformer.
0: Sinon, vous n'étiez pas sûr de ça. Vous alliez retourner
1: ben oui, comme
0: avec vos
1: vieille,
0: potes. Ouais.
1: Une vieille maîtresse qu'on peut avoir.
0: Oui.
1: Non, mais

0: De Mustang, notamment du dernier album, vous étiez venu ici d'ailleurs, et à un moment vous étiez tous en train d'ironiser un peu sur le fait que oui, justement, la musique y avait vraiment plus beaucoup de sous, que c'était difficile, etc. Est-ce que là, le fait d'être artiste solo, ça va pas accentuer ça, cette difficulté, cette solitude?
1: Certainement. Maintenant, c'était voilà, on pouvait pas faire autrement pour plein de raisons. Il y a aussi, bon, on a perdu le batteur fondateur du groupe l'année dernière. Pour nous, c'était un signe aussi que voilà, l'âme du groupe était en quelque sorte compromise, quoi. Même s'il n'était plus dans le groupe. Mais je sais pas tellement à quoi m'attendre, mais c'est mon métier. Je suis obligé de faire des disques pour avancer, pour vivre aussi. Donc, est-ce que ça va être plus facile ou plus difficile? J'en ai aucune idée.
0: En tout cas, ce qu'on peut dire, c'est que cet album qui sort vendredi, évidemment, les journalistes musicaux l'ont reçu en amont, on l'a écouté et on l'a adoré. Je dis un « on » vraiment très large, parce que pour le coup, on peut commencer voilà, à lire des articles extrêmement élogieux. Il est très très bien reçu, ce cinéma permanent. Ça, c'est quand même un petit peu réconfortant.
1: Oui, bien sûr. Oui, puis ça permet toujours de comprendre un peu des choses sur soi quand c'est des gens dont c'est le métier de les déceler, si vous voulez. Donc ça, c'est toujours intéressant. Donc ça fait plaisir, bien sûr. Puis surtout qu'à force, là j'ai fait le compte, c'est le 9e album que je fais, tout projet confondu. Et donc plus ça va, plus les malentendus se dissipent, quoi. Et ça fait c'est long. Mais ça fait plaisir quand même.
0: Il fait le temps aussi de tester des choses. Alors c'est vrai et ceux qui avaient écouté l'album solo précédent de Jean Felsine, qui était beaucoup moins guitare, beaucoup plus clavier. Là, on retourne à la guitare.
1: Oui, et à l'acoustique.
0: Ouais. On peut le dire, et à l'acoustique. Et pour savoir de quoi on parle, je vous propose d'écouter un extrait. C'est un des premiers d'ailleurs que vous avez dévoilé de ce disque, Jean. Ça s'appelle Je s'aime. Et vous nous emmenez avec vous dans votre vie de saltimbanque.
1: C'est ça.
0: C'est parti. Jean Felsine est l'invité de Décibels.

0: Et oui, tout à l'heure, vous l'avez entendu chanter Pôle emploi. Et là, Dupont de Ligonnès, qui fait ça en France? Normalement, personne. Mais mesdames et messieurs, je vous présente Jean Felzine, qui lui fait ça très bien. Est-ce que parfois, c'est des paris, Jean, des potes qui vous disent « Alors, ta nouvelle chanson, tu dois placer tel mot. » Alors, Brouette ou Dupont de Ligonnès? Ou est-ce que ça vient vraiment du cœur?
1: Non, alors, Dupont de Ligonnès, c'était contractuel parce que c'est un disque qui sort chez le label Vietnam.
0: Oui. Ah, il est caché.
1: Et le label Vietnam est hébergé chez Sopress, fait partie de Sopress. Et Sopress, comme vous savez, avait fait un hors-série assez...
0: Ah oui.
1: Un best-seller sur Dupont de Ligonnès. Non, je plaisante, mais il m'arrive de me jeter des petits défis de mots, ouais.
0: Ouais.
1: Mais parfois, il y a certains que j'ai pas réussi à relever. J'avais un pote qui m'avait demandé de placer Choucroute de la mer.
0: Choucroute de la mer!
1: Dans une chanson.
0: Wow.
1: Et ça, c'est impossible.
0: Je sais même pas si on peut le placer honnêtement dans
1: un
0: restaurant.
1: C'est trop mauvais, donc.
0: Oui, c'est ça, c'est trop mauvais. C'est vraiment pas ça. Mais en tout cas, voilà, quand je vous parlais tout à l'heure de la plume complètement à part de Jean Felzine, voilà, vous en avez eu un petit extrait avec cette chanson, Je s'aime, donc qui fait partie du nouvel album Cinéma Permanent qui sort ce vendredi. Alors, on l'a dit, hein, en 20 ans de carrière, vous avez tout vu, solo, duo, groupe, écrire aussi pour d'autres. Vous avez écrit notamment pour Camélia Jordana, encore pour Pomme. Et tout ça, ça vous amène des réflexions intéressantes, car je vous suis sur les réseaux sociaux. Jean, même je vais un peu voir tous les matins ce que vous racontez, parce que j'aime bien. Je vous stalk un peu. C'est vous et Dupont de Ligonnès, mes deux obsessions. Et alors, vous avez dit un truc super intelligent l'autre jour, sur le streaming, où vous pensez que l'industrie musicale devrait s'inspirer un petit peu du cinéma, avec une espèce de chronologie des sorties.
1: Ouais, je suis pas le seul à le penser.
0: Moi, c'est la première fois que j'entendais cette théorie. Vous pouvez expliquer?
1: Je trouverais pas mal, en tout cas pour des gens comme moi qui ont un assez petit public, mais de gens qui écoutent les disques en entier, de sortir les disques en physique, de faire des concerts et de rendre disponibles plus tard les morceaux en streaming et de changer un petit peu le rapport de force, parce que là on est... Moi, je me retrouve sur les plateformes de streaming en concurrence avec Taylor Swift, ce qui est pas la vocation de la musique que je fais. De récupérer un peu la main et puis de tenir quand même un peu la dragée haute aux plateformes de streaming qui ont pris un peu la confiance, quoi.
0: Oui, c'est ça.
1: Et qui font leur loi quand même.
0: Donc en fait, la sortie physique, ce serait comme au cinéma, la sortie en salle. Mmh. Et puis, 6 mois plus tard, ou même ne serait-ce que 3 mois plus tard, il y aurait en streaming sur les plateformes.
1: Quand j'étais petit, les films sortaient au cinéma, puis un an après, ils étaient en cassette vidéo.
0: Oui, c'est ça, voilà. On attend un peu, quoi.
1: Voilà, c'est une idée comme ça,
0: mais
1: j'y réfléchis.
0: Et c'est possible, ça, vous pensez?
1: J'en parlais hier avec Julien Gaulier du label qui sort ce disque de Vietnam.
0: Ouais.
1: Il n'était pas fermé à l'idée, donc je vais y réfléchir. Ouais.
0: Très bien. Et ben voilà, un petit lobby des labels indépendants qui va jeter un pavé dans la mare du streaming. Moi, j'aime bien l'idée. Et puis voilà, comme ça, les gens qui achètent les disques, ils ont un petit avantage.
1: Alors,
0: quoi.
1: Il faut qu'ils aient un lecteur. Le problème, c'est que les gens ont de moins en moins de
0: lecteurs CD.
1: Lecteurs CD ou de platine vinyle.
0: Ouais.
1: Il y a beaucoup de gens qui ont encore le lecteur CD dans la bagnole, mais bon, ça coûte. Il y en a plein les Emmaüs des lecteurs CD.
0: Des lecteurs CD,
1: qui
0: oui, c'est vrai. C'est vrai. Et bien, ça, c'est une très bonne idée. À méditer, les amis, ou alors vous êtes trop occupés, vous bossez.

0: Dernier clip en date de Jean Felsine, Il y a que moi qui travaille, tiré de l'album qui sort après-demain, Cinéma Permanent, que je vous recommande chaudement, vous l'avez compris. On continue à en parler avec Jean Felsine, qui est notre invité ce soir sur Ici.
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0: Jean Felsine est notre invité. Après-demain sort Cinéma Permanent, son deuxième album solo. Et il y a déjà des dates de concert. Jeudi prochain, pas ce jeudi, jeudi 24 à Clermont, c'est la release partie de l'album. Le 3 octobre à Angers, au Chabada, en ouverture de la Maison Tellier, qu'on embrasse. Et puis ensuite, Paris le 15 octobre au Mama. Et ensuite, tous les mardis du mois d'octobre au Zèbre de Belleville.
15: C'est ça.
0: Là, vous faites une résidence, alors pareil, sous plein de formes. En fait, c'est ça, vous êtes un artiste polymorphe, Jean Felsine. Solo, duo, quatuor, vous testez un peu toutes les formules.
15: Oui, c'est ça. Vu que ce disque était conçu autour du guitare-voix, et avec les musiciens qui s'ajoutaient pour faire des ornements, je voulais montrer différentes formules sur scène. Et puis c'est la première fois que je vais faire une résidence dans un lieu. J'ai toujours rêvé de faire ça.
0: Ouais.
15: J'ai l'impression que ça se fait de plus en plus. Alors, je sais pas, Céline Dion, je peux pas
0: à la Défense Arena.
15: Je peux pas me garder un Bercy. Mais je trouve ça cool comme idée. Parce que c'est, je pense qu'au bout d'un moment, on se sent mieux dans un lieu. Enfin, on peut prendre des libertés, essayer des trucs, c'est cool, quoi.
0: Donc, ça sera tous les mardis du mois d'octobre à Paris, au Zèbre de Belleville. Et puis, le 8 décembre, à Sébaza. Tiens, on en parlait tout à l'heure avec le groupe Copycat. Vous serez au Sémaphore. Donc, c'est à côté de Clermont. Voilà pour les dates de 2026. Et puis, on a déjà une tournée 2027 qui pointe le bout de son nez, mais on en reparlera. Pour le moment, c'est l'heure du questionnaire des choix cornélien, Jean Felsine. Il va falloir choisir. On commence tout doux. Guitare ou piano ?
15: Ah, si je devais en garder qu'un ?
0: Oui.
15: Bon, la guitare quand même, parce que c'est portable, mais c'est plus facile de composer des harmonies plus sophistiquées au piano. C'est plus facile, parce qu'on a tout sous les yeux.
0: Oui. Vous préférez aller au ciné ou bien regarder les films en mode canapé Netflix ?
15: Alors, je regarde chez moi, je vais plus au ciné.
0: Est-ce que c'est à cause des pop-corn ou des punaises de lit ?
15: Réponse B.
0: Les punaises de lit. On a tous peur des punaises de lit au cinéma.
15: C'est-à-dire que moi, j'en ai eu il y a quelques années. J'ai vraiment eu beaucoup de mal à m'en remettre.
0: Mais je vous comprends, c'est odieux. Il faut tout brûler,
15: et
0: ces affaires.
15: Et ça m'a... J'ai peut-être pas attrapé là-bas, d'ailleurs, mais...
0: Ouais.
15: Mais depuis, ou alors il faudrait que j'ai une combinaison, un truc que je puisse brûler à chaque fois en sortant du ciné, un truc jetable. Mais je peux plus aller dans une salle de ciné. C'est affreux parce que c'est ce que je préfère faire dans la vie. Donc c'est vraiment une souffrance.
0: Ah, c'est dur. Moi, c'est pas grave, je vais vous consoler. On vous propose de devenir prof à la Starac, vous acceptez ?
15: Bon, prof de quoi ?
0: Qu'est-ce que je pourrais leur apprendre ? De composition. Vous êtes un auteur-compositeur incroyable. Bah, peut-être pas danse, effectivement, enfin, je sais pas. mais de compo, de chansons.
15: Peut-être, mais alors est-ce qu'on leur apprend à... Parce que c'est surtout des reprises à la Star Academy.
0: Ils font des reprises, mais très souvent, ils ont quand même des velléités d'auteur-compositeur.
15: Oui,
0: donc,
15: pourquoi pas, pourquoi pas. C'est un joli château, en plus, en banlieue, là. Ça a l'air sympa, ouais.
0: À Damary-les-Lys.
15: Ouais.
0: Vous préférez faire 1 million de streams ou vendre 10 000 disques ?
15: 10 000 disques, ça me rapporterait plus, hein, je pense. Faudrait que je calcule. ce qui me rapporte le plus.
0: Voilà, tout simplement. Qu'est-ce que vous trouvez le plus choquant, ne pas voter ou ne pas trier ses déchets ? Si vous trouvez quelque chose de choquant, d'ailleurs, je ne sais pas.
15: Je crois que ne pas trier ses déchets, on a le droit de ne pas vouloir voter, on a le droit de trouver que c'est une prise d'otage, il m'arrive de le penser. Donc, je ne sais pas, ouais. Moi, je trie mes déchets autant que je peux. Enfin, je ne me sens pas particulièrement vertueux en le faisant.
0: Non, c'est ça.
15: Comme je ne me sens pas particulièrement vertueux quand je vote, généralement, pour des gens que je n'aime pas beaucoup, mais pour éviter d'autres gens que j'aime encore moins. Donc, oui, je n'ai pas grand-chose à dire là-dessus.
0: C'est une réponse d'un homme brisé par les punaises de lit. Ne lui en voulez pas. Pour ou contre, les chansons fabriquées avec l'intelligence artificielle ?
15: J'attends d'écouter un chef-d'œuvre écrit par une intelligence artificielle. Moi, j'aime bien la science-fiction, ça m'intéresse l'idée de l'émergence d'une conscience et pourquoi pas d'un réel talent artistique qui soit autonome. Mais là, pour l'instant, c'est des gens qui disent « fais-moi une chanson ».
0: Dans le style de...
15: Fais-moi 40 chansons de Dua Lipa. Et puis, c'est plutôt les humains le problème dans ce cas-là. Moi, j'utilise pas l'IA. J'ai aucune application personnelle que je vois pour ça.
0: Ouais.
15: Donc, maintenant, je suis pour qu'on laisse pas cette musique au maître s'installer sur le marché et renier les parts de tous les autres gens qui font des disques avec leurs mains, avec leur cerveau. Voilà.
0: Et enfin, préférez bosser ou glander ?
15: À glander.
0: Le cri du cœur, c'est vrai.
15: Mais bien sûr.
0: Mais vous êtes un bosseur, 10 albums, enfin 9 albums. Et...
15: Oui, mais enfin, c'est pas si compliqué de faire des chansons. Hein.
0: Vous considérez pas que c'est du boulot ?
15: Si, c'est du travail.
0: C'est pas de la glande.
15: Non, c'est pas de la glande, mais enfin, c'est pas un boulot. C'est pas une somme de travail extraordinaire, quand même. Par rapport à d'autres arts, moi, j'aimerais faire un film, par exemple. Je sais pas comment dorment les gens qui font des films, qui portent un scénario pendant des années, qui doivent faire des déjeuners avec des gens pour trouver du blé. Ça a l'air horrible. Moi, je prends là, ce disque-là, je l'écris en un mois. C'était très agréable. C'est un petit peu de travail, un peu de technique, mais si je pouvais prendre une année sabbatique, un an, faire le tour du monde, jouer aux jeux vidéo et regarder des films, je serais ravi. Hein.
0: Et oui, mais en attendant,
15: il faut que je bosse.
0: Il n'y a que vous qui travaillez. Jean Felsine, extrait de son nouvel album, Il n'y a que moi qui travaille.
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0: Ah là là, Jean Felsine, j'adore quand vous faites ça, le vrai jeu de rôle. Vous vous mettez dans la peau d'un personnage, plus ou moins sympathique. Je vous cache pas que le petit chef, là, il n'y a que moi qui travaille, il est un peu crispant. C'est un plaisir pour vous. Vous parliez de cinéma tout à l'heure, vous ne voulez pas faire de film, mais en même temps, là, c'est un petit film. Et là, vous nous décrivez parfaitement un personnage. Hein.
1: Oui, même plusieurs. Hein. Il y en a presque un par... je l'avais conçu comme un truc, ouais. Où il y en a un par... par couplet. Ouais, c'est marrant à faire. Mais il y a un peu de moi là-dedans. Ça m'arrive de penser ça.
0: C'est vrai?
1: Oui, bien sûr. Enfin, ça nous arrive à tous d'être cons, hein, de se dire, ah, putain.
0: Oui, c'est vrai.
1: Poste, là, quelle bande de.
0: Bande de tir au flanc! Voilà ce qu'on a envie de dire.
1: Voilà. Donc c'est toujours oui, je sais plus ce que je veux dire.
0: Mais en tout cas, ça vous plaît, ce côté, rentrer dans la peau d'un personnage. Et même s'il est pas sympa, c'est pas grave, quoi.
1: Bah, surtout s'il est pas sympa, c'est plus drôle, ouais.
0: Souvent, je repense à votre discographie, vous vous donnez jamais finalement un rôle de star.
1: Non, après j'ai fait
0: des failles.
1: Oui, bien sûr, parce que c'est intéressant d'en tirer les fils pour essayer de dire des choses sur ce qu'on est. Mais je veux dire le mince, je bloque.
0: C'est les personnages que vous aimez. Non, mais les personnages que vous aimez, c'est plutôt voilà les grognons, ceux qui ratent, les cocus, ce genre de trucs, quoi. C'est jamais des super héros.
1: Non. Oui, ça m'intéresse pas trop. Même si je peux aimer ça en chanson, hein, l'avant-gardise, je veux dire, il y a tout un pan de rap qui repose quasiment uniquement sur l'avant-gardise, mais qui devient une machine à écrire des punchlines qui sont très drôles.
0: Oui, du coup, voilà, c'est presque risible.
1: Oui, mais voilà. Puis c'est drôle. Moi, l'humour, c'est important en chanson, hein, et c'est pas forcément l'humour poète-poète, quoi. J'ai toujours aimé les chansons où il y a des trucs qui me font rire. Ou qui me font pleurer, enfin. Et j'aime bien le pathétique en musique aussi. Oui. J'aime bien le mélodrame. J'adore. On parlait de country tout à l'heure hors antenne, mais j'adore la country parce que c'est un genre extrêmement pathétique, quoi.
0: Puis très premier degré.
1: Oui, mais avec des histoires où les gens, ils ont un travail, ils ont des enfants, ils ont des problèmes, ils ont des divorces, ils ont et d'essayer de faire soit rire, soit pleurer avec ça. Je sais pas. Je trouve ça.
0: C'est le genre de musique qui vous intéresse. Ouais. Ce que j'aime aussi, et ça s'entend dans la chanson Areski, qui est dans l'album qui sort après-demain, dans Cinéma Permanent. Donc c'est un gars qui fait la manche dans le métro. Et alors la bien-pensance, évidemment, ça n'est pas un problème que vous avez.

0: Alors ce Areski, voilà, qui dit, bah, évidemment, je vais m'acheter de la drogue avec l'argent de la manche. C'est vrai que je pense que le truc le plus terrible, moi, que j'ai vu déjà dans ma vie, c'est des gens qui donnent à quelqu'un qui est en train de faire la manche en lui disant... C'est pas pour acheter à boire, hein, c'est pour acheter à manger, c'est pas pour acheter de l'alcool et tout. Et c'est atroce, en fait.
1: Bien sûr, c'est atroce. C'est le dépossédé du choix de faire ce qu'il veut de son
0: Mais
1: pognon.
0: C'est, ça.
1: Enfin, c'est horrible.
0: C'est après avoir vu un truc comme ça que vous avez écrit ce texte ?
1: Non, parce que cet Areski, il existe, il est très différent de celui de ma chanson. Je ne me serais pas permis de le rendre. De faire un portrait fidèle, parce que bon, le gars, il existe avec oui. ses emmerdes et ses trucs. Donc je l'ai transposé, je voulais qu'il soit méchant, alors que celui que je connais, que je vois parfois dans la ligne 9, il est très gentil, mais il a ce prénom magnifique, Areski. Ça m'intéressait de faire une chanson sur un mendiant qui nous engueule, qui est méchant et qui essaie pas de se faire aimer, quoi. Pourquoi il serait aimable en plus?
0: Pourquoi plus que les autres?
1: Oui, c'est ça.
0: C'est ça, surtout. Tout le monde a le droit d'être une tête de con.
1: Et effectivement, je pense à ce qu'il dit dans la chanson, que de certaine manière, il vend une forme de salut aux gens, malgré lui.
0: Et puis, je disais, Jean Felsine, ne reculant devant aucun thème, les mots un peu cochons qu'on se dit au lit, on vérifie d'abord si tout le monde est d'accord, après on se donne à cœur joie.

0: Game les enfants et écoutez Cinéma Permanent, le nouvel album de Jean Felsine qui sort après-demain sur le label Vietnam Valeureux, label indépendant. Merci d'être venu nous voir.
1: Merci de l'invitation.
0: Merci beaucoup. Jeudi prochain en concert à Clermont, puis le 3 octobre à Angers au Chabada, le 15 octobre à Paris au Mama, puis tous les mardis d'octobre au Zèbre de Belleville, le 8 décembre à Sébaza à côté de Clermont. Bonne tournée Jean, à très bientôt.
1: Merci.
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3: Le blind test, c'est maintenant. Le cadeau, c'est l'album de Jean Felsine qu'on vous a présenté juste avant, Cinéma Permanent. Et pour jouer avec nous, oh, ce soir je suis gâtée, deux habitués, il y a Myriam. Bonsoir Myriam.
4: Bonsoir Émilie, ça va ?
3: Ça va bien ?
4: Oui, oui, ça va, ça va.
3: Ah, bienvenue dans Décibel, chère Myriam. Pour jouer avec nous, il y a aussi Elisabeth, salut!
5: Coucou Émilie! Comment tu vas?
3: Elisabeth, non mais je l'adore. Elisabeth, en fait, elle vit dans une comédie musicale, c'est-à-dire que toutes les phrases sont chantées.
5: Oui, j'aime.
3: C'est vrai? Je suis sûre qu'elle est dans sa petite bagnole, elle fait « Est-ce que je vais trouver une place? On ne sait pas. C'est le mystère, hein, Elisabeth? » C'est comme ça la vie.
5: Alors, tu auras la surprise que je n'ai pas de poste dans ma 306.
3: Ah bon, eh ben tu chantes alors, c'est bien ce que je dis. C'est toi qui fais l'animation.
5: Oui, ah, mais tu sais que je chante et je danse tous les jours, encore aujourd'hui.
3: Ah, mais ça fait du bien de chanter et de danser. Myriam, est-ce que toi aussi t'aimes bien chanter, danser à la maison ou dans la voiture?
4: Oui, ça dépend des fois.
3: Ça dépend des chansons aussi.
4: Voilà, ça dépend des chansons.
3: C'est très important. Alors, notre thème ce soir, ce sont les chansons qui parlent d'oiseaux. Les oiseaux, le thème de ce soir. On cherche le nom des interprètes des chansons. Elisabeth et Myriam, vous n'oubliez pas, hein, vous me donnez votre prénom avant de me donner la réponse. Ok.
4: Oui.
3: Alors, une première chanson avec des oiseaux. Mesdames, si vous êtes prêtes, on y va. Dites-moi, qui chante ça?
5: Alors, Elisabeth, la compagnie créole.
3: Oui, Myriam aussi. Hein,

0: les écureuils qui dansent, moi ça m'a toujours troublée dans cette chanson, parce qu'en plus ça ne rime pas avec arc-en-ciel. Ben, je suis pas là pour faire une critique du texte de la Compagnie Créole que j'adore, hein, mais c'est juste que les écureuils, je ne sais pas ce qu'ils font là. Parce que
1: ils doivent grignoter des petites noix, noisettes.
0: Ben oui, c'est ça. Ils sont pas là en train de danser. Mais bon, bref, voilà. En tout cas, bravo toutes les deux. Elisabeth a été un poil plus rapide, mais Myriam l'avait aussi. C'était bien la Compagnie Créole avec Ça fait rire les oiseaux. Oh oh oh, rire les oiseaux. On continue les oiseaux. Celui-là nous a porté bonheur.
1: Elisabeth, Myriam, 1977.
0: Oh, wow!

0: et ça chante bien. Hein. Et oui, Marie-Myriam, l'oiseau et l'enfant, Eurovision
1: oui,
0: 1977. Ah, c'est pas grave. C'est notre dernière.
1: C'est la naissance de Marcy Magali, hein.
0: Ah.
1: 5 février 1977.
0: Et bah alors, oui. En février, on pensera à souhaiter un bon anniversaire à Magali, mais surtout, ça veut dire que ça fait près de 50 ans que la France n'a pas gagné l'Eurovision.
1: Exact, voilà.
0: Donc,
1: et c'est pas prêt, hein. Je te dis, ce n'est pas prêt.
0: Ah bon? Mais attends, on sait pas qui c'est les prochains.
1: Oh, j'y crois pas trop.
0: Toi, t'y crois pas.
1: l'année prochaine.
0: J'aime bien. Non, mais Elisabeth, c'est très français, ça. Je sais pas qui c'est, mais je suis sûre qu'il va perdre. Moi, j'aime beaucoup. Moi, j'aime beaucoup.
1: Non, mais tu sais, non, ce ne sont plus les chansons, ce qu'ils nous présentent à l'heure actuelle. Il y en faut pour tous les goûts, hein.
0: Oui, oui. Mais d'accord, je vois ce que tu veux dire. Bon.
1: Bien, mais.
0: Allez, une dernière chanson avec des petits oiseaux. C'est une chanson, cette fois-ci, en anglais, mais qui ne vient pas d'Angleterre et qui ne vient pas des États-Unis. Elle vient d'une petite île.
1: Myriam. Et c'est Bob Marley.
0: Oui.
1: Bravo. Bravo.
0: Three Little Birds. Alors Myriam, un petit peu fan de reggae?
1: Pas forcément, mais bon, celle-là, je l'avais.
0: Ah non, et elle est trop belle. Three Little Birds, Bob Marley, et c'est Wailers. Eh bien, vous avez été parfaites, Elisabeth et Myriam. Vous avez tout trouvé. Oui, c'est vrai, comme d'habitude. C'est vrai, on ne se fait jamais aucun souci avec vous. Je vous envoie donc l'album de Jean Felsine, Cinéma Permanent, et je vous propose, puisqu'on est du côté des oiseaux, d'aller retrouver une des plus jolies chansons douces des Beatles. Elle s'appelle Blackbird.

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1: Black Bird, les Beatles, quelle beauté, 1968 sur l'album Blanc. On dit, et Paul McCartney qui a écrit la chanson l'a confirmé, qu'en fait Black Bird, ce merle noir, est inspiré de Jean-Sébastien Bach. En fait, il s'amusait à essayer de faire du Bach à la guitare, une bourrée en mi mineur, et voilà, c'est en se trompant qu'il est tombé sur la mélodie de Black Bird. Et les paroles, eux, donc ce merle noir, représentent en fait le combat des Noirs américains, la lutte pour les droits civiques. Et ça rend cette chanson encore plus belle, plus profonde et plus mystérieuse. C'était les Beatles, quoi.
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1: Et c'est l'heure de l'anniversaire du jour. C'est l'anniversaire du roi du Gloubi-Boulga, Casimir, à 52 ans, les amis. Alors, il a été créé par Yves Brunier, qu'on a perdu il y a une dizaine de jours, et Christophe Izard. Et donc, Casimir, il est apparu pour la première fois à l'écran le 16 septembre 1974 sur la 3e chaîne couleur de l'ORTF. Ça ne nous rajeunit pas, dans l'émission L'île aux enfants. Et alors, la chanson, le programme L'île aux enfants, le générique, était chanté par Anne Germain. Et Anne Germain, c'est une chanteuse absolument culte pour celles et ceux qui aiment les comédies musicales, puisque c'est de sa voix qu'on entend dans Les Demoiselles de Rochefort.
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Oui, c'est la chanteuse Anne Germain, donc, qui, avec Claude Parent, autre chanteuse, doublait les voix chantées de Catherine Deneuve et Françoise d'Orléac. Anne Germain, elle a aussi chanté le rôle principal de Peau d'Âne.

Germain, c'est donc elle qu'on a choisie pour chanter le générique de L'île aux enfants. Elle qui nous a quittés il y a une dizaine d'années. Ça nous fait toujours des frissons quand on entend sa voix pour l'anniversaire de Casimir, donc Fringant Quinca, 52 ans aujourd'hui.

0: Et ben voilà, l'île aux enfants et la voix d'Anne Germain. Bon anniversaire à Casimir. Et merci à l'équipe de l'émission, à la technique Antoine Greffin, au standard Alexandra Sackberg, à la réalisation Iris Guitoni, à la délégation de la musique Thierry Boffa, Thomas Demolle, à la programmation des invités et au web Mélodie Chaïb. Demain, on sera avec l'excellent Pierre Lapointe.
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3: Bonsoir, salut tout le monde et très bon début de soirée. Alors je ne sais pas si vous êtes en voiture, si vous êtes au travail, si vous êtes à la maison, où vous soyez, de toute façon bienvenue sur Ici. On va passer une heure ensemble, une heure pour oublier un petit peu, pour décompresser, pour s'évader. Je vous invite chaque soir à voyager en France avec un invité, une invitée ce soir, pour retracer sa vie et tracer ensemble le parcours à travers les lieux qui ont marqué son cheminement personnel. Avant de l'accueillir, nous irons faire un petit tour avec Benoît Prospero à Avignon et découvrir un mur bien particulier lié au monde du vivant. Nous irons aussi sauver des vies et donner la parole autour de l'utilisation des défibrillateurs en Normandie, sans oublier vos bonnes initiatives et vos entreprises qui marchent. C'est au menu avant 21h. Elle est auteure, compositrice, interprète. Elle est la candidate finaliste de la 4e saison de la Star Academy sur TF1. Star Academy dont elle deviendra répétitrice, coach vocal, dès la 10e saison, à partir de 2022, jusqu'à il y a encore cette année. Elle se lance dans une aventure théâtrale. Et pourtant, le théâtre, vous allez le découvrir, c'est quelque chose qui fait partie de sa vie depuis longtemps. Elle sera d'ici quelques jours, même si le spectacle a commencé, à l'affiche de Napo, une pièce d'Éric Delcourt et de Tony Zanier. C'est la Comédie de Bastille. C'est à Paris. Je reçois Lucie Bernardoni. Bonsoir Lucie.
4: Bonsoir. C'est beau, hein, quelle voix.
3: Oui, c'est pas mal.
4: Quelle voix.
3: Je vous remercie. Vous aussi. Dites-moi Lucie, oui, je dis que la pièce a déjà commencé, oui. Parce que vous allez arriver sur ce projet, comme on dit dans le métier, en alternance.
4: En alternance avec Jeanne Pajon qui joue depuis deux saisons, donc ils ont repris depuis le 10 septembre.
3: Alors, on parlera de ce spectacle voilà. Avant 21h. Vous, ce sera à partir du mois d'octobre. Ça s'appelle Napo. On peut juste dire que Napo, sans dévoiler pour l'instant, c'est quelqu'un qu'on n'attendait pas.
4: On ne l'attendait pas là, précisément. Disons qu'on ne l'attendait pas à cette époque.
3: Pas mal. Ça, voilà. C'est un très, très bon teasing. Merci d'être avec nous, Lucie. En plus, elle est hyper pro, je vous le dis, Lucie, parce qu'elle me dit, mais j'ai déjà écouté l'émission, tu sais, je sais à quoi je vais être mangée. Alors, vous l'avez compris, on va se balader dans votre France, Lucie. Oui. D'être du genre comme ça, un peu à regarder en arrière, ça vous embête comme ça qu'on ressasse ou qu'on reparle de tout ce passé?
4: Non, je suis très nostalgique.
3: Ah bah voilà.
4: Moi, je trouve que c'est... je suis mélancolique, un peu nostalgique.
3: On guérit pas de son enfance, c'est pas moi qui l'ai dit, mais
4: ouais,
3: vous
4: c'est
3: êtes
4: vrai,
3: d'accord avec ça?
4: C'est vrai, oui. Je me rappelle, il y a une phrase quand j'étais gosse de Victor Hugo qui disait « La mélancolie, c'est le bonheur d'être triste ». Et en fait, moi, je suis un peu comme ça.
3: Ouais.
4: Donc, ça me plaît d'aller un peu voir les jolies choses. Hein. Les mauvaises, on les laisse de côté.
3: Vous êtes une fille du Sud, comme on dit.
4: Ah, je suis niçoise, oui.
3: Niçoise, c'est le revendique. C'est même pas le Sud.
4: Non.
3: C'est
4: Nice. Niçoise. Ouais, c'est j'ai bien. Pas d'accent.
3: Mais c'est vrai, ça. Vous avez déjà eu un accent, c'est pas possible.
4: Quand j'étais petite, oui, mais après, j'ai fait du théâtre et on m'a gommé mon accent.
3: C'est dommage.
4: Enfin, on m'a gommé, oui. Et après, j'ai vécu plus de temps dans ma vie d'adulte à Paris qu'à Nice. Oui. Donc, mon père, lui, est pas content.
3: Est-ce que quand vous êtes énervé, parce que généralement, les gens du Sud me disent que j'ai perdu l'accent, mais quand je suis énervé,
4: ça revient. Quand je t'ai fait, oh malheur. Ouais, ça part direct.
3: C'est important, les accents. D'ailleurs, vous, alors, on va l'évoquer, vous êtes arrivé à Paris vers vos 17-18 ans.
4: 17,
3: oui. De découvrir toute une civilisation sans accent, c'est perturbant ou pas?
4: Ça m'a perturbé au début, parce que pour moi, c'est eux qui avaient un accent.
3: Eh oui, évidemment.
4: Moi, j'en avais pas. Mon père, ma mère, je me suis jamais rendu compte qu'ils avaient un accent jusqu'à ce que je découvre Paris et que je me dise, ils ont un accent, eux.
3: Ouais.
4: Ils parlent comme ça.
3: Bon, Nice, on l'a compris. Vous avez aussi, comme beaucoup de Niçois et Niçoises d'ailleurs, des origines italiennes.
4: Oui, des deux parents, oui.
3: Les deux, alors, ils sont nés en Italie ou c'est des origines encore qui remontent?
4: Non, c'est mes grands-parents qui sont nés en Italie. Mon père était élevé beaucoup en Italie aussi. Et ma mère, toute sa famille était du côté de Venise, des Dolomites. Et mon père dans le nord de l'Italie. Donc c'est vraiment, très italien tout ça.
3: Nice, première image, celle qui vous vient en tête tout de suite sans réfléchir.
4: Le magasin de glace de mon papa.
3: À côté de votre école.
4: Mais oui. Mais en plus, le pire, c'est que je suis une fille d'artisan glacier qui n'aime pas les glaces.
3: C'est moche.
4: Ah, c'est pas bien ça. C'était un truc, quand j'étais petite, je n'aimais pas ça. Je disais à mon papa, c'est trop froid.
3: Il existe toujours ce magasin?
4: Non, le magasin non, l'usine encore. C'est devenu à d'autres personnes maintenant, mais ça a été familial depuis pendant 50 ans.
3: Ah oui.
4: 50 ans.
3: Où est-ce que vous passez votre enfance, Lucie Bernard Denis, vous souvenez? C'était, je sais pas, la rue, c'est une maison, c'est un appartement?
4: Non, c'est un appartement, et ils y sont encore. Et c'est dans le quartier
3: Ils y sont encore?
4: Ouais, ouais, ils y sont encore.
3: Ah, génial.
4: Ouais, c'est, je suis arrivée dans cet appartement, j'avais quoi, un an?
3: Ouais.
4: De ce que m'a dit ma mère, évidemment, je m'en rappelle pas. Et ils y sont encore, donc ça fait 2 ans du coup qu'ils y sont.
3: Oui, c'était avant-hier. Ouais. On est bien d'accord.
4: Dans le quartier du Port à Nice, j'ai toujours été dans ce quartier-là, toujours.
3: Ouais.
4: C'est chez moi, quoi.
3: On va reparler de Nice, mais il y a l'arrière-pays niçois.
4: Oui.
3: Et je sais qu'il compte pour vous. Je vais vous poser une question horrible.
4: Ah ouais.
3: C'est plus joli l'arrière-pays niçois.
4: Joli,
3: nice.
4: Je sais pas, mais joli.
3: Ah, vous moquez toujours, Lucie. Est-ce que l'arrière-pays niçois c'est plus sympa, plus joli? Est-ce que c'est un autre décor? Oui.
4: Alors, l'arrière-pays niçois, c'est, alors je dirais même que c'est aussi joli, mais c'est beaucoup plus calme. Puisque moi, j'aime beaucoup la forêt. Nice, c'est très touristique. Alors c'est joli, il y a la mer, mais moi j'aime bien la forêt, la montagne, la mi-montagne, avec les petits coins d'eau douce.
3: Elle est où la forêt dans l'arrière-pays?
4: Ah ah! Petite Autriche, on appelle ça. Je vous laisse deviner pour les gens, mais c'est vraiment dans toute une vallée à 35-45 minutes de Nice. Et je vous laisse deviner, je suis sûre qu'il y en a qui vont trouver.
3: Je vous donne quelques villes comme ça de l'arrière pays. Vous me dites si vous avez un souvenir ou l'image qui vous vient comme ça. Bon, Vence ou Saint-Paul-de-Vence?
4: Oui, mais ça c'est déjà plus près que... Oui, Vence et Saint-Paul-de-Vence, j'y allais quand j'étais petite.
3: Ça ressemble à quoi?
4: Oh, c'est si beau. Il y a des petits... C'est des petites rues, des petits villages. Et puis, il y avait... je me souviens, alors, comment ça s'appelait déjà? Une auberge, beaucoup. Alors, ça va me
3: parce que c'est médiéval, c'est un peu.
4: Ouais, c'est très
3: médiéval là-bas.
4: Il y avait des sculpteurs, on avait l'impression d'être dans un autre temps. Et mon papa m'a amené là-bas parce qu'il avait des clients, justement, des restaurateurs qui le servaient en glace. Et donc j'allais là-bas.
3: Tourette-sur-Loup.
4: Ah, Tourette-sur-Loup, ouais, c'est joli, mais je connais. Tourette-sur-Loup, tous les petits villages aux
3: alors,
4: alentours.
3: Ça ressemble à quoi, ça, du coup, Tourette-sur-Loup?
4: Franchement, je m'en rappelle plus. J'ai dû y aller tellement.
3: Vous êtes ambassadrice de la région, il y a plein de gens qui connaissent pas.
4: Tourette-sur-Loup, alors, les gens de Tourette-sur-Loup, pardonnez-moi, mais je me rappelle plus du tout, quoi.
3: C'est beau. C'est entre mer et montagne.
4: Mais de toute façon, à Nice, tout est beau. Tous les petits villages, j'en ai un qui me vient en tête qui s'appelle Gilette, qui est même un peu plus lointain. Tout est très joli. Et chaque petit village a un charme, mais un peu partout en France d'ailleurs. Vous voyez, je suis pas chauvine. Hein.
3: Bon, un peu quand même.
4: Ouais,
3: et vous avez raison. Grâce, alors ça c'est connu, ça, Grâce.
4: Oui, Grâce.
3: La capitale mondiale du parfum.
4: Exactement. Et il y en a un aussi de très beaux villages, c'est Aize.
3: Aussi.
4: C'est très joli.
3: Gourdon
4: que je connais pas.
3: Ah oui?
4: Non.
3: C'est perché un peu au-dessus de la vallée. Il y a Lucéram, il y a Payon.
4: Lucéram, Payon, vers les Alpes. Ah, vers les Alpes.
3: J'ai l'impression que ça vous emmène quelque part là.
4: Ouais, j'ai 4 ans.
3: Bah, vous avez quand même encore des souvenirs parce que c'est jeune quand on vous souvenez de quand vous avez 4-5 ans.
4: Oui. Et puis j'ai passé des moments pas super beaux quoi, vraiment d'enfance où à l'époque on pouvait partir balader à côté dans les villages et puis personne nous cherchait.
3: Ouais.
4: On venait le soir.
3: Alors on va continuer de parler évidemment d'arrière-pays niçois et de Nice. Votre grand-mère en plus je crois qu'elle était dans l'arrière-pays.
4: Oui.
3: On parlera dans un instant de l'école qui vous a marqué, qui est donc juste à côté de là où votre papa tenait.
4: Exactement.
3: Voilà, un magasin de glace, c'est l'école Papon. On va y aller dans une poignée de secondes avec vous, Lucie Bernard-Denis. Il était une nouvelle fois le temps de s'émerveiller. Vous allez le faire avec nous, avec Benoît Prospero qui nous rejoint et qui nous ouvre cette revue des merveilles. On va rester dans le sud d'ailleurs, pas votre sud mais pas très loin du côté d'Avignon. Ça reste le sud. Hein,
4: oui, ça reste le sud.
3: On parle d'un mur.
5: Lorsque l'on passe devant, on n'y prête pas vraiment attention. Le mur en pierre sèche. Et pourtant, si vous saviez à quel point c'est une merveille pour la biodiversité. Avec ici Vaucluse, nous sommes avec Joseph Jacquin Porretaz, conservateur du muséum Requinst à Avignon. Et donc, pourquoi un mur en pierre sèche est si intéressant?
6: C'est vraiment des murs qui sont intéressants parce qu'ils laissent s'écouler l'eau. Justement, ils retiennent, ils retardent l'écoulement de l'eau. Et donc, puisqu'il y a de l'eau, il y a de la fraîcheur.
5: De l'eau et de la fraîcheur. Et la fraîcheur, ça permet quoi?
6: La fraîcheur qui va permettre aux plantes, par exemple, de se développer.
5: Eh ben voilà. Alors, quelles plantes?
6: On a d'abord les végétaux, avec des guillemets, hein, en termes de classification, c'est pas tout à fait ça, mais les pionniers, tels que les lichens. Vous savez que les lichens, c'est dans la majeure partie des cas, des symbioses entre une algue et un champignon qui qui va permettre que ces êtres vivants vont s'implanter dans des milieux extrêmement hostiles, tels que justement des pierres brutes. Ils vont commencer justement à se nourrir, à capter les molécules de l'atmosphère.
5: Donc ça, c'est pour les lichens. Il y a aussi d'autres végétaux.
6: Tels que les mousses, qui, elles, vont produire aussi de la matière.
5: Les lichens, les mousses, et donc tout ça mis bout à bout.
6: Ça favorise ensuite l'insertion dans ces anfractuosités des pierres de notre mur en pierre sèche, des racines, des plantes à fleurs qui vont pouvoir venir.
5: Et donc, par exemple, quelles plantes ?
6: Au début, les plantes qui réussissent à se passer d'eau, hein, parce que entre deux pluies, évidemment, un mur, il est extrêmement sec. Et donc, celles qui réussissent à se passer d'eau, c'est par exemple les fameuses plantes grasses, puisqu'elles stockent dans un mucilage, une espèce de suc, comme ça, elles stockent l'eau, ce qui leur permet d'attendre entre deux périodes de pluie avec ces stocks qu'elles ont fait, un peu comme le ferait un chameau dans sa bosse, finalement.
5: Et alors, vous allez voir, on parle de plantes, mais dans un mur en pierre sèche, mais il n'y a pas que des végétaux.
6: Ces végétaux vont attirer des insectes. S'il y a du lierre, par exemple, qui finit par monter dans le mur, eh bien, c'est des abeilles sauvages qui vont venir polliniser ce lierre à l'automne, par exemple.
5: Et voilà. Et au-delà des plantes et des insectes,
6: par la suite, on peut avoir toute une faune qui s'implante également, qu'on trouve souvent dans les sols des forêts, mais qui, là, trouve un habitat qui va permettre de vivre une vie d'animal.
5: Et tout ça grâce à un simple mur en pierre sèche. Et oui, c'est une merveille. Merci ici Vaucluse et Joseph Jacquin Porretaz, conservateur au Muséum Réquien à Avignon.
3: C'est une vraie perle, une vraie merveille de biodiversité. Vous êtes sensible à l'environnement, à la nature, Lucie Bernard Denis.
4: Je ne savais pas, en tout cas.
3: On apprend plein de choses, c'est aussi ça, une radio de service public.
4: Tout à fait.
3: Vous êtes sur Ici, on est ensemble jusqu'à 20h avec Lucie Bernardoni. Elle arrive au théâtre d'ici quelques semaines à la Comédie Bastille, à Paris, mais il n'y a pas que Paris dans la vie. Il y a Nice, il y a l'arrière-pays niçois, mais vous allez voir qu'on va aussi quand même quitter Nice et la région PACA, parce qu'il y a plein d'endroits qu'elle connaît en France. Restez bien avec nous, on est ensemble jusqu'à 21h. À tout de suite.
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2: Avec mon invité, c'est une voix, c'est une personnalité, c'est une chanteuse, interprète, auteure, compositrice pour Charles Doré, entre autres. Hein, parce que je parle de lui parce qu'on l'adore, on l'a beaucoup écouté ici. Lucie Bernard-Denis est avec nous, finaliste face à Grégory Lemarchal. On a une pensée pour lui, on reparlera peut-être de lui tout à l'heure. Starac, vous êtes devenue répétitrice, coach vocal et la comédie Bastille, Napo. Ça, c'est pour le théâtre et ce sera d'ici quelques semaines. On a parlé de Nice, puisque vous êtes...
3: Niçoise,
2: qu'elle le revendique. Tout petite, vous êtes dans une école. La chance que vous avez, c'est que papa est pas loin. Donc, du coup, peut-être que vous devez faire attention encore plus à votre scolarité.
3: Si je vous racontais, mon père voulait pas m'amener à l'école. Donc,
2: pourquoi ?
3: Parce qu'il aimait pas ça.
2: Voilà. Ah mince.
3: Moi, j'ai un papa qui s'est fait tout seul et qui disait « Ah, ça sert à rien l'école, voilà, les
2: salles. » Et maman, alors, elle disait quoi ?
3: Nous amener, heureusement qu'on avait notre mère, parce que sinon, on serait pas scolarisés, on n'aurait pas été scolarisés avec ma sœur.
2: Alors, il y avait le magasin de glace, on l'a dit, même si vous n'aimez pas, c'était juste à côté, donc de cette école Papon. L'école Papon, elle vous a marqué, alors j'ai regardé, elle marquait école de filles dessus.
3: Oui, parce que, mais même mon arrière-grand-mère y était, en fait, c'est une école maternelle et primaire, et avant, évidemment, dans les années...
2: Les garçons et les filles étaient séparés.
3: Pareil, c'est ensuite devenu mixte, mais oui, ils ont gardé encore les critos devant école de filles.
2: Exact. Vous vous souvenez de la cour d'école ? Vous vous souvenez de ces années un peu d'insouciance ?
3: Ah oui, je me souviens que j'étais très timide, surtout à la maternelle, et que j'attendais de voir ma sœur, parce qu'elle était plus âgée que moi, donc il y avait un grillage qui nous séparait, elle était en primaire, j'étais encore en maternelle, et j'attendais comme ça ma sœur, c'est moi ! Et en fait, j'étais assez timide. Ouais, j'attendais, j'ai commencé à être plus à l'aise en primaire, mais en maternelle, c'est vrai que je parlais pas du tout.
2: Ça va mieux aujourd'hui ?
3: Malheureusement, là, maintenant, j'ai rattrapé tout le monde.
2: Je pense. Collège et lycée, c'est toujours à Nice.
3: Oui.
2: Ce sera le lycée Masséna. Masséna, c'est un nom important pour Nice.
3: J'ai passé beaucoup de temps à l'extérieur des salles. Hein.
2: Encouragé par votre papa, j'ai bien compris.
3: Encouragé par mon père.
2: Hein, vous n'avez quand même pas encouragé à sécher les cours, quand même.
3: Ah non, il n'avait pas besoin. J'avais pas besoin d'encouragement. J'ai géré ça très bien toute seule.
2: D'accord.
3: J'ai même tellement aimé ce lycée que j'ai redoublé ma seconde, d'ailleurs.
2: Vous adoriez les maths.
3: J'étais une fan absolue des maths.
2: Vous jouez très bien la comédie.
3: Oh là là. Non. Je dois dire un truc, c'est que j'avais un super prof de maths parce que j'étais nulle, mais alors nulle. Et il avait compris que j'écrivais mes premières chansons et mes premiers textes en cours de maths. Et un jour, il me regarde, il me fait un effort. Je fais, non mais là, je suis au max. J'avais 3 hein, de moyenne.
2: Ouais.
3: Et il me laissait écrire mes textes en cours de maths. Et du coup, ça m'a donné envie de faire un effort et je suis arrivée à quasi la moyenne.
2: Vous traînez un peu dans le Vieux-Nice. C'est quoi le Vieux-Nice ? Le cours Saléa, c'est quoi par exemple ?
3: Le cours Saléa et le Vieux-Nice, c'est donc la partie historique de Nice. Vous avez certainement dû voir les beaux bâtiments un peu colorés, très anciens, avec les petites ruelles. Oui, jaune, un peu orangé, jaune. Et avec des anciennes églises, etc. Et le cours Saléa, c'est là où vous avez tout le marché. Tous les matins.
2: Marché aux fleurs, marché
3: tout court avec les légumes, les poissonniers, etc. Et juste en face de la mer.
2: La place Rossetti ?
3: La place Rossetti. Alors, la place Rossetti, oui, ça, je m'en souviens. Il y avait une piscine scolaire aussi à côté. Rien à voir. Il y avait une dame qui vendait son poisson, place Rossetti. Et il y avait les glaces aussi de Fenocchio, qui est le concurrent, mais qui était ami de mon père, en fait, dans les glaces à Nice. Et j'ai passé beaucoup de temps dans le Vieux-Nice avec mes copains.
2: La cathédrale Sainte-Réparate.
3: Ouais. D'ailleurs, mon père, je crois qu'il a été baptisé là. C'était avant Michel Drucker.
2: Pour sortir de livret de famille, là. Il y a la place Garibaldi.
3: Ah ça oui, ça je connais bien aussi, parce que le magasin de glace de mon père était juste à côté, et avenue de la République, magasin Neige-Azur à Nice, les gens connaissent.
2: Et la colline ?
3: Et la colline.
2: On est monté au château, là, qui est un peu en ville.
3: Ah ouais, bah oui, mais ils nous faisaient monter au château en cours de PS, on était moins contents. Hein.
2: Ouais, et puis il y a le café. Parce qu'à dos, on a tous eu un café où on commandait un café pour 10.
3: Mais tout à fait.
2: C'était
3: le grain de café, c'était avenue Félix Faure, juste après le lycée Masséna.
2: Ouais.
3: Et il y avait un baby-foot.
2: Vous l'entendez ?
3: Oui, j'entends, j'adore.
2: Le baby-foot, c'est pour ça qu'on vous l'a mis.
3: Ah non, mais
2: vous êtes des fans du baby-foot.
3: Ah non, mais vous êtes trop. Et puis j'étais très mauvaise perdante. En plus, je perdais à chaque fois, c'est la faute de la balle. Enfin,
2: alors on a emmené un baby-foot, on va se faire une partie, on dirait que c'était très radiophonique. Je vais vous mettre failli, vous allez voir.
3: Non, mais c'était génial. Et évidemment, la règle absolue, c'était de toujours aller boire un café pendant les heures de cours. Hein, sinon, ça n'a pas de.
2: C'est pas drôle.
3: Ça n'a pas aucun sens.
2: Ne faites pas ce qu'on est en train de dire.
3: Absolument pas.
2: Surtout pas.
3: Sinon, regardez. Voilà.
2: Vous alliez à Villefranche-sur-Mer, c'est pas très loin.
3: Si, j'y allais. J'allais aussi à Villefranche, à Saint-Jean-Cap-Ferrat. Bah, pareil, mon papa avait des clients qu'il servait en glace. Et puis, je regardais les belles maisons de Saint-Jean-Cap-Ferrat. C'était trop beau. Et Villefranche.

0: Réserve.
1: Ah oui, la plage de la réserve.
0: Oh là là. Alors, il y en a plusieurs. Parce que la réserve, c'est aussi un endroit mythique où il y a un restaurant qui est là depuis très longtemps. D'ailleurs, il est sur les cartes postales.
1: Comment
0: Nice.
1: Il s'appelle?
0: La réserve.
1: D'accord.
0: Ah non, mais on ne fait pas compliqué, non.
1: Oui, je vois, c'est simple, c'est très bien. Plage de la réserve, restaurant la réserve.
0: Tout à fait. Et dans le film Bryce de Nice, là, il commence, la première scène est sur une plage. C'est l'une des plages de la réserve. Mais c'est... Et maintenant, moi, ma petite plage où j'allais avec mon grand-père quand il essayait de m'apprendre à nager, le pauvre, il n'a jamais vraiment réussi. Était sur des petits rochers un peu plus loin. Et malheureusement, avec le réchauffement climatique, la plage, elle n'existe plus vraiment.
1: Vous retournez quand même, vous retournez régulièrement à Nice,
0: oui.
1: Mais ces rochers, vous les retrouvez quand même?
0: Ah oui, les rochers, j'ai un petit, ouais. Mais mon petit rocher. De toute façon, moi, je peux aller que sur le rocher, il n'y a plus la plage. Donc, ouais.
1: C'est les lieux des premiers amours, j'imagine aussi.
0: Même pas. Non, mais vraiment, moi, j'ai.
1: Vous avez un environnement romantique extraordinaire, vous n'en profitez pas.
0: Non, parce que je suis partie trop tôt.
1: Vous êtes partie à 17 ans, il n'y a pas eu de petits flirts avant 17 ans.
0: Au grain de café, au café d'à côté.
1: En plein match de baby-foot, bien sûr.
0: C'est
1: bien
0: quand
1: sûr.
0: Même plus pratique.
1: Évidemment. Alors, il y a un autre lieu qui compte pour vous, c'est Berles-les-Alpes.
0: Oui, aussi, oui. Berles-les-Alpes, c'était mon autre grand-père. Donc, celui qui a créé la boîte de glace en arrivant d'Italie, que mon père a repris ensuite. Et il avait sa maison là-bas.
1: Avec des chevaux.
0: Et là, pareil, vous allez trop rire, je crois. Parce qu'en fait, j'avais peur des chevaux. Ah non, mais un désastre.
1: Donc il essaye de vous transmettre quelque chose et
0: il
1: vous
0: a essayé,
1: avez peur.
0: Et puis il m'a même offert une ânesse pour mes 10 ans.
1: C'est sympa, quand même. Tout le monde ne peut pas dire qu'il a...
0: Elle est encore là, elle s'appelle Poupette.
1: C'est vrai.
0: Elle est dans le Var maintenant.
1: Ouais. Ok.
0: Et Poupette et Clochette. Et il a essayé de me faire monter à cheval. J'ai tenté, Et il a compris que ce n'était pas tellement ça. Donc du coup, il me mettait à la corvée de leur donner le foin. Et tout.
1: Lucie Bernard-Denis, on va découvrir dans un instant que ça démarre très jeune la carrière pour vous, à 12-13 ans. C'est à peu près l'âge dont on est en train de se raconter, là, d'ailleurs, puisqu'on est sur le collège et le lycée. Puis on va parler de votre arrivée à Paris avec l'aventure de la Star Academy. Et tout ce que vous allez découvrir de la France, finalement, parce que c'est la première tournée qui va aussi vous permettre d'aller un petit peu partout. Chacun ses produits de beauté, vous en avez forcément. Peau sèche, peau grasse, peau déshydratée. On va aller en France pour parler de peau et de peau à problème. Si on est plusieurs à la maison, on peut vite se retrouver débordé. Bien, Catherine Quicandon, aujourd'hui, vous nous proposez une idée qui conviendra à tous.
2: À Saint-Germain-sur-Meuse, un petit village de 200 habitants à une cinquantaine de kilomètres à l'ouest de Nancy, il y a une star.
3: Le savon de Cléopâtre.
4: Le savon de Cléopâtre.
2: Effectivement, un savon qu'elle aurait apprécié car il est à base de lait d'ânesse. Laurence est la savonnière du Moulin. Elle produit et fabrique des cosmétiques bio.
5: Ce qu'on propose, ce sont des savons avec 50% de lait d'ânesse et de la cosmétique allant jusqu'à 76% de lait d'ânesse. Et on est les seuls en France à mettre autant de lait. Donc, vous avez de la crème pour le visage, le sérum antiride, du moussant pour la douche, de la crème pour les mains, même de la crème pour les hommes.
2: Ah bah oui, merci pour eux. Le lait d'ânesse est reconnu depuis très longtemps pour ses vertus nourrissantes, apaisantes et anti-âge. C'est la classe. Laurence utilise le lait de ses propres ânesses. Elle en a 15 car elle est avant tout une éleveuse passionnée. Et pour accompagner ces demoiselles, il y a aussi Étienne, le mâle reproducteur.
6: Étienne.
2: Laurence utilise aussi d'autres ingrédients et ils sont tous du coin.
5: Par exemple, on utilise l'huile de carthame, elle est fabriquée à Lay-Saint-Rémy à côté de Pagny-sur-Meuse. On a un savon au safran, le safran il vient de la vallée de la Meuse, tout en bio naturellement. On fait des boules de bain, tout le monde adore, et c'est le bicarbonate extrait des carrières de Saint-Germain-sur-Meuse.
2: Tout est en bio et Laurence y tient beaucoup.
5: Vous avez 3 contrôles par an sur le terrain, sur les ânesses, sur le lait et puis surtout... Le pourcentage de bio est important. Normalement, en bio, c'est un minimum de 25% de bio dans le produit. Nous, on monte jusqu'à 76% de bio. Ça veut dire que ce sont des ingrédients qui sont propres. On sait d'où ça vient, on sait comment c'est fait et on sait qu'il n'y a pas de chimie dedans.
2: Mais comment Laurence a eu l'idée de devenir savonnière? Eh bien, tout simplement.
5: Un matin, je me suis levée et j'ai dit à mon mari, je vais faire des savons au lait d'ânesse. Et il m'a dit, t'es folle.
2: Eh bien, pas tant que ça, car ça fait 16 ans et Laurence vend partout dans le monde. Bonne nouvelle, la relève est assurée par son fils qui a ouvert un laboratoire pour continuer la fabrication. Plus d'informations sur la-savonnière-du-moulin.com. Merci à Ila Malka d'Ici Lorraine pour cette idée qui fait la peau toute douce. Ici, ça entreprend à Saint-Germain-sur-Meuse avec la savonnière du Moulin et ses produits bio au lait d'ânesse.
1: Parce que Lucie, elle me dit, je veux le nom de la marque.
0: J'étais à fond, là. C'est un sujet.
1: Vous adorez le lait d'ânesse, vous l'utilisez.
0: Et puis en plus, moi, je suis une grande partisane du fabriqué en France. Donc,
1: oui, puis on parlait des gens qui entreprennent. Vous avez entrepris avec votre sœur Magali, votre propre

0: marque de mode. Hein,
1: exactement,
0: aussi, il y a quelques années.
1: La gamine au fond de la classe qu'on va relancer bientôt. Exact.
0: Je ne vois pas du tout de qui vous parlez.
1: Ah bah oui.
0: Au fond de la classe.
1: Ah mais moi, tout est lié.
0: Et votre sœur ou...
1: Non, c'est moi. Bah c'est oui. Clair qu'elle a lavé A+. Moi, je ne savais pas que ça existait. Donc.
0: On vous a reconnu. Lucie Bernardonnier est encore avec nous pendant une bonne demi-heure, là, jusqu'à 21h. On retrace sa vie à travers les lieux qui l'ont marqué. Et ça vous parle sans doute parce que vous connaissez peut-être les régions qu'elle a traversées. Et surtout Nice, où elle est née.
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0: Avec une chouette nouveauté, Bruno Mars, On My Soul, sur Ici.

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14: Elle a fait plein de choses, elle a écrit pour les autres, elle continue de le faire. Répétitrice à la Star Academy sur TF1 depuis 2022 jusqu'à cette année. Elle s'apprête, là, dans un mois, à rejoindre la Comédie Bastille à Paris dans une pièce d'Éric Delcourt. On va en parler, ça s'appelle Napo. C'est déjà à l'affiche depuis quelques jours. Auteur, avec un E, on peut dire autrice aussi, compositrice, interprète et finaliste de la Star Academy. Lucie Bernardoni est avec nous jusqu'à 21h. Alors vous, ça commence très jeune. Hein.
15: Ah oui. J'ai toujours j'ai toujours tout commencé super jeune.
14: Mais à quel moment la musique arrive dans votre vie ?
15: Oh, elle arrive, je pense, au moment où je m'en rends même pas compte, mais là où je commence à vraiment me dire, tiens, c'est intéressant, je dois avoir une dizaine d'années.
14: Dizaine d'années ?
15: Ouais, peut-être un petit peu avant, je découvre avant que j'aime écrire et que chanter.
14: Vous vous souvenez qui vous écoutiez ou qui vous inspirait, dans les chanteurs français par exemple, quand vous aviez 12 ans, 13 ans ?
15: Alors déjà, mon père était un grand fan et toujours de Michel Sardou, donc j'en pouvais plus déjà. Mais par contre, ouais, dans la première cassette audio pour les plus jeunes.
14: Hein, ça fait vieux audio. Ça.
15: Ouais, ouais.
14: Là, on prend une claque. Là.
15: Pour les plus jeunes, cassette audio, ouais. Une cassette, un crayon, ouais. Vous comprenez pas.
11: On rembobinait.
15: Voilà, on rembobinait. C'était Céline Dion, la première cassette audio.
14: C'est résolument d'actualité, elle qui est à Paris.
15: Ah, oui, j'ai trop hâte, je vais aller la voir.
14: Ouais, c'est vrai.
15: Ouais, ouais.
14: Vous avez de la chance.
15: Ouais.
14: À la Plénitude Arena, c'est à Nanterre. Pour cette série de concerts, elle est avec nous quelques temps. Vous avez 12 ans, et à 12 ans, c'est un peu la période où tout bascule. Hein, ouais. Ça commence très jeune, on l'a dit, à 12 ans, il y a ça.
15: Ouais, je reconnais le générique.
14: C'est Graines de Star sur M6.
15: Oui.
14: Avec Laurent Boyer.
15: Exactement. Alors ça, c'était ma première télé. Oh là, j'ai encore l'image du générique avec les étoiles.
14: Ouais, exactement,
15: qui
14: toutes les couleurs et
15: ouais.
14: Tout.
15: Hashtag vieille personne, je suis. Voilà.
14: Mais vous avez gardé un bon souvenir de ce moment ?
15: C'était super. C'est une super belle expérience. Et puis en plus, à l'époque, je rappelle, on envoyait nos cassettes vidéo ou audio. Et ils faisaient des annonces à la télé si on voulait y participer. Et puis moi, je commençais à chanter. J'étais tellement timide que je me suis dit, pourquoi pas ? Et à mon grand étonnement, on m'a rappelé et j'ai pu faire ma première télé.
14: C'est top, ça. Il y aura du doublage aussi, assez jeune, vers 12-13-14
15: ans. Juste après. C'est grâce à... Alors, c'est pas grâce à ça, parce qu'avant, j'avais déjà envoyé... Vous vous rappelez de Télépoche ?
14: Ah, bien sûr.
15: Ça existe encore, non?
14: Alors, je ne saurais pas vous dire là, si bon, ça bref. Existe toujours, mais bah, je vois très bien.
15: J'avais découpé une annonce.
14: Les poches et les aides.
15: Oui. J'avais découpé une annonce, ils cherchaient la voix de la petite sirène 2. Et j'avais envoyé aussi ma cassette. Et c'est grâce à ça que j'ai pu faire du doublage ensuite, puisque là, bon, on était quelques-unes. Et puis finalement, ouais. J'avais pas été prise.
14: Vous voyez, vous remuez le couteau, là. Je sais que c'est quelque chose, ça vous a énervé de pas
15: Ah, non, pas énervé, ça m'a rendu triste.
14: Bah, c'est normal, en plus, vous étiez enfant. Il y a 12-13 ans.
15: Non, mais c'est beau. Et avec mon papa, on a un truc, c'est que dans leur appartement, il y a un truc qu'on a appelé le balcon du désespoir. En fait, on y va. Ça, il fait exprès pour me faire rire. Depuis que je suis petite, on va là et c'est le moment où on peut tout se dire. Ouais. Et là, je pleurais. Je dis, bah, on va sur le balcon du désespoir, tu verras, ça va aller mieux, on va discuter. Puis on... Et donc, mais c'était ma première déception. Et c'est tant mieux en même temps, j'ai appris plein de choses. On n'est jamais, il n'y a pas d'échec, on apprend, c'est tout.
14: Évidemment. Il y a des joies de vivre qui arrivent. Vous êtes au lycée, oui. On est au lycée Masséna, vous êtes en terminale, c'est le jour de la rentrée.
15: Oh là là.
14: C'est un jour très important, il se passe ça.
15: Oui.
14: C'est ce qu'on entendait dans ces années-là.
15: Tout à fait, avec le Nokia 3310.
14: Exactement, qu'est-ce qui se passe? Qui vous appelle?
15: Eh bien, ceux qui m'appellent, ce sont les producteurs de la Starac. En 2004, donc, puisque moi, j'avais fait les castings de la Starac. Et on m'avait annoncé en août que finalement, j'étais remplaçant. Puisqu'il y a toujours des remplaçants dans les...
14: Liste d'attente.
15: Non, on appelle ça les remplaçants.
14: Ah, carrément.
15: Oh oui, il n'y a pas de gravité avec ça. Mais bon, liste d'attente, c'est plus élégant. Bon, bref, il n'y a pas d'attente du tout.
14: C'est au cas où l'autre est mal.
15: Quelqu'un,
14: il a un rhume, il peut pas.
15: Ça peut arriver. Et donc, finalement, quelqu'un s'est désisté.
14: Mais est-ce que ça ne vous met pas encore plus la niaque?
15: Ah,
14: de
15: oui.
14: Se dire, on m'appelle, on me dit que ce n'est pas moi,
15: ouais.
14: Finalement, ça peut l'être.
15: Bah, ou non, parce qu'au moment où on m'a dit que ce n'était pas moi, je me suis dit, bon, ce n'est pas moi, tant pis. Et là, j'avais prévu de faire une terminale assez chaotique, hein, à base de baby-foot. Donc, voilà. Donc, finalement, ce n'est pas plus mal que je ne sois pas là en terminale.
14: Le café dans le Vieux-Lys, vous remercie.
15: Ah ben, on l'embrasse. Hein. Je lui ai fait perdre beaucoup d'argent, du coup, on n'y étant pas. Mmh. Et donc là, oui, on m'appelle et on me dit, bon, bah, demain, la Starac débute.
14: Non, mais demain, c'est-à-dire que vous faites les bagages le jour même.
15: Ah ben, je pars le jour même. Donc, je suis partie 3 ou 4 heures après, en avion, avec mes parents.
14: À Paris.
15: À Paris. Et le soir même, on enregistrait le reportage. Parce qu'il n'existait pas, ce reportage de moi. Donc, voilà, donc on a tout. Voilà. Et le lendemain, merci, je rentre au château. Et c'est pour ça que je dis toujours que j'ai quitté ma vie en 3 heures.
14: Alors, vous laissez vos études, puisque je l'ai dit, hein, c'est le jour de la rentrée en terminale, mais je vous félicite, parce que vous étiez tellement énervé que plus tard, vous avez passé l'équivalence de votre bac, un certificat, me semble, d'une capacité en droit.
15: Une capacité en droit, c'est l'équivalence du bac avec des études de droit, j'ai adoré. Et pendant le Covid, on va pas se mentir, je m'embêtais un petit peu. Et c'est là que j'ai monté ma boîte avec ma sœur et que j'ai repris mes études parce que ça me perturbait de pas avoir mon bac. Et donc je l'ai passé et je l'ai eu. Et je suis trop contente.
14: Félicitations. Comment il est ce château de Damary-les-Lys en Seine-et-Marne?
15: Eh ben, il est plus petit que ce qu'il n'y paraît.
14: C'est le château de la Starac. Hein.
15: Voilà. Et il est, moi, c'est un peu ma petite maison de cœur, quoi. Ma petite. Alors on se comprend, hein. C'est quand même. Ça va, c'est pas un T2. Hein.
14: Non, il y a une belle hauteur sous plafond.
15: Belle hauteur sous plafond. Quelques petits travaux, hein, c'est sûr.
14: Vous avez laissé des traces, je crois que tous les élèves laissent des signatures, des petites bricoles comme ça dans le château.
15: Oui, dans le château, oui, mais comme nous, notre saison 4, on vivait pas dans le château, on avait juste les cours dans le château. Moi, j'ai laissé une petite trace, donc comme j'écris beaucoup, j'ai écrit entièrement toute la porte des toilettes du bâtiment qui est maintenant le bâtiment de production dans lequel j'arrivais pour travailler tous les jours et qui à l'époque était l'endroit où nous on vivait. Donc j'ai encore mon mot là-bas.
14: C'est génial. Alors la suite on la connaît, c'est cette aventure de la Star Academy qui vous pousse jusqu'à la finale face à Grégory Lemarchal. Quand on a...

0: sent votre voix de tout 17 ans, quoi.
1: Bébé.
0: C'est trop mignon. Alors, un des duos que vous avez fait, Grégory.
1: Oui, voilà, comment oublier.
0: Qu'est-ce qui reste de lui en vous?
1: Bah, il reste. Il est toujours là. Et puis moi, j'aime énormément ses parents, sa sœur.
0: Fondation Le Marchal Père, notamment son papa.
1: Et l'association Grégory Le Marchal, d'ailleurs, si on en parle deux secondes, ils ont besoin toujours de vous, des gens, des dons, plus petits qu'ils soient. Et ils ont fait avancer énormément de choses.
0: Alors, on rappelle que c'est pour aider les gens qui sont atteints de mucoviscidose.
1: De la mucoviscidose, bien
0: Grégory
1: sûr.
0: Nous a quittés, il avait 23 ans, il me semble, de cette maladie.
1: Exactement. Et il y a des avancées. Maintenant, et je sais qu'il y a beaucoup de gens atteints de la mucoviscidose qui arrivent à beaucoup mieux s'en sortir. Il y a des nouveaux médicaments qui arrivent, mais bon, pour ça, la recherche avance et ils ont besoin aussi des gens. Donc moi, je garde énormément de beaux souvenirs maintenant.
0: Alors, on en reparle, parce que Lucie Bernard-Denis, vous avez parti avec Grégory Le Marchal et quelques camarades partout en France.
1: Exactement.
0: Avec cette première tournée. Première date, c'était Amnéville, le 2 avril 2005. Il y a plein de dates, on va les évoquer d'ici 21h sur votre radio. Ici, ça marche ici, qu'en pensez-vous? 40 000 à 50 000, c'est le nombre de personnes victimes chaque année d'une mort subite en France. Face à un arrêt cardiaque, chaque minute compte, on le sait, l'accès à un défibrillateur, on en parle beaucoup, peut aujourd'hui faire la différence. Comment faire pour que ces appareils soient accessibles pour nous, peut-être pour vous ou moi, je ne sais pas si vous maîtrisez un peu ce genre de choses. Il y a peut-être une solution, on a été faire un tour en Normandie avec Robin Bernot, aux côtés de Richard Domi.
2: C'est dans l'Orne qu'une association vous propose d'emprunter gratuitement des défibrillateurs.
3: Bah, je pense que c'est plutôt pas mal.
2: Oui. Depuis novembre 2025, l'association Réseau Défibrillateurs Citoyens propose quelque chose de génial et surtout d'inédit, puisque c'est tout nouveau chez nous en France. N'importe qui, vous, votre voisin ou moi, pouvons emprunter gratuitement un défibrillateur. Alors ça marche pour des événements privés comme un anniversaire, un mariage, mais aussi pour des rendez-vous associatifs. Christophe Pommier-Gas, qui est à l'origine du projet, explique comment ça se passe pour emprunter un défibrillateur. Il répond aux questions de Richard Domi.
4: Un prêt gratuit qu'on va contractualiser dans un contrat où on va demander une caution forcément pour le prix de l'appareil. On va vous demander de vous assurer que vous êtes bien assuré en responsabilité civile. Mmh. Et puis, point, c'est tout. On s'organise pour remettre le défibrillateur en main, rappeler comment on l'utilise. D'accord. Et on le récupère dans les mêmes conditions.
2: Non mais franchement, l'idée elle est géniale, en plus d'être très utile. Alors ici en Normandie ça marche, mais vous tiens, qu'en pensez-vous? Gaëlle, par exemple, surprise par l'initiative, quand je lui montre l'article sur notre site ici.fr, elle fait oui de la tête.
5: Bah, je trouve ça très bien parce que ça permet aux gens de se former, ça permet aux gens aussi de, en cas de problème, d'avoir ce qu'il faut sous la main.
2: Alors j'ai voulu faire un petit test, je me trouve actuellement devant la gare, j'en ai profité pour demander à Gaëlle et Frédéric s'ils savaient où se trouvait le défibrillateur le plus proche de nous.
5: Pas du tout.
3: Non, pas du tout.
2: Bon, je pense que nous aurions été très nombreux à avoir la même réponse, mais alors, quelle conclusion en tirer? Est-ce que la population est assez formée?
5: Non, on n'en parle pas suffisamment. Je veux dire, moi, mes amis ne sont pas forcément formés. Moi, je le suis, mais eux, non.
2: Comment pourrions-nous changer ça? Je pose la question à Frédéric.
3: C'est une petite formation à l'école, au plus jeune, à partir du plus jeune âge, ouais. Et un petit peu plus de... d'informations, ouais, un petit peu partout, ouais, de signalétique. Ouais.
2: Pour Gaëlle, la solution se trouve aussi dans les formations.
5: Peut-être faire des formations en dehors du PSC1, notamment.
2: Alors, petite pause. PSC signifie prévention et secours civique.
5: Pour pouvoir former les gens à l'utiliser, justement, de manière responsable et de manière... plus correct.
2: Depuis quelques mois, l'association Réseau Défibrillateurs Citoyens croule sous les demandes et a donc eu l'idée d'étendre ses services. Une antenne a par exemple tout récemment vu le jour dans le Haut-Rhin et à terme, l'association souhaiterait pouvoir se rendre utile dans toute la France.
0: Merci beaucoup Robin Bernot avec des sources qui nous viennent du ministère de la Santé. Merci aussi à ICI Normandie. Lucie Bernard-Denis, votre invitée encore pour quelques minutes. Vous restez, Lucie?
1: Bien évidemment.
0: On a encore des choses à se dire et encore plein d'endroits en France que l'on n'a pas évoqués. Eh bien, on va le faire dans un instant sur ICI.
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0: Ah, c'est vrai qu'on se balade dans toute la France. On y va, on ira, c'est un autre temps et c'est Zaz.

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2: C'est en 2002 qu'elle a signé son premier contrat. Elle avait 14-15 ans. Premier single, Je suis mes pas. Vous me le confirmez,
3: ah, oui. Bernard Denis. Oui, oui, tout à fait.
2: D'où on vous suit hein, depuis 20h et depuis l'âge de 17 ans, là, moment hein, où le public vous rencontre et vous découvre dans le château de la Star Academy. Je rappelle que vous êtes finaliste, vous allez en devenir la répétitrice. Vous travaillez 3 ans sur votre premier album, oui. Mélancosmiaque.
3: Oh, bien, bravo.
2: C'est plus que ça, je me suis entraîné tout le temps.
3: Pas facile.
2: Non, mais si, vous serez choisi pour interpréter Sheila dans la comédie musicale Air. Je retrace rapidement la carrière. Il y a même, je crois, Louise dans la comédie musicale Je vais t'aimer.
3: Ah oui, ça c'était génial aussi, il y a 2 ans.
2: Et puis il y a le théâtre que vous aimez. Oui. Vous êtes à l'affiche, rappelons-le, de Napo à Paris en ce moment. Pour vous, dès le mois d'octobre, à la comédie Bastille.
4: Comment ? Moi, Napoléon Bonaparte, ce matin, j'étais à 600 km d'ici en train de pilonner les Anglais. Et qu'une explosion plus tard, je me retrouve dans un Paris que je ne reconnais pas. Aujourd'hui, la France est dirigée par des présidents. Mais non ! Et ils sont élus, quoi ? Démocratiquement. C'est un cauchemar. La France de 2026 est en colère, elle est à genoux. Et c'est pour ça que je suis revenu. Pour sauver la révolution.
5: Voilà !
4: Récupérer mon pouvoir.
5: Oui !
4: Et anéantir les Anglais.
5: Quoi ?
4: On anéantit les Anglais !
2: Ben voilà un extrait de Napo. Alors je dis, vous découvrez cet extrait.
3: Oui,
2: pièce d'Éric Delcourt.
3: C'est génial. Cette pièce, alors déjà Éric, c'est Éric Delcourt. On lui doit.
2: Auteur de référence, on lui doit beaucoup de succès.
3: On lui doit beaucoup de succès au théâtre. Et en plus d'être un super auteur, un super comédien, c'est un ami et quelqu'un de vraiment génial. Et pour moi, c'est un honneur parce que je faisais partie de la lecture de cette pièce il y a plus de 2 ans. Donc là, c'est sa reprise cette année pour la 2e saison consécutive. Et Napo, c'est une super équipe de comédiens. Et l'histoire, elle est géniale. C'est-à-dire que on n'imagine pas l'idée, il fallait la voir, Napoléon arrivé en pleine campagne présidentielle 2026-2027.
2: On entend dans l'extrait, quoi, voilà.
3: Voilà.
2: Débarque, il découvre Paris qu'il n'a pas eu depuis longtemps.
3: Et il s'entoure d'une équipe, et là, ça va être tout un tas de catastrophes absolues avec des punchlines géniales. Je laisse aux gens découvrir le tout, mais vraiment, merci aussi aux gens de se déplacer au théâtre.
2: Ouais.
3: Parce que c'est vraiment important, et les gens sont de plus en plus nombreux à se déplacer au théâtre et à soutenir les comédiens et les pièces. Et c'est très, très, très intéressant.
2: Découvrir ce petit théâtre qui est juste en face des anciens locaux de Charlie et Hebdo. Il y a beaucoup de sensibilité dans ce théâtre, la Comédie Bastille, un tout petit théâtre qui est très agréable. Il y a évidemment, on ne peut pas s'empêcher de penser à celui qu'on n'attendait pas. On l'a tous dit, en 2017, Emmanuel Macron, même s'il avait exercé plusieurs fonctions d'État, il est un peu cet homme qu'on n'attendait pas. C'est difficile de ne pas, c'est pas comparer, mais y penser.
3: Oui, il peut y avoir un parallélisme, c'est vrai. Donc, c'est vraiment une satire de toute la politique et puis surtout de ce qu'est devenu le monde et de ce qu'est devenu la société. Alors, Napo arrive un peu avec son côté un petit peu, dictateur quand même, hein, en disant, mais comment ça on peut pas trousser les gens? Non, on ne peut pas trousser les gens. Et donc, il arrive avec tout son... ce côté un peu bourru, et il apprend petit à petit aussi, et il soulève la question de, on est quand même, il y a une évolution certes, mais sur certains points on est quand même ridicule et un peu arriéré sur certains points.
2: Je le vois avec son costume de Napoléon tenir un téléphone portable, l'anachronisme est assez drôle.
3: Et c'est ça qui est beau, c'est beau à la Jean-Yann dans ses films, et c'est là où il est fort.
2: C'est facile quand même aussi à la mise en scène pour faire correspondre comme ça deux époques finalement.
3: Oui, et c'est là où c'est intelligemment fait. Il y a un rebondissement toutes les 2 secondes. On ne s'ennuie jamais. C'est dynamique et surtout, il y a beaucoup de choses dénoncées à travers des blagues et voilà. L'humour parfois peut dire bien des choses.
2: Entre les visiteurs et le dictateur de Sacha Baron Cohen, c'est vrai qu'il y a un peu de ça.
3: C'est exactement ça.
2: Hein.
3: Cette pièce, elle est moderne, elle est profonde et elle est très très drôle puisque vraiment, il n'y a pas de limite.
2: Napo, le candidat que personne n'a pu venir à la Comédie Bastille. C'est en ce moment que vous y serez à partir du mois d'octobre.
3: À partir du 15 octobre.
2: À partir du 15 octobre. Mais vous pouvez aller voir Lucie, évidemment.
3: Oui, mais avant.
2: Vous pouvez y aller aussi.
3: Il y a toute une équipe de comédiens qui sont en train de jouer et Jeanne Pajon qui joue le rôle de Sarah. Et d'ailleurs, j'embrasse tous les comédiens de la pièce et j'ai très très hâte de les retrouver.
2: Vous allez évidemment sur les moteurs de recherche pour connaître les horaires, pour réserver. C'est en ce moment, en tous les cas, Napo, Éric Delcourt. Il n'est pas tout seul, il a coécrit ce texte également.
3: Avec Tony Zanier.
2: Exactement.
3: Avec
2: donc comme
3: Tony
2: ça, on a presque cité tout le monde. Lucie Bernardoni, le théâtre, c'est donc dans, environ un mois. 2 avril 2005, Amnéville. Première date de tournée de la Star Academy.
3: Ouais, alors on est resté un petit bout de temps en plus à Amnéville avant. Et si mes souvenirs sont bons, il y a eu un fait historique, je crois que le pape est mort pas loin après.
2: Possible.
3: Ouais, 2005, et puis on a, en sortant de scène, on avait vu que le pape était mort, ça nous avait fait quelque chose. C'est pour ça qu'on se souvient pas mal d'Amnéville. C'est là qu'on avait monté la tournée.
2: Que des salles où vous avez eu le temps un petit peu de vous arrêter dans certaines.
3: Non, on pouvait pas trop. En plus, c'était une période où on était vraiment les gens, il y avait pas tous les réseaux sociaux, donc les gens étaient en masse autour de nous, c'était assez impressionnant.
2: Il y aura le Zénith de Pau, il y aura la Halle Denis-Garnier, il y aura le Parc des Expos à La Rochelle, Toulon,
3: nice.
2: Évidemment. Oui. Évidemment, on joue à la maison. Il y aura Paris.
3: Oui, Bercy, on avait joué deux fois à Bercy.
2: La Réunion,
3: mon Dieu. Quel souvenir.
2: C'est beau, la vie. Quand on joue à la maison, ça se passe comment?
3: Alors, je me rappelle que j'avais très peur. Et que c'est vrai que le public niçois, alors pardon, hein, mais c'est vrai que c'est pas le plus chaleureux. En général, le public dans le Nord et les gens du Nord, c'est vrai qu'à Lille, par exemple, ça n'a rien à voir.
2: Et tout le monde parle tout le temps du public du Nord,
3: mais c'est la vérité.
2: Le plus chaleureux, le plus accueillant.
3: C'est la vérité. Ah ouais. C'est pas du tout la même chose. C'est qu'on souvent on fait des captations de spectacles à Lille et pas forcément dans le Sud. Vous voyez que je suis pas si chauvine. Hein.
2: Je vois ça.
3: Il y a des choses quand même. On est un peu plus mou des fois. On prend le temps, nous.
2: Non, puis alors il y a plein d'autres régions que vous connaissez. On pourrait se parler de la Normandie.
3: Ah oui, j'adore la Normandie. Puis d'ailleurs, Mathieu Joanne, qui était avec moi à la Starac à l'époque,
2: salut,
3: normand. Ah ouais, bah oui, qui s'occupe en plus de moi
2: presse,
3: maintenant. Bah ouais,
2: bah
3: maintenant je travaille avec lui,
2: d'artistes,
3: le pauvre. Et il est de là-bas, donc. Puis moi j'adore. En fait, j'adore les endroits où il fait pas chaud.
2: Quel endroit en Normandie? Il y a une ville comme
3: bah,
2: ça.
3: Bah oui, je suis déjà allée. Forcément, je connais Saint-Lô parce qu'il est de Saint-Lô.
2: Ouais.
3: Je suis allée tellement un peu partout. Je connaîtrai pas exactement les noms exacts.
2: Trouville, Ouistreham,
3: Trouville, oui,
2: Oulgate,
3: très joli.
2: Ouais.
3: Très joli. Et j'ai oublié le nom de l'autre, pas de
2: Lisieux, je sais pas.
3: Lisieux, oui, je suis allée visiter.
2: Un peu plus dans les terres.
3: Moi, j'ai vu Sainte-Thérèse de Lisieux,
2: oui.
3: L'église. Oui, je suis très croyante. Alors, attends, me lancez pas, je vais parler deux heures.
2: Non, j'ai bien compris. Je peux vous lancer. La Bretagne également.
3: Ouais, bah oui, il fait froid. Il fait froid, il y a des crêpes, je suis très contente.
2: Et alors, autre lieu marquant, c'est Biscarros.
3: Oui, mais Biscarros, en fait,
2: pourquoi
3: c'est parce qu'il y a une radio là-bas, on les salue, FGL, et parce que ça a été compliqué pour eux cet été avec les incendies, et j'ai fait des plateaux radio où je chantais mes chansons à l'époque, et j'ai toujours été super accueillie par les gens, et je trouve les gens là-bas très gentils.
2: Mmh.
3: Et à chaque fois, je m'attache beaucoup voilà, les techniciens, les gens qui nous amènent, le chauffeur qui vient nous chercher à la gare, qui nous ramène les coordinateurs. Et j'ai un souvenir là-bas, je suis retournée plusieurs fois d'affilée, et un souvenir magnifique. Et je les embrasse parce que ça n'a pas été. Ils ont tout perdu cet été. Donc, je les embrasse tous chez FGL aussi.
2: Je continue ce tour de France parce que, voilà, on se rend compte qu'il y a plein d'endroits que vous appréciez, comme Biarritz.
3: Mais la France est magnifique, en fait. Biarritz, alors j'en ai parlé parce qu'en fait j'aimerais y aller, c'est le seul endroit que je connais pas.
2: Toute la région même.
3: Je connais pas bien Biarritz.
2: Jean de Luz, côté Guétari.
3: Je connais pas. Et c'est vrai que j'aimerais beaucoup, on m'en a beaucoup parlé et je suis, ce côté du sud m'intrigue et j'aimerais bien pouvoir y aller.
2: Et alors, vous ne connaissez pas ou peu la Corse?
3: Alors je connais la Corse parce que j'y suis allée.
2: Une copine.
3: Avec mon ami d'enfance qui est.
2: Ah, d'accord, avec un copain.
3: Ah ouais, c'est comme mon frère. Moi, j'ai gardé tous mes amis d'enfance à partir de la maternelle. Donc.
2: Mais pourquoi la Corse? Vous nous avez parlé de Corse quand on a préparé cette émission et vous ne connaissez pas tant que ça ou vous aimeriez?
3: Pas tant que ça. J'y suis allée vraiment dans le fin fond de la Corse, dans un petit village dont j'ai oublié le nom. Et j'y suis allée que deux fois, et alors que c'est une merveille et j'ai hâte d'y retourner. Mais c'est vrai que j'ai tellement travaillé beaucoup, beaucoup dans ma vie. Je n'ai pas eu le temps de partir où je voulais. Alors, j'ai aucune excuse parce que quand je descends à Nice, je pourrais aller en Corse, mais c'est vrai qu'il va falloir que je remédie à ça. Je trouve que la Corse est un endroit sublime.
2: Le Lot-et-Garonne, la Nouvelle-Aquitaine, ça c'est aussi des lieux que vous connaissez?
3: Oh, certainement, mais franchement, j'y suis allée partout. Et c'est ça qui est beau dans notre
2: pays. Vous disiez, la France est belle.
3: La France
2: est belle.
3: Qu'est-ce
2: que vous lui trouvez de beau?
3: Mais en fait, les paysages, les gens, il faut apprendre à... Je trouve que quand on voyage en France, il faut essayer d'aller vraiment dans les endroits et parler aux gens. Et... il y a toujours quelqu'un qui va vous raconter une histoire sur l'ancienneté de la ville, sur pourquoi ce village est comme ça. En fait, il faut parler aux gens. Et je trouve qu'elle a gardé son âme, la France. Il y a des endroits qu'on ne connaît même pas sur la carte. Il y a des endroits où je suis allée, des petits trucs. Je me dis, mais ça existe. Et en fait, vous allez là-bas, vous êtes accueillis, mais et puis vous regardez et autour, c'est magnifique. La France, elle est diversifiée. Elle est le paysage, il y a la mer, la montagne, mais il y a des trucs sublimes. Moi, je trouve que on parle pas assez. Et heureusement que vous êtes là, hein, sur ici et avec cette émission, mon cher Eric.
2: Merci Lucie
3: pour en parler, parce que vraiment, ça fait honneur à la France.
2: Lucie Bernard-Denis est votre invitée. Merci. Parce que
3: merci beaucoup.
2: Il n'est de bonne compagnie qui ne se quitte à un moment donné. Et on va devoir.
3: C'est fort beau cette phrase.
2: Oui, tout à fait. Je sais pas, moi. C'est Philippe Bouvard. Tiens, je vais lui rendre hommage. Ah bah, c'était une phrase de Philippe Bouvard qui nous a quitté il n'y a pas longtemps. On va refermer le carnet de voyage.
3: Oui.
2: Cet album photo qu'on a feuilleté ensemble. C'est sympa.
3: Merci beaucoup pour l'invitation. J'ai passé un super moment et j'ai hâte d'écouter les autres émissions.
2: Ça, c'est très gentil.
3: Eric,
2: merci
3: bravo
2: beaucoup, Lucie,
3: pour cette émission.
2: C'est sympa. La suite. Le théâtre, je rappelle, Napo, le candidat que personne n'a vu venir en ce moment, la Comédie de Bastille, à partir de la mi-octobre, ça c'est pour vous Lucie. Pas de Star Academy cette année, hein, vous l'avez annoncé dans la presse. Et puis il y aura d'autres projets, elle écrit pour elle, elle écrit pour les autres. La musique est dans sa vie en permanence, donc je suis convaincu qu'il y aura de belles surprises dans les prochains mois. Merci Lucie encore une fois, on salue toutes les équipes d'ici Azur, les Niçois et les Niçoises et l'arrière-pays niçois qui étaient contents de vous entendre ce soir. Rendez-vous sur ici.fr pour écouter l'émission, la partager, on adore. Et puis on se retrouve avec plaisir dès demain. Salut.
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2: Et pour s'ambiancer jusqu'à 21h, voici les Bee Gees.

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1: Il est quelle heure, Lucie Bernardoni?
2: Il est 21h, mon cher Eric.
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3: Bonsoir à tous, mais quel est donc le secret des tubes des années 80 pour être toujours aussi efficace? Allez, jusqu'à 22h, on va essayer de trouver la réponse. Ce soir, ça commence comme ça.

0: Dépêche Mode, Can't Get Enough.
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0: Premier succès international en 81 pour ce jeune groupe anglais sur lequel on n'aurait pas vraiment parié à l'époque. Hein. De la musique à base de synthétiseurs, bon, ça semblait pas vraiment fait pour durer. Et pourtant, Dépêche Mode est devenu l'un des plus gros vendeurs de l'industrie musicale mondiale. Et ce titre est même devenu aujourd'hui un hymne dans les stades de foot anglais. Alors le secret des tubes des années 80, c'est qu'ils sont faits pour durer. La suite, je vous propose un corps à corps en compagnie du groupe Images.

Jimmy Cliff, c'était Reaganite. J'adore cette chanson sortie en 83 parce que c'est le soleil de la Jamaïque et le talent d'un des plus grands chanteurs de reggae. Mais c'est aussi parce qu'elle a été écrite et composée par un drôle de duo. LaToya Jackson, la grande sœur de Michael, et Amir Bayan du groupe Clown de Gang. Bon, ça c'est une anecdote, ça vaut ce que ça vaut. Hein. Tiens, à ce propos, saviez-vous que Raymond Asso, auteur de Mon Légionnaire, avait lui-même été légionnaire? Bon ben voilà, c'est fait. Allez, tout de suite, c'est la version de Serge Gainsbourg, sortie en 87, Mon Légionnaire, dans 100% années 80.

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1: Mel Brooks, c'était It's good to be the king. 1982. Au cinéma, on découvre un film dingue, La folle histoire du monde. L'histoire du monde de l'âge de pierre à la Révolution française de Mel Brooks. Alors lui, il sait tout faire. Alors il chante même la chanson du film, It's good to be the king. Et c'est un tube mondial. Allez, changement d'ambiance. Dans un instant, un tube sur la dissuasion nucléaire de Russian Sting. Juste après ça.
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0: I can do it in the mix. Last night de DJ Save My Life, c'était In Deep.
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0: En 1982, quand sort ce titre, les DJ ne sont pas les stars internationales qu'ils sont aujourd'hui. Ils mixent, ils enchaînent des vinyles dans des cabines sombres noyées dans la fumée de cigarettes. Bah oui, parce qu'on fumait dans les boîtes en 1980. Dans ce titre, c'est d'ailleurs un DJ de radio dont il est question, qui sauve une femme de l'ennui grâce à sa musique et sans trop parler, sans trop faire de blabla, contrairement à moi. Et là, je joue la facilité. Tout de suite, on retrouve Princesse Erika. Trop de blabla.

L'aventurier, c'était Indochine. Indochine qui nous donne rendez-vous le 20 novembre prochain pour découvrir le film Arena Tour, enregistré lors de leur dernier concert. Mylène Farmer, elle nous donne rendez-vous aussi dans 34 salles de cinéma en France le 27 octobre pour découvrir le film de son prochain album, Égrégore. Mais tout de suite, on écoute Plus Grandir.

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1: On va refermer la boîte à tubes des années 80 pour aujourd'hui. Dans un instant, place à 100% chansons françaises. Et on se retrouve demain, même endroit, même heure. Passez une belle fin de journée avec ici votre radio. Il est 22h.
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3: Juin 2014, un jeune homme de 17 ans vient de remporter The Voice avec sa guitare sous le bras. Son nom, Kenji Girac. Mais pour devenir une star, il lui faut un hymne.
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3: Ce sera Color Gitano. L'idée, mélanger les traditions des guitares flamenca avec l'efficacité de la pop moderne. C'est la naissance de la gypsy pop. À travers ce texte, Kenji veut montrer sa culture, celle du voyage et de la fête, loin des clichés. Il chante la famille, le respect et surtout une irrésistible envie de danser.

0: Le titre est un raz-de-marée qui va faire vibrer la France entière et transformer Kenji en roi des charts.
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2: Santa est la nouvelle figure de proue de la chanson française. Mais l'un de ses titres les plus marquants, La Différence, a bien failli ne jamais exister.
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2: La chanteuse a écrit ce morceau à la toute dernière minute, la veille seulement du rendu final des maquettes à son équipe. Alors qu'elle peinait à boucler son projet, ce texte sur l'altérité et la résistance est apparu comme une évidence. C'est d'ailleurs l'unique chanson de l'album où elle s'adresse directement à l'autre en utilisant le « tu », marquant une rupture avec ses textes plus solitaires.
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0: Santa parle de ses chansons comme des œuvres impudiques et prône le droit de rester soi-même face au monde qui nous entoure.
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2: Et le cocktail américain, c'est quoi ?
3: C'est un cocktail grillé avec une sauce américaine, tomates, échalotes, une pointe de cognac, du vin blanc. C'est un peu relevé.
4: Un déca, hein ?
5: Pâté, jambon, c'est du pain, gruyère, chantal, rôti, jambon de pays.
6: Eh ben, tout ça, ça va aller dans la blanquette.
3: Bon appétit.
7: Rien n'est meilleur qu'un bon steak frites. Rien n'est meilleur qu'un bon.
8: Moustache et les gros minets, emportés par un swing follement sympathique, chantaient « Rien n'est meilleur qu'un bon steak frites ». Un plat de bistrot qui fait l'unanimité. À condition d'un bon faux filet ou onglet de chez le boucher et des frites maison. Beaucoup trop de restaurants succombent à la facilité de la frite surgelée, ultra transformée, amidon modifié, fibre de pois, sucre, souvent trop molle, trop grasse et trop salée.
9: On va manger des frites.
10: Oh oui, des frites.
8: Non, la frite, la vraie, celle de la femme et de l'homme moderne, est confectionnée uniquement de pommes de terre qu'on épluche, Binge, Mona Lisa ou Rosabelle, qu'on plonge en double cuisson, dans un bain d'huile de tournesol, colza ou graisse de bœuf pour les puristes. Un peu de sel et basta.
11: Comme ça, la maison, avec mon papa et ma maman, quand ça nous prend, on s'éclate à la frite. Oh oui, des frites, des frites.
8: Dernièrement, le journal Libération a eu la bonne idée de faire un tour opérateur de la meilleure frite à Paris.
11: Je suis un drogué, je me drogue à la frite.
8: Côté street food, deux adresses pour les junkies de la pomme de terre, un néo-kebab chez Mehmet, rue Ramey dans le 18e arrondissement, et Patate dans le 6e rue Saint-André-des-Arts. Une échoppe, sa vitrine et une barricade de grosses pommes de terre, cornet de frites à 4 euros.
12: Coupez-les en fines lamelles, plongez-les dans l'huile bouillante, salez-les, et vous aurez des frites. Ni Dieu, ni maître, mais des frites, bordel.
8: Autre pépite, Chantefable, 93 avenue Gambetta, du très gourmand Tom Lefebvre. Il propose des frites croustillantes qui brillent dans les miroirs de cette belle vieille brasserie 1910, avec une entrecôte de compétition et une carafe de Saint-Joseph. On n'est pas loin du paradis. Dans le peloton de tête également, les frites du Cornichon, un néo-café populaire, 2 rue des Goncourt dans le 11e arrondissement. 8 euros le cornet au comptoir avec une pinte de bière jupilaire et tout va bien. Le Paul Chêne des Frères Dufour, rue du Cherche-Midi, contrairement à leur nom, pas de frites au four, mais de l'inattaquable bien doré.
13: Eh, hey, mais maintenant on en a une friteuse sans odeur, Seb.
8: Enfin, dans l'esprit des baraques à frites des ch'tis de Roubaix ou de Tourcoing, à Vitry-sur-Seine, dans le Val-de-Marne, place Robespierre, près de la mairie, cornet de frites à 3,50€, préparé avec amour et surtout avec de la graisse de bœuf.
11: Je ne peux pas me passer de frites, c'est plus fort que moi, ça me rend fou.
8: Les tops du journal Libération, les meilleures frites de Paris à consulter sur Internet. Toutes affaires cessantes, stop au quinoa, boulgour et autres usurpatrices de patates douces qui n'a strictement rien à voir avec le tubercule de Monsieur Parmentier. Paris la frite, Paris cornet, Paris l'enfance.

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1: Bonjour Johan.
2: Salut Manu.
1: Avec un nouvel objet, croix, j'ai envie de dire, par rapport à cette table incroyable.
2: Croix. Écoute, cette table, j'ai eu un véritable coup de cœur. J'en ai souvent, malheureusement, c'est une maladie. Mais alors là, si tu veux, quand je l'ai vu arriver sur le plateau d'Affaires Conclues, parce que je l'ai acheté aussi dans le cadre de notre émission, je l'ai vu arriver sur le plateau, je me suis dit, elle est incroyable. Tu as vu ce piétement? Alors, il faut savoir qu'elle pèse, on dit un âne mort dans le Berry, tu sais bien. Mais le piétement est entièrement en bronze, patiné à l'antique. En plus, tu vois, là, on retrouve cette patine un petit peu verdâtre, tu vois. Et puis surtout, tu as vu, c'est un branchage avec des corneilles qui sont là, tu vois, accrochées aux branches. Et puis surtout, elle a un plateau de verre ovale. On l'a décrit un petit peu pour
1: nous.
2: Ah ben, elle est dans un état extraordinaire. Alors, cette table, elle date des années 70. On est complètement sur le design et la décoration, on va dire un petit peu néoclassique, un peu à la Giacometti, qui faisait beaucoup de mobilier très organique comme ça, avec des représentations animalières, dans le bronze, beaucoup. C'est vraiment une sculpture très brute, tu vois, très organique. Et puis le fait que ce soit devenu une table basse, qu'il ait eu l'idée finalement de que ce soit un piétement avec un plateau en verre, tu as vu, très épais, qui fait plus de 2 cm, c'est la déco que j'aime, ça, tu vois.
1: Ouais.
2: On est dans quelque chose de vraiment de pas courant. Elle est intrigante.
1: Sa valeur.
2: C'est une table qui se vend très cher. J'ai pu remarquer dans les galeries, entre 1800 et 2000 euros, je crois.
1: Oui.
2: C'est vraiment un objet d'exception. Et puis, c'est de la grande décoration comme je l'aime.
1: J'adore.
2: C'est beau, hein. Tu valides aussi?
1: Oh, j'ai envie de repartir avec.
2: Allez, on va la charger, mais c'est toi qui charges. Hein.
1: Alors, ça va être plus compliqué.
2: Bon.
1: Va falloir qu'on nous aide. Merci beaucoup, Johan.
2: Avec plaisir.
1: À très vite.
2: À très vite.
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3: Bonjour Daphné Michelin.
4: Bonjour.
3: Je vous ai pas fait peur quand même.
4: Non.
3: Hein non, non, de tout, on n'en a pas à avoir peur. Hein. On est curieux en revanche. On parle de patrimoine, de curiosité en Romardèche. Et on vous pose des questions parce que vous avez souvent les réponses. Pourquoi Daphné, la fameuse raviole de Romans, est-elle garnie de comté? Non, mais c'est vrai. Est-ce qu'on aurait pu imaginer un fromage local dedans?
4: Un peu plus local. Hein.
3: Bah,
4: excellente question, Philippe. Mais attention, on parle bien de la raviole d'origine.
3: Ah, oui.
4: Parce qu'aujourd'hui, on a quand même un petit peu des ravioles bigou.
3: Oh,
4: hein.
3: Oui, il y a tout.
4: Il y a un peu de tout.
3: Ouais.
4: Cela dit, au Moyen Âge, elle était aussi garnie de viande et de légumes. Mais ça, c'est il y a longtemps. Et donc, vous touchez là, en fait, à l'essence même de la raviole traditionnelle, car oui, l'ingrédient incontournable de la vraie raviole de Romans, donc la raviole du Dauphiné, hein, qu'on connaît tous, eh bien, c'est le comté et pas un autre.
3: Alors, pourquoi ce choix de fromage qui vient du Jura?
4: Eh bien, tout simplement, parce que le comté était au Moyen-Âge et jusqu'au 19e siècle, eh bien, le fromage affiné qui circulait le mieux, en tout cas, grâce au commerce entre les régions. On le trouvait facilement sur les marchés de la vallée du Rhône. Sa pâte ferme, mais aussi fondante, hein, supportait bien le transport et se mariait à merveille avec la crème et le persil qui composent la farce de la raviole.
3: Donc c'est pas un hasard, c'est presque une histoire de logistique.
4: Bah, un petit peu, oui. Hein. La raviole, c'est un plat de fête à l'origine qui était servi à Pâques et aux grandes occasions. Il fallait un fromage donc, de qualité, goûteux, qui tenait en tout cas à la cuisson et qui se conservait bien. Donc le comté cochait toutes ses cases.
3: Hein.
4: Et c'est ainsi qu'il s'est imposé, on pourrait dire, hein, comme l'ingrédient incontournable au point de devenir quand même un véritable marqueur de la recette traditionnelle.
3: Ah oui, en effet. Donc si demain on mettait un autre fromage dans la raviole,
4: eh bien, on n'aurait plus une raviole de Romain,
3: ah,
4: Philippe.
3: Non.
4: Et les puristes vous diraient que ce serait même une hérésie. Hein. Le label IGP, donc indicateur géographique protégé de raviole du Dauphiné, qui a été obtenu en 2009, veille d'ailleurs à ce que la recette authentique soit respectée. Farine de blé tendre, œufs frais, comté, fromage blanc, persil et crème, et pas d'improvisation possible.
3: Ouais.

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1: Nous sommes en cœur de ville, à deux pas de l'hôtel de ville, et nous allons éveiller vos papilles aux saveurs vietnamiennes. Bonjour You.
2: Bonjour Lucie. Bonjour. Xin chào Lucie.
1: Ça veut dire bonjour.
2: Ouais, c'est ça.
1: Xin chào. Il y a un seul bonjour ou il y a plusieurs bonjours quand c'est l'après-midi ou quand c'est...
2: Le vietnamien, on dit xin chào, c'est un mot politesse. N'importe à quelle heure, on dit xin chào. Aussi bien le soir, aussi bien du matin.
1: Xin chào.
2: C'est ça.
1: Alors, You, vous êtes arrivé en France, vous étiez un jeune adolescent, vous aviez 15 ans seulement.
2: C'est ça, en 1975.
1: Vos grands-parents étaient issus d'un petit village du sud.
2: Du sud, dans le delta du Mekong. C'est 200 km de Saigon.
1: Comment s'appelle ce village?
2: Alors, ce village, on l'appelle de Cao Nguyen.
1: Pourquoi est-ce que vos parents ont quitté le pays, ont venir s'installer en France?
2: Oui, parce que nous sommes nationales françaises et quand le Vietnam devient un pays indépendant, nous sommes plus les bienvenus et l'ambassade de France nous a demandé rapatriement.
1: Donc vous n'avez pas eu le choix, on vous a imposé de quitter le Vietnam.
2: C'est ça, c'est ça.
1: Et pourquoi l'Auvergne? Qui a décidé de la région?
2: On avait à Paris, dans les banlieues de Sorcelles, une vingtaine de familles, vietnamiens comme nous d'ailleurs, rapatriement. Il y a une assistance sociale qui s'occupe notre groupe en question pour vous voir installer dans des villes.
1: Vous n'aviez pas l'idée d'ouvrir un restaurant au départ?
2: Non. Ils ont trouvé qu'à Clermont-Ferrand, il y avait Michelin qui embauchait, bien sûr, des étrangers sans parler un mot français pour faire le manutention.
1: Mais vous aviez 15 ans, You. À 15 ans, évidemment, on ne va pas commencer à travailler. Vous avez été un petit peu à l'école tout de même?
2: Que je n'avais pas le choix. Il faut que j'aille trouver le travail pour pouvoir aider la famille. Car mon père, il est très âgé. Et comme je suis l'aîné de la famille, il fallait trouver un travail, aider les parents,
1: nourrir la famille,
2: aider les parents.
1: La pression reposait sur vous. Vous avez été travailler dans quoi, dans quel domaine?
2: Oui, j'ai travaillé dans des restaurations, alors, au Buffet Lagarde. C'était sous direction de Monsieur Gorce.
1: Quartier des Salins, ancienne gare routière.
2: C'est ça.
1: Ça va parler à pas mal de Clermontois, ça.
2: Oui, c'est ça. J'avais fait aussi travailler dans les wagons, les trams, ça s'appelle les trams Corail.
1: Votre travail, c'était de servir à manger aux
2: gens qui étaient dans le train. C'est ça, c'est ça. Oui, c'est ça. Alors, comme j'avais 15 ans, je savais pas parler un mot français, et j'étais le plongeur. J'ai fait les vaisselles, aidé le cuisinier pour la salade, tout ça.
1: Oui.
2: Mais sinon, j'étais pas cuisinier.
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3: Bonjour Élodie Fonce.
4: Bonjour Angélique.
3: Et l'engagement associatif, pour vous, c'est une vraie vocation. Vous êtes tombée dans la marmite de l'associatif très très jeune.
4: Oui, c'est ça. Je suis arrivée en tant que stagiaire il y a 17 ans dans l'association et j'en suis jamais partie. J'étais administratrice depuis plus de 11 ans et du coup là, je suis nouvelle directrice depuis le 1er janvier.
3: Le collectif Manifeste à Montbéliard, on le connaît bien. On connaît aussi forcément le Festival des Mômes à la fin de l'été, juste avant la rentrée scolaire.
4: Alors oui, comme vous l'avez dit, notre grosse manifestation, donc c'est le Festival des Mômes qui a lieu fin août. Ensuite, on co-organise avec la ville de Montbéliard et l'Office de Tourisme du Pays de Montbéliard les Journées Gourmandes en septembre. Et on est présent sur le marché de Noël, donc c'est une grosse partie de notre activité également, avec nos 3 chalets de vente de boissons et notamment notre célèbre vin chaud.
3: Qu'est-ce qui fait que cet engagement associatif est présent aussi pour les jeunes aujourd'hui? Alors, pas forcément pour adhérer à l'association ou faire partie du bureau, mais pour venir vous donner un coup de main sur les manifestations.
4: Alors, c'est vrai qu'on a pas mal de jeunes, on en a plus d'une centaine qui nous rejoignent sur les manifestations. Alors après, nous, comme on leur dit, c'est toujours un petit plus dans le CV. Ça fait des connaissances, des relations, on rencontre du monde, on rencontre d'autres jeunes. On peut rencontrer aussi des professionnels, selon aussi le secteur. Par exemple, sur le Festival des Mômes, si c'est quelqu'un qui veut partir dans la petite enfance ou autre, il peut se faire aussi des relations. Donc voilà, ça apporte aussi un petit plus et c'est toujours une expérience sympa à vivre.
3: Mais oui, c'est vrai que c'est une expérience sympa. Vous êtes nombreux? Combien vous êtes dans l'association?
4: Alors nous, on a plus de 150 bénévoles adhérents à l'année et donc une centaine de jeunes qui nous rejoignent sur nos manifestations.
3: Qu'est-ce que vous diriez à quelqu'un qui n'oserait peut-être pas encore franchir le pas, quel que soit son âge, pour venir rejoindre le collectif Manifeste?
4: L'essayer, c'est l'adopter. Non,
3: Excellent.
4: Non, il faut venir essayer. Après, voilà, chacun fait, tous les savoir-faire sont les bienvenus. Chacun fait comme il veut, comme il peut. Après, voilà, ça reste des bénévoles. On essaye de toujours prendre en compte leurs désirs, ce qu'ils aiment faire, leur hobby, par exemple, s'ils aiment la peinture ou autre. Voilà, les mettre sur des choses qu'ils aiment faire. Et puis voilà, venir essayer. Après, ça coûte rien d'essayer de venir nous rejoindre sur une manif et puis de voir si on veut revenir par la suite ou pas.
3: Bien sûr, et quand l'ambiance est bonne, hein, forcément, ça motive davantage. Les grandes lignes directrices pour 2026, vous les avez déjà ?
4: Alors là, on va rester principalement sur nos manifestations, donc le Festival des Mômes, Journée Gourmande et Marché Noël. Après, on apporte notre concours à la ville de Montbéliard et à de nombreuses associations locales sur leurs organisations de manifestations, telles que le Carnaval des Enfants, là, le 17 février, Ma Ville en Terrasse en juin, et aussi le Semi-Marathon du Lyon en septembre. Donc voilà, on a planning assez chargé. Pour l'instant, on se tient à ce planning-là, mais on a des projets peut-être pour la suite.
3: Et ça, c'est positif aussi. Oui. Merci beaucoup, Elodie France.
4: Merci beaucoup, Angélique.
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5: Avant d'être une figure de la politique nationale, François Mitterrand était un enfant de Jarnac qui aimait contempler les paysages et liser tout ce qui lui tombait sous la main. Une enfance simple qu'il qualifiait lui-même de lumineuse. François Mitterrand est né le 26 octobre 1916 au numéro 22 de la rue Abel-Guy, à Jarnac. Donc, la famille compte déjà 4 enfants et il y en aura 3 autres après lui. Donc au total, Joseph et Yvonne Mitterrand, ses parents, auront 8 enfants. Son père travaille alors au chemin de fer et il dirige la gare d'Angoulême. Mais en 1919, changement de vie. Joseph reprend la vinaigrerie familiale et les Mitterrand s'installent définitivement à Jarnac. À ce moment-là, notre jeune François passe beaucoup de temps chez ses grands-parents maternels, les Lorrains, dans leur maison de Touvent. Là, on est situé dans le sud de Charente, on est tout proche d'Obtère, sur Drône. Et cette période, eh bien, elle joue un rôle considérable dans son parcours, puisque c'est là qu'il va développer ce besoin, comment dirais-je, presque instinctif, d'un contact avec la nature, hein, et puis ce goût prononcé pour la marche, qu'il conservera d'ailleurs tout au long de sa vie. Côté éducation, le futur président grandit dans une famille catholique, bourgeoise, plutôt conservatrice. Par contre, on lit beaucoup chez les Mitterrand, François y compris. Il restera d'ailleurs un lecteur boulimique toute sa vie. Vers 10 ans, il entre en pension à Angoulême, au collège Saint-Paul, où le quotidien est plutôt rude là, avec pas mal de disciplines. Alors, c'est un élève studieux, mais sans plus. Par contre, on commence à remarquer son éloquence. Et puis arrive 1929. La maison de Touvent est vendue. Alors pour lui, c'est la fin là des séjours heureux dans la campagne charentaise, d'autant plus que sa grand-mère adorée décède quelques temps après. Arrive 1934. Là, il part à Paris pour poursuivre ses études. Et 2 ans plus tard, un événement terrible survient, la perte de sa mère. Il a alors 20 ans, et cette dernière épreuve marque en quelque sorte la fin de sa vie charentaise. Alors bien sûr, hein, François Mitterrand y reviendra très souvent, à Jarnac, mais il ne s'y réinstallera jamais, sauf dans la mort, hein, en 1996, il y a 30 ans donc, lorsqu'il choisit d'être enterré dans sa ville natale.
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1: Frédéric Meyer, Ici Matin.
2: Connaissez toutes et tous la place Stanislas de Nancy, mais connaissez-vous vraiment le personnage? Jérôme Prodhomme nous propose de le découvrir sous un autre jour ce matin.
3: Je me demande souvent ce que savent les passants de ce bonhomme de bronze qui se dresse au milieu de la place qu'on lui doit et qui porte son nom. À vrai dire, souvent peu de choses. Et pourtant, il y aurait tant à dire sur Stanislas. Tenez, voici cinq infos sur le bon Stan que tout le monde ne sait pas. La première, c'est qu'à un peu plus de 20 ans, Stanislas, c'était un sportif accompli, musclé, très cultivé, doué pour les discours. Et c'est parce qu'il était sportif et qu'il parlait bien qu'il a tapé dans l'œil de Charles XII, roi de Suède, qui, ayant conquis la Pologne, a décidé de mettre ce garçon qui lui avait fait bonne impression sur le trône. À propos de trône, Stanislas n'a pas été une seule fois sur le trône de Pologne, mais deux. Et deux fois, les Russes l'ont chassé parce qu'il ne leur était pas favorable. La troisième, c'est que Stanislas avait l'esprit large. Ben oui, alors qu'il savait que Madame de Boufflers, sa maîtresse, ne dédaignait pas aller voir ailleurs, notamment avec Pampan de Vaux, le poète de Lunéville, le Saint Lambert, le beau gosse, ou même le chancelier de la Galésière, eh bien Stanislas fermait les yeux. Peut-être parce qu'il était conscient qu'il avait 30 ans de plus qu'elle. On dit même qu'un soir qu'ils commençaient tous les deux leur petite affaire, Stanislas se serait interrompu et serait sorti du lit. La marquise, ébouriffée, aurait dit « Mais alors, sire, est-ce là tout ?» Et Stanislas lui aurait répondu « Non, madame, mais comme souvent, c'est mon chancelier qui vous dira la suite. » La quatrième chose, c'est qu'il était tolérant. Très chrétien, hein, d'une piété qui épatait les Lorrains, il recevait à Lunéville les esprits les plus libres par rapport à la religion. Voltaire, souvent en guerre contre l'intolérance de l'église de son temps, mais aussi par exemple Maupertuis, un athée véritable. Et tout ce monde-là discutait à table à Lunéville sans jamais s'engueuler. Et puis, la cinquième et dernière chose, c'est que c'était un bon bonhomme. Bah oui, les Lorrains ont fini par l'aimer parce qu'il a fait ce qu'il pouvait pour adoucir la rude poigne du royaume de France sur l'ancien duché de Lorraine. Bon bonhomme, il l'était aussi avec le personnel, si j'ose dire, puisqu'on sait qu'à Lunéville, on faisait tout pour lui faire plaisir. Les valets allaient même jusqu'à plonger dans la Vesouse pour accrocher des poissons à la canne à pêche de Stanislas et lui faire croire qu'il était bon pêcheur au soir de sa vie, quand il n'y voyait plus assez pour distinguer qu'un nageur avait accroché sa truite à l'hameçon. Quand vous passerez devant la statue qu'on connaît tous, souvenez-vous de ça et rappelez-vous peut-être qu'on ne peut pas résumer une vie en une image, aussi belle et bronzée, si j'ose dire, soit-elle.
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4: On fait une petite pause à la poste.
5: Belle vie.
6: Vous êtes de la télévision ?
4: Non, c'est la radio.
6: Parle un peu plus fort, parce que j'ai un petit problème.
4: Problème d'audition ?
6: Oui.
1: Virginie et vous ?
7: Avec Salomé, la technicienne du son, nous sommes devant le bureau de poste Béziers-Clémenceau. La double porte vitrée s'ouvre sur une grande pièce style loft. 250 mètres carrés avec du parquet neuf en bois clair et des espaces délimités par service. Tout est fait pour que les gens se sentent bien. Et c'est le cas. À 9h, il y a déjà du monde. Aujourd'hui, la poste est multi-activité. Courrier, mais aussi banque, forfait téléphone, assurance, service à la personne et achats en tout genre. Les gens font la queue pour un rendez-vous avec leur conseiller bancaire et passent devant des téléphones à vendre ou des paquets de bonbons. L'organisation des équipes et des locaux a donc beaucoup évolué. Ici, par exemple, on accueille le public qui veut poster du courrier, mais on ne fait plus le tri du courrier. Malgré les explications de Jean-Michel Thomas, le directeur du bureau, j'avoue que j'ai eu du mal à comprendre.
8: On est ce qu'on appelle grand public, c'est-à-dire qu'on reçoit des clients toute la journée pour des opérations bancaires, des opérations courrier-colis et plein de nouveaux services.
4: C'est long parce que je viens de poser une question, vous m'avez répondu, j'ai toujours pas compris, donc c'est vrai, ça va être long.
8: Oups.
4: Donc nous, on arrive ici, on peut poster notre lettre ici quand même, avenue Clémenceau.
8: Donc on va vous montrer des boîtes aux lettres à l'intérieur et des petits chariots.
4: Ouais.
8: Et ça part à midi une première fois ou plusieurs fois dans la matinée et dans la journée, d'accord, de l'autre côté. Et après, on ne s'occupe plus de rien.
4: D'accord, vous faites juste là, on vous le donne.
8: Voilà.
4: Ok, excusez-moi.
8: Et le matin, on a des structures pleines qui arrivent, je vais vous montrer où ça arrive.

0: Ok. Donc là, on a un couloir avec à gauche plein de placards.
1: Salle de pause.
0: Salle de pause, avec une petite table, avec le petit frigo.
1: Voilà.
0: On doit avoir le petit micro. C'est très bien. Oui, mais c'est bien de se dire que effectivement, c'est pareil chez vous.
1: Je vous emmène dans les.
0: Et là, on ouvre la porte. C'est comme une porte avec un hublot, c'est avec un. Hop,
1: c'est pour éviter, comme la porte est ouverte tout le temps, c'est comme dans les cuisines en fin de compte. C'est une zone de passage. On faut absolument qu'on puisse voir s'il y a quelqu'un derrière.
0: Ah oui, bien sûr.
1: Ensuite, dans l'espace co, il y a quatre zones. Une zone pour les pros, une zone pour les courriers colis, les gens qui viennent faire des affranchissements ou venir chercher une lettre, etc.
0: Et ça, c'est pour le coup, on est vraiment dans l'entrée. Là, les gens, ils font la queue et hop, c'est le premier poste. Les gens, ils vont tout droit et il y a une dame qui est là pour affranchissement, etc.
1: Oui.
0: OK.
1: Ensuite, ici, vous avez un relais pick-up. On flash sur cet automate et on peut retirer des colis en fin de compte.
0: Parce que pour le coup, là, c'est comme devant tous les grandes surfaces.
1: Exactement.
0: Mais il y en a un aussi spécial poste.
1: Ouais.
0: C'est une partie des questions que je me posais. Aujourd'hui, il y a la poste pour recevoir des colis, mais il y a Amazon, FedEx, machin. Est-ce que ça passe aussi par la poste? C'est
1: non.
0: Des réseaux de vous ou c'est des réseaux parallèles?
1: FedEx et puis Amazon, comme vous l'avez cité à l'instant, c'est des sociétés externes. En fin de compte, ça n'a rien à voir avec le groupe Airbus.
0: Okay.
1: Alors, on a des partenariats avec UPS, okay. Avec DHL.
2: C'est la particularité d'Amazon.
3: Guillaume Mancerat de la communication.
2: C'est notre premier client. Puisqu'aujourd'hui, les flux de colis passent par la poste.
3: Ah, d'accord.
2: Mais c'est aussi notre premier concurrent parce qu'ils développent eux-mêmes leur propre ligne logistique.
3: Ah, ok. Ouais.
2: Donc, ça se passe très bien avec eux. Hein. Mais est-ce que demain, avec les flux Amazon, est-ce qu'ils passeront toujours par la poste?
0: Pick-up, c'est la poste.
2: Voilà. Nous, on veut développer les consignes pick-up.
0: Ah, bien sûr.
1: On va continuer la visite.
0: Mm-hmm. Allez. Bonne
4: journée. 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
5: Jules Levert, Courant Éclair.

seulement 20 ans, Jules Laverte, originaire des déserts près de La Fécla dans les Bauges en Savoie, sort son premier single, Courant éclair. Étudiant en triple diplôme et sportif de haut niveau, Jules a aussi participé à The Voice Kids il y a quelques années.

0: Jules Levert, courant éclair. 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
2: Comme ils sont susceptibles d'entendre ce petit cours, je vais faire attention, je vais être sympa avec nos chers petits anges aujourd'hui.
3: Le petit cours de breton.
2: Pote Péplard, garçon ou fille, c'est la question que tous les futurs parents entendent évidemment dans tous les pays du monde. Quand on attend un heureux événement, l'entourage demande souvent « Anéhé, alors, pote Péplard, hein ?» Garçon ou fille, ça permet de choisir, de bien choisir le cadeau de naissance évidemment. Pote, c'est un gars, ur pote, en breton ça fonctionne à tout âge. Ur pote, un gars ou un garçon. Et plard, ur plard, c'est une fille ou une femme d'ailleurs. Pote, péplard, gars ou fille. Mais on peut préciser, si on veut être sûr, pour les jeunes enfants, ur potric, un petit gars, un jeune garçon, potredigou au pluriel, un peu plus dur à retenir, hein. Potredigou. Et plaric, c'est pour une jeune fille, une petite fille, plarigou au pluriel. Voilà, c'est simple, mais comme toujours, c'est simple quand on connaît. C'est sûr, c'est plus facile après. Donc, pour les gars, pote, potric, potredigou. Pour les filles, plar, plaric, plarigou, au pluriel.
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2: Et maintenant, un nom de bateau. Ça change et on en voit souvent dans les ports avec le mot avel, en mot composé. Avel, c'est le vent. Bon, c'est sûr que du vent, ça aide quand on est en mer. Donc les marins choisissent souvent des noms en rapport avec le vent. Avelvour, par exemple, du vent de mer. Avelvour, mais on entend aussi, on peut lire Aveldro, le tourbillon, ça c'est le vent qui tourne, Aveldro. Autre possibilité toujours, Avelpen ou Avelaben, expression moins appréciée car ça indique où ça parle du vent de tête, Avelaben, le vent de face qui n'aide pas beaucoup en mer, et sinon Aveldré ou Aveladré. Ben là, c'est pour ceux qui veulent du vent arrière. Mais voilà, ce sont de très beaux noms qu'il faut préserver, évidemment, comme les noms-lieux, comme les noms de famille, comme notre belle langue, en fait. Mais ça se fera que si l'on fait tous un petit effort. Je vous laisse et je vous dis à demain. Même heure, d'Ahenta et bon vent.
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1: J'irai à l'époque des mammouths et ça veut dire l'époque la préhistoire.
2: À l'époque où il y avait les dragons et la guerre. Parce que j'aime bien la guerre. Comme ça, je me bats.
3: Quand je serai à l'époque de Jurassic World, je m'en ferai pour pas me faire manger.
4: Bah moi, j'irai en 3060. Comme ça, moi, je verrai le monde après. 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
5: Bah moi, j'aimerais bien aller dans le futur. 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
7: On est au Hall Vauban.
8: Et on est dans votre bar, Muriel.
7: Le bar des Halles, exactement.
8: Bon, qu'est-ce qui s'y passe dans ce bar qui est ouvert sur les Halles, mais aussi sur la terrasse extérieure?
7: Les gens peuvent aller chercher à manger et boire et se mettre où ils veulent dans les Halles. C'est libre.
8: Et vous avez le bar et juste en face, l'approvisionnement.
7: Oui, et là on a la cave à vin, donc ce qui permet aux gens qui ne veulent pas boire le vin des Halles de choisir une bouteille, que ce soit blanc, rouge, rosé, et de se faire plaisir sur les tarifs en fonction de chacun.
8: Et vous travaillez avec différents producteurs?
7: On a des vignerons en direct, après on a d'autres fournisseurs, et c'est surtout des vins de la région.
8: Ah, c'est votre spécificité.
7: Oui, on va en avoir un petit Morgon ou un petit Chablis, mais sinon c'est que des vins de la région, en priorité. Des vins du Roussillon, de Maury, de Collioure, hein, on a déjà un très bon choix.
8: Qu'est-ce qui est très demandé ici?
7: Il y a quand même beaucoup de gens maintenant qui se rabattent sur le blanc. C'est vrai qu'avant, on était vraiment sur du rouge. Et là, le blanc a presque dépassé le rouge. Après, best-seller, ça dépend de chacun, de son palais, de son choix, de son budget. Beaucoup de gens apprécient le fait d'aller chercher à manger à droite, à gauche, de se prendre une bonne bouteille s'ils en ont envie, ou de boire un vin qui est bien aussi, mais qui est un peu plus abordable.
8: En tout cas, il y a une ambiance très festive. Hein.
7: Oui, oui, oui. Et c'est vrai que c'est super. Il y a tous les âges. On se régale.
8: Merci, Muriel.
7: Merci, enchantée.
8: Allez, on va se diriger à présent vers le restaurant libanais. Ça a l'air bon, ce que vous mangez?
9: Très bon.
8: Qu'est-ce que vous avez choisi?
9: C'est du mezze. Donc, il y a du poulet, il y a de la viande hachée, donc du kefta, taboulet libanais, tambal.
8: C'est bon?
9: Oui, très bon. On se régale. Il faut venir ici, hein, honnêtement, c'est un délice.
8: Vous connaissiez cet endroit?
9: Oui, oui, oui, parce que mon papa est syrien, donc voilà, on vient rechercher ce qu'on a l'habitude de manger. Et c'est excellent, honnêtement.
8: Et alors, ça ressemble vraiment à ce qu'on mange en Syrie, du coup?
10: Tout à fait, ressemble exactement la même chose. Même le goût, il ressemble énormément, quoi.
8: On voyage ici dans les Halles Vauban. Merci, messieurs, dames, bon appétit.
9: Merci.
8: Alors, vous régalez ces messieurs, dames.
11: Hein, bah, merci beaucoup. Donc, on essaye de faire au mieux. Donc, voilà, notre belle cuisine libanaise et syrienne.
8: Qu'est-ce que vous avez sur la plancha?
11: Shawarma à la viande de bœuf. Avec un assaisonnement avec de l'oignon rouge, avec du persil, coriandre et du sumac. Et bien sûr, évidemment, donc là, l'hummus et le tahiné.
8: Évidemment, servi sur le pain libanais.
11: Absolument. D'ailleurs, qu'on va les griller encore un petit peu pour le rendre encore plus croustillant. Excellent repas donc, pour nos clients.
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12: Vous passez sans doute devant pour aller faire les emplettes à Bourganeuf, le pôle des énergies. Ce musée raconte comment l'électricité est arrivée ici en 1886. Mais c'était quoi avant ?
13: Lucie de Royer-Dupré. Avant le pôle des énergies, ce bâtiment, il accueillait le musée de l'électrification de Bourganeuf, qui était un musée très technique, voilà, sur l'électricité, sur l'électrification vraiment de Bourganeuf, comment l'électricité est arrivée, sous quelle technique, les rebondissements, etc. Et puis, je crois qu'il y avait aussi toute une partie sur l'hydroélectricité, le fonctionnement des barrages. Je sais qu'il y a eu une manufacture dans le bâtiment juste là à côté. Donc, il y avait des tapisseries d'Aubusson faites à Bourganeuf. C'est vraiment intéressant, en fait. Même si, voilà, en général, l'histoire industrielle, on peut trouver ça un peu barbant. Et en fait, c'est vraiment intéressant de voir comment l'histoire du pays s'imbrique dedans. Et voilà.
14: Marie-Hélène Pougé-Chauva. Le pôle des énergies a été inauguré en 2022. Vous voyez, il est tout neuf.
12: Sur cette photo en noir et blanc là que vous nous montrez, cette photo qui date de
14: 79 exactement.
12: Manufacture
14: de tapisserie coupée. Ça a été une très grande manufacture de tapisserie d'Aubusson, hein, de la Savonnerie, qui a été créée en 1909. Bien sûr, on était estampillé Aubusson ici, mais il y avait une vraie entreprise de tapisserie internationalement connue, coupée, puisque c'est eux qui ont fait les tapis du Normandie, le grand paquebot, y compris une tapisserie dans l'Empire State Building à New York.
12: Pourquoi pas un musée aussi de la tapisserie ?
14: On ne peut pas parler à la place des élus de l'époque, mais vraisemblablement, on s'est mis à reparler. Ces événements fabuleux pour Bourganeuf sont ressortis. Et donc, les élus de l'époque ont dû se dire, c'est le moment de faire un musée de l'électrification. Tout a été refait. On a gardé les quatre murs et le toit. C'est tout.
12: Donc, il n'y a pas de tapisserie cachée sous nos pattes.
14: Et non. Et puis, les tapisseries, elles avaient toutes été vendues. Et une grosse partie des cartons ont été donnés à la Cité internationale de la tapisserie.
12: Comme nous l'indique Marie-Hélène, rendez-vous à Bourganeuf pour en savoir plus sur l'histoire de l'électricité et rendez-vous à Aubusson pour connaître l'histoire de la tapisserie.
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1: Alors là, on est dans la montagne vosgienne, au-dessus de Gerbépal. Toc, toc, toc, bonjour.
2: Coum d'Orflingy.
3: Un haut des Frémois.
1: Un haut des Frémois ?
2: Oui, voilà.
1: C'est quoi ça ?
2: Voilà, c'est au-dessus de Gerbépal.
3: Perché.
1: Bon, enchanté. Je viens vous voir parce qu'on m'a dit qu'il y a double vie dans deux pays, en fait, la France et les montagnes vosgiennes, et la Mongolie et la steppe.
2: Mongol. Oui, bah c'est une longue histoire, c'est il y a très longtemps. Bah, il va falloir s'asseoir.
1: On est chez vous là, donc c'est ça. On se met où alors?
2: On est plutôt chez mes parents.
1: Quoi. D'accord. Ok, parce que vous êtes de passage en fait, Gérard. C'est ça.
2: Je suis à cheval entre la France et la Mongolie.
1: C'est ça. Et en ce moment, vous êtes en France.
2: En ce moment, comme c'est l'hiver en Mongolie, il y a pas trop de tourisme, et donc je prépare la saison pour l'été prochain en Mongolie.
1: Je peux vous demander quel âge vous avez?
2: J'ai 55 ans.
1: D'accord. Ok. Bon, s'assois, montrez-moi un peu alors votre quotidien. Rien d'extraordinaire.
2: Un PC, un site internet, et puis les emails, les agences, et puis voilà. Quoi.
1: Comment ça a commencé tout ça?
2: Comment ça a commencé? Oh là là. Ça a commencé très simplement, j'étais trapéziste.
1: Pas le rapport, mais bon.
2: Ouais, mais il faut bien commencer par quelque chose.
1: C'est ça, voilà.
2: Donc le point de départ est là, c'est-à-dire que j'étais trapéziste, voltigeur. On tournait en Asie, j'ai fait une chute de 12 mètres. Je suis passé à côté du filet, puis je m'en suis très bien sorti, fracture du bassin, enfin bref, 5 mois de convalescence. Et du coup, en fait, pour la saison suivante, pour les tournées de cirque, j'avais dit non, moi je fais un break, j'ai pris une claque. Je me suis amusé pendant ma convalescence à faire un projet qui a été proposé à la mairie de Paris, qui était la guilde européenne du raid à l'époque, pour aller voir les écoles de cirque en Asie. Et donc du coup, j'ai réussi à avoir des financements et je suis parti en Asie pour justement aller voir les centres de formation aux arts du cirque. Et mon premier pays a été la Mongolie. J'ai été pris au cirque d'État de Mongolie pour faire la formation de 6 étudiants au trapèze volant.
1: D'accord.
2: Et c'est à partir de là que j'ai commencé à acheter des chevaux, que j'ai croisé la mère de mes enfants, et qu'on a commencé à partir à droite, à gauche, et de plus en plus loin, et de plus en plus longtemps, et de fil en aiguille, on a fait une société, et depuis 20 ans, nous baladons les gens dans la steppe mongole.
1: La Mongolie, Oulan-Bator, la capitale?
2: Oulan-Bator, la capitale.
1: Ah, ouais. Donc vous atterrissez là-bas d'abord?
2: Alors on atterrit là-bas.
1: Ouais. Et après, je sais pas, c'est un pays qui est grand comment?
2: Alors après, la Mongolie, c'est 3 fois la France. C'est 3 millions d'habitants, 60 millions de têtes de bétail. Et en gros, il y a un peu tout sauf l'océan. Il y a de la steppe, de la taïga, les paysages alpins, le désert, les grands lacs. Puis voilà.
1: Vous avez tout exploré et puis finalement, vous vous êtes arrêté quelque part?
2: On a fait un camp de base qui était proche de la capitale où là, j'ai ramené énormément de matériel de France. Donc, dont des canoës, de la sellerie pour les chevaux. Donc à partir de là, on explorait le pays.
1: C'est ça, avec les gens qui venaient.
2: Venaient. Alors au départ, souvent, c'était moi qui proposais, parce que à l'époque, ça commence à dater d'ailleurs, cette histoire. Ça a une vingtaine d'années quand même.
1: C'est ça, au début des années 2000.
2: Voilà, tout à fait. Donc à partir de là, il n'y avait pas grand-chose, et donc je proposais d'aller à droite, à gauche, et les gens se greffaient, et puis on y allait.
1: Les Français, les Vosgiens, quoi, les copains d'ici, comment vous avez démarré?
2: Voilà, les copains d'ici, les parents, les familles, et puis après, avec le site internet, les gens qui nous trouvaient sur les moteurs de recherche classiques.
1: Il y a beaucoup de gens qui font ça, du tourisme en Mongolie depuis la France?
2: Ouais, il y en avait beaucoup.
1: Ah, à l'époque?
2: Ouais, à l'époque. En fait, le Covid a mis une petite claque.
1: Tout le monde me parle du Covid. Il y a un avant et il y a un après, hein, c'est clair.
2: Le Covid, ça y est, un truc.
1: Donc là, tout s'est arrêté. Vous étiez là-bas, vous étiez ici, vous étiez moment?
2: Alors c'était
1: au mois de mars qu'on a été confinés, oui.
2: C'était une histoire. Oui. J'étais en France avec mon fils pour changer d'orientation. En fait, précédemment, on faisait énormément de cheval.
1: Donc votre fils est mongol? Franco-mongol?
2: Il est frangol. Tout simplement. Et j'en ai deux.
1: D'accord.
2: Précédemment, on faisait énormément de cheval, on faisait des caravanes et on partait sur 3 mois à cheval et les gens, ils se greffaient avec nous, quoi. On avait notre troupeau, notre équipement, les cuisinières, les tentes, etc., quoi. Et du coup, on voulait un peu changer de... J'ai découvert en fait le vélo électrique.
1: Ah oui, comme beaucoup de gens.
2: Comme beaucoup de gens. Ouais. Tout à fait par hasard, ma maman avait acheté un vélo électrique. Je suis monté dessus. J'ai dit ah oh, mais bingo, c'est ça qu'il faut. Quoi. Et donc du coup, on était parti là-dessus. Donc on voulait remplacer les chevaux par du VTT électrique. À l'époque, j'étais avec mon fils en France pour acheter ces vélos qu'on a exportés vers la Mongolie. Les VTT électriques sont passés, mais nous, on est restés confinés. Ils sont partis en camion, ils ont passé toutes les frontières, mais nous, on n'a pas pu décoller de la France.
1: Vous êtes resté un an et demi, 2 ans.
2: Ah ouais, moi je suis resté 1 an quoi. Bah voilà, un an, il a fallu se remettre de tout ça. Et donc maintenant, on est 5 ans après. Et donc cet été, on a réussi à faire effectivement la première sortie avec ces vélos-là, donc 4 ans après quoi, avec tout le système de recharge électrique, parce que de toute manière, on part on va explorer des choses qui sont lointaines, donc en fait, il n'y a pas de source électrique quoi. Donc on a élaboré une recharge mobile avec notre camion, enfin bref.
1: Vous avez des panneaux photovoltaïques.
2: On a des panneaux photovoltaïques au-dessus et donc ça fonctionne très bien en fait d'ailleurs. En gros, on part 15 jours. Les gens, généralement, quand ils viennent en Mongolie, ils partent 15 jours. Quoi. J'ai défini deux régions, c'est-à-dire le Zafran et l'Altaï, parce que c'est un peu les régions un peu emblématiques de la Mongolie, et puis elles se prêtent bien au VTT. Quoi. Et puis, c'est encore pas encore beaucoup fréquenté. Quoi. Et du coup, on est parti dans le Zafran. Et donc, on a fait de l'itinérance en VTT avec des personnes et ça a fonctionné super bien. Quoi.
1: D'accord, faut être sportif pour le faire ?
2: Pas du tout, vu que c'était des VTT électriques, ça marche. Pour anecdote, ma maman a 75 ans. Quoi.
1: Et elle l'a fait ?
2: Elle l'a fait. Mais c'est des bons vélos. D'accord. On a des VTT tout suspendus, 500 watts, enfin, ça marche bien. Quoi.
1: Donc, vous vivez entre les deux pays tout le temps ?
2: Et du coup, je suis un peu à cheval entre les deux. Quoi.
1: Mais ça se vit bien ?
2: Ben écoutez, pour l'instant, je me porte pas trop mal. Quand même pas énorme, non plus. Hein. J'ai la Mongolie et j'ai la France. Quoi. Dans ces deux pays-là, on peut bouger. J'ai un van, donc je peux bouger à droite à gauche. En Mongolie, j'ai un autre van et des VTT électriques. Et je peux bouger à droite à gauche aussi.
1: C'est ça, vous avez la bougeotte, quoi, en fait.
2: J'ai la bougeotte et j'aime bien quand il y a beaucoup d'espace.
1: Vous l'aviez imaginé, ça, quand vous étiez petit ?
2: Non, pas du non. tout, pas du tout, pas du tout. Mais j'avais pas non plus imaginé d'être trapéziste.
1: Et la Mongolie, c'était un rêve d'enfant ou non? C'est vraiment le hasard, hein, on est d'accord. Hein.
2: C'est le hasard, c'est la convalescence. Je regardais des bouquins, j'avais entendu parler légèrement comme beaucoup de gens. Ouais, les photos, la steppe, c'est phénoménal. Les grands espaces. C'est surtout les grands espaces, quoi. Et c'est que je pense que c'est un des rares pays là où c'est vraiment libre.
1: C'est-à-dire, oui, il y a pas de contraintes encore, il y a pas.
2: Ouais, On peut dormir n'importe où, c'est pas dangereux. Et puis il y a beaucoup d'animaux, il y a beaucoup de nomades, les nomades sont accueillants, c'est des bouddhistes. Enfin, c'est voilà quoi.
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2: De retour dans la famille, aujourd'hui, vous allez fêter un anniversaire. Donc, préparation de la journée avec une de vos matantes, la table est mise à 8h alors que les invités arrivent à midi. Vous savez que vous allez passer la matinée au garde à vous parce que, évidemment, c'est interdit de s'asseoir sur les chaises, ça va bousculer son organisation. J'ai déjà dit que la matante était souvent affectueuse, mais j'ai jamais dit que c'était pas une emmerdeuse. Alors qu'elle veille à la finition de sa table, elle pousse un cri « Ah !» Un gros minou collé sous un pied de chaise. Pas un gros chat, hein, un mouton. Elle se baisse pour le ramasser, elle se relève et elle dit « Eh, biche, berloque, mi, j'ai encore rien bu !» Ne paniquez pas, Wikizef est là pour vous aider. Je berloque, vous avez la définition dans ce merveilleux livre, le Wikizef illustré, toujours en vente pour la somme modique de 18 € au profit d'une association. La mienne. Berloque, c'est vaciller. Le stade au-dessus, c'est balocher. Et le stade encore au-dessus, c'est avoir du vent dans les voiles. Tout dépend de la taille de la canette. Et la phrase complète, c'est « Eh ben, je berloque, mi, et j'ai encore rien bu !»
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2: C'est une manière imagée de demander un peu de soutien parce que chat tourne, elle voit des étoiles. Et aussi, vous laisse présager une bonne journée d'anniversaire parce qu'elle précise bien « J'ai encore rien bu !» Ça signifie que ça va venir. Et que tout vient à qui sait déboucher une bouteille. Et c'est aussi pour vous dire qu'il est 8h du matin et que ceux qui berloquent à ce temps-là, parce qu'ils ont déjà entamé les hostilités, ben, chez que des buvrolles. Par contre, elle sait qu'à un moment dans la journée, si elle reberloque, elle saura pourquoi. Et elle dira, je crois que je suis un peu carvé. Je vais arrêter les bulles. Le sien, tu peux m'amener une bière? Ça fait foncer. Que voulez-vous? Comme dit l'adage, qui a bu, buvra.
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3: Bonjour à toutes et tous, bienvenue dans Affaires classées, le podcast. Pour le second numéro de cette saison, je vous propose de nous rendre en juin 1996 dans la cité balnéaire de Biarritz. Jean-Gabriel Beda, un enseignant retraité, disparaît subitement. Sa villa est sans dessus-dessous et pour les policiers comme pour ses proches, une seule question. Que lui est-il arrivé? Réponse dans un instant.
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3: Michel est morte d'inquiétude. Cela fait maintenant 5 jours que Jean-Gabriel, son cousin, ne donne plus signe de vie. Enseignant à la retraite, le sexagénaire vit seul dans sa confortable maison du 26 rue Marie Duprat à Biarritz. Michel a bien tenté de le joindre, à moult reprises. Le téléphone sonne dans le vide. Elle est passée devant l'habitation. Les volets demeurent désespérément clos. Les stores sont baissés. Comme s'il s'était soudain absenté. Bizarre. Jean-Gabriel n'a évoqué aucun projet de voyage à ses proches. Quant au bistrot du coin où il a ses habitudes, le midi, le patron ne l'a pas vu davantage. Redoutant un malaise fatal, Michel se résout le 25 juin 96 au matin à composer le 18 et faire appel aux sapeurs-pompiers. Un équipage démarre de la caserne d'Anglette. Quand ils arrivent sur place, les hommes du feu font le même constat. Le maître des lieux semble absent. On appelle une patrouille de police, un serrurier, afin de forcer la porte. Et là, c'est la surprise. L'habitation est en désordre absolu. Les placards ont été vidés. Plusieurs meubles sont renversés, comme si des cambrioleurs avait passé la maison au peigne fin. Plus inquiétant, de nombreuses traces de sang et des cheveux arrachés jonchent le sol de la pièce qui servait de bureau à Jean-Gabriel. La moquette a été arrachée, le dos serait de son fauteuil découpé au ciseau. Bizarrement, plusieurs objets comme le téléphone ou le rasoir électrique ont été nettoyés. Aurait-on tenté d'effacer des empreintes digitales ? Autre détail qui a de quoi inquiéter, sa voiture, une Citroën ZX immatriculée 2214 VJ64, a disparu, elle aussi. Pour les policiers Biarrou, l'affaire ne sent pas bon. Les premières constatations les inclinent à privilégier l'hypothèse d'un cambriolage précédé ou suivi de violences sur le maître des lieux. Sa disparition et celle de sa voiture esquissent une probable issue fatale. Les lignées de la PJ bayonnaise arrivent à leur tour. Il n'y a hélas aucune trace du corps du retraité à l'intérieur et autour de son habitation.
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3: L'enquête débute par la perquisition de la villa et visiblement, de nombreux objets de valeur manquent à l'appel. Les cartes bancaires du retraité, ses documents d'identité, le magnétoscope ou le micro-ordinateur qu'il avait acquis récemment. Étonnamment, des rideaux ainsi qu'un grand morceau de moquette ont disparu. Aurait-il servi à transporter le corps du retraité ? Les policiers bayonnais mettent la main sur plusieurs lettres écrites par Jean-Gabriel Beda à un certain Jean-Charles Brito, un jeune biarrot connu pour se livrer à la prostitution. Ces lettres confirment l'homosexualité du disparu qui recevait deux jeunes hommes à son domicile. Est-ce la bonne piste ? Par chance, le jeune homme est rapidement localisé. Il purge une peine de prison à la Villa Chagrin à Bayonne. On l'interroge. Jean-Gabriel, dit-il, fréquentait ces derniers temps un certain Cédric Selaï, un toxicomane biarrou âgé d'une vingtaine d'années auquel il prêtait de petites sommes d'argent. Cédric est connu de la police et on a sa photo. Visage fin, cheveux blonds, le jeune homme affiche un visage d'ange. Dans le même temps, Sandrine, une voisine du disparu, contacte les officiers de la PJ. Dans la nuit du 21 au 22 juin 96, elle a été tirée de son sommeil par des bruits suspects sur la voie publique. Il devait être 3h30 du matin. Derrière les persiennes, elle a assisté à un curieux manège. Deux jeunes garçons sortaient du domicile de M. Beda. L'un d'eux portait un sac plastique à la main, un sac copieusement garni, semble-t-il. La jeune femme n'a certes pas vu le retraité, mais elle est formelle. Les deux hommes se sont enfuis à bord de la Citroën ZX du disparu. Voilà un témoignage de premier choix. Les enquêteurs s'empressent de lui présenter l'album photographique contenant le visage du jeune prostitué biarrou. Et là, coup de chance, la voisine le reconnaît formellement comme étant l'un des deux visiteurs de cette nuit de solstice d'été 96. L'étau se resserre. Il faut maintenant mettre la main sur ce Cédric qui passe pour le suspect numéro 1.
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3: Selon leurs informations, Cédric Selaï est né à Bayonne en mai 1976. Ses parents ont divorcé quand il avait 12 ans. Connu des services de police pour conduite sans permis ou trafic de produits stupéfiants, il habite depuis longtemps la cité Pétricot à Biarritz, où les enquêteurs l'interpellent en douceur le 10 juillet suivant. Indice supplémentaire, c'est au pied de son immeuble que les policiers vont localiser la ZX du retraité disparu. Les clés du moteur sont, comme par hasard, dans la poche du pantalon de Cédric. L'heure a sonné pour lui de s'expliquer en garde à vue. Premier interrogatoire, Cédric botte en touche. Il nie être mêlé à la disparition, voire au meurtre de Jean-Gabriel Beda. À l'écouter, le véhicule du disparu lui a été confié par un pote, un certain Christian Prieto. Sur ce point, Cédric dit vrai car Prieto ressemble trait pour trait au visage du jeune homme qui a tenté de retirer du cash au matin du 22 juin en usant de la carte bancaire du retraité. Difficile de nier, sa photo a été capturée par la caméra du distributeur de billets de l'agence. Fort de ces révélations capitales, les policiers s'empressent de localiser celui qui passe maintenant pour le second suspect. Par chance, Prieto est encore dans le secteur. Il suit une formation en plâtrerie dans un centre d'apprentissage à Anglette. Placé en garde à vue, le jeune homme né à Bayonne en juin 75 est un familier de Cédric. Il habite, lui aussi, la cité biarrotte de Pétricot. Avisé des charges pesant sur lui, Prieto ne se fait pas prier. Il qualifie Jean-Gabriel Beda de pédale qu'il fallait buter, dit-il. La PJ part perquisitionner son domicile où les instruments du meurtre ont été soigneusement rangés dans un placard. Il y a un gros câble électrique, une hachette, un rasoir. Et surtout, les policiers mettent la main sur un feuillet dactylographié dans lequel Prieto a consigné chaque détail de son crime. Sa lecture est insoutenable. En voici les premiers mots. C'est affreux. J'ai tué un homme et j'y ai pris plaisir. Interrogé, Prieto confirme qu'il a tué le retraité par dégoût des PD et pour lui faire cracher son fric.
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3: En recoupant les auditions des deux suspects gardés à vue, les enquêteurs de la PJ commencent à esquisser le scénario du drame. Le matin du 21 juin 1996, Christian Prieto s'est d'abord rendu vers 8h30 au siège des Compagnons du Tour de France à Anglette. Son passage sera bref. Pour avoir frappé un enseignant qui lui a fait une petite réflexion, il est expulsé sur le champ. Le jeune apprenti regagne donc à pied la cité Pétricot où il trouve son pote, Cédric Sellaï, qui tue le temps en fumant quelques joints au pied de l'immeuble. La discussion s'engage, les deux garçons sont en galère d'argent. L'idée germe alors de rendre visite à Jean-Gabriel Beda. Christian Prieto sait que le sexagénaire vit aisément. Il s'offre de temps en temps les charmes de son copain Cédric. Il a sans doute du cash dans les tiroirs, se dit-il. Déterminés à faire un sale coup, les deux garçons ne vont pourtant pas partir les mains vides. Christian récupère du câble qui lui servira de matraque, tandis que Cédric emporte un appareil livrant des décharges électriques, au cas où. Que prépare-t-il exactement? Le savent-ils eux-mêmes? Selon Cédric, le projet était de voler les économies du retraité, au besoin en le séquestrant, mais pas davantage. Son acolyte, en revanche, n'y va pas par quatre chemins. Il le dit haut et fort, il déteste les homosexuels et donc Beda méritait la mort à ses yeux car il abuse de jeunes garçons. Il va donc le tuer, même s'il ne sait pas exactement comment. Vers 16h30, les deux larrons franchissent le portail du 26 rue du Prat. Christian monte à l'étage, il agresse le sexagénaire à coups de matraque, de pied, le frappant si fort, si violemment, qu'il lui fracasse le crâne. Pendant ce temps, Cédric fouille les moindres recoins de l'habitation et le butin sera dérisoire. 200 francs en petite monnaie, des pesetas, un chéquier, des cartes bancaires que le distributeur avalera faute de connaître le code. Les derniers instants de l'enseignant seront un calvaire que la décence interdit de décrire ici. Au fait, qu'ont-ils fait de la dépouille martyrisée? Pour les policiers, la retrouver est maintenant une priorité absolue.
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3: Prieto, suspecté d'avoir donné la mort à Jean-Gabriel, raconte. Avec Cédric, ils ont enveloppé le corps avec des rideaux et de la moquette. Ils l'ont chargé ensemble dans la ZX avant de partir pour l'Espagne via Béobi. C'est dans une petite clairière, à l'écart de tout, près d'Astigarraga, qu'ils sont ensuite venus à s'en débarrasser. Avant de l'asperger d'essence, Prieto tente de décapiter la dépouille avec une hachette pour éviter qu'on ne le reconnaisse. De retour à Biarritz, les deux loupards vont revenir sur les lieux du crime afin de nettoyer les poignées de porte et effacer leurs empreintes. Ils vont aussi dérober l'ordinateur et le magnétoscope. Pas de petit profit. Mais cette visite leur coûtera cher. Une voisine a tout vu du manège. Son témoignage aidera à l'identification des deux tueurs. Jusqu'à leur arrestation, Prieto et Selaï ont mené la grande vie, dilapidant l'échiquier volé, vendant le matériel dérobé sur le marché noir, histoire d'acheter de la drogue. C'est en prison qu'ils atterrissent deux semaines plus tard, au terme d'une enquête de police ficelée. Les restes calcinés du retraité seront découverts par la police basque, permettant ainsi son autopsie. Selon le médecin légiste, Jean-Gabriel est mort des suites d'actes de torture et de barbarie. Question, Prieto, le tueur, était-il saint d'esprit ? Quatre professeurs en psychiatrie vont l'examiner en prison et leur diagnostic est unanime. Psychose dissociative. Comprenez, l'abolition de son discernement le rend pénalement irresponsable. Il ne sera donc jamais jugé pour le meurtre barbare de celui que l'on surnommait dans son quartier « Papy Cool ». Cédric Selaï, le complice, comparaît donc seul aux assises à Pau le 25 mai 2000. Après une scolarité ratée, la plongée dans la toxicomanie, la prostitution conduit ce jeune homme à la marginalité. Un proche dira de lui, c'est une gueule d'ange dissimulée dans la gueule du diable. Ce 21 juin 1996, Cédric a certes volé tout ce qu'il y avait de valeur chez Papy Cool, mais il n'a pas de sang sur les mains. Une nuance de taille qui conduit la cour d'assises à faire preuve d'une certaine indulgence. Verdict, 8 ans de prison.
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3: Gueule d'ange et gueule de diable, c'était ce nouveau numéro du podcast des affaires classées. Rendez-vous la semaine prochaine pour une affaire qui nous ramènera un quart de siècle en arrière. Nous sommes au début des années 2000, à Pau. Un curé, celui de l'église Saint-Jacques, est mis en cause dans une étonnante affaire, une affaire de pédophilie. Que cache l'affaire du père Spina ? Réponse dans notre prochain numéro. À bientôt.
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5: Ici Picardie propose du lundi au vendredi de retrouver la romancière picarde Karen Ponte qui vient s'éparpiller et nous donner son billet d'humeur tous les jours. Bonjour Karen.
6: Bonjour. Est-ce que ça vous est déjà arrivé d'acheter un appareil électronique, un téléphone portable hein, par exemple, de le brancher pour le charger une fois rentré chez vous, et là, au moment du démarrage, bim, mise à jour requise.
5: Ah oui.
6: Comment ça mise à jour? Mais je viens de l'acheter, il est tout neuf. Et oui, après l'enfer des mots de passe, voici venu le purgatoire des mises à jour, qui sont censées corriger des bugs qu'on n'a même pas remarqués, et améliorer la fluidité d'utilisation de l'appareil, alors qu'on est toujours réduit à temps le bras en l'air dans nos jardins à la recherche d'une barre de réseau. Oui. Je suis sûre que vous avez tous au moins une fois vécu ce moment où, alors que vous êtes pressé, que vous avez besoin de vous servir d'une application, vous l'ouvrez et là, bim, de nouveau, mise à jour de l'application requise. À croire qu'il y a un algorithme à l'intérieur qui guette le moment où ça nous cassera le plus les pieds. Alors bien sûr, on peut ignorer ce chiffre hein, des mises à jour disponibles, mais si on le fait, arrive ce jour funeste où plus rien ne fonctionne et on est bon pour retourner à l'âge de pierre, c'est-à-dire à l'époque hein, des téléphones filaires. c'était facile au moins à l'époque. On pouvait rien faire d'autre hein, que téléphoner avec nos téléphones, mais au moins ça fonctionnait toujours. Enfin, si on occulte les téléphones à cadrans, où est leur manière de nous échapper des doigts au moment du dernier chiffre. Est-ce que ça vous dit quelque chose, vrai. Ça et donc, ça nous obligeait évidemment à tout recommencer. Je rappelle que la petite boule en plastique au bout des bics de quatre couleurs servait à ça.
7: Ah mais oui.
6: À tourner les numéros des cadrans.
7: Exact.
6: Je vous dis à demain et d'ici là, rappelez-vous qu'être focus, c'est bien, mais qu'être éparpillé, c'est encore mieux.
5: Karen Ponte, autrice picarde, qu'on retrouve évidemment avec ses billets d'humeur sur notre site ici.fr.
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0: c'est un mode de relaxation, d'être en contact avec la nature.
1: Parce que si vous restez chez vous, il y a des gens qui vous laissent pas tranquille.
0: Non, c'est pas ça du tout, mais au moins on est dans la nature, ça change un peu du travail, quoi, ça permet de décompresser.
1: Vous appelez comment ?
0: Michael.
1: Et alors, vous habitez dans cette commune, ici, ou vous venez d'un petit peu plus loin ?
0: On est proche de Mayenne.
1: Et alors, pourquoi vous venez ici, au plan d'eau de la Chênée ?
0: Bah, c'est un étang fédéral. On a besoin juste du permis de pêche. C'est un étang qui est assez sympathique. On vient assez souvent en camping, aussi. Et on en profite pour pêcher, du coup.
1: Vous êtes avec qui ?
0: Là, je suis avec mon beau-fils.
1: Qui s'appelle comment ?
0: Benoît.
1: Et je vois que le coffre de la voiture, il est bien chargé. Hein. Vous en avez du matos, vous, hein ?
0: Ah bah, un petit peu, ouais, il faut. On n'attrape pas les mouches avec du vinaigre, comme on dit.
1: Vous avez combien de cannes à pêche ?
0: Bah, 4. 4 cannes à pêche.
1: Et puis le réchaud, tout ce qu'il faut.
0: Exactement, là, le café est en train de chauffer.
1: Donc vous êtes là jusqu'à ce soir, à la tombée de la nuit.
0: Exactement.
1: Vous dormez sur place parfois ?
0: Oui, ça nous arrive.
1: Là, c'est prévu ?
0: Non, pas ce soir.
1: Pas ce soir.
0: Non.
1: Profitez bien.
0: Bah, merci bien. Bonne journée à vous.
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1: On sait qu'on est lorrain. Pourquoi, Nicolas Turon,
2: quand on est persuadé qu'il n'y a pas de sous-métier?
3: C'est vrai, il n'y a pas de sous-métier.
2: Bon, on aurait tort de l'affirmer tous les deux. Derrière d'un micro, chaque matin. Non, mais quand vous étiez petit, vous imaginiez pas qu'il existait des métiers un peu farfelus? Moi, quand j'étais petit, je croyais qu'il existait vraiment des petits bonhommes dans les feux tricolores. Dont le métier était d'allumer successivement le vert, l'orange et le rouge à l'aide de lanternes.
3: Vous êtes un poète, vous êtes un rêveur.
2: Un poète. Je m'inquiétais de leur quotidien. Et qui les nourrit, ces petits bons hommes? Et est-ce qu'ils ont un bon salaire? Est-ce qu'ils ont des échelles pour grimper d'un feu à l'autre? Et puis où est-ce qu'ils partent en vacances? Quand j'étais petit, je pensais que la lune était une veilleuse et que quelqu'un dans le ciel oubliait exprès d'éteindre la lumière avant de dormir pour les gamins.
3: C'est tellement mignon.
2: J'imaginais que les nuages étaient rangés le soir dans un immense hangar. Tu sais qu'ils étaient pliés un peu vite par des employés pressés, que c'est pour ça que parfois ils étaient tout froissés le matin. Ouais. Je croyais que les ombres avaient leur propre vie quand on les regardait pas. Et je me demandais si la mienne m'imitait par politesse ou si elle se moquait de moi. Et puis souvent, j'ai essayé de la prendre de vitesse, en me retournant d'un coup. Ça fonctionnait pas. Lucky Luke qui veut.
3: Non.
2: Quand j'étais petit, je pensais que les ascenseurs se souvenaient des gens qu'ils transportaient. Je me demandais

0: qui préférait ceux qui disent bonjour à ceux qui regardent le bout de leurs souliers. Je me demandais continuellement, qui souffle le vent? Quel sadique imagine les menus des cantines? Et quel lutin actionne la sonnerie de l'école à la récré? Eh bien, dans ce dernier cas, Frédéric, je le sais. Vous pensez que le carillon de l'école Charles Péguy d'Amnéville est réglé par ordinateur, que la seconde de la libération des élèves est la responsabilité d'une horloge astronomique? Eh bien, moi, j'ai rencontré Naïla. Naïla, elle travaille à côté du bureau de la directrice, qu'elle assiste, elle fait des dossiers, des plannings, et chaque jour, à 10h pile,
1: elle sonne la cloche.
0: Elle appuie sur le bouton qui déclenche la sonnerie de la récréation. Eh ben, ça n'a l'air de rien, mais moi, à 44 ans, j'ai pris un syndrome de Stendhal, j'ai pris un gros choc en voyant que cette chose que je pensais régler comme un métronome était activée par quelqu'un d'humain.
1: Ah.
0: Au bout de son doigt de Naïla, rendez-vous compte, il y a la liberté. Comme quoi, CQFD, il n'y a pas de saut métier.
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3: Timéo, le chasseur.
4: Il était 5 heures du matin, on avançait dans les marais, couvert de brumes.
3: Révélé par The Voice Kids, Timéo Béas est un jeune chanteur originaire de Cran. L'interprète de Canaillou a aussi su séduire les studios Disney en prêtant sa voix au personnage de Mufasa, le roi lion.
4: Marchait devant dans les roseaux.
3: Pour l'un de ses enregistrements, il rend hommage à Michel Delpech.

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1: Imaginez grimper les murs, sauter les trottoirs à tous âges et en tout temps. Eh bien, du rêve à la promesse, il n'y a qu'un pas, le Hangar Cool Kids Club au Mans, un nouveau lieu qui va vous permettre de vous remettre en forme sans pression. Alors qu'est-ce que ça vaut? Eh bien aujourd'hui, j'ai testé pour vous le Hangar. Nous sommes à quelques pas de la salle Oasis, dans une rue où parmi les maisons se trouve un bâtiment blanc qui passe presque inaperçu. Lorsqu'on lève la tête, une pancarte indique le Hangar. Nous sommes au bon endroit.
2: Bonjour! Bienvenue au Hangar.
1: Clément Usune est le coach de la salle. C'est lui qui nous accueille dans ce lieu associatif et atypique.
2: C'est une asso qui développe le mouvement, la santé, le sport, qui s'adresse à tous les publics, à toutes les corpulences, à toutes, toutes les capacités physiques ou non.
1: Et quand on dit tous les âges, c'est vraiment tous les âges, dès la naissance jusqu'au senior.
2: Il y a plein d'exemples de personnes qui ont commencé très tardivement dans leur vie et qui, après, avec leur niveau et leurs limites aussi, vont apprendre à se déplacer en sécurité et à franchir ces obstacles.
1: Parce que c'est tout le principe de cette pratique qu'est le parcours, autrement appelé art du déplacement urbain.
2: Le parcours, c'est se déplacer d'un point A à un point B en franchissant les obstacles qui sont sur notre passage. Donc on a reproduit des obstacles comme on peut trouver à l'extérieur, des barrières, des murets, des rampes. On a aussi des matelas pour apprendre en sécurité ici avant de se retrouver à l'extérieur.
1: Une discipline que Clément Usune, le coach sportif, connaît par cœur, puisque ça fait, tenez-vous bien, 17 ans qu'il la pratique. Alors, est-ce que Clément est un bon coach? Eh bien, je me suis sacrifié et j'ai testé pour vous quelques figures qui sont normalement accessibles à tous. On démarre par le saut du voleur.
2: Du coup, l'étape 1, sans élan comme ça, on va venir poser sa main forte. Donc moi, c'est ma main gauche et le pied opposé, le pied droit. Je passe ma jambe gauche entre les deux et je viens derrière.
1: Ah, ça a l'air simple, mais maladroit comme je suis, j'ai un peu failli glisser. Heureusement, tout s'est bien passé. On a d'ailleurs enchaîné avec un saut de précision. Des exercices tout bêtes, mais qui peuvent vous permettre de reprendre une activité physique. Et ce qui est génial, c'est que Clément prend le temps de vous aider à remettre en marche votre corps petit à petit. Alors, il y en a pour tout le monde. Inscription à l'année, si vous voulez être dans la durée. Il y a également des séances libres, une fois par semaine ou ponctuellement. Des événements le week-end. Et même un espace enfant avec des ateliers pour les 0 à 5 ans, un samedi par mois. Si vous voulez vous-même essayer avant de vous inscrire, il y a des portes ouvertes ce samedi et le samedi 13 septembre de 14h à 18h. Alors ce qu'on peut dire, c'est que le Hangar Cool Kids Club, pour se remettre en forme, eh bien franchement, c'est testé et approuvé par Issimen.
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0: Merci.
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2: Pose la marmite dans la bassie, oh, je la ronce tantôt.
3: En Berrichon dans le texte.
2: La bassie, c'est l'ancêtre de l'évier. Bassin en ciment ou en pierre, fixé au mur, avec juste un trou pour que les eaux usées s'écoulent dans le fossé ou dans le trou devant la maison. Des fois, ça sentait mauvais. Ah, c'est qu'il n'y avait pas le tout à l'égout, ni même ben souvent l'eau courante. Hein. Sauf, je tchoc chanceux, qu'avait un puits en qu'une pompe qu'elle amenait l'eau sur la pierre à évier, comme disait ma grand-mère Lucienne. Ah, dans ce temps-là, point de litchi de vaisselle. Hein. On essuie la poêle noire en qu'un journal, en veillant à ce qu'elle reste grasse pour pas rouiller. On rinçait les marmites, mais on jetait pas l'eau. Ça faisait les eaux grasses qu'on donnait aux cochons, en que les épluchures et puis les restes du goûter. Ah, ça t'est pas le confort d'aujourd'hui. Mais on y vivait pas si mal dans nos masures du vieux Berry. Personne n'en a jamais aussi bien décrit l'intérieur que Georges Blanchard dans le poêle de marmite. Une meille, une ormoie en brisier, un plot en côté de la bassie, une table, un fauteuil en ousier, un lit coiffé d'un baldaquin, ou idiot mangé par les mythes, et tantôt noir, tantôt roucha, un tout petit poêle à deux marmites. Avec deux chaises, un banc boiteux, une chaise en bois près de la cheminée. Oh, bah ça t'est le mobilier, pas coûteux, qu'on pouvait voir chez ma grand-mère. Chacun est faro de ce qu'il a, et les besoins ont des limites, mais c'était un luxe en ce temps-là d'avoir un poêle à deux marmites. Les mois, les années ont passé, la maison s'est ratatinée. Le petit poêle, un bouchon cassé, a suivi le train de la destinée. Ma grand-mère est morte un matin sous les ridiots mangés des mythes. C'est depuis ce temps-là que c'est éteint, le pourvieux petit poêle à deux marmites.
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4: Voici une carte postale. Nous sommes à Sainte-Eulalie, dans l'atelier de Mathieu. Il représente sans doute le dernier artisan losier-couvreur de la montagne ardéchoise. Son travail capte notre attention lorsque nous croisons une maison traditionnelle dont le toit est recouvert de lauze naturelle. C'est un métier physique avec un savoir-faire peu commun, un engagement pour la conservation d'un patrimoine exceptionnel. Et pour lui, c'était un peu écrit dans son arbre généalogique.
5: J'étais dans une famille de couvreurs. Mes oncles, en gros, j'ai eu 7 oncles qui étaient couvreurs. Et du coup, mon père, mais depuis tout petit, j'ai appris à poser la lauze de schiste et l'ardoise de Corrèze. Et c'est pour ça, du coup, je suis venu m'installer après en Ardèche. Chez nous, ça, voilà, cette bleu clair, elle vient du côté de Boré. Et chaque lieu avait leur lauze. Alors après, il y a plein de toitures, ils sont mélangés, ils ont mis de la bleue qui avait rien à voir chez nous. Ils trouvaient les lauzes là où ils pouvaient les trouver, quoi. Ah ouais, c'est voilà, ça. C'est tout. Donc ça, en fait, le plus gros du travail, c'est la taille. Après, on est lié au climat. Hein. Quand il fait trop froid, c'est pareil. On ne peut pas la tailler parce qu'elle est gelée, la pierre. Alors, du coup, elle explose. Quand il fait des grosses canicules, ben, la lauze bleue, on ne la tient pas dans les mains. C'est particulier, quoi.
4: Et les avantages ?
5: Ben, après, ça dure très, très, très longtemps. On a des toitures, là. Ben, j'en ai une énorme à refaire. Elle date de 1000. La grange date de 1648. Et la lauze est d'origine dessus. Après, il peut grêler, il peut faire du vent, tout ce qu'on veut. Ça ne bouge pas.
4: Vous savez à quel moment vous vous êtes dit, tiens, je vais devenir artisan, loseur?
5: Je sais pas, je crois que j'ai pas trop eu le choix. Je sais pas, c'est vrai que ça se passe pas trop, parce que vu que je suis né là-dedans, avec mon père, et mon père les taillait, et avec ma mère, on les calibrait par taille, et j'ai toujours été là-dedans, quoi.
4: Très tôt, vous avez eu des outils dans les mains?
5: Les premiers outils, je devais les avoir, ouais, c'est 7-8 ans. Donc ça, il y en a, ils me disent, mais t'es jeune encore, tu peux en faire. J'ai dit oui, mais j'ai attaqué très très jeune, alors tant que le dos suit, c'est bon, mais faut s'économiser, quoi.
4: Pourtant, vous avez vu votre papa faire ce métier qui est quand même très dur, très physique, et ça vous a pas arrêté?
5: Oh non, non, non. Surtout qu'à l'époque, il fallait les monter à l'échelle. On n'avait pas d'élévateur, tout ça. Et c'est que la dureté du métier, je pense, c'est ce qui nous forme. Alors après, c'est vrai que si j'aurais pas aimé ce métier, je pense que je dois abandonner de suite.
4: Alors, depuis une paire d'années, Mathieu s'implique dans l'ALC, une association nationale pour former de jeunes losiers. Je vous mets le lien sur notre site internet.
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0: La place du village, c'est notre rendez-vous quotidien avec les frères Jean-Noël et Philippe de Paris à la rencontre des Savoyards et hauts Savoyards. Et aujourd'hui, c'est Philippe qui est avec nous. Philippe, vous nous racontez une très étonnante visite sous terre à Ugine.
6: Ah oui, on est à Ugine, en Savoie, et c'est une rencontre absolument étonnante. Et ce jour-là, on est accompagné par Rudy Lauberton, qui nous fait pénétrer, Laurent, carrément sous la montagne. En fait, nous sommes dans des tunnels de la guerre. Il nous conduit dans des abris anti-aériens de la Seconde Guerre mondiale. Des abris construits juste avant la guerre. Et comme il nous dit, comme on avait des usines sidérurgiques juste à côté, les avions pouvaient les bombarder. Voilà pourquoi il y a des tunnels. Et là, il nous conduit dans un tube qui lui appartient, 90 mètres de long, 2,50 mètres de diamètre. Et il nous dit là, on est juste au-dessous du centre-ville d'Ugine. Juste au-dessus de nous, on a même le musée du Crécherel. Et c'est là que Rudy nous explique qu'il a un jour décidé d'occuper ces tunnels. Il avait pourtant déjà entendu que ces tunnels avaient déjà servi de cave à affinage pour les bons fromages de chez nous.
0: Bon, le suspense a assez duré, Philippe. Qu'est-ce qu'il y fait exactement?
6: Eh oui, qu'est-ce qu'il y fait? Et c'est là qu'il nous fait découvrir une étonnante ferme, l'Aubricole. Tenez-vous bien, l'Aubricole.
0: Ah oui.
6: Et oui, Rudy élève des vers. Il y cultive aussi des endives et des champignons. Et là, il nous raconte comment il a découvert la lombriculture. C'est l'élevage des vers de terre, hein, pour mettre dans les lombris composteurs. Vous avez peut-être ça chez vous.
0: À la différence de vous, vous voulez descendre les vers.
6: Vous voulez descendre. Et il s'agit donc de ces déchets organiques, le compost, vous savez tout ce que c'est. Oui. Et donc, il va récupérer le terreau, mais aussi, tenez-vous bien, le jus fait par les vers, qui dit-il, c'est le meilleur engrais naturel, le jus de vers. Nous, on ne savait pas trop ce que c'était. Et bien, ce sont ces vers de terre que vous mettez justement dans votre compost. Il y a aussi le jus, il ne faut pas l'oublier. Et Rudy nous explique que le vers l'occupe surtout l'été, parce que l'hiver, qu'est-ce qu'on en fait des vers? On n'en fait rien. Et pendant l'hiver, il s'est donc mis à cultiver des endives. Et puis, donc, du mi-novembre jusqu'au mois de mars. C'est vrai que pour que l'endive soit bien blanche, nous dit-il, pour qu'elle n'ait pas d'amertume, elle doit rester totalement dans le noir. Et là, c'est l'endroit idéal.
0: Alors, les vers, l'endive, mais il y a aussi les champignons.
6: Eh oui, les champignons, des amis du noir aussi. Ils cultivent les fameux rosés des prés, mais aussi la pleurote. L'endroit est parfait, nous dit-il, 15 degrés, 85% d'humidité. Et là, il nous fait quelques confidences. Le champignon de Paris pousse sur du fumier de cheval, la pleurote sur du peuplier broyé, et le fameux shiitake, ce champignon étonnant, sur du chêne broyé. Le shiitake, vous savez qu'il a des vertus magiques, il fait pousser les dents, pousser les cheveux, et empêche de vieillir.
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1: Bah oui, tiens, ça veut dire quoi la turballe ? Bah figurez-vous que peut-être que ça veut dire buvette. Je vous explique. Pile poil entre Guérande et Piriac-sur-Mer, la turballe est aujourd'hui connue et reconnue comme port de pêche. Et c'est avec la pêche que la ville s'est développée.
2: Ouais, ok, d'accord, très bien. Merci beaucoup Lucie pour ce petit point. Mais ça répond pas vraiment à notre question qui était, ça veut dire quoi la turballe ?
1: Alors j'ai trouvé pas moins de 5 suppositions sur l'origine de ce nom. Le plus vieil écrit qui parle de la turballe date de 1452, sans explication aucune sur son origine. Ça pourrait être du scandinave qui serait arrivé avec les Vikings au Moyen-Âge et ça pourrait vouloir dire la cour du dieu Thor. Bof. Ou alors ça pourrait venir du latin turis qui voulait dire la tour. Bof. Ou alors du grec qui signifierait limite de la mer agitée. Bof. Ou alors simplement du français avec un mot qui s'en rapproche un petit peu, la tourbe. Mais la version qui est la plus relayée et la plus probable est celle qui est aussi la plus sympa. La turballe, en gros, ce serait un troquet.
2: Ah ouais ?
1: Bah oui, bon, j'exagère un petit peu, je vous l'accorde. Tribal, ça viendrait du latin et ça aurait pu vouloir dire auberge ou buvette. En gros, cette hypothèse, qui comme je vous le disais est la plus commune, nous dit qu'avant que la Turballe ne devienne un village, c'était un territoire qui appartenait à Guérande et sur lequel il y aurait eu une auberge isolée et que le village se serait construit à la fin du Moyen-Âge autour de cette buvette. C'est cool, non ? Allez, à la vôtre.
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3: Et on retrouve Patrick Citeau qui nous emmène chaque week-end découvrir les communes de notre Poitou. Ce matin, Patrick, vous évoquez l'histoire de Mellerand, une commune des Deux-Sèvres qui a vu naître la femme de lettres Claire Sainte-Soline.
4: Intéressons-nous dans un premier temps aux origines du nom de cette commune située près de Mel. C'est le mot latin mel, qui veut dire miel, qui donne le point de départ de la dénomination de la commune. Une production de ce mets sucré devait ainsi exister aux origines de la bourgade. Le préfixe « rang » proviendrait pour sa part du mot « ranc » qui signifie « boiteux ». On ne sait comment les deux particules se sont trouvées unies pour venir former le nom de la commune. Toujours est-il que cette partie du territoire de Sévrien a vu naître la femme de lettres Claire Sainte-Soline. De son vrai nom, Nelly Eva Fouillet, elle y voit le jour le 18 septembre 1891. Son père, Pierre Fouillet, qui sera maire de Niort de 1932 à 1935, et sa mère, Henriette Léontine Barbeau, sont instituteurs. Jeune fille, Nelly Fouillet fait des études brillantes à Niort. Elle poursuit son parcours scolaire à l'école normale supérieure de Sèvres à Paris. Elle y obtient une double agrégation de sciences physiques et naturelles et de physique-chimie. Suivant les traces de ses parents, Nelly Fouillet devient professeure. Elle enseigne successivement à La Châtre, Blois, Grenoble, Auxerre et Paris.
3: C'est en 1934 qu'elle publie son premier roman sous le pseudonyme de Claire Sainte-Soline, Patrick.
4: Intitulé « Journée », le roman évoque la vie d'un village des Deux-Sèvres. Une des communes du département, Sainte-Soline, située près de son lieu de naissance, lui a d'ailleurs inspiré son nom d'auteur. Tout au long de sa carrière d'écrivaine, elle expérimente de nombreuses formes. Romans, nouvelles, essais, recueils de témoignages, récits de voyages et vulgarisations scientifiques sont ainsi au cœur de ses travaux littéraires. Au total, elle publie une vingtaine d'œuvres dont certaines ont marqué l'époque. Le Dimanche des Rameaux, publié en 1952, est notamment une belle réussite. La parution du recueil de nouvelles Mademoiselle Olga en 1954 reçoit également les éloges des critiques littéraires. En 1957, son écriture précise et rigoureuse, héritée de sa formation scientifique, fait mouche. Avec son roman intitulé « La mort de Benjamin », elle connaît une belle renommée. Le livre manque en effet d'une voix le prix Fémina. Dès l'année suivante, elle entre au jury de ce prix. Elle est également membre du jury du prix du roman populiste. Claire Sainte-Soline s'éteint le 14 octobre 1967 à Paris. Elle est inhumée le 17 octobre suivant au cimetière des Sablières à Niort, où elle repose avec ses parents.
3: Merci Patrick Citeau pour cette découverte de la commune de Mellerand.
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5: Dauphinoise, Dauphinois, bien le bonjour. Aujourd'hui, Saint-Martin-du-Riage. On m'a conseillé de dire que c'est le plus beau village du Dauphiné. Je le dis donc, Saint-Martin-d'Uriage, plus beau village du Dauphiné. Ça n'est pas forcément certain, mais comme mon vénéré adoré, responsable des programmes, y habite, il m'a semblé judicieux de suivre son conseil, voilà, d'autant que j'ai eu le plaisir de manger chez lui les plus belles saucisses du Dauphiné et le meilleur flan pâtissier du monde. J'exagère à peine. Bon, donc, bref. Saint-Martin-d'Uriage, village idéal, c'est marqué sur le net. Hein. Je rajouterai, comme une île au milieu d'un archipel, dans le coin, tout se touche. En tout bien, tout honneur, bien évidemment. Non, mais calmez-vous. Regardez, il y a Uriage, Saint-Martin-d'Uriage, Saint-Nizier-d'Uriage, le Pinet-d'Uriage, Villeneuve-d'Uriage, le Sonnant-d'Uriage, j'aurais presque envie d'ajouter le Casino-d'Uriage, les Termes-d'Uriage, bref, restons à Saint-Martin pour ne pas nous perdre, ou pour mieux nous perdre dans la verdure et les forêts qui, comme un océan, entourent l'archipel en question. Alors, ce matin, j'ai de la poésie. Enfin bref, voilà, enchaînons. Un grand bonjour aux Saint-Martinois et Saint-Martinoises, doit-on dire les Saintes-Martinoises? Je n'en suis pas sûr, elles ne le sont pas toutes. Ah, et non. Et il y a même une sorte de confrérie, dites donc, une tribu, un clan, au joli nom, les Motards en Polaire. Non, vous avez bien entendu, en polaire. Ce ne sont pas les derniers pour la rigolade. Ah non, ils savent rigoler, ils aiment rire. Il faut rire, sinon ça les fâche et polaire se transforme en colère. Ça n'est pas bon. Cette association saint-martinoise et nationale, attention, hein, a pour but, je vous lis la phrase, hein, je vous la lis, hein, de promouvoir et favoriser l'usage des deux roues avec un moteur au milieu. Effectivement, quand on aime la moto, autant avoir un moteur entre les jambes. Ça aide. La moto à Saint-Martin-d'Uriage est presque une religion. Il y a même une sainte vénérée. Oui, c'est sainte Jacqueline. Alors, je dis, l'histoire raconte qu'à 2 mois, sa famille lui aurait acheté un tricycle dont elle aurait immédiatement scié une roue. Et qu'à 12 mois, elle aurait adapté un moteur de machine à coudre sur son engin. Ah oui. Malheureusement, elle aurait oublié que la longueur du fil électrique limiterait sérieusement ses déplacements. Ah ben oui, ça se passe à Saint-Martin-d'Uriage, tout ça. Ben oui, hein. Belle ambiance à Saint-Martin-d'Uriage. Pas mal de gens sympathiques, mais un peu marteau tout de même, hein. Dauphinois, en quelque sorte. Et puisque vous le savez tout. En fait, vous le savez tout. Je vous le répète, mais vous le savez tous depuis le temps que je vous le répète et que je vous le dis. En Dauphiné, on n'est pas des quand même.

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2: Bonsoir à tous et bienvenue sur ICI. Je suis très heureux de ce rendez-vous chaque soir qui nous lie ensemble depuis maintenant quelques jours entre 20h et 21h. Une heure pour voyager et surtout pour mettre en avant le patrimoine de notre pays. Une heure pour découvrir les belles initiatives. C'est aussi une heure pour donner la parole à un invité qui arrive dans un instant et vous allez voir que toute la France le connaît. On ira en Seine-et-Marne ce soir avec Benoît Prospero et sa revue des merveilles. Robin Bernot nous emmènera en Auvergne. Il sera question de rafraîchissement. C'est actualité, sujet de société. Puis Catherine Quicandon partira à la rencontre d'entrepreneurs à découvrir dans la Drôme. Notre invité est acteur, il est comédien. Vous connaissez son physique, vous connaissez aussi sa voix depuis maintenant quelques décennies. Comédien de café-théâtre dès le début des années 60, membre fondateur du Café de la Gare avec Coluche, avec Patrick Devers, avec Romain Bouteille. On le voit à l'affiche de grands succès populaires tout au long de sa carrière. Allez, quelques messieurs trop tranquilles en 1972, le retour du Grand Blond avec Pierre Richard en 74, ou encore dans deux volets de la trilogie de la 7e compagnie.
3: J'ai glissé.
2: Le rôle principal, je l'oublie pas, en 1978, Le Pion, film excellent, que j'adore, fait partie dans sa filmographie des préférés. Il est aussi le dinosaure Rex dans Toy Story qu'on a pu découvrir cet été, mais je crois qu'il restera pour la postérité.
4: Comment Salomon, vous êtes juif? Salomon est juif.
5: Oh!
4: Et mon oncle Jacob qui arrive de New York, il est rabbin, mais il n'est pas juif.
5: Ah si.
4: Et pas de notre famille.
5: Si.
4: Tout ça fait rien, je vous garde quand même.
2: Je reçois aujourd'hui Henri Guibé. Et encore, j'ai parlé que de cinéma, j'ai pas parlé théâtre parce qu'il connaît tous les théâtres de France. Bonsoir Henri Guibé.
6: Bonsoir, bonjour. Bon.
2: Comment ça va?
6: Eh bien, ça va. L'âge venant, ça va. J'ai pas plus de douleurs et d'inconvénients qu'un autre. J'en ai même moins à la rigueur.
2: Mais c'est important ce que vous dites, parce que moi je trouve que je regarde vos yeux et je trouve que vous avez ce regard qui pétille, celui que j'ai vu dans de très nombreux films. Je crois que vous avez gardé ce petit côté, ce brin de folie tout au long de votre vie.
6: Oui, bah faut pas. Quand on est fou, faut pas se soigner. C'est très très bon.
2: J'ai partagé votre carrière, j'aurais pas cette prétention. On a écouté quelques films comme ça, quelques extraits. Tout ça s'est passé très vite. Vous avez eu le temps d'apprécier, de prendre conscience de qui vous êtes aujourd'hui, Henri Guibé.
6: Eh bien, je ne sais pas encore exactement qui je suis aujourd'hui.
2: Ce serait le temps.
6: Non, mais parce que je cherche pas à savoir.
2: Non, c'est peut-être mieux.
6: Quand la vie est une surprise, c'est mieux.
2: Oui.
6: L'important, c'est que ça soit pas un cauchemar.
2: Je peux vous demander votre âge, Henri, ou c'est trop indiscret?
6: J'aurai 90 ans en fin décembre.
2: Le 21 décembre.
6: Le 21 décembre, exactement.
2: Waouh. Est-ce que vous êtes prêt à retourner un peu en arrière dans la cartographie de votre vie, Henri Guibé?
6: J'aimerais bien s'il y avait une machine à remonter le temps.
2: Ah oui, c'est vrai, vous aimeriez avoir, comme on dit souvent, 20 ans, 30 ans aujourd'hui.
6: Vous savez, la machine à remonter le temps, elle n'existe pas.
2: Non.
6: Alors donc, on peut aller la visiter, mais on peut pas la revivre.
2: Non.
6: Donc, c'est vrai, on ne peut faire que des aperçus comme ça, au lointain. On peut se dire, tiens, j'aurais pas dû faire ça, ou peut-être j'ai peut-être bien fait de le faire. Enfin, voilà, quoi.
2: On va faire ces aperçus, alors.
6: Allons-y, apercevons.
2: L'émission s'appelle « Il n'y a pas que Paris dans la vie », pas de chance. Vous, Paris, bah oui, il y a Paris dans la vie, vous êtes né à Paris. Hein.
6: Je suis né à Paris dans le 14e, j'ai passé mon enfance dans le 11e arrondissement, après, en me mariant, j'ai habité le 10e, puis le 19e et le 14e.
2: Avenue Simon Bolivar, je crois, dans le 19e.
6: Avenue Simon Bolivar, j'ai habité un petit peu avec mes parents.
2: D'accord.
6: Mais dans le 19e, après,